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1: Alors, vous sillonnez la France depuis des années, donc vous êtes vraiment la personnalité presque idéale pour évoquer justement cette France qui est à l'honneur chaque soir sur ICI. Vous qui connaissez bien la France, qu'est-ce que vous retenez de nos régions, de nos villes? Qu'est-ce que vous avez appris des Français ces dernières années? La question est très vague, je vous l'accorde, mais...
0: Ce que j'ai appris des Français, c'est que, en fait, même si Paris est plein de provinciaux, ce que je retiens de la province, de nos régions, c'est bien évidemment, même si chaque région a une âme particulière, moi je me sens beaucoup mieux en province qu'à Paris. Je trouve qu'il y a beaucoup plus de naturel, il y a beaucoup plus de respect entre les gens, beaucoup moins de stress, et ce qui donne tout de même à chaque fois une ambiance beaucoup plus détendue. Et voilà ce qui me vient en premier lorsque je pense à nos régions.
1: Aujourd'hui, c'est votre France qui nous intéresse. En tous les cas, votre parcours, comprendre peut-être voilà votre cheminement, votre réussite, vos repères, vos ancrages. Sur la carte de France, évidemment, je pointe Évreux, parce que Évreux, oui. C'est le début de tout, c'est là où vous êtes né, hein, tout simplement.
0: Oui.
1: Évreux, si je vous demande, Olivier Delacroix, de m'envoyer une carte postale, vous savez, sur la carte postale, il y a deux, trois images. Quelles sont les deux, trois images comme ça qui vous viennent d'Évreux tout de suite?
0: La cathédrale d'Évreux, qui est très belle. Les promenades de Lilleton. Qui est une petite rivière qui passe, où il y a encore les vestiges gallo-romains, donc ce qui en fait le charme. Et puis après, mon QG, qui est un petit bar qui est resté à l'ancienne, qui a...
1: Comment il s'appelle ?
0: C'est chez Chris et GG.
1: C'est bien de les citer.
0: Et en fait, j'adore cet endroit parce qu'il baigne dans son jus. C'est un bar qui, depuis 60 ans, n'a pas dû changer.
1: Mais c'est le bar de votre adolescence? C'est le bar des premiers cafés?
0: Non. C'est le bar d'un de mes amis, Chris déjà, GG qui est devenu un ami aussi. Et c'est un endroit où je me sens tranquille parce que personne ne vient me parler de la télévision, de la musique et tout ça. Donc c'était un peu notre QG avec mes 3-4 amis d'Évreux fidèles.
1: Ça c'est intéressant parce que je sais que vos amis d'aujourd'hui, c'est les amis d'Évreux, c'est les amis de l'époque, vous les avez conservés aujourd'hui.
0: Oui, complètement. Ben oui, parce que en fait, ce sont des gens qui savent me dire les choses, et vous le savez, quand on parle dans un micro ou qu'on a notre tête à la télévision, on n'attire pas toujours les bonnes personnes, et elles ne sont pas toujours là pour les bonnes raisons.
1: Et elles sont là pour vous dire les choses avec authenticité, parce qu'elles vous connaissent depuis longtemps, je connais. Vos parents n'étaient pas normands, vous avez un papa qui était corse. Hein.
0: Oui.
1: La Corse fait aussi partie d'ailleurs de votre enfance, des endroits où vous avez grandi, puis vous avez une maman flamande. Elle était où? Elle était d'où d'ailleurs?
0: Était de la campagne, je crois, près d'Anvers, mais son nom, c'est Bande de Corne de la R.
1: Oui, alors là, on est dans les Flandres. Hein.
0: Donc on est complètement. Et mon père, en fait, est né à Marseille. Mais voilà, sa maman s'appelait Françoise Raffaelli.
1: Ils se sont rencontrés où, vos parents?
0: Ils se sont rencontrés en Normandie. Vous dire pourquoi mes grands-parents respectifs sont arrivés en Normandie, je pense que la guerre a joué un grand rôle pour du côté de ma mère. Et pour mon père, je ne sais absolument pas pourquoi mon grand-père, à un moment, est venu de Marseille à Évreux. Parce que je pense qu'on y perd un peu au change.
1: Effectivement, c'est, comme on dit aujourd'hui, deux salles, deux ambiances. En tous les cas, voilà, il y a une maison familiale, il y a les grands-parents, vous l'avez évoqué. Alors, vous allez vivre une enfance qui est beaucoup à la campagne aussi. Je pense un lieu, c'est Guinchainville, c'est comme ça,
0: Guinchainville.
1: Voilà, Guinchainville, avec sa voie romaine, avec ses châteaux d'ailleurs. Ça, c'est un terrain de jeu de votre enfance.
0: Alors, c'est Guinchainville est la commune, et moi, j'habite un petit village...
1: Encore aujourd'hui.
0: Encore aujourd'hui, qui s'appelle Fumeson. Et c'est l'endroit de mon enfance. J'ai eu la chance de grandir à la campagne. Mes grands-parents étaient agriculteurs. Ils avaient aussi une cidrerie.
1: Dans laquelle vous allez travailler.
0: Oui, exactement. Donc, j'ai une enfance baignée de vélos de crosse, de cabanes dans la forêt.
1: C'est les lieux refuges, ça, quand on est gamin.
0: Oui. La cabane.

0: Vous le dites, un bip, justement.
1: Oui, et vous le vivez mal, parce que vous m'en parlez encore aujourd'hui, c'est un souvenir particulier.
0: C'est marrant parce que je suis tombé sur, je faisais un journal, et je suis retombé il y a quelques années sur le journal que j'avais fait avec les photos de l'équipe et tout, c'était marrant.
1: On va continuer de se balader avec vous, Olivier Delacroix. On ne fait que commencer ce voyage qui, pour l'instant, est en Normandie et dans l'Eure. On se balade aussi dans toute la France jusqu'à 21h. Il est temps d'ouvrir la revue des merveilles, vous qui venez de parler un petit peu de nature et d'environnement. Benoît Prospero nous rejoint. Aujourd'hui, Benoît, vous nous présentez une herboriste.
2: Et est-ce que vous vous rendez compte de toutes les merveilles qui existent dans ce monde vivant dont nous faisons partie? Et pour le démontrer, on va simplement déguster ensemble une infusion. On vous présente avec ici Occitanie, Dorian Herrera, qui vit à côté de Toulouse, à Brex, et qui est herboriste. Enfin, pas vraiment.
3: Alors, j'aurais pas vraiment le droit de dire herboriste. Je suis cueilleuse de plantes sauvages qualifiées herboriste par l'École des plantes de Paris.
2: Eh ben oui, parce que herboriste, en fait, ça n'existe plus. Mais ceci est une autre histoire. Et donc, Dorian, elle a une passion dans la vie.
3: Moi, ce qui m'intéresse le plus, c'est d'aller chercher les plantes dans la nature, donc telles que le frêne, le noisetier, l'ortie, la fleur de sureau, etc.
2: Ce qui est quand même une passion très sympa. D'autant que Dorian ne fait pas que cueillir les plantes.
3: Une fois que j'ai récolté ces plantes, quand elles sont sous leur plus belle apparats, je les fais sécher dans mon séchoir suspendu, donc zéro énergie, qui se trouve dans mon atelier, puis ensuite je les assemble entre elles pour proposer toute une gamme de tisanes pour soigner les petits maux du quotidien.
2: Et vous savez quoi, j'ai envie d'aller chercher un plaid et un chat qui ronronne, mais quand même, avant ça, quand même, de rappeler qu'il faut bien connaître les plantes. Pourquoi ?
3: La majorité des plantes sont des plantes médicinales. Médicinales peut vouloir dire aussi qu'il peut faire du mal. Je rappelle que tous les médicaments proviennent de nos plantes. On va se méfier de certaines familles, comme la famille des apiacées, qui est la grande famille que vous connaissez sans doute, qui comprend les carottes sauvages, le fenouil, le céleri, etc. Et parmi cette grande famille, on va trouver la ciguë, petite et grande ciguë, qui sont, comme on le connaît tous, des plantes mortelles. Donc oui, il faudra quand même s'en méfier, il faut s'y connaître.
2: Ceci étant, et si on dégustait enfin une petite infusion?
3: Tout le monde a du romarin à proximité, dans son jardin, sur son balcon, peu importe. Le romarin, il est stimulant musculaire, il est stimulant intellectuel et il va nous aider à passer le cap aussi de toutes ces agents pathogènes que l'on va croiser, parce qu'on refait la bise à plein de monde, on recroise du monde et donc notre système immunitaire est soumis à de rudes épreuves.
2: Et à ce sujet, petit proverbe de précaution que Dorian a appris à l'École des plantes de Paris.
3: La première fois que tu rencontres une plante, tu dois la saluer, la deuxième fois la reconnaître et seulement la troisième fois la récolter.
2: Merci Dorian Herrera et ici Occitanie de nous rappeler que les plantes sauvages sont une merveille. Plus d'infos sur l'atelierherboriste.com.
1: Benoît Prospero, vous saluez les plantes, Olivier Delacroix?
0: Alors, non, mais c'est une très belle idée.
1: Vous avez la connaissance des plantes sauvages, justement?
0: Non, pas du tout. C'est marrant parce que je pensais, en écoutant ce reportage, aux fougères, parce que j'ai toujours dans ce souvenir dans la forêt de Fumeson, qui était une grande forêt. On avait cette chance parce que Guichainville est en plaine, alors que Fumeson est vraiment baigné dans la forêt. Et j'adorais, avec mes copains, j'adorais que nous nous perdions dans les fougères.
1: On s'arrêtera à l'école Victor Hugo dans un instant. On va parler un petit peu de votre scolarité et puis voilà, de votre enfance, votre adolescence jusqu'à ce parcours que l'on connaît. Olivier Delacroix est votre invité jusqu'à 21h dans Il n'y a pas que Paris dans la vie. On salue les Normands parce qu'en ce moment on parle un peu de la Normandie avec Olivier. À tout de suite.

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2: Et mon invité Olivier Delacroix a rejoint le réseau RCF à la rentrée pour animer La Voix d'Olivier le soir à la radio tout à l'heure à 21h. Il fait le métier d'être sur ici. Ce soir, il continue de faire vivre des témoignages à travers ses interviews sur sa propre chaîne YouTube. La saison 15, on en parlera dans les yeux d'Olivier, va arriver là en 2027 sur France 2. Et son roman, Le syndrome de l'imposteur, a été publié en janvier dernier. Il est avec vous ce soir jusqu'à 21h. Je vous ai laissé dans l'heure, là où vous êtes né, à Évreux, là où vous vivez finalement aujourd'hui encore, en Normandie, là où vous avez grandi. Vous avez évoqué cet environnement lié à la nature, vos grands-parents aussi, qui avaient cette maison là-bas, et vous avez même dit qu'ils étaient agriculteurs. C'est toujours une chance de connaître ses grands-parents. Il y a des gens qui n'ont pas cette chance-là, qui n'en connaissent que deux ou trois, vous voyez, sur les quatre. Qu'est-ce qu'ils vous ont transmis?
3: J'ai même connu mon arrière-grand-père et mon arrière-grand-mère.
2: Ça, c'est génial.
3: Lorsqu'on a des grands-parents et arrière-grands-parents agriculteurs, ils vous transmettent les valeurs de la terre et des animaux, voilà, et le fruit aussi de son travail. Là, c'est plus la cidrerie dont je parle, parce que voilà, on allait ramasser les pommes, puis ensuite voilà, ces pommes étaient broyées, mélangées, et au bout du compte, il y avait du cidre bouché qui sortait de ces pommes, puisque c'était du cidre brut et non pas doux, parce que je sais que la mode est revenue beaucoup aujourd'hui au cidre, mais à l'époque, en fait, voilà. Mes grands-parents étaient producteurs de cidre brut et voilà, moi j'étais embauché pour embouchonner, c'est ça comme ça qu'on dit ?
2: Bouchonner. Alors là, je voudrais pas m'avancer.
3: Voilà, mais en tout cas pour mettre les bouchons, et mettre, vous savez, le fil de fer autour. Voilà, je garde les valeurs de travail.
2: Ça, c'est aussi, vous le devez aussi à votre papa. Il était peintre en bâtiment. J'imagine que vous l'avez observé. C'est quand même un travail manuel, difficile, qui demande d'un physique.
3: Alors, mon père était, je rectifie, il était à la tête d'une entreprise de peinture.
2: D'accord. Il avait à la patte, j'imagine.
3: Oui, au début. Ça a été le plus jeune patron de France à l'époque, puisque il a perdu son père. Il devait avoir 16 ans. Il s'est retrouvé soutien de famille et a repris l'entreprise. Prise à l'âge de 16 ans et demi, 17 ans.
2: Ah, c'est très jeune.
3: Très jeune. Mais il était à la tête de cette entreprise.
2: Très vite. Enfin, vous avez quand même l'exemple d'un papa, pugnace, qui
3: travailleur.
2: Entreprend.
3: Travailleur. Ben, ouais, d'une gentillesse extrême. Il m'a beaucoup inspiré. Je pense que je lui ressemble beaucoup.
2: C'est la plus belle chose que vous puissiez lui donner, de toute façon. L'école Victor Hugo, c'est une de vos écoles, c'est l'école primaire.
3: La toute petite école,
2: Quel souvenir vous gardez de l'école? Vous savez, des odeurs comme ça qui remontent parfois. Vous y repassez peut-être aussi? Elle existe toujours?
3: Je repasse souvent devant, parce que Évreux est une petite ville quand même. Et puis deux de mes très proches habitent tout près, donc je repasse devant. Le souvenir que j'en ai, c'est la découverte de l'école, des autres. Voilà, je trouve que c'est l'endroit où on réalise qu'on est pas tout seul sur cette terre. Et c'est là que je crois que j'ai réalisé qu'on apprenait de l'autre et que c'était une des valeurs fondamentales de la vie. J'ai toujours été attiré, moi, par les autres. J'ai toujours été un peu une pipelette. Donc, voilà, ce que je garde de l'école Victor Hugo, c'est aussi la cantine que je détestais.
2: Oui, on a tous des menus comme ça.
3: Voilà. Et là, vous savez, le truc là en entrée où il y a plein de mayonnaise et des petits pois.
2: La macédoine.
3: Je détestais ça. Ouais. Et on en avait très souvent.
2: Ouais. Vous savez qu'à 21h, on va dîner après cette émission. Si la macédoine est au menu. Je plaisante évidemment, mais c'est vrai que ça va parler à plein de gens. On a évoqué tout à l'heure, cette île de beauté. Ce sont aussi vos origines. Vous alliez là-bas à la plage, vous baigniez dans les rivières, vous crapahutiez dans les montagnes. Ce sont aussi des cartes postales qui vous ont construit.
3: Oui, ma grand-mère, Françoise Raffaelli, était née à Zilea. Donc qui est un petit village au-dessus dans les hauteurs qui surplombe Calvi. D'ailleurs il y a une eau depuis, j'ai vu ça l'autre jour, une eau de commercialisée qui s'appelle l'eau de Tilia, je crois. Et je garde un souvenir assez extraordinaire de ces moments passés dans ce petit village, parce que là on est vraiment dans les années où il n'y a pas internet, où il y a trois chaînes à la télévision.
2: Elle est encore plus préservée qu'elle ne l'est aujourd'hui, quoi, Lille, à ce moment-là.
3: Oui, là, et puis mes cousins qui tiennent la petite brasserie tabac, voilà, je garde un souvenir de la montagne, des rivières dans lesquelles on se baignait. Et je me souviens, surtout, c'est marrant, j'y pense souvent, à des petites grenouilles toutes vertes qui étaient dans la rivière. Non, je garde un très bon souvenir. Et puis, je crois que j'ai hérité de la Corse cette fierté d'appartenir à une région et puis de respecter la nature, un peu ce que je faisais en Normandie.
2: Alors vous avez un triangle quand même qui est l'Eure, qui est la Corse et qui est aussi le bassin d'Arcachon et le Cap Ferret.
3: Oui.
2: Je change de région. Oui. Ça aussi c'est des années intéressantes pour vous, on va dire 13 ans, 14 ans,
3: oui.
2: Découvrez le surf.
3: Oui.
2: Vous avez encore un peu le style hein, d'ailleurs du surfeur là aujourd'hui. Vous faites un peu éternel adolescent, on se le disait avant l'émission.
3: Je surfe toujours surtout.
2: Ben oui, vous surfez, alors c'est toujours sur Osgore, sur la canot.
3: Ça a changé un peu parce que le niveau s'est élevé. Il y a beaucoup de monde à l'eau entre Osgore, partout sur de la canoë à en bas à Saint-Sébastien, et le niveau c'est beaucoup trop élevé pour moi, et donc j'ai la chance de pouvoir aller surfer souvent en Indonésie ou au Costa Rica où il y a moins de monde et où il y a des vagues partout aussi.
2: Donc, mais ça c'est votre adolescence surtout, avant tout ces endroits-là.
3: Alors mon adolescence c'est l'océan,
2: oui.
3: Du Cap Ferret.
2: Bien sûr.
3: J'avais la chance d'avoir un oncle et une tante qui avaient une maison à l'herbe qui était à côté du canon, et donc à partir de 14 ans je sais qu'on va plutôt là-bas en vacances et je découvre le surf. Et là, c'est une vraie révélation. Et j'y ai passé toute mon adolescence. Alors, au moment des vacances, j'y allais aussi à Pâques.
2: C'est les premiers amours.
3: Pardon ?
2: C'est les premiers amours.
3: J'ai toujours été un romantique, donc je me rappelle avoir vécu mon premier amour à l'école Victor Hugo, justement.
2: Ah, mais c'était plus jeune alors.
3: Et je me souviens même du nom et du prénom.
2: C'est la petite fille de CE2.
3: Exactement. Elle s'appelait Claire.
2: Claire. Vous
3: Elle s'appelait Claire Bonamy. Et ça a été mon premier amour. J'étais très amoureux.
2: Mais vous la voyez encore?
3: Non. Aucune nouvelle? Je sais qu'elle est toujours à Évreux, mais elle est amie avec des amis à moi. Mais non, je l'ai jamais trop revue. Mais j'ai eu beaucoup de coups de foudre dans ma vie, moi, vous savez.
2: Voici un autre, le parfum. Vous savez, le parfum, ça rappelle aussi souvent des souvenirs et une personne. Ouais, dès qu'on sent un parfum, ça nous rappelle quelqu'un, une odeur. Si on met du parfum, que ce soit une grande marque ou pas, et si pour une fois on choisissait un parfum créé pour nous personnellement, ça existe dans le Gard. Catherine Quicandon, et je vous emmène dans le Gard avec elle, vous nous faites découvrir ce fameux métier de nez aujourd'hui.
4: À Lézan, à 15 km au sud d'Alès, une gardoise joue avec ses tubes à essai.
5: Mais mes chimistes me disent tous que c'est sans danger.
4: Je vous le confirme, car Laurine Herbeau est née parfumeuse. Elle a monté sa propre entreprise, L'Opale Production, pour créer des eaux de toilette femmes et hommes, mais aussi des produits cosmétiques à base de ses parfums. Ses formules sont éthiques et courtes, ses ingrédients minutieusement choisis.
6: Soit on utilise des matières premières grassoises principalement, ou alors des matières premières françaises ou locales. Et après on utilise un alcool qui est 100% d'origine naturelle et biologique.
4: Laurine utilise des poudres, des cires, des résines, ça peut être aussi liquide. Bref, tout ce dont elle a besoin pour créer une fragrance avec une formule saine et végane. D'ailleurs, combien de temps ça prend pour créer un parfum?
6: Alors c'est très long, on est sur des années de travail. L'étape principale, c'est la création. En fait, on va créer une formule type et ensuite on va supprimer des matières premières, en ajouter d'autres, en diminuer certaines, en augmenter d'autres. Enfin voilà, c'est l'étape la plus longue, ça peut durer des années à un an.
4: Tout ce temps explique en partie le prix des parfums. Oui, parce que je ne sais pas si vous avez remarqué, mais ça aussi, c'est de plus en plus cher. Mais pas seulement.
6: Alors, dans la fabrication d'un parfum, on va avoir des matières premières qui sont assez onéreuses. Tout ce qui est le jasmin, la rose, c'est des absolus de plantes, de fleurs qui sont très chères. Mais le plus cher dans un parfum, c'est le packaging, c'est le flacon, la boîte.
4: Oui, on s'en doutait un peu. Son format principal est le 100 ml à 39 euros. Mais comment Laurine est devenue née?
6: Alors moi, du coup, j'ai fait 6 ans d'études pour devenir née parfumeuse. Donc j'ai d'abord commencé par des études de cosmétologie. Ensuite, j'ai fait des études de chimie, spécialisées dans la cosmétologie et la parfumerie. Et après, c'est vraiment de l'entraînement au niveau de l'odorat.
4: Laurine s'est lancée dans l'entrepreneuriat pour avoir la liberté de laisser libre cours à sa créativité et avoir la possibilité de prendre des décisions. Les débuts n'ont pas été simples car elle devait tout gérer, mais maintenant ça tourne. Vous pouvez acheter ses parfums sur son site lopalproduction.fr et dans quelques boutiques revendeuses. Merci à Ici Gare Lozère pour cette idée parfumée. Ici s'entreprend dans le Gard avec Local Production et des parfums qui sentent bon.
2: Merci beaucoup Catherine Quicandon et Olivier Delacroix qui écoutent justement ce reportage. Je dis que vous avez eu un parfum qui venait de Toulouse, fut un temps.
3: Oui.
2: C'est-à-dire que vous l'aviez fait faire là-bas ou avec
3: non,
2: une marque?
3: Non, pas du tout. En fait, moi j'aime les parfums boisés, comme j'ai été beaucoup en Inde,
2: ouais.
3: Le patchouli, mais je dirais subtilement, parfumé. Et donc j'avais trouvé un parfum comme ça, parce qu'on avait, voilà, la maison qui faisait mon premier parfum avait arrêté. Et puis ils ont arrêté l'année dernière ce parfum.
2: Là, vous
3: dont
2: en avez
3: tout le monde me demandait,
2: ouais.
3: Et je disais jamais. Et le nouveau, ça y est, je l'ai trouvé. Et on me demande, mais c'est quoi ce parfum que tu as, et il ne faut pas le dire.
2: Ne dites rien, je vais venir vous sentir si vous me permettez le temps d'une petite pause. On se retrouve sur Ici avec notre invité Olivier Delacroix dans Il n'y a pas que Paris dans la vie. Le voyage continue jusqu'à 21h.

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15: Il est animateur, il est producteur, il est réalisateur. La nouvelle saison dans les yeux d'Olivier débute d'ici quelques semaines sur France 2. C'est Olivier Delacroix qui est notre invité, qui nous présente eh bien, aussi aujourd'hui son livre. Il est sorti au mois de janvier, on en parlera, le syndrome de l'imposteur. On pourra parler aussi de la version de Vie ma vie sur Novo 19. Ça fait aussi partie de son actualité, sans oublier la radio sur RCF tous les soirs à 21h. On a retracé une partie de votre enfance, de votre adolescence, votre école, l'Eure, la Normandie, Osgore, le Cap Ferré, Arcachon. Bon, à 18 ans, vous montez à Paris.
16: Oui.
15: Bac en poche pour vos études. Connaissez des gens à Paris à ce moment-là? Non. Ou c'est vraiment l'inconnu total?
16: Non, je connais vraiment pas grand monde.
15: Ouais.
16: Au début, je me sens très seul à Paris et je fais l'aller-retour tous les jours.
15: Oui.
16: Gare Saint-Lazare. Il y en a pour 55 minutes,
15: ouais, ça va.
16: Mais je préfère rentrer chez moi. Plus tard, je vais rencontrer celle qui deviendra ma fiancée, l'un des amours de ma vie. Et donc, je vais commencer à habiter à Paris et me sentir mieux, parce que je trouve un chez-moi. Première année, en fait, mon père va me chercher par la peau des fesses au Cap Ferré où je surfe, parce que je viens d'avoir mon bac et je suis parti comme une flèche sans trouver d'école pour la rentrée. Bon, je sais qu'il y a une école de commerce qui prend comme ça vite fait. J'y vais et j'y passerai un mois parce que le commerce, c'est pas du tout mon truc. Et puis voilà, je peux dire que là, cette année-là, j'ai pris une année sabbatique. Et ensuite, j'ai eu la chance de réussir le concours de l'Institut pratique de journalisme dont je suis ressorti diplômé à 23 ans.
15: Alors après, bah voilà, qu'est-ce qu'on fait d'un tel diplôme? On essaye de surfer comme on peut, de trouver des petits boulots. Ça va être votre cas, vous allez être régisseur pour Le Juste Prix,
16: oui.
15: Voilà, une émission il y a quelques années. Et puis il y a deux personnes qui jouent un rôle déterminant à ce moment-là, cette copine qui travaillait pour l'émission Ciel mon mardi.
16: Oui.
15: Donc déjà, elle a un rôle conséquent parce que elle vous raconte qu'on cherche quelqu'un pour aller dans des lieux border, vous allez
16: oui.
15: nous en parler.
16: Oui.
15: Puis la deuxième personne, bah, c'est le présentateur de Ciel mon mardi
16: oui.
15: que vous allez rencontrer, puis qui va vous embaucher, c'est Christophe Dechavanne.
16: Oui. Bah là encore, ça parle d'une histoire d'amour, vous voyez, parce que
15: cette jeune fille, c'était une histoire d'amour.
16: Oui, elle s'appelait Soso, Sophie,
15: ouais.
16: et elle était l'assistante de Christophe, et je vais faire 12 ans aux côtés de Christophe.
15: Non mais voilà. Au début, vous acceptez les lieux border, j'y reviens quand même.
16: Oui,
15: vous
16: oui.
15: allez dans des prisons, vous allez dans des milieux un peu underground,
16: hein, un peu interlope, ouais.
15: voilà, milieu de la nuit, milieu de la prostitution, pas évident.
16: Pas évident, mais je pense que lorsque Christophe a cherché ce profil, Sophie lui a dit, bah, écoute, moi je connais quelqu'un qui a le contact facile, qui n'a pas peur, qui est plutôt aventurier, voilà, et qui surtout a une facilité dans le contact avec les gens.
15: Et donc, vous voilà. avez été, pardon Olivier, protégé un petit peu dans un milieu, on l'a entendu, sympa,
16: ouais.
15: Souriant. Vous arrivez à Paris, vous m'avez dit, c'était déjà un espèce de choc pour vous, même si vous y faites grâce à vos amours, entre autres.
16: Mm-hmm.
15: Mais là, vous découvrez des milieux, on est loin de votre enfance dans l'Eure. Hein.
16: Oui, mais il faut que vous sachiez une chose, c'est que j'ai grandi à Évreux, et Évreux est une ville extrêmement compliqué. J'y ai été souvent confronté à, comme j'étais un fils d'un patron d'une entreprise, j'étais un bourgeois. Et je me suis confronté dès l'âge de 13 ans jusqu'à mon départ pour Paris, hein, vers 19 ans, finalement à une espèce de ségrégation, alors que je faisais de la musique, que je me fondais, en tout cas que j'essayais de me fondre dans la jeunesse hébraïcienne. Il y a toujours eu une séparation, ouais. Et j'en ai souffert d'ailleurs, mais ça m'a aussi blindé. Et ça a fait de moi une personnalité plutôt solide.
11: Vous devenez proche de Christophe de Chavannes, vous avez beaucoup voyagé avec
16: très
11: lui,
16: proche.
11: Notamment à Saint-Rémy de Provence. Voilà, en tout cas, vous voyagez beaucoup dans le sud de la France. Ce sont des souvenirs marquants, j'imagine aussi, de cette rencontre. Et puis, il y a une autre rencontre qui compte, c'est Bruno Gaston. À l'époque, je l'ai connu à la radio, sur Europe 1. Vous avez travaillé d'ailleurs, mais il était patron de France 4. Il est séduit par votre travail, notamment des docs que vous aviez fait sur des supermarchés de Manille. Encore une fois, on était sur des documents particuliers. Ouais. C'est aussi tout doucement comme ça que votre aventure commence et que le public va vous découvrir sur France 4 et sur France 2.
16: Mais il me découvre avant sur Canal+.
11: Oui, absolument.
16: Voilà, dans lundi Investigation, où je réalise les supermarchés de la Défense et où je réalise les Daniers de Manille. Non, c'est en Belgique et en Hollande, les supermarchés de la Défense et les Daniers de Manille à Manille. Et en fait, il y a beaucoup de caméras cachées parce que ce sont des documentaires où c'est dangereux. Et donc, on me voit beaucoup à l'écran, puisque ce sont des caméras cachées. Là, Bruno. Mais Bruno, qui était fan des Black Maria, puisqu'il m'avait vu deux fois au Rex Club. Donc, du coup, il me connaissait aussi par la musique.
11: Alors, je vous arrête un instant, parce que j'avais l'intention d'en parler. D'ailleurs, je l'ai évoqué tout à l'heure. Effectivement, la musique fait partie de votre vie. Parler des Black Maria, je suis désolé.
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11: Vous laissez un instant le parcours à télé. C'est les potes d'Evreux, ça, hein, Black Maria.
16: Ouais, c'est mon groupe à Evreux, qui a gagné d'abord les sélections pour aller à Bourges.
11: Et printemps
16: puis,
11: de Bourges.
16: Voilà, au printemps de Bourges. Et puis, à partir du printemps de Bourges, on a été signé par un premier label belge, grâce à Dominique Sonic, notre regretté Dominique Sonic. Et puis après, tout s'est emballé. On a été signé par Dansetaria en France.
11: Et puis, album,
16: Et puis ensuite, Sony.
11: 500 concerts. Ouais, 500 concerts, on a même pensé. Il y a des dates comme ça, des lieux. On a parlé de Bourges, qui vous reviennent, des endroits, des festoches un peu qui vous ont marqué.
16: Ah oui, bien évidemment, il y a les Eurocannes de Belfort.

0: on a joué devant 12 000 personnes.
1: C'était la place Corbis.
0: Oui, il y avait un festival à tout près de Bordeaux aussi. J'ai tellement vécu en Bretagne, dans le nord de la France, des moments extraordinaires, en Savoie, un peu partout, avec des publics. J'ai eu cette chance de monter sur scène. Et je crois qu'avec le surf, il n'y a pas de plaisir, je vais presque parler d'orgasme, en fait, parce que monter sur scène, c'est vraiment, et quand vous emmenez les gens, c'est quelque chose comme une vague qui vous pousse, en fait.
1: En quelques minutes, on va retourner un peu partout en France, non pas lié à la musique, mais comme on a évoqué votre rencontre avec Christophe de Chavannes, avec Bruno Gaston, Canal+, France 4 et France 2, on en arrivera à votre émission Dans les yeux d'Olivier, 15e saison, une émission qui vraiment va vous conduire partout en France. Coup de projecteur, on en parle avec vous, Olivier Delacroix, d'ici quelques minutes. Je vous emmène encore ailleurs, là. Zoom sur les sapeurs-pompiers aujourd'hui, vous en avez sans doute rencontré, c'est certain. Une nouvelle fois, sapeurs-pompiers en première ligne face aux incendies qui ont marqué le pays cet été, ne relâchent pas leurs efforts en cette rentrée, bien au contraire, pour être toujours plus performant et surtout répondre aux besoins des prochaines années. Des formations sont actuellement dispensées et celles que nous allons vous faire découvrir risquent de vous étonner. C'est un reportage de Robin Bernot et Théo Baucher dans le Grand Est.
2: En Moselle, les sapeurs-pompiers s'entraînent à conduire des camions de 14 tonnes sur des pentes à 50%.
3: Peut-être qu'ils sont moins sollicités dans leur région et du coup ça permet à ce qu'ils aident les autres, qu'ils s'entraînent entre eux, quoi, en fait.
2: Parce que oui, combattre le feu, ça s'apprend, mais conduire un camion de pompiers dans un milieu périlleux aussi. Et c'est ce à quoi se sont attelés 190 pompiers du SDIS de la Moselle depuis le début du mois de septembre. Le lieutenant Michael Stefano, référent départemental conduite au SDIS de la Moselle, insiste auprès de notre reporter Théo Baucher sur l'importance de cette formation.
4: La spécialité de conduite, elle est présente sur toutes les interventions. J'aime à dire que c'est la seule spécialité qui est présente sur 100% des interventions. On dit que des fois les pompiers roulent vite. Le but n'est pas de rouler vite. Le but est d'anticiper de façon à arriver dans le meilleur état pour nos équipes sur les lieux d'intervention pour la meilleure prise en charge de la victime.
2: Ces formations sont utiles aux sapeurs-pompiers mosellans, notamment lorsqu'ils sont envoyés en renfort sur des interventions dans toute la France, comme cet été par exemple, lorsqu'ils sont partis en renfort dans le Var ou en Gironde. Être formé à la conduite tout terrain pour pouvoir intervenir sur un feu de forêt ou dans des milieux périlleux, ici en Moselle, ça marche, mais vous, qu'en pensez-vous? On va en discuter avec Karina.
5: Je pense que les pompiers, un peu comme toute la fonction publique, manquent de moyens, certainement. Donc les formations, c'est super, mais il faudrait aussi peut-être rajouter des effectifs et embaucher peut-être plus de monde et plus de pompiers. Parce qu'il y a des pompiers volontaires, c'est très bien, mais peut-être aussi plus de pompiers professionnels.
2: Puis je me suis aussi demandé si cet été, avec la multiplication des incendies, il n'y avait pas eu une prise de conscience collective sur l'importance d'avoir suffisamment de pompiers et surtout des pompiers suffisamment formés.
5: Non, mais je pense que déjà les gens, je pense qu'ils savent qu'on a besoin des pompiers. Enfin voilà, on sait tous qu'on a besoin des pompiers. Tout n'est pas perdu. On voit que la solidarité est là. Donc je pense que oui, en effet, je pense que les gens, ils veulent s'investir, quoi, pour la collectivité, pour le collectif.
2: Chaque année en Moselle, une trentaine de sapeurs-pompiers sont formés à la conduite en milieu périlleux pour être prêts à intervenir dans les situations les plus difficiles.
1: Pour vivre cette formation en immersion à l'intérieur des camions de pompiers, rendez-vous sur les réseaux sociaux d'ici où nous avons partagé d'ailleurs le reportage vidéo de Théo Baucher. Ça vous inspire les sapeurs-pompiers? Vous en avez forcément rencontré, Olivier Delacroix.
0: Oui, et j'ai tourné un Dans les yeux d'Olivier qui sera diffusé d'ailleurs dans la saison 15 où j'ai rencontré un colonel. C'est un Dans les yeux d'Olivier sur la reconstruction des visages et il a été brûlé partout et en fait j'y ai appris que ce ne sont pas que les flammes qui sont dangereuses. Les plantes, justement, dont on parlait tout à l'heure, produisent un gaz inflammable qui peut d'un seul coup, si ça se passe à 300 mètres, vous arrivez en 2 secondes sur vous, quoi. Donc ce métier est extrêmement héroïque et dangereux, bien évidemment. Et moi, j'ai une grande admiration pour les soldats du feu.
1: Et on salue tous les sapeurs-pompiers et tous ceux et celles qui ont agi aussi pour ce qui s'est passé en Gironde. Et je fais un clin d'œil à Michael, à ICI Gironde, qui s'est vraiment mobilisé cet été pour vous rendre service au quotidien. Olivier Delacroix, vous parlez dans les yeux d'Olivier. Justement, on va en être question d'ici quelques minutes avec tous les tournages aussi qui vous ont marqué. Puis on parlera de votre livre, de l'avenir et de la nouvelle saison. Et puis de votre voyage qui continue. On a encore des lieux à découvrir avec vous, Olivier Delacroix, et votre invité jusqu'à 21h.

0: jusqu'à 21h.
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2: Journaliste pour le vrai journal de Carl Zéro, début des années 2000 sur Canal+. Il deviendra réalisateur, documentariste pour Canal, pour France 4, pour France 2. Et réalisera plus tard une collection de documentaires pour France 5 aussi. Le parcours des combattantes ou encore Femmes du Nord. Il fait bouger les lignes, c'est très clair. Il est notre invité, un homme de radio, un homme de scène. Il s'apprête à reprendre la 15e saison de l'émission Dans les yeux d'Olivier. Début 2027, c'est Olivier Delacroix qui est avec vous jusqu'à 21h. Dans les yeux d'Olivier. Ça a débuté en 2011, cette émission qui vous conduit un peu partout en France. C'est une rencontre avec les Français. On y croise tout le monde, une jeune infirmière à Bordeaux, Céline, une maman de 4 enfants qui quitte Paris pour la Bretagne, Florence, une ancienne championne de ski qui a ouvert un hôtel en Haute-Montagne. Bon, je pourrais y consacrer des heures et des heures. Ce sont des blessures. Vous parlez aussi d'héritage, d'amitié toxique, de maltraitance, d'adoption, de crime. C'est une émission qui est lourde pour celui qui la produit, qui la présente. Ça laisse des traces.
3: Ça laisse évidemment des traces, car tous les soirs, c'est ce que je dis en début d'émission sur RCF Notre-Dame, nous ressortirons plus riches de l'heure et demie que nous passons ensemble. Nous ressortirons tous les deux plus riches de ce que nous avons échangé. Bien évidemment, cette émission m'a apporté beaucoup, mais surtout, en fait, elle m'a révélé combien nous avions une énergie en nous, chacun d'entre nous, qui, au moment de l'épreuve, au moment où on peut être percuté par l'épreuve qui peut s'avérer être très grave, eh bien, vous permet de mettre en place un plan, en tout cas, quelque chose qui peut vous sortir, vous réélever et vous sortir de l'ornière. Et souvent, les gens me disent que, voilà, ils mettent leur boîte de Kleenex à côté avant de regarder dans les yeux d'Olivier. Mais au final, il y a toujours à la fin la lumière, à la fin de ces histoires, parce que nous ne racontons que des histoires où les gens ont finalement réussi à s'en sortir. Et c'est bien évidemment une émission purement service public et qui m'a permis d'aller partout.
2: Et justement, à la 15e saison, vous l'avez un tout petit peu évoqué, vous avez des souvenirs de tournage, on va aller où? On va rencontrer qui? Dans quelle région?
3: On va rencontrer des gens sur le fil, c'est-à-dire des gens qui finissent le mois avec parfois 10 euros et qui calculent l'essence à l'euro près. Donc on va aller en Bretagne, on va aller en Auvergne, on va aller en Savoie. Il y a des agriculteurs aussi qui m'ont beaucoup marqué lors des derniers tournages. Mais

0: Vous savez, il y a tellement de gens qui me marquent à chaque fois que, vous voyez, vous m'avez, je me souviens de tous, mais.
1: J'en ai évoqué quelques-uns qui pourtant, c'est alors, déjà quelques années.
0: Eh bien, je me souviens de tous, toutes celles et tous ceux que vous avez évoqués, mais, si vous me demandiez de retracer voilà tous les gens que j'ai rencontrés, j'en serais incapable. Par contre, si vous m'en parlez, je me souviens d'eux et je me souviens de leur histoire.
1: Ce sont donc des rencontres que l'on retrouvera à partir de 2027. On sait quand ça démarre d'ailleurs.
0: Non, parce qu'en fait, pour la première fois, France Télévisions a décidé de ne plus faire de salve, mais de diffuser Dans les yeux d'Olivier après une fiction qui puisse en fait coller au thème. Ouais. Donc du coup, ce sera égrené durant l'année 2027. Et je crois que début novembre, il y a la projection la diffusion d'un nouvel inédit, parce qu'il reste 6 films à diffuser sur cette saison.
1: Vous parliez de la Bretagne. À titre personnel, je crois que c'est aussi une région qui vous a attiré, qui vous a plu, dans laquelle vous avez découvert des choses.
0: Oui, alors, bien évidemment, en fait, la Bretagne, c'est une terre très musicale.
1: Ça
0: déjà.
1: A un peu un physique de breton, en fait. Je sais pas si c'est les yeux bleus, mais des fois, je vois deux Kersauzons en face de moi. Vous avez un côté. Non, mais c'est vrai.
0: On m'a toujours dit
1: oui,
0: ça.
1: Oui, j'imagine, vous avez ce côté, vous êtes carré, vous êtes comme lui, vous avez les yeux bleus, des visages un peu marqués aussi par cette maturité, par cette expérience de vie. Mm-hmm. Vous avez un côté breton.
0: On m'a souvent dit ça, c'est marrant. Mais bon, voilà, je suis souvent allé en Bretagne jouer. Avec Black Maria, on a fait les Transmusicales de Rennes. Il se trouve que Dominique Sonic, dont je parlais tout à l'heure, était le producteur de mon premier album. J'adore Étienne Dao, qui est de Rennes. J'ai aimé Marc Kitsad, Marc Seberg ensuite. La Bretagne est non seulement une terre de musique, mais elle est aussi une terre très habité. Vous voyez, quand je vais en Bretagne, je sens quelque chose qui, comme quand je vais en Inde ou au Maroc, il y a quelque chose qui remonte par les jambes et qui envahit tout mon corps. Et puis, j'ai aussi découvert une côte bretonne aux diverses couleurs, rochers, senteurs. Et la Bretagne est une région magnifique.
1: Il y a la Bourgogne.
0: Il y a la Bourgogne aussi.
1: Vous avez
0: dans
1: des
0: un
1: amis
0: autre
1: qui
0: style.
1: Font du vin là-bas.
0: Oui, j'ai des amis qui font du vin, ce qui, je pense, a un rapport direct avec les valeurs que m'ont transmis mes grands-parents. Et j'aime vraiment cette région et voir ces vignes à l'infini avec le soleil qui se lève ou lorsqu'il se couche ou lorsque la lune est pleine. C'est une région qui me marque par ses étendues-là. Le froid qu'il fait, parce que je suis un viking aussi un peu, et je préfère le froid au chaud. L'été me rend plutôt un peu dépressif, donc j'adore aussi la Bourgogne.
1: Je vais vous emmener
0: très froid.
1: Je vais vous emmener à la montagne si vous avez froid, parce que autant vous aimez pas la Macédoine, vous nous l'avez dit tout à l'heure, Olivier Delacroix, autant vous aimez la raclette.
0: Oui, alors votre collaboratrice m'a demandé...
1: Non mais la France, c'est aussi la France gastronomique de notre invité.
0: Oui, bien sûr.
1: Qu'est-ce qu'on mange avec vous? Qu'est-ce que vous aimez? Quelles sont les régions qui vous parlent par rapport à l'assiette?
0: Alors, bon, je vais... Vraiment, moi, je dis la vérité, je suis pas très bouffe, en fait. Voilà, c'est pas quelque chose de très important pour moi de manger. Il y a même des jours où j'oublie de manger. Donc, c'est mon corps qui me rappelle qu'il faut que je mange quelque chose. Mais voilà, si j'ai une bonne faim, eh bien, comme votre collaboratrice me l'a demandé l'autre jour, c'est vraiment une bonne raclette qui va me faire envie. Donc,
1: Katharina, on va la saluer.
0: Ouais, Katharina, qui est vraiment charmante, en l'occurrence, et qui est très professionnelle.
1: Elle nous fait des signes.
0: Et qui m'a, en fait, demandé ça parce que, et en plus, ça, j'ai un souvenir d'une raclette mémorable parce que j'ai été tourné en Haute-Savoie où j'ai eu la chance, de manger une raclette avec des fromages qui avaient été fabriqués là-bas.
1: Ah, commencez pas à me parler de fromage, il est bientôt 21h, là. Donc, commence un petit peu à avoir faim.
0: Attiraillé.
1: Olivier Delacroix est votre invité. On vous l'avait dit tout à l'heure, vous continuez d'aller à la Cano, à Osgore. Ça fait partie de ces lieux où vous continuez d'aller, de cette France que vous avez connue, maintenant, il y a longtemps. C'est-à-dire que ce sont des points d'ancrage importants, des points d'attache. Vous vivez toujours là où vous êtes né, vous retournez là où vous avez grandi. Est-ce que avez une explication à ça, ou est-ce que vous n'êtes pas du tout fermé, au contraire, à ouvrir sur d'autres régions et à découvrir d'autres pays, indépendamment de vos tournages,
0: je parle. Alors, je retourne là-bas parce que j'y ai des attaches. J'ai deux ou trois amis très précieux. Et c'est surtout pour ça que j'y retourne. Je vais à Soulac de temps en temps voir Michel Morinière qui a travaillé avec moi et qui est comme mon âme sœur. Je retourne voir Doudoune qui habite tout près d'Osgore, marin pêcheur, ex-marin pêcheur et surfeur. J'ai beaucoup voyagé. Je voyage encore beaucoup.
1: Et justement, vous n'êtes pas tombé amoureux à un moment donné d'une région? Pendant vos tournages?
0: S'il y a une région dont je suis tombé amoureux, c'est la Corse.
1: Oui, mais là, votre père est corse. Donc, si
0: oui,
1: vous l'avez
0: connu
1: gamin.
0: La Corse est tellement magnifique.
1: Vous avez du sang corse.
0: Oui, j'ai du sang corse, mais la Corse est tellement magnifique. Elle propose l'air des hauteurs, la vision des bergers, une âme des hommes et des femmes corses particulières. Et puis, cette mer et cette côte aussi, aux diverses couleurs. Voilà, c'est... C'est une région que je chéris et ça n'est pas parce que je suis à moitié corse que je dis ça, c'est que mais la France est belle, c'est un beau pays. J'aime pas moi faire des vous savez des classements, c'est toujours compliqué. On me demande souvent et d'ailleurs je pense que vous allez peut-être me le demander.
1: Oh bah non.
0: Quel est le marquage qui
1: je demande souvent le lieu central, ouais, qu'il fallait en retenir, hein, c'est vrai, je demande souvent ça.
0: Mais non, mais le film souvent on me demande, vous voyez, quel est le numéro dans les yeux d'Olivier qui vous a le plus marqué. Et c'est difficile parce que j'ai tellement brassé de destin, d'histoire, que c'est compliqué de faire un classement. C'est comme si vous me demandiez quel est votre artiste préféré entre Nick Cave, le Gun Club, Sonic Youth. Je serais incapable en fait de vous dire. Il y a tellement de choses que j'aime.
1: Je vous le demanderai pas. Malheureusement, le temps sera pas assez pour parler de ce roman, Le Syndrome de l'Imposteur, qui est sorti en janvier chez Fayard. J'espère que tous les anonymes que vous rencontrez vous ont appris à relativiser de vos doutes en lien avec le titre aussi de ce récit.
0: Tant mieux. C'est quelque chose qui ne vous quitte jamais, mais on l'apprivoise. Et le syndrome de l'imposteur a la vertu aussi de justement parce que vous pensez que vous n'allez pas bien faire, de faire mieux.
1: Nouveau 19 pour Vie ma vie, encore sociétal et encore les autres que vous mettez en avant dans les yeux d'Olivier à partir de 2027 sur France 2, le livre chez Fayard, toujours disponible. Il vous reste 5 minutes pour prendre un mototaxi et aller à RCF du côté de la Gaîté Montparnasse.
0: Ça va aller vite.
1: Pour aller retrouver vos auditeurs. Merci, j'étais heureux d'être dans vos yeux.
0: Moi aussi, merci.
1: Et vous soyez
0: très agréable.
1: Les oreilles, finalement, ce soir des auditeurs de ici, Olivier Delacroix. À très bientôt.
0: À très bientôt, merci.
1: Merci pour le voyage. Ici.fr pour écouter l'émission. On se donne rendez-vous demain, avec grand plaisir. Portez-vous bien. Salut.

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2: Salut à toutes, salut à tous et bienvenue dans Décibel. On est ensemble en direct jusqu'à 20h. Merci de nous avoir choisis les amis, bravo pour votre bon goût. Au rayon anniversaire, il y aura Jerry Lee Lewis. Le Blind Test sera consacré à des chansons belges qui parlent de Belgique. Et c'est bien normal puisque ce soir, notre invité est un Belge illustre que vous aviez découvert en 2022 avec cette chanson délicieuse. Son premier album était celui des rêves. Le deuxième qui vient de sortir, Ave de Mar, c'est la réalité. C'est qu'est-ce qui se passe dans la vie de ce jeune artiste qui décolle, qui compose et qui découvre sa vie et aussi lui-même. Pierre de Mar est de retour, un retour gagnant. Ave de Mar, on en parle ce soir avec lui et on vous l'offre tout à l'heure au Blind Test. Alors n'hésitez pas à nous appeler dès maintenant au standard, le numéro 055 056. Ça doit être écrit sur un post-it, mais j'ai perdu le post-it. Bref, appelez le standard pour jouer avec nous. On va démarrer avec l'actu du jour. C'est Étienne Dao qui s'apprête à célébrer un double anniversaire. Les 40 ans de Pop Satori, son troisième album, et les 30 ans d'Eden, son sixième album. Alors, pour faire ça comme il faut, parce qu'on sait qu'Étienne Dao ne fait jamais deux fois la même chose, il a décidé de réinterpréter ses deux albums lors de 5 grands concerts anniversaires. Ça va se passer en janvier prochain à Lyon, Antibes, Bruxelles, Liège et Paris. C'est un peu la guerre pour avoir des places. On espère que le succès immédiat de la mise en vente de ces concerts va...

motivé, Étienne Dao, pour peut-être nous proposer une petite tournée. On aimerait bien. En attendant, on écoute un des grands moments de Pop Satori, Duel Soleil.

0: Bar France, c'était le premier single issu de Pop Satori, ce troisième album d'Étienne Dao, qui sera donc célébré par Étienne. Une belle série de concerts. Il a mis toutes les infos, comme d'habitude, parce qu'il aime communiquer directement avec son public sur ses réseaux sociaux.
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0: Le grand public a découvert Chloé Mons au moment où elle s'est mariée avec Alain Bashung. Elle avait joué aussi dans un de ses clips. Donc on avait découvert cette fille au physique absolument incroyable, renversant, hollywoodien. Et puis Bashung, qui était tellement amoureux d'elle, ils faisaient de la musique aussi ensemble. Ils avaient sorti notamment un album magnifique qui s'appelait Le Cantique des Cantiques. Alors, Alain Bashung est mort. Chloé Mons est la gardienne du temple. Hein. C'est elle qui a les droits de toutes les chansons d'Alain Bashung, qui accepte ou pas des reprises, des participations, etc. Et elle s'occupe aussi de sa carrière musicale perso. Et là, elle va sortir le 16 octobre prochain un album que je trouve super réussi, qui s'appelle A Drink with Burt. Donc, boire un verre avec Burt. Le Burt en question, c'est Burt Bacharach. Elle est toujours accompagnée par Yann Péchin, qui était le guitariste fétiche de Bashung. Donc, sur ce disque. Et il y a un premier extrait que j'avais envie de partager avec vous. Vous allez me dire ce que vous en pensez, mais je trouve que c'est très, très réussi. C'est la chanson Rain Drops Keep Falling on My Head, qui avait été adapté en français par Sacha Distel en 70, Toute la pluie tombe sur moi. La version de Chloé Mons reste en anglais.

ça qui est génial avec les chansons de Burt Bacharach. Il n'y a pas besoin d'en faire des tonnes. Hein. Juste une belle voix, une belle guitare. Et la belle voix, c'était celle de Chloé Mons. Cette première version est déjà disponible. Et l'album, lui, arrive mi-octobre. Pierre Demar arrive dans Décibel, son deuxième album AV Demar est disponible et on va le décortiquer ensemble.

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1: Ave de Mar.
2: Ave, Émilie, comment ça va?
1: Qu'est-ce que je suis contente. Pierre de Mar est de retour. L'album, il est incroyable.
2: Merci.
1: Franchement, il est aussi incroyable que son titre. Ceci dit, avec un titre comme ça, t'avais intérêt quand même à faire un très bon album.
2: Bien.
1: Bah oui, Ave César, c'est quand même comme ça qu'on saluait l'empereur de Rome et de la moitié de la planète. Donc oui, effectivement, derrière, tu peux pas faire petit machin.
2: Mais rassure-toi, Émilie, je n'incarne pas un empereur. J'incarne un ado sur le tard, tout à fait maladroit, qui est dans la, qui part à la conquête, mais pas du tout de nouveaux territoires. Il part à la conquête de. De lui-même surtout,
1: oui.
2: De nouvelles sensations, et j'incarne cet ado, mais cet ado c'est moi, hein. C'est-à-dire que je m'incarne moi-même, enfin c'est ma vie qui a commencé un peu tardivement, je dirais que ma vie a recommencé à 18 ans, et donc c'est à ce moment-là que je vis les premières amours, les premières ivresses, enfin, tout ça, et c'est ce que je compte dans du premier au dernier titre de l'album.
1: De cet album, ouais. Alors c'est vrai que le premier album, Regarde-moi, immense succès, hein, disque de platine, et puis victoire de la musique de la révélation masculine de l'année en 2023, et puis plein de concerts. Enfin voilà, elle a eu vraiment, il a eu une belle histoire ce premier album. Mais tu y racontais beaucoup tes rêves. D'ailleurs, un jour je marierai un ange, etc. Voilà,
2: un jour
1: beaucoup
2: je
1: dans
2: suis
1: le fantasme.
2: Superstar. C'était
1: voilà.
2: C'était que de l'ordre de la projection. C'est comme si j'avais fait une, je sais pas, une wish list pour l'avenir, tu
1: c'est
2: vois.
1: C'est ça, les trucs et à faire avant 30 ans.
2: Exactement. Et ils sont plus ou moins faits. Enfin non, j'ai pas épousé un ange, mais enfin ceci dit.
1: T'en as croisé quelques-uns.
2: J'en ai croisé. J'ai des super histoires et tout ça. Et puis je sais pas à quel point je suis devenu célèbre, mais je fais ce que je veux de ma vie, enfin je fais ce que j'aime surtout de ma vie. Et donc non, là ici il s'agit d'histoires vraies,
1: réalité.
2: Plus de projections, mais d'histoires vraies. Je vous raconte sans trop de pudeur du tout. Il y a pas de filtre, tu vois quelquefois. Je sais pas, j'incarne une espèce de souillon en amour qui fait tous les mauvais choix, mais c'est pas très grave, faut pas s'inquiéter, parce que ça finit bien, le disque finit bien.
1: Il y a un pire.
2: Sur une note tout à fait pleine d'espoir, et puis sur une histoire d'amour heureuse et réciproque.
1: Alors je me suis souvenu que tu m'avais dit que ta chanson préférée du premier album c'était celle-là. Enfant 2, et en fait, pour le coup, celle-là, c'était la plus proche de la réalité. Donc en fait, même dans premier album,
2: déjà les prémices de... t'as raison.
1: J'avais déjà envie.
2: Je dressais un portrait de famille tout à fait caricatural, mais pas du non tout à fait, non, c'était proche de bon, mon père n'est pas un énorme sauvage, tu vois, il n'est pas toréador, et ma mère n'est pas aussi sainte que la divine
1: n'empêche.
2: Sainte Marie, mais oui, non, mais carrément, t'as raison. Et en Enfant 2, je trouve qu'on retrouve un peu dans Enfant 2, dans ce disque, même dans la musicalité, dans la contagion, il y a un truc, tu sais, je pense à vous, c'est quand même une hymne joyeuse, quoi. Il y a une espèce d'ode à la joie, je trouve, et qui est très contagieuse, et c'est pas facile de faire un morceau pop joyeux qui tombe pas dans les facilités qu'on connaît. Et donc j'en suis fier. Et c'est drôle parce que peut-être que dans 5 ans, je te dirais, je pense à vous, c'était mon morceau préféré, j'en sais rien.
1: Ah bah alors on garde ça pour les archives.

0: chanson du retour, la chanson où tu t'adresses au public.
1: Absolument.
0: Hyper bien reçue. Maintenant, l'album est sorti.
1: Ouais.
0: Tu peux me dire à quel point ça a été difficile ou pas de l'aborder, ce deuxième album? Surtout quand le premier a cartonné, mais parfois on se dit « Merde, j'ai eu de la chance !» Comment je vais faire pour le deuxième?
1: En fait, quand j'ai rendu mon premier disque, j'étais tellement persuadé le jour où je l'ai rendu au label que je pouvais faire 100 fois mieux. C'est bizarre de dire ça et je le renie pas du tout. Moi, je l'aime beaucoup le premier disque, mais c'est un disque qui a été fait en 6 mois parce qu'il fallait rebondir sur un succès. Donc un jour je marie un ange, il fallait rapidement sortir un truc quoi derrière. Et donc j'ai eu 6 mois, ça veut dire que j'ai fait 15 maquettes, j'en ai gardé 12, très peu de marge pour l'erreur. Et donc en le rendant, je savais déjà que j'étais capable de mieux si il m'était donné plus de temps. Et donc j'ai pas abordé le deuxième avec beaucoup de crainte, tu vois. Même s'il y avait un succès autour du premier disque, c'est plutôt, en le faisant, j'ai pas pensé une seule seconde. J'ai juste pris mon temps. Là, j'ai eu 3 ans, ça n'a rien à voir. J'ai eu beaucoup de nuits de sommeil, de recul.
0: Ça, c'est un cadeau du succès du premier aussi, c'est d'avoir
1: luxe.
0: Le temps.
1: Non, mais carrément, c'est un luxe, c'est de se dire que je vis suffisamment bien que pour prendre 3 ans pour faire un deuxième disque, et d'avoir la chance aussi d'avoir une équipe qui comprend ça, qui sait que j'ai la nécessité d'avoir du temps. J'ai ce besoin d'avoir du temps, et je l'ai eu. Et donc ça fait un disque que j'aime beaucoup beaucoup plus, et là en le sortant, je me dis pas que je saurais faire beaucoup, j'en sais rien, tu vois. Moi, je pense que je ferais mieux si je reste curieux et si j'écoute plein de choses encore, parce que c'est en découvrant des références et en étant inspiré qu'on fait des choses encore meilleures, tu vois. Entre les deux albums là, j'ai redécouvert tellement de choses, tellement de musique. Il y a des influences, je te parlais dans Je pense à vous, dans un peu de Christine, mais il y a aussi du R, je sais pas, il y a plein de choses que j'aime. Sébastien Tellier sur la dernière, je m'en souviendrai.
0: Ouais.
1: Et tout ça, je connaissais pas il y a 2 ans en fait. Et donc plus tu découvres de choses et plus ta musique a des chances d'être bonne.
0: Et là, elle est très bonne. Ave de Mar, deuxième album de Pierre de Mar. On va écouter J'aurais fini par te plaire, justement, si vous avez envie de savoir comment se sont passés les premières amours de Pierre.
1: Tout à fait, tout à fait.
0: Eh bien, parfois, ils ne se sont pas passés, mais c'est pas grave.
1: C'est comme ça chez beaucoup de monde. C'est rassurant de le savoir, non?
0: C'est vrai.
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1: J'aurais fini par te plaire, Pierre de Mar. Plaire aux autres, plaire aux hommes, plaire au public, plaire à la presse. C'est quelque chose qui t'envahit parfois.
2: Ah ouais, ça peut être tout à fait.
1: Tu fais pas le métier nocif. Le plus planqué, hein.
2: Mais c'est un métier de gens qui veulent plaire. De toute façon, c'est un métier de gens qui ont besoin d'impressionner pour séduire, qui ont besoin d'impressionner pour se faire des copains.
1: Mais parfois, ça dévore, quoi.
2: Ouais, mais ça peut dévorer. Enfin, je sais que par exemple, c'est horrible là, mais je suis très mauvaise humeur si je sors un disque et qui marche pas. Enfin, tu vois. Et donc, pour l'instant, tout va bien. Je suis très heureux.
1: Mais là, c'est un exemple. Mais imagine, je sais pas, tu te fais très beau, tu t'attends à des compliments, on te fait pas de compliments. Là, ça va, ça
2: je m'en fous. Le physique et tout ça, je m'en fous complètement, mais c'est plus des trucs de les chansons. Et encore, j'en remarque, c'est drôle parce que j'en remarque que je reçois plein de très très gentils mots. Alors quand c'est des gens vraiment qui prennent le temps, qui font ça me fait énormément plaisir. Mais autour de moi, les copains, les amis, ça me fait plaisir, mais ça me fait peut-être moins d'effet que sur le premier. Soit c'est l'habitude, ou soit c'est plutôt la bonne nouvelle que j'ai fait ce disque pour moi, tu vois.
1: Oui. Et
2: je me dis
1: un peu
2: moins pour plaire, donc c'est plutôt une bonne nouvelle. Mais j'ai très envie qu'il marche quand même, tu vois. C'est un peu paradoxal.
1: Parfois, pour plaire, on doit se métamorphoser. Et c'est pas toujours une bonne idée. C'est ce que tu chantes avec Lara Luciani dans la chanson Exactement. Quasiment parfait.

0: sent que vous êtes copains. On a même vu des photos de bord de piscine.
1: Oui.
0: C'est ton ami, c'était important qu'elle vienne sur ton disque.
1: Oui, après, j'invite pas tous mes amis sur le disque, parce que sinon, ils seraient très mauvais. Mais c'était important, oui, parce que... Alors déjà, comment est-ce que je connais Clara? Avec Clara, on partage notre meilleure amie. On a une chose en commun, c'est notre meilleure amie, qui s'appelle Eddie Blanchard, qui a réalisé pour moi plusieurs clips, notamment Je pense à vous.
0: Ah, mais c'est la fille de Philippe Catherine.
1: Absolument.
0: Mais oui, elle est très talentueuse.
1: Hyper talentueuse. Elle a écrit un livre, elle sort des clips, enfin, elle réalise des clips, elle chante aussi très bien. Elle était venue chanter à Mont Zénith. Et donc, bref, c'est Eddie qui m'a présenté Clara.
0: Okay.
1: Et Clara est une femme hilarante, hein.
0: Oui,
1: faut le savoir.
0: Elle est très drôle.
1: Et donc, on s'est très bien entendu assez vite et on est devenus copains comme ça. Et j'ai composé un jour quasiment parfait et très vite, je pense au bout de quelques heures que j'étais en studio et je me suis dit, mais c'est pour Clara, quoi. Ça sonne vraiment pour Clara. Oui. Le refrain, le tout est beau, tout est quasiment parfait. Ça sonnait tellement Clara. Et donc, je l'ai envoyé à Clara un peu plus tard. C'était un jour où tous les deux, on avait tout perdu aux Victoires de la musique.
0: Ah, 2023.
1: Soirée de la Loose. Soirée de la Loose.
0: Je m'en souviens très bien. 2023, c'était pas pour elle, c'était pas pour toi.
1: Bah, non, attends, je pense que c'est un an plus tard parce que 23, j'ai gagné ma première victoire.
0: 24.
1: Je pense que c'est de l'après.
0: C'est 24. Où t'étais nommée, elle était nommée.
1: Exactement, exactement. Et puis, c'est drôle. Enfin, bref, on rigolait beaucoup. Et je lui dis, bah, tu sais quoi, j'ai un lot de consolation. Il y a ce morceau qui existe. Est-ce que tu aimerais poser ta voix dessus? Et plus que ça, elle a écrit ses paroles. Et j'adore ce qu'il raconte, le morceau. C'est un dialogue. En gros, moi, je lui dis, comme tu disais tout à l'heure, j'ai tout changé chez moi pour te plaire. J'ai repeint mon visage, j'ai dessiné mon abdomen à l'encre indélébile. Voilà, je suis digne de vous, de votre drôle de goût. Et puis il me dit, mais c'est pas du tout comme ça que je vais t'aimer, en fait. Genre, c'est quand tu transpires que je te trouve digne d'être aimé. Et j'aime bien quand elle me dit ça.
0: La sagesse de Pierre Demar et Clara Luciani. La chanson est superbe, quasiment parfaite. Ça fait partie des grands moments de Ave Demar, nouvel album de Pierre, dont on parle ce soir dans Décibel, qu'on vous recommande et qu'on vous fait gagner tout à l'heure au blind test. Vous pouvez appeler Alexandra au standard. Ça y est, j'ai retrouvé mon post-it. J'ai le numéro 0810 055 056. À tout de suite.

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2: Décibel en direct jusqu'à 20h. Notre invité de ce soir, Pierre Demar, était fait pour la grande vie.

0: de Eva qu'on entend avec toi en duo sur cette chanson La Grande Vie, deuxième invité de l'album.
1: Je suis trop content de l'avoir.
0: C'est vrai?
1: Ouais, je suis hyper content parce que je trouve qu'il est sublime le morceau. Enfin, on l'entend chanter là, c'est quand même assez angélique.
0: Et puis c'est majestueux. Un morceau très étonnant pour celles et ceux qui nous connaissaient, et on était tous dans ce cas-là, que ton premier album.
1: Ouais, c'est vrai, t'as raison.
0: Là, c'est l'aventure sonore et sonique.
1: Oui, oui, c'est vrai. Et pourtant, c'est une prod que j'ai fait tout seul, quoi. Pour le coup, que moi sur cette production. Et je l'aime beaucoup. Enfin, je trouve qu'elle est langoureuse, elle est sensuelle. Il y a un truc très qui rebondit bien. Et
0: non, t'avais jamais entendu là-dessus.
1: Non, t'as raison. Non, il y a un truc presque R&B. Ouais. Moi, je fais des trucs genre.
0: Tu fais des vibes comme Amel.
1: Je vibe
0: Bent.
1: Un peu, presque autant qu'Amel. Et ouais, la prod traînait sur un disque dur depuis longtemps. Je l'adorais, mais je savais pas quoi en faire. J'avais ce début de texte, mais qui disait pas grand-chose, si ce n'est que je suis venu pour la grande vie, le soleil et la maille. Mais c'est un peu vain.
2: On aime bien.
1: Et on aime bien, mais c'est léger. Et puis je sais pas. On écoutait avec ma petite sœur Eva. Il y a pas si longtemps. Il y a 6 mois, quoi. Et on se dit, mais attends, mais c'est trop bien. Il faut que ça soit Eva sur le disque, sur La Grande Vie. Et donc, je lui ai écrit. Elle m'a répondu tout de suite. On s'est vu, je pense, dans la semaine. Et elle a écrit son texte qui, je trouve, donne beaucoup de profondeur au texte et qui dit, mais en fait, La Grande Vie, c'est pas si génial. Peut-être qu'on peut en avoir peur aussi. Et elle le chante hyper bien avec cette voix tellement cristalline, quoi. Enfin, je suis très heureux de l'avoir, vraiment.
0: Il y a de ça. Et puis, du coup, aussi, voilà, les deux personnages féminins, que ce soit Clara Luciani, qu'on a entendu tout à l'heure, ou Eva, qui, en fait, viennent mettre un peu de raison, parfois, dans tes délires en chansons.
1: Ouais, complètement. La sagesse féminine, hein, c'est souvent comme ça. Les femmes sont plus matures à cet âge-là.
0: C'est mieux que des chansons sur l'hystérie des féminazies. Ah,
1: complètement,
0: ça fait plaisir. Voilà. Merci Pierre. Merci beaucoup.
1: Ouais, quand même.
0: Allez, c'est l'heure du questionnaire des choix cornéliens.
1: Ah, j'adore, dis-moi.
0: Mais oui. Paris ou Bruxelles?
1: Ah, c'est le pire que tu peux me faire.
0: Je sais, c'est dégueulasse.
1: C'est le pire. J'habite Paris parce que tout s'y passe, et essentiellement quand on travaille dans la culture. Mais ma famille est à Bruxelles, mon chat est à Bruxelles, le studio est à Bruxelles. Oh. Donc je pense que mon cœur est à Bruxelles, mais la vie est à Paris.
0: Fashion Week ou festival?
1: Festival à 100%. Il y a 3 ans, j'aurais pas dit ça.
0: Ouais.
1: Mais là maintenant, festival à 100% parce que j'ai appris à aimer me produire sur scène, et j'ai appris à un peu désaimer les défilés. Donc voilà,
0: je comprends. Reconversion professionnelle, Pierre Demar, tu deviens DJ ou animateur radio?
1: Animateur radio, 100 fois. Quoique DJ, tu fais plus de thunes. Mais animateur radio, c'est un peu davantage. Je chante mieux que je mixe. Je parle mieux que je mixe, pardon.
0: Les paparazzi te piègent, Pierre. Tu préfères que sorte une photo de toi très mal habillé ou tout nu?
1: Très mal habillé. J'ai un peu de pudeur quand même.
0: Plutôt famille nombreuse ou adulte only?
1: Ah, c'est dur. En fait, famille nombreuse, mais qui commencerait à 40 ans, ce qui est un peu tard, parce que à 40 ans, c'est dur. Pour moi, je sais pas si j'aurai la forme. Non, mais parce que c'est marrant.
0: T'as pas prévu de mourir?
1: J'ai plusieurs amis qui ont eu des enfants à 39, 40 ans, et qui me disent juste, ah putain, c'est exténuant quand même, tu vois. Et donc, je capte. Moi, j'ai aucune pression. Enfin, je veux dire, je peux le faire à n'importe quel âge, mais il y a ce truc de, c'est fatigant, quoi. Donc, je sais pas. Aujourd'hui, je me projette pas du tout d'avoir des enfants. Peut-être que dans 10 ans, je saurais. Mais si j'en ai, par contre, c'est pas un ou deux, c'est une tribu, tu vois. Ah, j'en veux 10. Ah ouais.
0: Oh wow.
1: Faire un truc énorme, genre un hôtel,
0: une équipe
1: s'éclate.
0: Foot.
1: Ah ouais, équipe de foot.
0: J'adore. Rencontre amoureuse.
1: Mm-hmm.
0: En soirée, au travail, sur une appli.
1: En soirée, ce serait l'idéal. Moi, j'en peux plus des applis. Enfin, j'en peux plus de rencontrer des gens qui sont pas dans la vraie vie, quoi. C'est quand même trop. Toutes mes histoires d'amour sont nées sur Inge. Mais c'est drôle. Donc, j'ai vécu des belles histoires d'amour depuis. Enfin, grâce à Inge. Mais j'aimerais tellement te dire que j'ai rencontré telle ou telle personne. Je sais pas, moi, en club
0: ou
1: exactement, dans un parc. Le rêve, quoi.
0: À la maison de la radio.
1: J'adorerais. Et travail, pourquoi pas. Mais travailler en couple, je l'ai fait. C'est pas facile non plus. Enfin, tu vois, c'est un challenge quand même.
0: Tu préfères te teindre les cheveux en blond ou faire une crise d'acné?
1: Teindre les cheveux en blond 100 fois. J'ai fait les deux en même temps quand j'avais 15 ans. Et j'étais plutôt fier de mes cheveux que de mes boutons.
0: Vivre sans amour ou vivre sans wifi?
1: Ah bah sans wifi, on s'en branle l'internet. On n'en peut plus.
0: On coupe. Et enfin, tu préfères un amoureux pas joli mais gentil ou très beau mais très cruel?
1: Je pense que plutôt gentil. Après, moi, ce que je veux par-dessus tout, c'est d'être drôle. Si t'es cruel mais hilarant, ça me va. Si t'es hilarant et très moche, ça me va aussi. Mais alors, pas drôle, et il peut être aussi charmant, gentil, beau qu'il veut, ça m'intéresse pas trop.
0: Ok. Et s'il a un petit couteau pour te percer le cœur, comme dans Opinel?
1: Bah alors ça ne pas refaire chez vous. Dans Opinel, c'est la chanson qui sort le matin, qui est le single actuel que j'adore. Je dis, voici mon cœur et un Opinel, ne me le rends pas sans l'abîmer, ou bien ne me le rends pas du tout. Et en gros, ça veut dire, si tu romps avec moi, tu t'en vas. Sois un salaud plutôt qu'un saint, parce que si t'es trop gentil, j'aurais beaucoup de mal à t'oublier et à sortir de ma période d'amour, quoi.
0: Voilà. L'amour selon Pierre de Mars avec

0: Mais oui, il est parfaitement bilingue. Pierre Demar.
1: Presque bilingue.
0: Et l'invité de Décibel, son deuxième album, Ave Demar, est disponible. Et il est vrai que les amours contrariés, compliqués, difficiles, ça fait des meilleures chansons que quand tout va bien.
1: Ça fait des très bonnes chansons. C'est la chanson qui respire, je pense, une vérité, qui transpire un truc, une nécessité d'être écrite. Ouais. Mais ceci dit, tu vois, je m'en souviendrai qu'elle est la dernière. Oui. Je trouve que c'est presque l'une des plus belles du disque. Enfin, pour moi, c'est peut-être ma préférée. Je te disais, je pense à vous tout à l'heure, mais c'est parce qu'il vient de sortir, j'aime ouais. toutes. Mais,
0: non, je m'en souviendrai,
1: elle est très belle. Elle a été écrite dans un moment de plénitude.

0: Ouais, de ouf, c'est vraiment ça.
1: Si, si, t'as raison, puis on dirait un peu un chant de moine aussi, mais...
2: Alors, j'avais pas senti le...
0: Pas de moine, mais un truc religieux, je très...
2: Ah, non, mais un truc un peu habité,
0: hyper aérien, quoi, cosmique. Hyper aérien, un peu cosmique, je sais pas, je vois de ça, moi, un peu décoriste, un peu tellier, un peu de farmer, je sais pas, enfin, toutes plein de choses que j'aime. Et justement, à ce moment-là, bah, c'était voilà, c'est une histoire d'amour qui était très heureuse tout du long, et la chanson me plaît, donc je me suis aussi rassuré en me disant, tiens, Pierre, tu peux être heureux, et écrire une chanson qui reste et qui te plaît.
2: Mais oui, elle s'appelle
0: Faut le savoir.
2: Elle est très belle. Après, quand tu fais des conneries, ça fait des bonnes chansons aussi. Je pense à Mon Amour Fuck, par exemple.
0: Céline.

0: Merci Mimi.
1: C'est une chanson de chanteuse, je trouve.
0: Ah, tu trouves, c'est vrai?
1: Oui.
0: C'est-à-dire
1: oui.
0: que moi je trouve qu'elle est très agréable à chanter, il y a un truc où plutôt elle donne envie de chanter.
1: Alors, il y a de ça, mais ce que je veux dire, c'est qu'elle montre aussi une vulnérabilité qu'on ouais. entend rarement chez un homme.
0: Ah oui, ah, d'accord, ok, intéressant.
1: C'est pour ça que je te dis une chanson de chanteuse.
0: Okay,
1: et à la fois une chanson de chanteuse qui serait assez courageuse pour raconter ça.
0: Ouais,
1: tout à fait. Parce qu'on aurait tendance à la juger. Et...
0: C'est vrai, c'est vrai. Bah là, oui, je raconte vraiment le fait d'être un peu trop l'esclave de mon désir quelquefois et de faire les mauvais choix à cause de ça. Ça m'est arrivé hein, d'entretenir des relations juste parce que sex was good, tu vois. Et après, tu te fais marcher dessus. Alors, c'est idiot parce que l'intimité est belle, mais en fait, l'intimité, ça veut rien dire. Enfin, c'est très important, mais ça veut aussi rien dire. Et bah oui, mais je te dis, moi, dans ce disque, il y a pas vraiment de pudeur parce que moi, je suis pas un homme très pudique. Enfin, physiquement, oui, mais dans mes émotions. Déjà sur le premier, je disais, je suis un exhibitionniste, les sentiments. Et à ce truc qui est vrai, où quand il m'arrive quelque chose un peu moche, un peu traumatisant, moi la première chose que je fais, c'est de le raconter partout autour
1: mais
0: de
1: c'est
0: moi.
1: Génial,
0: c'est comme ça que je le digère. Ouais, j'ai aucune honte de rien. Et c'est très,
1: parce que la
0: très
1: honte,
0: agréable.
1: C'est un poison.
0: La
1: c'est
0: honte, ça vous mange de l'intérieur, donc il faut surtout pas avoir honte.
1: Et puis, alors, est-ce qu'on peut remettre, s'il vous plaît, cet extrait de Mon amour fuck, parce que maintenant qu'on a bien fait le sens, le fond, la forme est très intéressante et ce petit piano sautillant
0: oui.
1: Qui a dû rendre plein de gens jaloux. Ça me fait penser, tu sais, à certains titres même d'Elton John.
0: Oui, t'as raison. C'est vrai, un peu de Mika, d'Elton.
1: Alors, faut quand même qu'on parle de ça, les musiques de ce disque. T'es allé beaucoup plus loin sur le premier album.
0: Déjà, on a enregistré les musiciens, première chose. Ouais, je suis allé plus loin, Émilie. Bah, moi, j'adore produire. C'est ce que je préfère faire sur un disque. J'aime bien écrire les textes, mais vraiment la partie musicale, c'est moi qui programme toutes les batteries, les musiciens, on les a en studio. Je suis hyper impliqué tout du long. Et là, il était. C'est marrant. J'ai appris un truc déjà. C'est que le moins, le mieux en production, souvent, tu vois, d'avoir une production lisible, c'est oui. en réécoutant le premier disque de Christine de Queens, ou bien R, l'album Talkie Walkie qui est génial avec Cherry Blossom Girls. Ça, c'est les belles guitares.
1: Beau.
0: C'est hyper beau.
1: Ah, oui.
0: Et en fait, il y a pas grand-chose. Il y a une guitare, il y a une très très belle voix du chanteur, et puis il y a des petites boîtes à rythme. Mais en fait, c'est lisible. Vous écoutez la chanson, puis vous savez ce qui se passe, vous comprenez ce qui se passe, et c'est assez agréable. Kanye West, c'est souvent la même chose. Et donc, ça m'a vachement inspiré pour le disque. Et je me suis aussi permis des moments des respirations musicales où je ne chante pas. Le premier morceau, tu vois, il termine 45 secondes de guitare, batterie, congas.

0: mais je ne chante pas. Et je pense que c'est une belle évolution de ma part, parce qu'avant ça, j'avais peur d'ennuyer les gens. Et là, c'est vrai que l'album est chiant, tout du contraire.
1: Non.
0: C'est que je me permets de ne pas chanter partout, de laisser la musique respirer, et, oui. et puis ça rend le tout plus digeste. Je pense que l'album est beaucoup plus digeste que le premier, j'ai l'impression.
1: En tout cas, ça. Il respire, on peut ouais. le dire. Ave de Mar, qui va commencer sa vie sur scène tout bientôt, au mois de novembre, des concerts donc pour le mois de novembre à Reims, Strasbourg, Grenoble, Lyon, Arc-en-Senans, Metz, Nîmes, Bordeaux et Angoulême, puis en décembre à Bruxelles, Lille, Liège et Paris, l'Olympia les 8 et 9 décembre, et puis ensuite en 27, c'est reparti pour un tour à Dijon, Genève, Brest, Rennes, Rouen, La Roche-sur-Yon, Toulouse et Nantes, et puis on t'espère en festival. Hein.
0: Bien sûr, on sera là en festival. C'est promis, dès mai prochain, on fera, je pense, une trentaine de festivals. J'ai envie d'en faire beaucoup. Ma seule crainte, ce sont les canicules. Mais pour le reste, ça va être très cool.
1: Eh bien, après avoir écouté mais ce Ave de Mar, je te dis bravo, Demar.
0: Merci, Émilie. Merci beaucoup.
1: Et à la prochaine.
0: Merci infiniment. Merci. À la prochaine. C'était une joie. À très vite.

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1: Et c'est l'heure du blind test. On reste en Belgique. Pierre Demar est parti. Mais voici venir Paul et Eric. Bonsoir à tous les deux.
2: Bonsoir Émilie.
3: Bonsoir.
1: Paul. Pour gagner l'album de Pierre Demar et pour jouer avec des chansons belges qui parlent de Belgique. Comme ça, le clou est définitivement et parfaitement enfoncé. Paul, comment ça va? Comment s'est passée la journée?
3: Oh, mais très bien, comment retraiter, vous voyez.
1: Oh, mais on aime beaucoup les petites journées de retraité. Est-ce que, à la retraite, l'envie de grasse mat revient?
3: Oh non, non, moi je me lève toujours... toujours vers les 8h, il n'y a pas de souci, toujours
1: comme ça. Mais non, mais je comprends, hein, parce que moi, même en vacances, quand je me souviens, quand j'étais ado, je dormais jusqu'à 11h30, midi, et là,
3: et là,
1: ça n'est plus possible. Même quand je peux pas faire de grasse mat, c'est fou.
3: Pour l'anecdote, Émilie,
1: oui.
3: Vous savez que vous parlez un ancien belge.
1: Ah bon, Paul?
3: Oui, oui, tout à fait.
1: Dans quelle ville?
3: J'étais à Liège.
1: Ah, Liège, formidable. Je connais bien Liège, il y a un super, super festival là-bas qui s'appelle Les Ardentes.
3: Mon épouse m'a fait venir sur Tarbes.
1: Ah ben je comprends, par amour on peut quitter Liège, je comprends.
3: Et voilà, voilà.
1: Eric est avec nous aussi, comment ça va Eric?
2: Ben ça va bien, merci.
1: Ça
2: je
1: va.
2: Je suis pas vraiment à la retraite par contre.
1: Non, pas encore, donc pas de grasse mat non plus?
2: Non, la grasse mat, non.
1: Non.
2: Le réveil avec ici Poitou le matin, mais voilà,
1: ça
2: pour démarrer une journée.
1: C'est la meilleure façon de démarrer la journée, c'est avec votre radio ici, on est bien d'accord. Eric et Paul, je vais vous passer trois chansons belges qui parlent de Belgique. Il faut retrouver le plus rapidement possible le nom de l'interprète de la chanson. Et à la fin, tout le monde gagne l'album de Pierre Demar, parce qu'il n'y a pas de raison. Vous êtes là, vous jouez, donc forcément, vous gagnez, d'accord?
2: D'accord.
3: Pas de souci.
1: Petit point de règlement, je vous demande s'il vous plaît, Paul et Eric, de bien donner votre prénom avant de proposer la réponse pour que je sache lequel de vous deux a été le plus rapide. On y va avec
3: et
1: une
3: voilà.
1: Première chanson, interprète belge, thème belge, qui chante ça?
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2: Eric.
1: Eric.
2: Angèle.
1: Oui, bravo.

0: 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Premier point pour Eric. On reste en Belgique et on cherche l'interprète de cette chanson.
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0: Paul.
2: Eric.
3: Son mari, mais je suis pas sûr.
0: Mais c'est complètement lui, bravo.

0: Nantais. Stromae, bravo. Paul a un point. Eric aussi. On écoute un troisième Belge. Mais quoi qu'il arrive, messieurs, vous avez gagné.
1: Avec
2: Eric.
1: La mer
2: Eric.
1: Du Nord.
2: Eh bien, Jacques Brel.
0: Eh bien, oui.
1: Des vagues de l'Italie.
3: Je l'avais aussi bien sûr.
0: Ah bah,
3: je n'en doute pas.
0: Jacques Brel.
1: Frida la Blonde.

0: Paris, chanté par Jacques Brel. Paul l'avait, Eric a juste été un poil plus rapide. De toute façon, vous avez tous les deux gagné l'album de Pierre Demar. Je suis ravie de vous l'envoyer. Et merci d'avoir joué avec nous.
1: Ben merci à vous surtout, merci Émilie, merci Paul.
0: Merci.
1: Ici Poitou, ici pas Poitou, ici Poitou.
0: Ouais, vous revenez quand vous voulez pour jouer avec nous. Le blind test, c'est tous les soirs de la semaine, du lundi au vendredi. Et le numéro du standard, vous pouvez le mettre en appel rapide sur votre téléphone, hein, ça marche. 0810 055 056. Alors, il y a un chanteur belge que j'adorais, qui nous a quittés il y a quelques années. Il s'appelait Arnaud. Il avait sorti un album en 2010 qui s'appelait Brussels, qui était la prononciation néerlandophone du nom de la ville de Bruxelles. Et il y a une chanson qui s'appelle Brussels, parce que là, c'est la prononciation anglaise du nom de la ville de Bruxelles. C'est une chanson dans plein de langues différentes, où il déclare son amour pour Bruxelles et ses habitants. Une vraie merveille, cette chanson. Rock, mais pas que, il y a un sacré synthé. Brussels, donc, chanté par Arnaud pour célébrer ce beau pays voisin et ami.

0: des moules crues. Il était comme ça, Arnaud. Il nous a quittés en 2022, mais de temps en temps, faites-vous du bien, replongez-vous dans un de ses albums. Franchement, c'est du grand rock et c'est de la grande et belle belgitude.
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0: Alors, l'anniversaire du jour. Bon, c'est l'anniversaire de la naissance de Jerry Lee Lewis. Et là, où est-ce que je me trouve ? J'adore la musique de Jerry Lee Lewis. Je n'aime pas trop lire les biographies de Jerry Lee Lewis, où je me rends compte que c'était un type absolument atroce, abominable. Il a tout fait. Quand il avait 22 ans, il a épousé sa cousine, la malheureuse, elle avait 13 ans. Mari violent, drogué, alcoolique, soupçonné des meurtres de sa quatrième et de sa cinquième épouse. On est vraiment sur une catastrophe. Mais d'un autre côté, je me dis, une fois qu'il est mort, c'est beaucoup plus facile de séparer l'homme de l'artiste. La nature s'en est chargée, voyez-vous. Donc, j'ai pas tellement de problèmes à partager avec vous une chanson de Jerry Lee Lewis qui était née donc un 29 septembre en 1935 parce que finalement on a beau lui faire de la pub, ça changera pas l'état dans lequel il est maintenant. Et cette chanson, elle est incroyable, elle s'appelle Great Balls of Fire et elle a vraiment changé beaucoup de choses parce qu'elle a rendu le piano aussi rock'n'roll que la guitare.

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1: Une chanson qui aura 70 ans l'année prochaine. Elle est sortie en novembre 1957. C'est dingue, hein, parce qu'on n'a pas du tout l'impression d'écouter une vieillerie. Great Balls of Fire. C'était Jerry Lee Lewis. Et c'est terminé pour ce soir, Décibel. Merci à l'équipe de l'émission. Il y avait Julien Demoulet, Antoine Greffin à la technique, Alexandra Sackberg au standard, Iris Guitonnier à la réalisation, Thierry Boffa et Thomas Demol à la délégation musique et à la programmation des invités et au web, Mélodie Chaïb. Ne ratez pas Décibel. Demain soir, on sera avec une Belge. Ouais, double dose cette semaine, Axel Red.
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1: Bonjour à tous, j'espère que vous allez bien. Bienvenue sur ICI, c'est votre nouveau rendez-vous. ICI, on parle bon plan, vie quotidienne, arnaque à éviter, santé. Nous sommes là pour vous rendre service parce qu'on vous doit bien ça. Et c'est le titre de ce nouveau rendez-vous quotidien depuis la rentrée. Et nous sommes ensemble jusqu'à 13h. Moi, je m'appelle Enora Malagré et voici la bande qui m'accompagne, ma Aude Razo, madame anti-arnaque. Coucou ma chère Aude.
4: Coucou, coucou tout le
1: Comment
4: monde.
1: Comment allez-vous, chère Aude?
4: Ça va très bien.
1: Valère Coréard et ses bons plans conso. Bonjour Valère.
5: Salut Enora, bonjour à toutes et tous.
1: La forme ?
5: Très bien, vous aussi ?
1: Oh là, pleine balle, comme disent les jeunes. Et mon amie, ma journaliste préférée, Elsa Wolinski. Bonjour Elsa.
6: Bonjour à tous.
1: Alors aujourd'hui, très gros dossier. Vous allez déjà pouvoir, dès demain, je crois, prendre vos billets de train pour Noël. Alors est-ce que c'est une bonne idée ou pas ? Nous sommes là pour répondre à cette éminente question. Et puis laissez-nous des messages vocaux, appelez-nous. C'est gratuit, c'est sur notre WhatsApp 0810 055 056. Nous sommes là pour vous. Vous pouvez aussi nous laisser des messages vocaux comme l'a fait Bruno aujourd'hui.
7: Bonjour la team, ici. J'entends parler autour de moi de cashback. Ça m'a l'air un peu compliqué, vous pouvez m'aider?
1: Oui, alors ça, on va vous aider, puis moi aussi, parce que je ne sais même pas ce que c'est.
5: Oui,
1: ça,
5: c'est pas
1: pour
5: mal.
1: Vous, Valère
5: Correa. Oui, non, mais le cashback, c'est pas mal, mais il y a quand même quelques précautions à prendre. Je vais vous expliquer.
1: On y répond dans une trentaine de minutes. 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Et il est midi 6 et je l'ai dit en préambule, demain ouvre la billetterie SNCF pour Noël. Déjà, on est encore fin septembre. Alors, bonne idée ou mauvaise idée de prendre ses billets de train?
5: Ah bah oui, c'est une bonne idée, mais c'est pas forcément le seul moment pour faire de bonnes affaires. Ouais. L'année dernière, pour vous donner une idée, parce que les Françaises et les Français sont des gens intelligents, attention, et bien informés, 1,6 million de billets ont été vendus à l'ouverture des billets de Noël.
1: Ah oui, et quand même.
5: Et au top des ventes, on était à 10 TGV remplis par minute.
1: Oh, c'est pour vous dire c'est énorme.
5: Ouais, c'est énorme.
1: Il n'y avait pas Elsa et moi, parce qu'on n'est jamais au courant des bons plans,
6: non, c'est ça.
5: Donc là, vous mettez dans vos agendas pour demain matin, ou vous mettez un réveil, si vraiment c'est important pour vous de prendre le train, c'est-à-dire c'est une contrainte. Pour aller passer vos vacances ou Noël en famille, pour avoir les meilleurs tarifs, il faut se lever tôt. C'est à partir de 6h demain matin.
1: Mais il y aura pas, vous savez, comme ces fameuses, on fait des files d'attente pour les concerts, pour les avoir en avance. Il y aura pas une affluence qui fait que ça va bugger?
5: Je sais pas. Je pense qu'ils sont bien organisés. Ouais. Mais même si c'est le cas, et ben vous vous mettez dans la file d'attente, ça vaut quand même le coup.
1: D'accord.
5: Je vais vous expliquer pourquoi.
1: Bon, Elsa, 6h du mat. On s'y rappelle toutes les deux.
6: C'est mon horaire de réveil.
5: Il y a une règle en matière d'achat de billets de train, c'est qu'au plus une rame, et je suis vraiment vieux, un wagon, au plus une rame est vide, au plus les prix sont bas.
1: D'accord.
5: Et donc au plus elle se remplit, au plus la demande est importante sur une rame, un train, un horaire, une date, au plus les prix montent. C'est une tarification dynamique. Donc quand vous arrivez très tôt, les trains sont vides. Et là vous avez notamment les Ouigo, qui sont l'offre discount de la SNCF.
1: Ouais.
5: Mais vous avez aussi quand vous êtes équipé d'une carte de réduction, accès aux tarifs réduits, que ce soit la carte Avantage ou d'autres cartes.
4: Oui, gros point de vigilance parce que
8: j'adore quand elle dit ça.
4: Valère Correa,
8: pardonnez-moi, mais
5: elle va faire redescendre le
8: truc. Exactement. Et elle va nous parler des petits malins dans un instant, vous allez voir. Bon,
4: oui, alors les petits malins, justement, parlons-en parce que les petits malins, effectivement, qui dit ouverture de la billetterie SNCF pour Noël, dit aussi vague d'arnaque. Je vous le dis parce qu'en fait, ça loupe pas tous les ans, exactement, à cette date, à partir de cette date, on a toute une vague de mails frauduleux qui se font passer pour la SNCF. Et Valère parlait de la carte Avantage. Eh bien, je rebondis là-dessus parce que l'arnaque numéro un, c'est le faux mail SNCF qui vous fait miroiter une carte de réduc à prix cassé. Et là, vous dites, c'est génial, je vais prendre la carte de réduc et ensuite, je vais réserver les billets pour Noël, ça va être génial, je vais payer rien du tout. Donc, ça donne quoi le mail? Donc, il est super bien fait. Hein. C'est vraiment, on a vraiment l'impression que c'est un
8: mail SNCF.
4: Voilà. Ça ressemble vraiment au mail officiel. Donc ça vous dit quoi? Carte Avantage, 2,49€ au lieu de 45€ la carte. Offre valable pendant 48 heures. Et puis donc avec cette carte Avantage, après toute l'année, vous pouvez voyager à prix cassé. Quand je dis faux mail SNCF, attention, certains me disent des fois, oui, bah, ça va, moi c'est bon, j'ai l'habitude de faire connaître un vrai mail SNCF d'un faux mail SNCF. Attention, pas du tout, je vous le dis tout de suite, parce qu'en fait... Il est tellement bien fait que moi, j'ai énormément de gens autour de moi. Je peux vous citer des dizaines de gens qui sont proches de moi qui se sont fait avoir.
8: Voilà, ah non,
4: qui
8: mais ont vous cliqué nous faites flipper.
4: Et qui
8: moi,
4: ont pris, voilà. Donc, c'est pour ça qu'il faut vraiment faire très attention. Donc, qu'est-ce qui doit vous alerter? L'adresse mail. Toujours regarder l'adresse mail qui vous écrit. Est-ce que c'est bien la SNCF? Si l'adresse, elle est bizarre, si c'est du Gmail ou un truc un peu, un Yahoo, un Wanadoo, je sais pas quoi, c'est poubelle.
8: D'accord.
4: C'est pas du tout, du tout la SNCF. Qu'est-ce qui doit vous alerter encore? C'est l'offre qui est trop alléchante. Moins 95% sur la carte Avantage, honnêtement.
8: Non, c'est pas crédible.
4: C'est pas crédible du tout. Et deuxième alerte aussi, c'est l'offre qui expire très vite. Vite, attention, vite, il faut absolument. Ça, ce que je vous dis, ça vaut pour plein de choses. Hein. Ça
8: bien
4: vaut
8: sûr.
4: Aussi pour les soldes, ça vaut aussi pour plein de trucs, ce genre d'arnaque.
8: Je serais tombée dans le panneau, mais comme d'habitude, à chaque fois. C'est et les soldes, hein, rassurez-vous, il y aura de larges émissions consacrées aux soldes.
4: Et donc, dernier tips pour voir si effectivement il y a des promos sur les cartes Avantage ou autres, vous allez sur le site de la SNCF pour vérifier s'il y a bien des promos en cours. Au moins, comme ça, vous êtes sûr de savoir si c'est bon ou si c'est pas bon.
8: Valère.
5: Oui, d'autres astuces pour payer moins cher le train, en fait, hein, et notamment là pour les vacances de fin d'année. Il y a les alertes petit prix. Ça, c'est une fonctionnalité qui est hyper bien. C'est sur le site de la SNCF. Donc, c'est sncf-connect.com. Vous allez dessus et vous renseignez. Alors, il faut créer un compte, mais enfin, ça prend 3 minutes et c'est gratuit. Vous renseignez un trajet qui vous intéresse, un tarif que vous visez, et quand il y a dans cette tarification dynamique un tarif bas, vous recevez un mail de la SNCF qui vous dit, tiens là, l'aller-retour là, à 39€, il est maintenant, c'est là sur cette date.
8: Un vrai mail, hein, là.
5: mail, une alerte. Et ça, c'est hyper intéressant parce que ça vous permet de savoir sur un trajet qui vous intéresse, si vous êtes un peu flexible sur les dates, qu'il y a un prix très bas qui est proposé. Et autre chose, notamment pour demain matin, ce sont les options. Posez gratuitement une option et vous avez une semaine pour réfléchir.
8: Ah, ça c'est bien.
4: Moi, j'oublie après que j'ai posé une option.
5: Alors, vous recevez un rappel et vous mettez de la SNCF.
8: Et sur son petit téléphone,
5: sur
8: on peut
5: mail, voilà, et puis vous mettez un rappel dans votre agenda.
8: Voilà.
5: Et ça, c'est top parce que vous avez une bonne opportunité, mais vous savez pas si voilà quelqu'un de votre entourage peut y aller. Vous mettez une option et vous avez une semaine pour réfléchir.
8: Vous l'avez compris, hein, des bons plans, des arnaques à éviter, c'est votre émission. On vous doit bien ça sur ICI. Réagissez. Est-ce que vous allez faire partie de cette vague de malins, justement, qui allait prendre vos billets dès demain matin à 6h? Appelez-nous 0810 055 056. Plus tard, Elsa Wolinski nous parlera aussi de Noël avant l'heure. Oh, allez, un petit goût de paillettes et de Père Noël dans l'émission. Mais pour l'heure, on va écouter Edwin Collins, A Girl Like You. On est ensemble jusqu'à 13h dans votre nouveau rendez-vous quotidien. On vous doit bien ça.

0: Like You sur votre radio ici. On est ensemble jusqu'à 13h.
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0: On vous doit bien ça sur ici. Et oui, c'est votre nouveau rendez-vous quotidien depuis la rentrée. On est très très heureux d'être tous les midis avec vous, chères auditrices, chers auditeurs. Je voudrais faire un immense coucou aussi aux 44 locales du réseau ICI qui font un travail formidable. Je vais venir vous faire des coucous d'ailleurs, hein, chers camarades, tout au long de l'année. Voilà, j'avais envie de le dire. Nous étions au cœur d'un dossier quand même qui nous intéressait énormément, surtout lesquels avons l'inscrit, parce qu'on a envie de payer beaucoup moins cher les billets de train pour partir en vacances à Noël.
2: Bah, c'est bien parti là déjà.
0: C'est pas mal. Donc demain, je vais m'inscrire. Enfin, je me réveille à 6h du matin, comme tous les matins avec Elsa, on se réveille.
2: Mais alors,
0: on ne vit pas ensemble, mais quasiment. Et on va se choper des petits trains pas chers. Si vous aussi, vous avez envie de faire ça, écrivez-nous, appelez-nous 0810-055-056. Valère, petite question, puis-je ?
2: Bien sûr.
0: Est-ce que c'est la même chose pour les avions ? Est-ce que c'est aussi intéressant quand on veut prendre l'avion ? Est-ce que ça se passe aussi demain, la grande braderie ?
2: Alors, non, c'est pas demain la grande braderie, parce que ça s'ouvre beaucoup plus à l'avance, en fait, pour les avions. On n'est pas dans la même logique. Okay. Par contre, on est dans la même logique de tarification dynamique.
0: Okay.
2: Un point pour les avions. Si vous n'avez pas peur, alors que moi j'ai peur de l'avion, donc je prends qu'une compagnie dans ma vie, sinon je crois que tout va tomber, mais c'est personnel. C'est un autre sujet.
0: Mais
2: voilà.
0: On en parlera
2: mais,
0: de faire
2: voilà, mais si vous êtes ouvert sur les compagnies d'avions, non, je vous recommande une chose avant de réserver vraiment, utilisez des comparateurs et au moins deux différents. C'est très important, je l'ai testé cet été, ça allait du simple au double.
0: Ah oui, d'accord.
2: Vraiment. Okay. Mais autre chose aussi, attention aux options payantes. Parfois le prix du billet est très bas. Et puis dès qu'on rajoute un bagage, ça coûte une fortune. Dès qu'on veut un siège, un truc, on n'est pas à côté. Enfin voilà.
0: Puis bon, de toute façon, chers amis, vaut mieux prendre le train, l'avion. Ça pollue, changeons nos habitudes pour préserver notre belle planète. Aude Razo, bonsoir, ça va ?
3: Oui, ça va très bien. Non mais en fait, je me posais la question, c'est une fois qu'on a réservé le trajet, une fois qu'on est là-bas, est-ce qu'il y a des bons plans ? C'est parce que je me tourne toujours vers Valère. J'ai envie d'avoir un bon plan pour me loger. En fait.
0: Le bon plan en dehors du jour.
2: J'ai un bon plan ultime.
0: Oh là là.
2: Ultime pour la partie logement, ça s'appelle l'échange de maison. C'est en train de se démocratiser en France.
4: C'est comme dans le film là qu'on adore.
2: Je sais pas, c'est extraordinaire. Pourquoi ? Parce que ça marche aussi pour les locataires, je le précise tout de suite, avec autorisation du proprio, donc ça on le met de côté. Et bien sûr en tant que propriétaire. En gros, vous vous mettez sur une plateforme, et je pense que vous allez nous expliquer pourquoi dans un instant, il vaut mieux passer par une plateforme. Oui. Donc vous avez par exemple Home Exchange, Switch Home, par exemple, pour en citer deux. Vous faites comme si vous allez louer votre maison, mais en fait vous allez gagner une monnaie virtuelle en louant votre maison, d'accord ? Donc mettons des guest points, comme pour Home Exchange. Et avec ça, vous irez gratuitement loger dans une maison de vacances d'une personne qui pratique aussi l'échange de maison. Ce qui veut dire que ça peut être...

0: en même temps ou en décalé.
1: La personne peut venir aussi chez vous à la place.
0: Oui, mais pas forcément en même temps. Forcément. Ça peut être en décalé.
1: D'accord.
0: Moi, je l'ai fait, par exemple. J'ai donc prêté ma maison
1: deux semaines.
0: Et on ne
1: vous rend pas votre maison Craspec, tout ça. Et ça me ferait peur, moi.
0: Beaucoup moins. Pourquoi ? Parce que c'est un peu familial. C'est-à-dire que tout le monde se respecte. On est dans ce deal de l'échange. Donc, on se fait des petits cadeaux. On a des attentions. On s'occupe des chats. On s'occupe du poisson rouge. On fait le jardin.
1: Ah, mal,
0: on est dans quelque chose de beaucoup plus... Il n'y a pas de monnaie, en fait.
1: D'accord.
0: Donc, il n'y a pas cette logique de service payant. C'est beaucoup plus convivial. Et d'ailleurs, il y a peut-être des auditeurs qui l'ont fait.
1: Alors,
0: j'aimerais
1: bien savoir. L'avez fait, s'il vous plaît, partagez votre expérience avec nous, hein, chers amis. 0810 055 056.
2: Et on peut rencontrer l'amour aussi, sachez-le.
1: Non, mais c'est comme dans le film The Holiday. Regardez Valérie Holliday. Cameron Diaz, Kate Winslet, Jude Law.
2: Oui.
1: Et la personne susnommée dont j'ai oublié le nom, il me pardonnera, de toute façon, il est américain. C'est vachement bien. J'étais très amoureuse de Jude Law. Voilà, ça n'a rien à voir.
2: Ah, pardon. Audrazo. Je suis très terre à terre, hein. Excusez-moi.
1: Faites bien.
2: Je reviens sur ce que disait effectivement Valère sur les échanges de maisons. Effectivement, faut passer bien par des plateformes.
1: Plateformes
2: sérieuses. Certifiées.
1: Évitez de faire ça particulier à particulier.
2: Exactement. Donc, on a parlé d'Home Exchange, People Like Us, Intervax, Switch Home, etc. En fait, pourquoi je dis ça? Parce que quand vous passez par une plateforme d'échange d'habitation, ça sécurise votre expérience en cas justement de problème. Pour devenir un membre vérifié, chaque utilisateur doit fournir justificatif d'identité, justificatif de domicile, et c'est seulement comme ça qu'on peut entrer en contact avec d'autres personnes. Faites-le parce que, et ça vaut aussi échange de maison, ça vaut pour Booking, ça vaut pour Abritel, ça vaut pour Airbnb, restez toujours sur les plateformes certifiées, c'est très important parce que s'il y a un problème, s'il y a un problème de paiement, si l'annonce est frauduleuse, pouvez vous retourner ensuite.
1: Voilà,
2: vous êtes bien resté. Messagerie sécurisée toujours de la plateforme et règlement par la plateforme, même si
1: vous l'aurez dans le baba. Pardonnez cette expression un peu familière. Alors, des bons plans, décidément, ce matin, c'est la foire, c'est merveilleux. On prend son petit billet de train demain matin à partir de 6h. Ça coûtera moins cher. On échange les maisons. Valère vous donnera encore d'autres bons plans. On va accueillir Amandine qui nous écoute via Ici La Rochelle, que j'embrasse, qui a une conciergerie sur l'île de Ré. Pas mal, ça. Bonjour, Amandine.
3: Bonjour, bonjour Honora, bonjour toute l'équipe.
1: Bonjour. Comment allez-vous, chère Amandine?
3: Ça va très bien.
1: Alors, vous avez une conciergerie sur l'île de Ré, c'est pas mal ça, dites-nous tout.
3: Oui, j'ai une petite conciergerie sur l'île de Ré et ça fait maintenant pas mal de temps, c'est vrai qu'on loue, moi-même j'ai des biens en location, donc je loue. Donc voilà, je voulais vous transmettre un petit peu le petit bon plan d'expérience depuis plus de 20 ans. Ça vient un petit peu croiser ce que vous dites. Alors, le petit bon plan, c'est qu'effectivement, comme j'entendais Aude, qui est toujours très vigilante, merci à elle de nous donner tous ces petits bons plans.
2: Ça me fait plaisir, merci.
3: Oui. Ah bah oui. Donc, c'est vrai que c'est très important de rester vigilant sur l'existence toujours de la location que l'on prend. Mais c'est vrai que les plateformes, le problème que l'on a avec les plateformes, c'est que elles prennent une commission qui est très, très importante. Et du coup, d'un point de vue budget, c'est 15 à 20% de commission. Donc, effectivement, ça grève clairement le budget.
1: Alors, du coup, c'est quoi votre bon plan?
3: Moi, le bon plan, c'est de rester entre particuliers. Vous avez des sites qui sont spécialisés pour ça, qui sont reconnus. Et vous avez aussi les offices de tourisme qui sont de très, très bons relais. Effectivement, il faut savoir que les propriétaires doivent être enregistrés, ils doivent aussi avoir un numéro de SIRET, etc. Ils doivent être enregistrés sur certaines... Alors, chez nous, c'est effectivement le cas. On doit avoir un numéro d'enregistrement sur l'île de Ré. Et donc, vous pouvez toujours comparer, aller chercher sur Internet aussi pour
1: bien dire... Bien sûr, Amandine. Valère va vous répondre.
0: Oui, Amandine, merci beaucoup pour ce témoignage. Très intéressant. Alors, une vigilance quand même, c'est la question des assurances et du contrat. Quand on passe en direct... Pourquoi pas? Mais attention à avoir une assurance qui est bien pensée, qui est bien adaptée à cette situation. Parce que quand vous passez par une plateforme, vous avez des assurances et des services qui sont quand même là. Et puis le contrat, ne le faites pas avec ChatGPT vite fait. Faites un contrat vraiment sérieux. Voilà.
1: Merci,
0: attention à la caution, à tous ces aspects-là, parce que sinon ça peut être un peu le revers de la médaille.
1: Merci Amandine pour ce très bon plan aussi. On vous souhaite une très belle après-midi. Merci beaucoup Valère. On va continuer de dérouler les bons plans, hein, chers amis, jusqu'à 13h. Elsa Wolinski tout à l'heure nous parlera un petit peu de Noël avant l'heure. Apparemment ça commence déjà. J'adore, ça me fait toujours rire. Et puis pour l'heure, on va s'écouter un peu de Boulevard Désert. Ça va faire du bien. Ça, c'est pas si facile sur votre radio ici. Mon

0: C'est pas si facile, boulevard désert, sur votre radio, ici, dans On vous doit bien ça.
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0: Et il est midi 26, on est en direct dans votre nouveau rendez-vous quotidien, on est ensemble jusqu'à 13h, avec Valère Coréard, Aude Razo et Elsa Wolinski. On vous distille des bons plans pour payer moins cher les trains pour vos vacances de Noël, si vous avez la chance d'en avoir, des bons plans logement aussi, on a parlé échange de maison. Vous êtes très nombreuses et très nombreux à réagir au 0810 055 056, vous avez aussi beaucoup de questions, c'est le cas de Daniel, bienvenue Daniel, qui nous appelle via Ici Occitanie. Citanie, coucou les amis. Bonjour Daniel.
3: Bonjour Nora et toute l'équipe. J'adore votre émission.
0: Merci.
3: J'attends midi tous les jours pour l'écouter et j'adore tous ces conseils.
0: Moi je vous adore Daniel, en plus avec votre accent chantant. Oh là là, quelle merveille. Oui. C'est un bonheur. Alors, ma chère Daniel, c'est votre émission. Vous aviez une petite question, me semble-t-il.
3: Oui. Alors, mon fils, il prend le train deux fois par semaine. Est-ce que ça vaut le coup de prendre la carte avantage ?
4: Oui, ça vaut le coup parce que il le prend régulièrement. Après, vérifiez quand même qu'il y a suffisamment de trains éligibles à la carte avantage sur les trajets et les jours. Parce que le problème de la carte avantage, c'est que ça s'applique pas sur tout le temps. Donc, c'est ce point qu'il faut vérifier. Je crois qu'après, il y a aussi une carte, il faudrait que je vérifie, mais sur les voyageurs très réguliers. Je me demande si elle s'appelle pas fréquence ou un truc comme ça.
0: Ah,
4: donc,
0: oui.
4: À vérifier quand même. Vous avez sur le site de la SNCF toutes les cartes. Mais à mon avis, la carte avantage, quand on le prend aussi si souvent, oui, c'est un bon plan.
0: Voilà, ma Danielle, ça vous va ?
3: Très bien.
0: On vous fait un gros bisou, Danielle. C'est un peu familier, mais j'ai envie de vous embrasser.
3: Et moi, je peux vous poser une question ?
0: Bien sûr.
3: Alors, je n'arrive pas à m'inscrire sur le site, ça ne me prend pas.
0: Ah bon, sur ici.fr ?
5: Pour le jeu ?
3: Oui.
0: Pour le jeu. Alors, vous allez parler avec notre

0: faire étendre Sadika au standard, elle va vous décrire exactement la marche à suivre. Parce que normalement, il y a une page dédiée qui est au fond du site, là, tout en bas. Mais elle va vous réexpliquer. Voilà. On vous fait un gros bisou, Daniel. On va lire aussi une petite question très rapidement, Aude Razo.
1: Oui, c'est Claude qui avait commandé pour ses deux enfants deux billets Metz-Paris en Ouigo.
0: Ouais.
1: Il nous a laissé un message, il m'a dit le Ouigo a été annulé, j'ai dû repayer deux nouveaux billets, 144 euros. Est-ce que la SNCF, Valère, était en droit de m'imposer de racheter un nouveau billet?
2: Il y a sans doute un décalage entre le remboursement du premier billet et l'achat du deuxième. La vraie question, c'est si le deuxième a coûté plus cher que le premier, il faut faire une réclamation.
0: Ok, merci beaucoup Valère.

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2: Midi 32 sur votre radio, ICI, bienvenue dans votre nouveau rendez-vous quotidien. On vous doit bien ça, c'est son titre. Je m'appelle Enora Malagré, je suis avec Aude Razo, Valère Coréard et Elsa Wolinski. On vous a parlé bon plan vacances, hein, si vous avez des questions à nous poser, 0810 055 056, c'est votre antenne. Hein. Vous êtes ici chez vous, on est ensemble jusqu'à 13h, un peu plus tard, dans un court instant d'ailleurs même. Aude et Valère nous parleront rappel de voiture, mais pour l'heure, c'est Bruno qui nous a laissé un message sur notre boîte vocale.
3: Bonjour la team, ici je suis Bruno de Talence à côté de Bordeaux et j'entends parler autour de moi de cashback permettant de récupérer de l'argent sur les achats. Ça m'a l'air un peu compliqué, vous pouvez m'aider? Merci.
2: Cashback, pardon, je ne sais pas du tout ce que c'est.
4: Moi non plus, je ne sais pas ce que c'est.
5: Le cashback, c'est des programmes de fidélisation ou d'achat qui vous permettent de récupérer un petit peu d'argent, une petite somme à chaque fois que vous achetez chez des enseignes partenaires. Donc ça peut prendre la forme d'une application notamment ou d'une petite extension sur votre navigateur
4: sur SNCF,
5: internet.
4: D'ailleurs, on nous demande ça parfois.
5: Oui, parce que vous avez peut-être une application installée. Mmh. Alors, en gros, vous achetez un billet SNCF 100 euros et puis vous avez 3% de cashback dessus. Ça veut dire que sur les 100 euros, vous allez récupérer 3 euros. Mmh. Ça va rentrer dans une cagnotte. Et dès que vous atteignez les 20 euros, ça va sur votre compte bancaire.
2: Okay.
5: Ça, c'est pas mal. Moi, je vous conseille de le faire. Souvent, c'est connecté aussi avec votre compte en banque en fonction des écritures et de là où vous faites vos achats. Et vous récupérez comme ça un petit peu de sous. Mais, il y a un mais, bien sûr, c'est qu'on vous sollicite beaucoup sur des promotions, sur du cashback supplémentaire. Donc je trouve que ça pousse un peu à la surconsommation. Voilà. Et le problème, c'est que pour cumuler 20 euros, il faut quand même faire pas mal d'achats ou être hyper vigilant. Et puis à la fin, on vous propose tellement que vous risquez de tomber dans le piège d'acheter quelque chose dont vous n'aviez pas vraiment besoin. Donc si vous le faites, vous le mettez en sourdine, vous le laissez filer. Et quand c'est prêt, eh ben vous récupérez vos 20 euros. J'en profite d'ailleurs sur ce type de système. Vous avez aussi l'arrondi épargne. Ça, je trouve ça pas mal. Chaque fois que vous achetez, mettons que c'est pas un chiffre rond, en dessous, mettons, de 2 euros, 3 euros, eh ben le petit surplus, vous le placez sur un compte en banque. Vous faites vous-même vos petits arrondis.
2: J'aurais dû épouser Valère Coréa.
4: J'allais dire, non, en fait.
5: Et vous faites vos économies. Voilà.
4: Et puis,
5: je rajoute encore une couche. Vous pouvez même le placer des placements, alors certes risqués, mais qui peuvent aussi être intéressants. Bon, voilà, on en reparlera.
2: Incroyable. Et en parlant d'argent, tout au long de l'année, je booste votre pouvoir d'achat. C'est 200 euros à dépenser dans une grande enseigne. Et c'est Nathalie qui s'est inscrite sur le site ici.fr. Bonjour Nathalie.
6: Bonjour Enora.
2: Oh là là,
6: là, j'en reviens pas.
2: À vous.
6: Mais carrément pas.
2: Ouais, je vous écoute.
6: Ouais.
2: Vous habitez Aisanville, donc vous écoutez via ICI Paris Île-de-France, vous êtes fonctionnaire, vous avez deux grands garçons et un petit enfant.
6: Oui.
2: Et c'est gagné, Nathalie.
6: Bravo.
2: Oh,
6: mais c'est dingue.
2: Bah ouais.
6: Ah non, mais je réalise pas, c'est incroyable.
2: Vous le méritez, Nathalie, c'est votre émission, c'est votre rendez-vous. Voilà, ça va vous aider un tout petit peu, on est là pour ça et on vous doit bien ça. Merci Nathalie, on vous embrasse très très fort. On va s'écouter un petit Nino Ferrer, La maison près de la fontaine. On est ensemble jusqu'à 13h, midi 36.

0: Ferrer, la maison près de la fontaine. Sur votre radio, ici, on est ensemble jusqu'à 13h. 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
0: Oui, c'est vrai, on vous doit bien ça. C'est votre émission, votre rendez-vous. Vous avez des questions, on a les réponses. 0810 055 056, c'est votre numéro. C'est gratuit, évidemment, c'est un WhatsApp. Il est midi 39. Et on va parler avec Valère Coréard et Aude Razeau du rappel de voiture. Alors, je ne suis pas motorisée, je ne sais pas ce que c'est.
2: Alors, Aude Razeau. Déjà, pourquoi j'en parle? Parce que Volkswagen vient d'annoncer qu'elle rappelait plus de 2 millions de voitures dans le monde et que Audi, filiale de Volkswagen, rappelle près de 700 000 voitures pour un risque de corrosion du système de direction. Donc on rappelle la voiture, en fait, faut l'emmener au garage, faut l'emmener chez le concessionnaire pour faire une réparation, pour checker, voilà. Donc évidemment, ça concerne des modèles bien précis. Donc là, si on parle de Volkswagen Audi, c'est les Golf, les Tiguan, les Touran, les Caddy, les Q3 pour Audi, par exemple. Attention, c'est pas toutes, ça dépend aussi de la date à laquelle elles ont été fabriquées. On parle en fait d'un souci dans la fabrication.
0: Si vous êtes concerné, 0810 055 056, appelez-nous.
2: Alors, évidemment, vous dites, j'ai pas de Volkswagen, j'en ai rien à faire. Non, attention. En fait, je vous donne un petit chiffre. Sur le site Rappel Conso, depuis janvier, déjà, il y a eu plus de 200 campagnes de rappel de véhicules recensées. Mmh. C'est énorme. En fait, il y a celles qui font beaucoup de bruit, comme celle de Volkswagen la semaine dernière, puis il y en a d'autres qui se font un peu à bas bruit. Alors, ça peut être pour plein de choses. Ça peut être une batterie qui surchauffe, ça peut être une fuite de carburant dans le moteur, ça peut être une défaillance chevauchicielle, ça peut être un module qui est défectueux, que sais-je. Bon, il y a eu quand même beaucoup de grosses campagnes de rappel ces dernières années. Vous vous souvenez des airbags Takata, extrêmement dangereux, ces airbags défectueux. Il y a eu aussi les moteurs PureTech, les marques les plus rappelées. On a Stellantis, on a Volkswagen. C'est pas mal de vérifier, en fait, si on est concerné ou pas. Et ça, c'est vraiment très important, se dire, on peut de temps en temps aller faire un petit tour, voir s'il n'y a pas un petit souci sur ma voiture.
3: Oui, d'ailleurs, à ce propos, il y a une procédure très simple pour vérifier si vous êtes concerné par un rappel, parce que parfois, ça peut avoir des conséquences dramatiques. Il faut vraiment écouter ces rappels. C'est, en fait, vous allez sur le site du constructeur de votre voiture, donc, je ne sais pas, Audi ou Volkswagen, qu'on vient de citer, ou n'importe qui. Et là, vous avez normalement une rubrique rappel sur leur site.
0: D'accord.
3: Vous y entrez ce qu'on appelle le VIN de votre voiture pour savoir si vous êtes concerné par ce rappel. En fait, le VIN, c'est le numéro d'identification unique du véhicule. C'est 17 caractères et il est généralement gravé sur le véhicule et surtout, il est indiqué à la case E de la carte grise.
0: D'accord.
3: Donc, vous prenez votre carte grise, case E, c'est le VIN. Vous allez sur le site de la marque de votre voiture et vous vérifiez si ça fait l'objet d'un rappel. Parce que Aude l'a pas encore dit, mais dans certains cas, il y a des conséquences dramatiques de ne pas suivre un rappel.
2: Je précise qu'on est prévenu, évidemment, si la voiture fait l'objet d'un rappel, mais on est prévenu à condition quand même que l'adresse sur

0: la carte grise soit à jour. Est-ce que vous avez bien mis à jour lors du dernier déménagement, vous avez bien prévenu que vous aviez déménagé, parce que du coup on va essayer de vous contacter via l'adresse qui est écrite sur votre carte grise. Donc ça, très important aussi, avoir bien son adresse mise à jour sur la carte grise. Sur effectivement les différentes sortes de rappels, la plupart du temps c'est le plus classique, c'est un rappel de sécurité, vous prenez rendez-vous avec le concessionnaire, le garage, pour faire la réparation. Et puis vous avez le stop drive. Le stop drive, ça c'est un mot qu'on a beaucoup entendu quand il y a eu notamment l'affaire des airbags Takata, extrêmement dangereux. En fait, ça veut dire qu'on vous demande de ne plus conduire.
1: D'accord,
0: immédiatement, vous contactez le constructeur pour organiser la prise en charge. C'est vraiment pas du tout à prendre à la légère. Il y a un automobiliste qui est mort à Annemasse en début d'année. Il avait une C3. Sa voiture faisait l'objet d'un stop drive à cause de son airbag de marque Takata. Mmh. Il avait reçu une lettre recommandée pour le prévenir. Il avait été prévenu aussi lors du contrôle technique. Il faut pas prendre à la légère tous ces avertissements. Et donc, j'en profite parce qu'il y a ce rappel Volkswagen, mais évidemment, ça peut être à n'importe quel moment. Donc, bien être attentif si vous êtes concerné ou pas.
1: Et si vous avez des questions sur le rappel de votre voiture, ça se passe au 0810 055 056. Pour l'heure, on va écouter un Amerlock, Weezer, Iceland. Oh là là, Island in the Sun. Je suis désolée, je suis bretonne, j'ai pas l'accent anglais. Que voulez-vous, chers amis? Tout de suite.

0: Lover Island in the Sun sur votre radio. Ici, on est ensemble jusqu'à 13h.
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0: 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Midi 46 en plein cœur de votre nouveau rendez-vous quotidien, enfin en plein cœur, il nous reste malheureusement un petit quart d'heure, ça passe à une vitesse folle cette histoire, tellement on est bien ensemble, vous avez énormément réagi au 0810 055 056, notamment sur les bons plans vacances. Nous avons tout de suite Anne-Marie que nous allons prendre à l'antenne. Bonjour chère Anne-Marie.
2: Bonjour l'équipe d'ici.
0: Bonjour. D'où vous nous appelez Anne-Marie?
2: Du Mans, dans la Sarthe.
0: Du Mans, eh bien, on embrasse tous les habitants de la Sarthe. Alors, vous aviez une question à nous poser, on vous écoute.
2: Oui.

0: savoir si, lorsqu'on prend des billets pour la SNCF,
1: oui,
0: il était préférable de prendre deux allées ou de prendre systématiquement un aller et un retour.
1: Oh, quelle bonne question, chère Anne-Marie. Merci beaucoup de l'avoir posée.
2: Bon, quand on regarde, en vérité, il faut comparer les deux. En général, l'aller-retour est optimisé. Je vous conseille aussi de vérifier les conditions des billets, parce que dans un aller-retour, c'est un package. Quand vous faites deux allées, ça peut un petit peu changer. Mais vous avez raison, c'est une bonne idée. Moi, je l'ai jamais fait, mais pourquoi pas tester les deux allées. Peut-être qu'avec la tarification dynamique, ça peut vous ouvrir une petite réduction. Ça prend un tout petit peu plus de temps, mais c'est pas mal. C'est
1: malin. Merci Valère Coréard. Elsa Wolinski, il y a aussi un bon plan. C'est où aller, oui, au fond, en vacances?
3: Mais hors des sentiers battus, vous avez, voilà, les régions les moins visitées, effectivement, de France. Vous avez la Creuse, le Morvan, la Loire, le Pays de Bray, l'Alsace du Nord. Allez-y.
2: Elle a raison.
3: N'ayez pas peur.
1: Non, on a tellement un beau pays, et je vous recommande d'ailleurs le guide du routard spécial hors sentier battu. Il y a toute une liste de nos territoires français, comme l'a dit Elsa, qui sont moins visités, qui sont absolument magnifiques, Audrazo. Nous avons un auditeur, place aux auditeurs, Jean-François, hein, qui nous appelle d'ici pays d'Auvergne d'ailleurs. Oh là là, l'Auvergne, qu'est-ce que c'est beau aussi, qu'est-ce qu'on y mange bien, mon Dieu, j'ai faim. Jean-François, bonjour.
4: Oui, bonjour.
1: Comment allez-vous?
4: Ça va très bien.
1: Mais ben, c'est parfait, on vous écoute, cher Jean-François, c'est votre antenne.
4: Et ben, c'est pour faire part d'une expérience,
1: oui,
4: que j'écoutais tout à l'heure qu'il fallait absolument réserver par les plateformes. Et il nous arrivait une petite mésaventure, oui, aux États-Unis en 2017.
1: Mm-hmm.
4: C'est-à-dire que nous avions prévu d'aller voir l'éclipse totale de soleil aux États-Unis.
1: Mmh, ouais.
4: Et nous sommes arrivés le soir à l'hôtel, et nous avions réservé par je peux le citer.
1: Oui, bien sûr, allez-y.
4: Booking. Et disons, l'établissement n'avait pas notre réservation.
1: Ah.
4: C'est-à-dire qu'on avait réservé pour $125 à l'époque deux chambres. Et bizarrement, il leur restait deux chambres, mais par contre à $450 la chambre.
1: Oh là là.
5: Et vous avez pu vous retourner, Jean-François? Comment vous avez fait? Est-ce que Booking vous a remboursé?
4: Eh ben, c'est justement ce que je veux dire, c'est que Booking nous a dit, prenez-les. De toute façon, il y avait rien de réservable à 100 km à la ronde. Donc, ils nous ont dit, réservez-les et on vous rembourse.
5: Ah,
4: et
5: oui.
1: Alors.
5: Donc voilà, d'où l'importance, effectivement, dont parlait Jean-François, de passer par les plateformes de location, parce que ça sécurise en cas de problème. Là, Jean-François, merci, parce que du coup, on a un très bon exemple. J'en profite, puisqu'on parle à nouveau d'arnaque et de Booking. Vous avez peut-être entendu parler, cet été, il y a eu une vague énorme d'arnaques,
1: ouais,
5: liées à Booking. Attention,
1: ouais,
5: je précise, c'est pas Booking.
1: Spécialement.
5: En fait, vous réserviez, alors il n'y a pas de raison qu'il ait passé à Noël, elle a tout ça. Il y a eu cet été, il n'y a pas de raison qu'il ait passé à Noël. Vous réservez sur Booking un hôtel, et dans la foulée, vous recevez un WhatsApp avec votre nom, la date de réservation, le nom de votre hôtel, etc.
1: Mmh.
5: On vous demande de régler le plus rapidement possible. Là-dessus, énorme vigilance. Hein. Il y a une auditrice, Morgane, qui m'avait envoyé tout le détail des messages WhatsApp qu'elle avait reçus. C'était hyper bien fait. En fait, globalement, c'est l'hôtel qui s'est fait pirater. Il a récupéré les noms des clients,
1: d'accord,
5: les dates de réservation, et après, leur téléphone, et il leur écrit directement pour leur dire, allez, payez maintenant. Sauf qu'en fait, vous ne payez pas l'hôtel, vous payez l'escroc, tout simplement. Donc, attention à ces messages WhatsApp qui arrivent dans la foulée d'une réservation.
1: Merci, cher Audrazo. Merci aussi à notre auditeur Jean-François, 0810 055 056. C'est votre antenne. Vous avez des questions, ça tombe bien, on a les réponses. À tout de suite sur votre radio ici.
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1: 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Midi 52 sur votre radio ICI. Pardonnez-moi, je ricane parce qu'Elsa Wolinski vous a préparé une chronique.
3: J'essaye.
1: Il faudrait mettre la photo sur le site ICI.fr. Elle vit tellement ses chroniques qu'elle a un accessoire.
3: Exactement.
1: Elle a un déguisement. Parce que vous allez nous parler de Noël.
3: Imaginez à Noël, parce que ça va vraiment
1: mon Dieu. Elle va venir déguisée en reine dans le studio. Ça va être divin.
5: Elle a un petit paquet cadeau sur la tête.
1: Voilà, exactement. En serre-tête. C'est sublime. Alors, si je vous fais écouter ça.
3: C'est à quoi?
1: Noël!
3: Évidemment, le sapin les tire-landes, les cadeaux, Maria Carré décongelée, oh et les téléfilms où une femme surmenée quitte New York, retourne dans son village natal, qu'elle a,
1: oui.
3: et dans une maison qu'elle a sûrement échangée mais d'ailleurs, oui. et tombe amoureuse d'un menuisier qui fabrique des jouets en bois. Mon rêve, je vous assure. Il y a quelques années encore, les téléfilms de Noël commençaient au début du mois de décembre. Aujourd'hui, ils débarquent dès la mi-octobre. Noël, sauf qu'il y a quand même un petit problème. On est en septembre, on n'est même pas encore en octobre. On est bien d'accord, parce que visiblement, il y a comme une amnésie temporelle. Je ne parle pas du climat, je parle de l'amnésie temporelle. Alors, je parle de Noël. Effectivement, Noël est déjà là. Chez Action, Emma, partout, les décorations ont débarqué dès le début du mois de septembre. À Lille, une boutique entièrement consacrée à Noël a ouvert les portes le 11 septembre. Chez Ikea, les collections de Noël sont arrivées le 25, soit à plus de 100 jours du réveillon. Plus de 100 jours quand même. On n'a même pas fait Halloween qu'on est déjà en train de fêter Noël, les amis. On n'a pas encore creusé une citrouille qu'on nous vend déjà des boules pour le sapin. D'ailleurs, dans certains magasins, les deux cohabitent. Les citrouilles, les fantômes, les squelettes et juste à côté, les reines, les lupins et le Père Noël. On est dans une espèce de grand embouteillage de fête. Alors attention, attention. Moi, j'adore Noël, vraiment.
1: Ça se voit.
3: Je fais partie de la team qui installe son sapin très tôt et qui le garde jusqu'au mois de mai, voire plus. À ce stade-là, d'ailleurs, ce n'est plus un sapin de Noël, c'est comme un membre de la famille, je vous assure. Donc je ne vais certainement pas me plaindre qu'on me propose des guirlandes, mais septembre quand même. Alors à ce rythme-là, l'année prochaine, on achètera nos boules de Noël avec notre crème solaire, évidemment. Alors pourquoi Noël arrive-t-il toujours un peu plus tôt ? Maintenant, chaque année. D'abord, parce que les enseignes se livrent une véritable course de vitesse. Il faut être la première à installer Noël pour être la première à nous donner envie de l'acheter. Ensuite, parce que toutes ces décorations sont déjà là. Elles ont été commandées parfois un an à l'avance, fabriquées malheureusement notamment en Chine, transportées par bateau et livrées dans les entrepôts à la fin de l'été. Et stocker, ça coûte cher. Donc plutôt que garder des milliers de cartons de guirlandes, ils n'ont pas vos bons plans, Valère, et de rennes pendant deux mois, autant les mettre tout de suite en rayon.
1: D'accord.
3: Et puis, il y a le Black Friday. Évidemment, je ne l'ai pas très bien dit. Le Black
1: on est de la même équipe.
3: Friday. À l'origine, c'est un vendredi de promotion à la fin du mois de novembre. Aujourd'hui, il s'étale pratiquement sur tout le mois et c'est devenu l'un des grands moments où on achète ses cadeaux de Noël. Résultat, les achats commencent plus tôt aussi parce qu'on a peur que les produits les moins chers soient dévalisés. Et puis, évidemment, quand le budget est serré, acheter les cadeaux en septembre, octobre, novembre permet d'étaler effectivement les dépenses au lieu de tout payer en décembre. Et puis, il y a une dernière explication. Cécile Désonnet, qui est directrice d'études chez Futurible, un centre de réflexion sur les évolutions de nos sociétés, et aussi autrice de La Société des Besoins, parue chez Gallimard en 2025, explique qu'on vit dans une époque, et on le sait, très anxiogène, où effectivement les bonnes nouvelles et les occasions de se faire plaisir semblent parfois de plus en plus rares. Alors, on peut se dire quand même que commencer Noël plus tôt, et surtout le faire durer plus longtemps, ce serait aussi une manière de se rassurer. Et là, je comprends beaucoup mieux. Parce qu'au fond, quand on achète Noël en septembre, peut-être qu'on n'achète pas seulement des boules et des guirlandes, on achète aussi un peu d'enfance, un peu de douceur, un peu de lumière, la promesse qu'il va se passer quelque chose de joyeux. Et peut-être que c'est aussi pour ça que les téléfilms de Noël fonctionnent si bien. On connaît l'histoire, on connaît même la fin. Au bout de 4 minutes, on sait déjà qui va tomber amoureux de qui. Alors oui, Noël en septembre, c'est beaucoup trop tôt. Octobre aussi, mais finalement, si on a tellement envie d'allumer les guirlandes avant l'heure, c'est peut-être simplement parce qu'on trouve qu'il fait un peu trop sombre dehors.
1: Oh là là,
3: voilà.
1: Merci Elsa Wolinski. Merci infiniment.
5: J'ai une confession, j'adore les téléfilms de Noël.
1: Oh là là.
5: On connaît tout dès la première seconde, on a tout compris. Mais je trouve ça très réconfortant.
1: Je vois Valère Coréard qui pique du nez.
2: Non, parce qu'elle a donné des bons plans. Elle a donné des bons plans budget en disant qu'il fallait étaler tout ça. Je vois qu'elle vient sur mon périmètre.
3: J'aime bien, un petit peu, je me grignote petit à petit.
1: Merci infiniment Elsa Wolinski. On parle de Noël avant l'heure. C'est un petit peu le cas sur l'antenne d'ici. On vous doit bien ça tous les jours parce que c'est 200 € que je vous offre deux fois dans l'émission, dans votre petite poche à dépenser dans une grande enseigne. Profitez-en, parce que la semaine prochaine, ça sera qu'une seule fois dans l'émission. Nous allons accueillir notre gagnante, je crois qu'elle s'appelle Anne. Bonjour Anne.
7: Bonjour.
1: Oh, quelle voix enchanteresse et pleine de pêche. Vous nous appelez d'où, Anne ?
7: Des Landes.
1: D'accord, très bien. Eh bien, on embrasse tous les Landais et les Landaises. Quelle belle région. Et sachez-le, chère Anne, c'est gagné.
3: Bravo.
1: Bah oui,
7: je suis trop contente.
8: Je suis contente de vous avoir au téléphone aussi.
1: Mais moi aussi, je suis contente.
8: Je vous regarde dans le magazine de la santé et tout, c'est trop bien.
1: Merci.
8: Je suis contente, en fait. Vous m'avez appelé tout à l'heure, j'étais à l'espace jeu avec les petites, et là, elles sont en couche, elles attendent d'aller se coucher.
1: Eh bien, écoutez, on booste votre pouvoir d'achat. C'est ça qui est merveilleux dans cette émission. On vous embrasse très, très fort, Anne. Prenez soin de vous. J'embrasse, du coup, mes chers collègues du magazine de la santé. J'ai ramené mon Valère Coréard, d'ailleurs, dans l'aventure. Hein. C'est tous les jours entre 15h et 16h, voilà, sur France 2. Parce qu'on aime beaucoup France Télévisions, vous le savez. Demain, figurez-vous, on va parler des maisons fissurées, chers amis. Émission très importante. Si vous avez, malheureusement, votre maison qui a été fissurée, notamment à cause de la sécheresse, appelez-nous 0810 0 55 0 56. Gros dossier, hein. On reçoit même une spécialiste, chère Audrazo, pour parler précisément de ce sujet. Merci ma Céline pour la réalisation de cette merveilleuse émission. Merci Julien à la technique, Sadika au standard, Gwenel à la préparation. Merci à ma merveilleuse équipe, Elsa, Valère, Audrazo, pardon. Quant à moi, je vous dis à demain.

0: mercredi dès 5h avec Julie Pietri. Ève, lève-toi de bonne heure à 4h58 sur ICI. Soyez les bienvenus ce mardi matin 5 octobre. On fête les Bruno aujourd'hui. Bonne fête à tous les Bruno qui se réveillent avec nous.
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0: Bonjour Cyril.
1: Bonjour Louis, bonjour à tous. Bonjour à tous, bonjour à toutes et à tous. Ça commence bien.
0: Mais ça commence très bien, vous en faites pas. Ce matin ici, vous révèle les résultats d'une enquête qui concerne directement nos assiettes. Retrouve-t-on des PFAS, ces polluants éternels, dans les œufs que nous mangeons, Cyril?
1: Eh bien oui, sur 91 œufs analysés partout en France, près de 60% contiennent des PFAS et 1 sur 4 dépasse même les seuils réglementaires.
0: On va en parler bien sûr avec vous dans le tour de l'actualité dans quelques secondes et tout au long de cette journée entièrement dédiée à ça sur nos émissions avec cette investigation entre Radio France et nous tout au long de la journée. Ici dès 5h, c'est toute une équipe bien entendu avec Sarah, la rédaction en chef aujourd'hui, Iki à la réalisation de l'émission et Saveria qui vous accueille au standard.
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0: Mardi 6 octobre, excellent réveil, il est 5h. C'est parti pour le tour de l'actu avec vous, Cyril Ardo-Redon. Qu'est-ce qu'il y a vraiment dans nos œufs?
1: Plus de la moitié des œufs que nous consommons contiennent des PFAS, des polluants éternels. Pire encore, un quart dépasse les seuils réglementaires. C'est le résultat édifiant d'une étude du réseau ICI et de la cellule investigation de Radio France que l'on vous dévoile ce matin. Il s'agit pourtant d'un aliment que nous adorons, pas cher et plein de qualités nutritionnelles. Mais donc, Flavien Groyer, leur consommation peut s'avérer dangereuse.
3: Oui, si les seuils réglementaires qui s'appliquent en France sont franchis et que vous en mangez très souvent, il y a un vrai risque pour la santé. Ces polluants sont néfastes pour le système immunitaire et peuvent provoquer des cancers et des maladies cardiovasculaires. Il faut donc éviter de consommer ces œufs avec des taux élevés de PFAS. Pour nous aider à y voir plus clair, une autorité européenne a publié plusieurs recommandations en 2020. Un enfant de 20 kg ne devrait pas consommer par semaine plus d'un œuf contenant la quantité réglementaire de PFAS. Pour un adulte de 70 kg, pas plus de 4 œufs par semaine, quelle que soit leur cuisson. Pour savoir si vos œufs sont pollués, renseignez-vous sur des contaminations au PFAS détectées récemment auprès des agences régionales de santé ou faites analyser les œufs directement dans un des 4 laboratoires agréés en France.
1: Et les résultats complets de notre étude sont à retrouver sur notre appli et notre site ici.fr. Des nouvelles rassurantes face au Covid-19. La reprise de la circulation du virus constatée en France depuis plusieurs semaines n'a pas jusqu'ici eu un impact sanitaire nécessitant d'avancer la campagne de vaccination. C'est en tout cas ce qu'indique le ministère de la Santé. La vaccination doit démarrer mi-octobre. Elle sera couplée comme les années précédentes à celle de la grippe et elle reste recommandée particulièrement pour les personnes les plus fragiles.
0: Mobilisation des lycéens, acte 3 aujourd'hui.
1: Avec des dizaines de milliers d'adolescents attendus dans les rues partout en France. Hier, près de 1000 personnes ont été interpellées à travers tout le pays. Alors faut-il s'attendre aujourd'hui à de nouvelles scènes de débordements et d'interventions policières? Le ministère de l'Intérieur espère un calme relatif car aujourd'hui, les syndicats de l'éducation nationale seront présents dans les cortèges aux côtés des lycéens. Yannick Falt.
4: Une source policière résume l'état d'esprit des forces de l'ordre avec les syndicats qui entrent dans la danse. Le mouvement devrait être plus structuré. Un haut gradé de la police abonde. Les organisations syndicales ont l'habitude avec leurs propres services d'ordre. C'est plutôt rassurant. Mais derrière ce constat, une crainte demeure. Celle de Black Bloc en tête de cortège à Paris, mais aussi dans les bastions de l'ultra-gauche. Nantes, Rennes, Toulouse, Lyon, Strasbourg notamment. Le renseignement territorial anticipe aussi d'éventuels pillages de magasins et d'y surveiller la situation dans les petites villes où les effectifs de policiers et gendarmes seront moins importants. Enfin, au-delà des éventuels débordements, c'est la mobilisation qui sera scrutée aujourd'hui avec la participation des enseignants et parents d'élèves, des étudiants mais aussi de collectifs disparates contre les violences policières, mouvances pro-palestiniennes, gilets jaunes. Deux scénarios sont envisagés au ministère de l'Intérieur. Une bascule du mouvement ou au contraire une pression qui retombe grâce aux syndicats.
1: Et depuis le début de la mobilisation lycéenne, plus de 5000 personnes ont été placées en garde à vue, en très grande majorité des mineurs. Selon le gouvernement, 715 membres des forces de l'ordre et 215 élèves ont été blessés. 10 enquêtes ont été ouvertes par l'IGPN, la police des polices. Justement, une enquête administrative ouverte à l'encontre d'un policier de Perpignan dans les Pyrénées-Orientales. Il est accusé d'avoir tenu des propos racistes et sexiste lors d'une manifestation lycéenne. Sur une vidéo, on voit l'agent arborer des écussons attribués à des militaires.

0: lieu néo-nazi à une jeune fille qui se plaint des gaz lacrymogènes. On l'entend aussi évoquer les racailles et les blédards qui veulent, je cite, la violer. La couverture d'un livre réalisé par Salvador Dali est dérobée dans un musée privé à Issoire, dans le Puy-de-Dôme. Ça s'est passé dans la nuit de dimanche à lundi. Le parquet qualifie cette œuvre de pièce exceptionnelle et unique. L'enquête est confiée à la brigade de recherche de gendarmerie de Clermont-Ferrand.
1: Et puis en foot, les Bleus renversants.
0: La France s'impose 4 buts à 1 face à la Belgique après avoir pourtant été menée 1-0. Match pour le compte de la 4e journée de la Ligue des Nations. Et Julien Froment, on doit ce magnifique revers à 3 hommes, Désiré Doué, Ryan Cherki et Michael Olysee.
2: Un coaching payant pour prolonger l'état de grâce. Zinedine Zidane, à l'heure de jeu, a envoyé la cavalerie quand les Bleus étaient mal en point. Ryan Cherki, Michael Olysee et Désiré Doué, 3 joueurs qui ont tout changé pour le plus grand plaisir d'Alexandre.
3: Ah bah là, ce soir, c'est ce qui s'est passé. Hein. Les entrants ont fait la différence. Ça a failli des matchs au début, on n'y était pas trop. Et quand ça a rentré, ça a marqué. C'était vraiment super.
2: Avec un joueur qui a impressionné François, c'est bien sûr Michael Olysee, auteur d'un doublé.
4: Il a prouvé ce qu'il valait. Moi, je pense que ça sera le leader de l'équipe de France.
2: Même constat pour Zinedine Zidane, subjugué par le numéro 11 des Bleus.
5: Olysee, bon, ben voilà, j'ai rien à dire. C'est juste exceptionnel ce qu'il fait.
2: Auteur de 4 buts et 2 passes décisives sur ce rassemblement, Michael Olysee a endossé le rôle de leader, laissé vacant par Kylian Mbappé, et démontré que les Bleus, même sans leur attaquant star, même avec un Ousmane Dembélé très décevant, ont encore d'innombrables ressources en stock.
0: Et cette victoire permet aux Bleus de finir largement en tête de leur groupe de la Ligue des Nations. Premier rassemblement donc réussi pour Zinedine Zidane. La météo, Louis, c'est un temps sec et ensoleillé ce matin.
1: Oui, avec des nuages le long de la côte atlantique en début de journée. Pour les températures, à 5h05, nous avons 9 degrés dans le Loiret, nous dit Thierry sur notre page Facebook. 17 en Vendée, nous dit Sylvie. Au milieu de matinée, les températures, elles, grimpent progressivement. À Paris et Orléans, 18 degrés. À Chambéry, 19. Pour Avignon et Marseille, 21 degrés cet après-midi. Un temps changeant avec des averses et parfois même des averses orageuses qui gagnent du terrain à l'est, avec des pluies attendues en Nouvelle-Aquitaine, en Occitanie, en Auvergne-Rhône-Alpes. Et pour les maximales, ce mardi après-midi, elles restent encore une fois très élevées. 26 dans le nord à Rennes, jusqu'à 27 degrés à Tarbes et à Biarritz cet après-midi.
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1: Soyez les bienvenus. Tous les matins, avant 6h, on vous donne la parole avec notre rendez-vous. Je recherche un auditeur qui, ce mardi 6 octobre, c'est la journée nationale des aidants, des personnes qui accompagnent au quotidien un proche, un malade, une personne âgée ou en situation de handicap. Alors ce matin, avec vous Cyril, eh bien on recherche aujourd'hui un auditeur
0: qui... Eh bien, un auditeur qui aide un aidant ou une personne aidée qui aimerait adresser un joli message.
1: Un message d'encouragement, par exemple, de soutien. Merci, vous pouvez nous appeler dès à présent au 0810 055 056. Ici dès 5h, c'est toute une équipe avec vous. Et bien sûr, on vous donne la parole. On est ensemble jusqu'à 6h. On va retrouver Stéphane Bern dans 3 minutes. Et bien entendu, vos chansons préférées qui accompagnent peut-être votre premier café ou votre trajet en voiture ce matin avec les Bee Gees.

0: c'est la pierre du samedi soir avec les Bee Gees sur ici. À 5h10 ce matin, on va retrouver Stéphane Bern qui nous emmène en Auvergne.
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0: Et plus précisément, même au Puy-en-Velay, Cyril.
3: Avec la fameuse lentille verte du Puy-en-Velay, cultivée depuis l'époque gallo-romaine et que l'on surnommait le caviar du pauvre. Une anecdote peu commune racontée par Stéphane Bern à 5h25.
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0: Et dans Ici, ça entreprend, on découvre parfois comment transformer ce qu'on jette en bonne idée. Et c'est le cas aujourd'hui avec les pépins et les noyaux qui finissent à la poubelle la plupart du temps. Aujourd'hui, Catherine Quicondon, dans le Vaucluse, vous avez trouvé comment les réutiliser et en plus pour notre bien-être.
4: À Avignon, avoir des pépins, c'est plutôt une bonne chose.
5: Il y a un pépin, Pierre ? Répondez-moi franchement, il y a un pépin ?
4: Oui, oui, il y a un pépin, et pas qu'un seul. C'est la première marque française de produits cosmétiques naturels centrée sur les pépins et les noyaux de fruits, qui s'appelle logiquement pépins. Myrtille Shekhar et son conjoint Dino vous proposent des huiles, des crèmes, du sérum, des masques et des savons.
6: Alors nous, les deux coproduits qu'on utilise, c'est les pépins et les écorces, pour l'instant de grenade. À terme, j'espère qu'on ira plus loin dans la démarche, parce que c'est vraiment ce qui nous anime et qu'il y a plein de choses qu'on peut récupérer. Après, ce qui est plus compliqué, c'est la transformation de ces éléments. Donc c'est pour ça que pour l'instant, on s'est concentré sur les pépins, les écorces de grenade aussi, parce qu'on a eu la possibilité de s'en servir.
4: Chaque formule est développée par un docteur en biochimie spécialisé en cosmétique naturelle. Le laboratoire de production se situe à Avignon. Les savons sont fabriqués à Lille-sur-la-Sorgue. Pour récupérer ce qu'ils appellent des coproduits, ils font des partenariats avec des producteurs ou des transformateurs locaux.
6: On a un bon partenaire à Malocène, qui s'appelle l'atelier d'Hippolyte, avec qui on travaille le noyau d'abricot et le pépin de grenade. Eux transforment directement chez eux et on peut les récupérer en huile.
4: Leurs produits ont jusqu'à 99,7% d'ingrédients naturels. Certains ont 3 fois plus de vitamine E ou 3 fois plus d'antioxydants ou sont 5 fois plus riches en acides gras essentiels. Ils sont adaptés à tout type de peau, ce qui est plutôt pratique. Mais à quel moment Myrtille, qui a travaillé 10 ans dans le vin, s'est dit que ça serait bien de s'intéresser aux pépins et aux noyaux ? Le déclic est venu lors de sa grossesse et d'une envie plus large.
6: Nous, on veut prolonger le travail des agriculteurs. En ce moment, on le sait, le monde de l'agriculture n'est pas au top. Les vignerons aussi. Et du coup, c'est une façon pour nous de soutenir ce secteur à notre manière, en prolongeant leur travail, en utilisant leurs coproduits.
4: Et c'est tout à leur honneur. D'ailleurs, pour cette entreprise, Myrtille a reçu le prix du dynamisme entrepreneurial de la CCI Vaucluse. Les produits pépins sont disponibles dans une dizaine de points de vente du département, dont des pharmacies et des domaines viticoles. Il y a aussi leur nouvelle boutique ouverte cette année à Bédouin. Plus d'infos sur pépin.fr, pépin au pluriel. Merci à Ici Vaucluse pour cette idée qui prend soin de nous. Ici, ça entreprend à Avignon avec pépin et des cosmétiques malins.
0: Et sans pépin, Catherine, on vous retrouve demain à 5h15.
3: Et les pépins, même les gros problèmes des agriculteurs après un été de sécheresse, cette solution que certains ont trouvée pour essayer de surmonter leurs difficultés, louer leur bétail, ne plus être propriétaire de leurs vaches. Reportage à suivre dans quelques instants.
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1: Soyez les bienvenus ce mardi matin à l'écoute d'ici 5h14. Le sommet de l'élevage ouvre ses portes aujourd'hui près de Clermont-Ferrand.
2: Plus précisément à Cournon d'Auvergne. Un salon une nouvelle fois dans un contexte de crise agricole. Les éleveurs ont des difficultés de trésorerie après la sécheresse de l'été. Il va falloir notamment acheter du fourrage pour nourrir le bétail. Alors pour soulager les trésoreries d'Ormarguier, certains décident de louer les vaches.
3: Comme dans n'importe quel bâtiment d'élevage, les vaches sont en train de ruminer. Particularité ici, les deux tiers du troupeau ne sont pas la propriété de l'éleveur. Ce sont des vaches en location.
4: On fait comme si c'était les nôtres, après ça ne change pas grand-chose, c'est juste une question d'écriture.
3: Benjamin Pelleret loue 95 vaches à une société qui s'ajoute à la cinquantaine qu'il possède. Ça lui permet d'avoir le nombre de bovins nécessaires pour produire le gros million de litres de lait qu'il doit livrer chaque année à sa laiterie.
4: Ça reste assez cher quand même d'acheter des vaches. Autour de 2000 euros la bête, ça commence à faire une belle somme d'argent.
3: Quand il s'est agrandi il y a une dizaine d'années, il a préféré louer ses animaux. Il a pu consacrer les 200 000 euros qu'ils valent à la modernisation de sa ferme.
4: Pour faire l'agrandissement, on a refait une salle de traite et tout. Les banques ne suivaient pas à l'époque puisqu'on venait de traverser une crise du lait et tout. Donc comme les banques ne suivaient pas, on a repris plus de vaches en contrat pour garder la trésorerie pour faire les travaux.
3: Bien entendu, en échange des vaches, l'agriculteur doit verser un loyer. Il est de 28 euros par mois et par animal qu'il paye à la société propriétaire, l'entreprise Élevage et Patrimoine Maille Marguerite. Karl Darginov est l'un des représentants. Avec la crise actuelle, il multiplie les contrats.
5: C'est plus de 1000 éleveurs aujourd'hui partenaires, plus de 20 nouveaux éleveurs, 20 à 30 nouveaux éleveurs par mois qui nous rejoignent. Donc une forte accélération, tout ça notamment parce que des investisseurs français nous affectent une partie de leur patrimoine pour qu'on puisse acheter ces vaches.
3: L'argent vient en effet de particuliers qui payent 2300 euros pour une vache.
5: Ça permet à cet investisseur d'être réellement propriétaire d'une vache, qui va nous confier, il va nous donner un contrat de délégation de gestion pour qu'on puisse la mettre à la disposition d'un éleveur. On se chargera de collecter les loyers, on déduira les charges de fonctionnement et on distribuera le rendement. En fait, si vous deviez comparer, ça ressemble beaucoup à ce qu'on fait dans l'immobilier. Lorsque vous achetez un produit immobilier que vous confiez à une agence, qui se charge de vous trouver un locataire et de gérer les loyers. Eh bien, c'est le même principe.
3: Il assure que l'investissement est amorti en 10 ans avec un taux d'intérêt non garanti autour de 3% par an.
2: Un reportage sur une exploitation laitière de l'Orne signé Édouard Marguier.
1: Dans 3 minutes, c'est la télé avec Patrice Gascoigne. Ce matin, on va retrouver un champion du monde 98 pour son jubilé, Robert Pires, qui nous raconte les coulisses de la Derde Robert. C'est diffusé ce soir sur Canal Foot. On en parle juste après Axel Red sur ICI. Et cette chanson sortie en 93, issue de son album Sans plus attendre, voici Le monde tourne mal. Bon réveil.

0: Axel Red avec Le Monde Tourne Mal à l'écoute d'ici 5h20 tous les matins. 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
0: Au tour de Patrice Gascoigne ce matin de nous éclairer avec sa lampe torche dans les coulisses TV. Aujourd'hui, Patrice, vous avez rencontré Robert Pirès, champion du monde 98, à l'occasion de son jubilé diffusé ce soir sur Canal Foot.
4: Robert Pirès, c'est l'un des plus beaux palmarès du foot français. C'est bien sûr un champion du monde 98, mais c'est aussi quelqu'un de gentil, peut-être trop gentil.
5: Robert, il s'assoit à droite et à gauche. Pas de problème, tu viens, provocation, tu es emmerdé, tu sais jouer au football. Là, muscle ton jeu, Robert. Si tu muscles pas ton jeu, attention, je t'assure, tu vas voir des déconvenues parce que t'es trop gentil.
4: Cette tirade devenue culte du sélectionneur de l'équipe de France, Aimé Jacquet, est extraite du documentaire Les yeux dans les bleus. La scène a été tournée dans le vestiaire des bleus juste avant la Coupe du Monde 98 que la France allait remporter. Et bien ce soir, devant les caméras de Canal Plus Foot, Robert Pirès fête son jubilé. Un jubilé avec une pluie de stars, dont Aimé Jacquet. Et tout cela se déroule à Saint-Symphorien, à Metz. Vous allez assister à 3 matchs de 30 minutes chacun. Matchs dans lesquels on retrouvera des anciens du FC Metz, mais aussi de Marseille, d'Arsenal ou de l'équipe de France. Lui qui totalise 79 sélections avec les Bleus. Alors juste avant d'aller faire la fête, j'ai demandé à Robert Pirès s'il s'apprêtait à ressentir une émotion particulière à l'occasion de son jubilé. Robert Pirès.
6: Écoutez, une émotion particulière, oui. C'était important aussi mettre en avant le club du FC Metz, qui était extrêmement important dans ma vie professionnelle, dans ma vie aussi privée à l'époque. Donc voilà, c'est pour ça que ce soir on se retrouve ici à Saint-Symphorien, et surtout que l'on ait en tête une seule chose, s'amuser et faire la fête.
4: Est-ce que c'est important que ça soit diffusé sur Canal+, cette soirée ?
6: Écoutez, pour moi, oui. Aujourd'hui, comme vous le savez, depuis 6 ans, je suis consultant en Première Ligue sur la chaîne Canal+. On leur a dit, on leur a proposé ce que l'on voulait faire. Ils ont accepté.
4: Vous êtes hyper affûté pour le match de soir. Est-ce que tous les autres joueurs vont l'être comme vous ?
6: Merci en tout cas pour le compliment, mais oui, ils sont tous affûtés. Je les ai prévenus. J'avais 2 questions. Est-ce que tu es disponible ? Ils m'ont dit oui. Et est-ce que tu seras affûté ? Ils m'ont dit oui. En plus, j'aurais mis un petit peu la pression, surtout qu'à partir du moment où je leur ai dit que le match serait en direct sur Canal+, je peux vous dire que les mecs, ils se sont mis au travail, ils ont perdu quelques kilos, moi aussi. Et surtout, c'est de faire plaisir aux gens qui sont là, au stade Saint-Symphorien, puis aussi les gens qui vont pouvoir regarder le match en direct sur Canal+.
4: Émotion en vue ce soir à partir de 20h45 sur Canal+ Foot avec la DER de Robert, le jubilé de Robert Pirès.
0: Merci Patrice, on quitte le ballon rond pour une petite lentille, Cyril.
1: Oui.
0: Ça date de quand vous, à votre dernier plat de lentilles ?
1: Oula, c'est pas mon plat préféré, donc
0: Et lentilles vertes du plan Velay, parle de la bonne lentille.
1: Bien sûr, non mais toujours, on consomme local évidemment. Je sais qu'en plus vous êtes auvergnat, donc vous y tenez énormément aux lentilles.
0: Vous savez que j'allais vous attendre là-dessus en plus.
1: Mais non, moi les lentilles c'est pas mon plat préféré, donc ça fait quelques mois que j'en ai pas mangé.
0: Bon, on va essayer de vous convaincre ce matin, c'est la lentille verte du Puy-en-Velay à l'honneur. Avec Stéphane Bern que nous allons retrouver dans moins de 3 minutes, puisque tout de suite vous allez profiter d'une nouveauté musicale aux côtés de Teddy Swims. Voici Mr. Know It All.
1: Monsieur, je sais tout.
0: Exactement.
1: C'est tout.
0: Allez,
1: moi.
0: Écoute, d'ici, c'est tout vous. Profitez, bon réveil avec nous, 5h25.

0: Nouveauté musicale à l'instant sur ICI avec Teddy Swims, mardi 6 octobre. Bon réveil avec nous, comme d'habitude avant les infos de 5h30. Un petit peu d'histoire aux côtés de Stéphane Bern. Ce matin, on voyage avec vous, Stéphane, dans une terre où une petite graine verte d'Auvergne valait presque de l'or dans nos assiettes.
1: Bien avant les avocats bio et les graines de chia, il y avait la lentille du puits. Le super aliment préféré de nos ancêtres, le Mbappé des légumineuses. Velay, époque gallo-romaine. Bien avant les labels et les chefs étoilés, les habitants cultivent déjà une petite lentille sur les terres volcaniques de la région. Les anciens volcans lui offrent une couleur vert bleuté et une peau particulièrement fine. Comme quoi, certaines catastrophes naturelles ont le sens du service après-vente.
2: Un volcan s'éteint, un maître s'éveille.
1: Les Romains l'apprécient pour une raison très simple. Elle pousse facilement, se conserve longtemps et nourrit bien. En clair, c'est le couteau suisse de l'alimentation antique. Le truc qu'on a toujours dans un coin du planète.

0: Picard et qui te sauve un repas à la dernière minute.
1: Allez, Lucien, il y a urgence, je te demande ça comme un service perso.
0: Quand la viande manque, la lentille est là. Quand les récoltes sont compliquées, la lentille est là. Quand l'Église interdit la viande pendant les jours maigres, elle est encore là. La lentille, c'est un peu la collègue exemplaire qui ne pose jamais de RTT. Au Moyen-Âge, elle devient la meilleure amie des petites bourses. Les nobles mangent du poisson, les paysans mangent des lentilles. Peu à peu, elle hérite d'un surnom flatteur, le caviar du pauvre.
2: La montagne des caviars. Attention, hein, gros grec.
0: Une formule un peu optimiste, certes, pas sûr que le caviar apprécie, ni les pauvres d'ailleurs. Mais pour des générations de Français, cette petite graine représente une bien belle sécurité alimentaire.
3: En triant des lentilles.
0: Les empereurs romains ont disparu, les royaumes aussi, mais la lentille du puits est toujours là. En histoire, les héros ne portent pas toujours une couronne. Parfois, ils tiennent dans une cuillère.
4: 8 degrés, tiens, au Puy-en-Velay, tout de suite ce mardi matin. Votre météo complète, c'est juste après les infos, puisque tout de suite, il est 5h30. Voici l'actualité en France et dans le monde en 90 secondes. C'est avec vous, Cyril Ardo-Redon.
5: Un acte 3 sous haute tension, des dizaines de milliers de lycéens attendus une nouvelle fois dans la rue un peu partout en France pour dénoncer notamment l'insalubrité des bâtiments et le non-remplacement des professeurs. Aujourd'hui, les syndicats de l'éducation nationale appellent à se mobiliser à leur côté. Jusqu'à maintenant, plus de 700 policiers et gendarmes et plus de 200 manifestants ont été blessés. On vous dévoile ce matin les résultats de notre étude sur les œufs. Plus de la moitié contiennent des polluants éternels. Un quart dépasse les seuils réglementaires. Cette pollution provient notamment des sites industriels, des boues, des stations d'épuration ou de l'incinération des déchets. Les députés ont adopté hier une des mesures phares de la proposition de loi intégrale de lutte contre les violences sexistes et sexuelles. Ils se sont prononcés en faveur d'unités spécialisées au sein de la police judiciaire. Une mesure à plus d'1,5 milliard d'euros selon le gouvernement. L'examen du texte doit se poursuivre jusqu'à vendredi. C'est la journée nationale des aidants. Ces personnes qui apportent une aide régulière à un proche âgé ou en situation de handicap. Ça concerne 8 à 11 millions de Français, pour la plupart des femmes. Orange débranche son réseau téléphonique 2G dans la moitié des départements. Avant l'autre moitié dans deux semaines, les opérateurs veulent se concentrer sur la 4 et la 5G, mais il reste en France plus d'1 million de cartes SIM compatibles uniquement avec la 2G. Et puis le foot, après avoir été mené 1-0, les Bleus s'imposent finalement 4-1 face à la Belgique en Ligue des Nations. But de Désiré Doué, Ryan Cherki et Michael Olise.
4: Passe tout de suite à l'info du jour avec vous, Cyril. Plus de la moitié des œufs que nous consommons contiennent des PFAS.
5: Oui, les PFAS, ce sont ces polluants éternels. Pire encore, un quart des œufs dépasse les seuils réglementaires. C'est le résultat de notre étude du réseau ICI, de la cellule investigation de Radio France, que l'on vous dévoile ce matin. Et des centaines d'œufs ont été testés partout en France. Et le plus mauvais résultat concerne les Ardennes. À Norbaral, vous avez rencontré un couple d'exploitants sur la commune d'Arrecourt, près de Nancy.
6: Une sardaine.
7: Pour Anne Abraham et sa famille, plus question de manger les œufs de leur poule. Pourtant, vivre dans la nature, c'était ce qui avait conduit cette infirmière belge, son mari et leurs 4 enfants à s'installer dans les Ardennes pour cultiver la terre.
8: Le projet, c'était de faire du maraîchage local sur petite surface, juste pour faire de la vente directe, sans produits chimiques. Et donc, on se trouve dans une situation où, sans rien utiliser, tout est pollué.
7: En effet, depuis que la préfecture leur a confirmé en janvier la très forte contamination de l'eau de leur puits et de leur production, tout est à l'arrêt, explique Sébastien, le mari de Anne.
9: On vendait aussi des œufs en direct aussi lors des ventes de fruits et légumes. Donc oui, on a une grosse consommation aussi personnelle, enfin, surtout mon épouse et les enfants. Et voilà, ici, ben, on doit tout jeter.
7: Les Abraham ne s'attendaient quand même pas à avoir autant de polluants éternels dans leurs œufs, bien plus que ceux prélevés dans le couloir de la chimie près de Lyon.
8: C'est interpellant parce que quand vous êtes venu prélever pour votre enquête, on avait changé le système pour les alimenter en eau, donc déjà depuis plus d'un mois, donc on constate que les taux sont toujours trop élevés.
7: Les Abraham ont porté plainte contre X en mars dernier pour mise en danger de la vie d'autrui parce que cette pollution vient en grande partie de bouts de papeterie que le propriétaire précédent épandait comme fertilisant sur ses sols. Une pratique légale, mais dont Anne regrette de ne pas avoir été mise au courant au moment où elle a acheté la ferme.
8: Jamais personne nous a dit que des épandages au bout industriel avaient été effectués ou avaient été autorisés. Donc on ne pouvait pas savoir. Sans doute qu'on se serait posé la question, en le sachant, de soit analyser les terres, soit pas acheter du tout.
7: Il existe un fonds d'indemnisation pour les agriculteurs victimes de pollution liée aux épandages de boue, mais Anne craint que cela ne couvre pas l'ensemble des 500 000 euros investis par la famille. Elle espère surtout retrouver de l'eau potable avant de pouvoir envisager toute nouvelle activité sur l'exploitation.
5: Un reportage d'Anne-Laure Barral et cette étude sur les PFAS dans les œufs est à retrouver dès maintenant sur notre appli et notre site ici.fr.
4: Merci Cyril. 5h34, tout de suite la météo de votre mardi à 6 octobre avec un temps sec et ensoleillé hein, ce matin. Quelques nuages en début de journée, notamment le long de la côte atlantique. Pour les températures, 9 degrés dans le Loiret, nous dit Thierry sur notre page Facebook. Alors que Sylvie, elle, nous dit déjà 17 degrés du côté de la Vendée. Des températures qui vont monter naturellement en milieu de matinée à Paris et Orléans 18 degrés, à Chambéry 19, pour Avignon et Marseille ce matin 21 degrés. Cet après-midi, une météo changeante avec des averses et parfois même des averses orageuses localement dans le sud qui gagne du terrain à l'est avec des pluies attendues notamment en Nouvelle-Aquitaine, en Occitanie ou encore en Auvergne-Rhône-Alpes au cours de l'après-midi. Pour les maximales, elles restent encore très élevées. Hein. On a 26 degrés attendus dans le nord à Rennes aujourd'hui, dans le sud 27 à Tarbes et à Biarritz.
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4: À 5h45 sur ici, votre rendez-vous en Tiarnac, c'est avec Aude Razo. Ce matin, attention aux mails frauduleux qui se font de plus en plus nombreux et qui se font passer pour nos banques ou de grandes enseignes. Aude Razo vous donnera les bons réflexes justement à adopter pour les démasquer facilement. Et puis, le duel des auditeurs autour de l'actu, c'est pour vous dans moins de 3 minutes avec une information croustillante qui allie, vous allez voir, covoiturage et libertinage.
5: Ah oui.
4: Je vous en dis pas plus,
5: c'est un grand écart.
4: Je vous l'accorde. C'est à écouter et à découvrir juste après à Daniel Balavoine, Vivre ou survivre sur ici.

0: Daniel Balavoine, vivre ou survivre sur ICI, 5h39 tout de suite, le duel des auditeurs autour de l'actu.
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3: Oui, un poste radio multifonction absolument exceptionnel, vraiment multifonction. 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
0: Exactement. Aujourd'hui, on va parler covoiturage et libertinage. Mais avant, on dit bonjour à Monique qui est avec nous.
3: Bonjour Monique.
4: Bonjour.
0: Monique, petit coup de fil ce matin des Alpes-Maritimes et en plein rangement de papier en plus.
4: Exactement.
0: Pour délaisser cette dure tâche, Monique, quelques instants puisqu'on va jouer. Avant, on dit d'abord bonjour à Geneviève qui est avec nous.
3: Bonjour Geneviève.
5: Bonjour Monique.
0: Geneviève, vous nous passez un petit coup de fil. Vous êtes d'où, vous ? Mes yeux ne portent pas assez loin, je ne vois pas.
5: Moi, je suis à Barneville-Carteret, dans le département de la Manche.
0: Parfait, en plein petit déjeuner. On va jouer ensemble avec une question autour de l'actualité et cette information plutôt insolite repérée par nos confrères d'ICI Alsace. On connaissait le covoiturage pour aller travailler ou partir en vacances. Eh bien, deux entrepreneurs alsaciens viennent de lancer le covoiturage, mais cette fois-ci pour se rendre dans des clubs libertins. L'application s'appelle Liberticar. Elle est présentée comme un mélange entre Tinder et Blablacar. Vous créez votre profil et puis vous covoiturez. En gros, le concept est assez simple. Selon vous, la question que je vous pose ce matin est relativement insolite. Combien de personnes se sont inscrites sur cette application en un petit peu plus d'un mois? Il me faut un chiffre et c'est moins de 10 000. Geneviève.
5: Je dirais bien 500. Hein.
0: 500 pour Geneviève. Monique, vous en pensez quoi?
5: Ben, c'est plutôt difficile. c'est délicat.
0: C'est le moins de le
5: Donc,
0: dire.
5: Donc, moi, je dirais 501.
3: 501. Eh bien, oui, j'ai la réponse. C'est Monique qui est la plus proche, mais vous êtes quand même très loin. C'est 5300 personnes.
0: Ah, il fallait rajouter un petit zéro et c'était bon. Monique, bravo.
5: C'était plus facile de passer en deuxième, n'est-ce pas?
0: Et
5: oui.
0: 5300. Et on a quelques explications, Cyril.
3: Oui, l'application a été lancée le 16 août dernier. Ses créateurs expliquent que 90% des clubs libertins se trouvent dans des endroits excentrés, ce qui complique les déplacements lorsqu'on n'a pas de voiture ou qu'on ne souhaite pas conduire après la soirée. C'est vous qui m'avez écrit ça, Louis, et je vous entends vous marrer quand je lis ce que vous me faites lire.
0: Ça m'a fait rire, tout simplement. Monique, merci d'avoir joué avec nous. C'était un plaisir de vous avoir ce matin. Reprise des rangements.
5: C'est moi qui vous remercie.
0: Et Geneviève, je vous souhaite un très bon petit déjeuner. Merci aussi. Dans quelques instants, enfin, vous allez voir, c'est Aude Razo et votre rendez-vous anti-arnaque. Votre rendez-vous anti-arnaque avec Aude Razo qui va nous parler des permis de conduire, les fameux permis roses qui vont passer à dématérialiser, des arnaques bien entendu qui se font de plus en plus nombreuses et qui pullulent. On vous apprend justement à les démasquer dans quelques instants. Et puis le duel des auditeurs autour de l'actualité, c'est votre rendez-vous juste avant 6h. Aujourd'hui, ce mardi 6 octobre, c'est une journée particulière, c'est une journée consacrée aux aidants, la journée mondiale des aidants. L'occasion avec vous, Cyril, de rechercher un auditeur qui souhaite délivrer un joli message.
3: Oui, un aidé ou un aidant qui aimerait effectivement adresser un mot d'encouragement, de soutien ou un simple merci. Il nous appelle tout simplement au 0810 055 056.
0: C'est Saveria qui attend vos appels ce matin. Un petit bonjour et venez délivrer votre message personnel lors de cette journée ô combien importante et symbolique qui concerne un grand nombre de monde. Dans quelques instants, votre rendez-vous anti-arnaque et puis la musique d'ici, bien entendu, avec vos chansons préférées. On aura le plaisir d'écouter dans quelques instants Bill Withers à l'écoute de votre radio ici. Bill Withers dans quelques instants.

0: Pour l'instant, on va en discuter, vous et moi, mon cher Cyril.
1: On n'a pas encore le disque, c'est pour ça.
0: Ah, non, on peut.
1: Allez, on peut.
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0: des Losers. Sur ici à 5h47, tout de suite, Aude Razo et votre rendez-vous anti-arnaque.
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0: Aude, bonjour, on reçoit beaucoup de mails mensongers sur des achats qu'on n'a jamais faits. On va voir ensemble justement comment les démasquer et les arnaques se font de plus en plus nombreuses.
2: Oui, et pour ça, je commence avec l'exemple de Daniel. Daniel, c'est un auditeur, il m'a transféré un mail assez fou, je dois dire ultra crédible, c'est à s'y méprendre, me dit-il. Il a raison. Au premier coup d'œil, je vois le logo CTLM. On dirait vraiment un mail CTLM. On parle à Daniel d'un paiement inhabituel chez But, l'enseigne But, 1321,98 €. Il y a même en pièce jointe un récapitulatif de paiement avec la photo d'un lit. Oui, c'est là que Daniel découvre qu'il aurait acheté deux lits, 1321,98 €. Le piège, franchement, il est très, très bien fait, si ce n'est l'adresse mail de l'expéditeur, regardez bien, elle est tout à fait fantaisiste. Mais sinon, il y a le nom, prénom et l'adresse postale de Daniel. Et il y a un numéro de téléphone, un numéro d'assistance, soi-disant, au cas où notre auditeur n'aurait pas fait cet achat.
0: Mais Aude, que se passe-t-il quand on appelle ce numéro de téléphone ?
2: Eh bien, ça continue et je dirais même que l'arnaque devient encore plus crédible. Ça, je le sais grâce à Mireille, une autre auditrice. Elle aussi a reçu un mail à peu près du même genre. Elle a appelé le soi-disant numéro de secours et elle se retrouve en ligne avec un soi-disant conseiller de la Banque de France. Oui, tenez-vous bien, il lui envoie carrément un mail pendant la discussion. Vous êtes actuellement en ligne avec l'un de nos conseillers Banque de France. Merci de suivre attentivement ces instructions. Point. Sauf que le monsieur n'est conseiller de rien du tout et que Mireille tique, heureusement, quand il lui demande son numéro de carte bleue pour annuler la commande. Elle a bien fait tiquer, on ne donne jamais son numéro de carte bleue, même à un pseudo-banquier.
0: Merci Aude pour ces conseils précieux et votre chronique, bien sûr, vous la retrouvez directement sur notre site internet ici.fr, rubrique « C'est pas vrai » pour démêler des arnaques. Dans l'actualité en ce moment, on parle bien entendu des lycéens, mais vous allez voir, les étudiants ne manquent pas d'originalité. Trouver une alternance n'est pas chose facile et parfois un petit peu d'originalité peut faire la différence.
3: Oui, comme passer une annonce directement au micro d'un TGV entre Paris et Toulouse, un étudiant a tenté sa chance.
0: Est-ce que ça lui a permis de décrocher son alternance? Réponse dans 5 minutes aux côtés de Robin Bernot sur ICI. D'ici là, bon réveil avec nous et une nouvelle voix. Voici à Zao de Sagazan, la symphonie des éclairs.

0: des éclairs.
1: Belle journée sur ici avec la voix de Zao de Sagazan. C'était la symphonie des éclairs. Trouver une alternance en 2026, sujet compliqué, difficile. Alors un étudiant a une idée originale pour se faire remarquer, passer son annonce directement dans un TGV entre Paris et Toulouse. Robin Bernot nous raconte.
2: Pour décrocher une alternance, il passe une annonce dans un TGV entre Paris et Toulouse.
3: Ah ouais, je trouve ça très très bien.
2: Trouver un stage ou une alternance peut s'avérer être une véritable galère. Alors, il y a quelques jours, un étudiant normand a fait preuve d'originalité et d'un peu de culot. Dans un TGV reliant Paris à la Ville Rose, voici ce que l'on pouvait entendre.
4: Et je suis actuellement en recherche d'alternance sur la région de Toulouse. Je vous souhaite un très bon voyage et vous souhaite une bonne journée. Au revoir.
2: Une annonce dans laquelle le jeune homme décrit où et dans quel domaine il cherche son alternance. Cet étudiant, nous l'avons retrouvé. Il s'appelle Alexandre, il est en école de commerce et raconte à Lucie Jalabert comment il s'est retrouvé à prendre le micro du TGV.
5: J'allais en direction de Toulouse depuis Paris et je passe devant un contrôleur SNCF. Dans ma tête, je me dis, oh, est-ce que je pourrais lui demander de passer une annonce pour me présenter, dire ce que je recherche. Donc il me dit, ah, je sais pas, je suis pas habilité à répondre à cette question, donc je vous laisse demander à ma collègue. Donc, je suis allé voir la collègue, elle dit, ah oui, y a pas de souci. Venez me voir en voiture 14, 30 minutes à peu près après le départ.
2: La question que vous vous posez sans doute, est-ce que son téléphone a sonné après cette annonce?
5: Alors mon téléphone a sonné une fois, oui, effectivement, pour une boîte qui travaille avec des avocats dans l'IA. Faut que je les recontacte.
2: Alors ici ça marche, mais vous, qu'en pensez-vous? Je suis allé en discuter avec Pablo, qui lui aussi est étudiant. Il trouve que c'est une très bonne initiative, mais...
6: Et en même temps, ce que je trouve triste, c'est qu'on en soit là, devoir demander comme ça sur la place publique pour trouver une alternance. C'est-à-dire que vraiment c'est dur et que c'est compliqué aujourd'hui de trouver une alternance. Aujourd'hui, c'est quasi impossible. Moi, je connais des gens pareil qui devaient chercher une alternance et qui ont galéré. Et aujourd'hui, la plupart du temps, ça marche sur contact, malheureusement. Ou alors, tu te retrouves en alternance chez McDo ou chez Burger King et c'est pas le top, quoi.
2: Mais alors, Pablo, est-ce que tu serais capable, toi, de faire pareil pour trouver une alternance?
6: En vrai, ouais, hein. Franchement, ça peut m'aider, ouais. Moi, je cherche un stage, du coup. Je suis en études de cinéma. J'ai la chance de connaître du coup des gens qui ont de la famille qui sont dans le cinéma ou des choses comme ça. Ou même du coup dans mon école, avoir des profs qui peuvent me passer des contacts. J'ai cette chance là, mais je sais que pas tout le monde l'a. Et j'espère trouver assez rapidement quelque chose qui me plaît.
2: Bon, il faut dire que ce type d'annonce reste marginal, puisque la diffusion d'un message personnel au micro d'un train dépend uniquement de la bonne volonté de l'agent présent à bord. Mais franchement, je pense que ça vaut le coup de tenter, non?
1: Ça vaut le coup, effectivement, Robin Bernot et à Lucie Jalabert. À 5h55 sur ICI, voici pour vous Stevie Wonder. Ici, c'est vos chansons préférées tout au long de la journée. Bon réveil avec nous et excellente journée.

0: sur ICI, mardi à 6 octobre, journée nationale des aidants. Merci à tous d'avoir été là. À 6h, vous avez rendez-vous avec l'actualité de vos régions. À 6h30, vous retrouvez Cyril Ardo-Redon.
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0: Et voici toutes les équipes d'ICI Matin qui sont là ce mardi. Je vous souhaite une belle journée à tous, qui commence ici.
2: Mais, et qui commence dans le brouillard.
3: Oula, oui, très, très intense ce brouillard.
2: Et très sérieusement, soyez très, très prudents si vous prenez la route ce matin. C'est comme si on conduisait les yeux fermés. Très épais le brouillard sur la route. Bonjour Céline Autain.
3: Bonjour Valentine, bonjour tout le monde.
2: Je vous rappelle d'ailleurs qu'on fait la route ensemble, où que vous soyez en Picardie, s'il y a le moindre problème, vous n'hésitez pas, 03 22 92 58 58, on part un petit peu en avance ce matin et on roule doucement.
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2: Un très bon mardi avec ICI Picardie, il est tout pile 6h.
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2: Et Céline Autain aux infos, des ados très surveillés dans la Somme.
3: Oui, c'est le message que souhaite faire passer la préfecture de la Somme et le parquet d'Amiens, alors que s'annonce l'acte 3 de la mobilisation lycéenne aujourd'hui, avec de nouveaux rassemblements devant des établissements annoncés ce matin, et une manifestation avec les syndicats à 11h devant la Maison de la Culture. Les revendications portent toujours sur les conditions d'apprentissage, de l'état des bâtiments, à la pression mise par le système d'orientation Parcoursup, mais les autorités locales répondent donc sur le volet sécuritaire, Nicolas Fillon.
6: On ne laissera pas la violence dicter sa loi. Voilà la promesse du préfet de la Somme qui pointe un bilan humain et matériel inadmissible depuis le début de la mobilisation lycéenne dans le département. Une trentaine de mineurs déférés devant la justice en même pas une semaine et 6 blessés légers. C'est beaucoup trop pour Roland Mouchel-Blaiseau.
7: Oui, les revendications peuvent être librement exposées. C'est un droit constitutionnel aussi de manifester. Mais rien ne justifie qu'on tente d'incendier un lycée, qu'on blesse des professeurs ou un proviseur, c'était le cas à Amiens, ou qu'on provoque un certain nombre de dégradations. Nous allons protéger les lycéens, pas les casseurs.
6: Les services de l'État et le procureur de la République d'Amiens rappellent que les parents peuvent être rendus responsables des actes commis par leurs enfants mineurs en matière civile, avec un montant de dommages et intérêts en cas de dégradation ou de blessures volontaires qui peuvent représenter des sommes conséquentes. Alors que la police nationale demande aux manifestants pacifiques de s'écarter des groupes violents s'ils s'infiltrent dans les cortèges, la direction académique s'engage, elle, à favoriser le dialogue avec les représentants lycéens dans un cadre, je cite, collectif et respectueux, sans violence.
3: La réaction est très brutale, dénonce de son côté une avocate amiénoise. On pourrait apaiser les choses au lieu d'envoyer des gaz lacrymogènes, explique Sonia Ouzé, qui représente 8 jeunes placés en garde à vue après des manifestations. Dans l'Oise, à Beauvais, 2 enseignants du lycée Paul Langevin dénonce des violences policières hier matin, vidéo à l'appui relayée par la conseillère municipale Atis Killing-Siginir. On y voit 2 adultes jetés à terre prendre des coups. Face à ces risques, le mouvement se structure peu à peu à Amiens. Amjad, en terminale au lycée Michelis, fait partie des quelques jeunes qui encadrent le mouvement.
8: On arrive vraiment à avoir une confiance des lycéens, donc des interlycées, des étudiants, envers l'organisation, envers les porte-parole. C'est incroyable parce que du coup, on peut mener les gens, on peut faire en sorte qu'il n'y ait pas de répression de la police inutile, on peut faire en sorte qu'il n'y ait pas de violence policière inutile. C'est vraiment l'engagement déjà des lycéens d'Amiens, hein. Faut pas sous-estimer simplement l'individualité, hein. C'est des gens qui individuellement sont bien plus engagés que dans d'autres villes. On arrive aujourd'hui à galvaniser tout ça, que ces gens-là nous font confiance et que surtout, on ait une structure. On leur dit à chaque fin de discours, à chaque fin de meeting, à chaque fin d'assemblée générale, appelez ça comme vous voulez. Revenez ici, allez par là-bas et ça se passe très bien. Les gens nous respectent et on les respecte derrière.
3: Cette mobilisation lycéenne a poussé la majorité régionale à lâcher du lest sur le budget des lycées des Hauts-de-France pour l'an prochain. 3,5 millions d'euros ajoutés aux quelques 88 millions initialement soumis au vote hier. Cette rallonge saluée comme une victoire dans l'opposition par les élus insoumis, mais pas par le groupe écologiste qui a voté contre et réclame plus de moyens pour le service public d'éducation. Notez que le Premier ministre convoque les présidents de région cet après-midi et demain pour évoquer le coût des dégâts dans les bâtiments depuis le début de la mobilisation, mais aussi évoquer leur rénovation et donc les financements publics à cet effet.
2: En parallèle, la députée de la Somme, Zaya Hamdan, confirme son dépôt de plainte.
3: Elle l'a annoncé la semaine dernière sur les sites Picardie. L'élu attaque en diffamation Jean-Christophe Lauré.

0: ex-conseillère régionale amiénoise, qui accuse la députée insoumise d'encourager les jeunes à la violence.
1: Ici Picardie, les 6h04, Innovafid espère enfin atteindre la rentabilité.
0: L'entreprise qui fête ses 10 ans vise l'année prochaine pour y parvenir. Avec son site de production à Nesle dans l'est de la Somme, elle croit toujours dans les protéines d'insectes, malgré le fiasco retentissant d'insectes à Poulainville il y a un an, malgré aussi les 60 suppressions de postes annoncées avant l'été dans son centre de recherche et de développement dans le Nord. Innovafied devient de plus en plus compétitive, assure le fondateur Clément Rey.
2: La rentabilité, c'est une condition de pérennité. On a envie de pouvoir déployer de façon mondiale cette solution. Ça passe par la rentabilité de ce premier site. La technologie fonctionne parfaitement. Elle est maîtrisée. On est un des seuls au monde à y être arrivé. Le produit est adopté. Les coûts de production sont en train de converger par rapport au prix en fait de vente. Donc, quelque part, c'est pas plus compliqué que ça. Hein. Les tendances de long terme sont très favorables. Hein. D'une part, en fait, l'aquaculture continue à croître. La disponibilité des farines de krill ou de poisson sont limitées et n'augmentent pas. Donc il y a un déficit qui apparaît pour des protéines alternatives du type de celles qu'Innovafid produit. Et après, comme toutes les innovations, c'est des longs chemins. Il y a des défis en fait de pouvoir être compétitif par rapport à des ressources qui sont prélevées gratuitement dans les mers et les océans. Donc le défi est de taille, mais les tendances de fond nous aident.
0: Il y a 2 ans encore, Innovafied a affiché une perte de plus de 35 millions d'euros. Son fondateur a donc accepté de nous expliquer pourquoi il croit dans l'avenir. C'est à retrouver en longueur dans une demi-heure dans notre reportage L'Info d'ici. 600 habitants privés d'eau potable depuis ce week-end à Moyenneville, près d'Abbeville. Ça concerne aussi le hameau de Bouillancourt-Soumianais. L'Agence régionale de santé a détecté une pollution bactérienne dans le réseau jeudi dernier. Dans l'urgence, la mairie a distribué de l'eau en bouteille ces derniers jours. Nouvelle opération aujourd'hui, avant de connaître le résultat de nouveaux prélèvements d'ici demain. Plus de la moitié des œufs contaminés aux polluants éternels, un quart au-delà des normes. C'est le résultat de l'opération de test menée par le réseau local ici, dans toute la France. On peut se rassurer dans la région. Les œufs prélevés chez des producteurs de Rouvrelles et Bricménil, Floxicourt dans la Somme, mais aussi à Quesnoy-sur-Deule dans le Nord, sont revenus négatifs. Les échantillons au taux de PFAS les plus inquiétants proviennent des Ardennes et du Rhône. Le détail est sur ici.fr. Consommer des aliments contaminés peut s'avérer dangereux pour le système immunitaire.
1: Une séance de ciné à Abbeville pour la journée nationale des aidants.
0: Oui, ça se passe au Rex à partir de 19h30. Un ciné-débat organisé par la plateforme de répit de la ville. Notez aussi à Amiens ce forum Aidants et vous qui prend soin de vous de 14h à 17h au gymnase des 4 chaînes. Ici Picardie donne tout ce matin la parole à ses bénévoles hein, qui aident des proches âgés, malades ou handicapés au risque de leur propre santé. Ici Picardie, 6h07, Valentine, et on l'a dit déjà, il y a beaucoup de brouillard en ce moment.
1: Oui, et très très épais hein, ce brouillard, donc il va falloir être vraiment très prudent sur les routes en Picardie ce matin. C'est une visibilité fortement réduite à certains endroits, donc grande prudence. Et puis ensuite, ce brouillard, il va vraiment avoir beaucoup de mal à se dissiper en matinée. Cet après-midi, on devrait quand même avoir du soleil une fois que tout ça sera dissipé, des températures sympas. Là, pour l'instant, il fait 8, 9 degrés, on a même 10. À Flixecourt, à 6h, nous dit Stéphanie sur la page Facebook ici Picardie. Cet après-midi, 22-23 sur Amiens, Doulan-Albert, 24 même sur Beauvais et Saint-Quentin. Il fera 20-21 autour d'Abbeville, 19 au Crotoy.
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1: Bon, et là, on réduit sa vitesse hein, sur les routes, vraiment, hein, notamment sur tout le réseau secondaire. Quand, par exemple, vous faites la route entre Villers-Bretonneux et Glisy, c'est très chargé en brouillard. 03 22 92 58 58. On fait évidemment la route ensemble s'il y a le moindre souci. En gare, pour l'instant, tout va bien avec des trains qui sont à l'heure.
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1: Alors oui, il y a du brouillard, mais ça ne nous interdit pas de chanter. Même au volant, on roule doucement et on chante avec Alain Bachung.

0: Alain Bachung sur ICI Picardie, les 6h12.
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0: Et aujourd'hui, mardi, c'est la journée nationale des aidants. Et c'est une matinée aussi spéciale sur ICI Picardie. On va vous entendre, vous qui êtes aux côtés et qui prenez soin de personnes malades. Alors, comment est votre quotidien? Est-ce que vous arrivez à choper quelques bulles d'oxygène? Parce que c'est important. C'est aussi parfois un sujet tabou. On n'ose pas trop en parler. Dites-nous comment vous vivez votre rôle d'aidant au quotidien. Vous allez pouvoir nous appeler en direct entre 9h et 10h tout à l'heure avec Louis Godon, mais d'ores et déjà nous partager votre quotidien au 03 22 92 58 58, notamment sur WhatsApp. Hein, vous pouvez faire un vocal, un petit message et mettre des messages aussi sur notre page Facebook ICI Picardie. Aujourd'hui, c'est le 6 octobre et on souhaite une bonne fête au Bruno aujourd'hui. C'est aussi l'anniversaire du chanteur Nicolas Perrac. Et

0: beaucoup cette chanson, je l'aime beaucoup.
1: Bonjour Françoise Desmarais.
2: Bonjour Valentine, bonjour à terre toutes, puis bonjour à terre tous.
1: Alors, dans l'histoire picarde du jour, c'est une sculpture qui nous intéresse ce matin.
2: La conscience est offerte à la ville d'Amiens à travers une statue. Toute blanche, c'est en marbre que le sculpteur Jacques Perrin a ainsi honoré René Goblet, homme politique, ancien mailleur d'Amiens et député, on est sous la Troisième République. Cet intailleux de pierre, le tailleur de pierre, a imaginé une déesse grecque a vu des lauriers dressés en couronne sur escarouette sur la tête. Le nom de René Goblet est inscrit sur un médaillon.
1: Merci Françoise. Nous on fait attention à notre foie. Demain il y a des grands dépistages. Et du coup on va y revenir avec le docteur Kirzek dans une minute.

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4: Et on fait attention à notre foie aujourd'hui, mardi, grâce au docteur Kirze qui va nous donner plein de conseils ce matin. C'est vrai qu'il y a un grand rendez-vous de dépistage, par exemple, demain à Strasbourg. Bonjour.
5: Bonjour à toutes et à tous. Le foie, c'est notre usine de traitement de tout. Il filtre, il transforme, il stocke, il fabrique. Et comme tous les bons employés, il ne se plaint jamais jusqu'à ce qu'il ne soit trop tard. Et c'est bien là le problème. Les maladies du foie sont silencieuses. Alors demain, 7 octobre, c'est la journée mondiale du foie. Et à Strasbourg, il y a le congrès annuel de l'Association française pour l'étude du foie. C'est au Palais des Congrès et de 10h à 17h, il y a une journée de sensibilisation et dépistage des maladies chroniques du foie, ouverte au public sur le parvis du Palais des Congrès. Il y aura au moins deux camions dédiés au dépistage avec le fibroscan. Ça permet de dépister des maladies du foie et puis il y aura un dépistage des hépatites virales aussi. S'il n'y a rien, on va pas vous mettre des seringues, etc. Mais le fibroscan, c'est une sorte de test de fermeté du foie. Ça permet de mesurer sa rigidité. Et puis après, il y a des actions nationales un peu partout en France que vous pourrez voir parce que les chiffres sont préoccupants dans une cohorte française, 44% des maladies chroniques du foie ont été découvertes trop tard, à un stade sévère, une cirrhose décompensée, un cancer du foie, ou au moment où il fallait simplement greffer. Or, c'est dommage parce que plus on dépiste tôt, plus on peut guérir tôt, et ça, c'est important.
4: Alors, qui doit se faire dépister et surtout comment? Et puis, il n'y a pas que ceux qui boivent, hein, n'est-ce pas?
5: C'est un vieux préjugé. Si le foie est malade, c'est l'alcool. Ben non, il y a trois grandes causes. Alors, bien sûr, il y a l'alcool, mais il y a aussi les hépatites virales, B et C. Et puis, il y a la maladie du foie gras, cette fameuse stéatose hépatique métabolique. Un peu de surpoids, un peu de diabète, un peu de cholestérol, un peu d'hypertension. Attention, bah, y a le foie aussi qui devient un peu gras. Et d'après l'assurance maladie, ça touche un adulte sur six en France. C'est énorme. Le problème, c'est que le repérage, comme je le disais, arrive trop tard. Pourtant, il y a des outils tout simples. Le FIB4, par exemple, c'est un score qu'on calcule gratuitement à partir d'une prise de sang de routine. Il y a les transaminases, le bilan hépatique, les plaquettes, et le laboratoire va calculer. Et si ce score est élevé, on va faire le fibroscan, ce fameux appareil comme une échographie qui mesure la rigidité. Donc le message, c'est faites-vous dépister. Si vous avez un diabète, un surpoids, un gros tour de taille, un cholestérol élevé, bah, demandez à votre médecin de faire un bilan du foie s'il ne l'a pas fait. Il n'est jamais trop tard. Puis évidemment, les repères sur l'alcool, hein, c'est pas plus de 2 verres par jour, pas plus de 10 par semaine, et 0 verre, c'est encore mieux. Donc si vous êtes à Strasbourg demain, allez-y, c'est au Palais des Congrès de 10h à 17h, et puis les autres, prenez rendez-vous avec votre médecin, et d'ici là, portez-vous bien.
4: Merci docteur, il est 6h18, on part à votre rencontre, hein, comme tous les matins. Dans quelques minutes, rencontre avec Maïlys, elle est lycéenne et future aide-soignante.

0: is Sunshine Band sur ICI Picardie. Il est 6h20, on se trimballe avec notre micro, nous, le matin. On va à votre rencontre et c'est Chloé Richard qui s'est promenée et elle a rencontré une passionnée de hamsters, mais pas que. Maïlys, elle est en terminale et elle nous partage son quotidien, partagé donc entre les cours et son fameux hamster.
1: J'ai un hamster, il monte dessus tout le temps. J'aime beaucoup aller au lycée en vrai, j'adore. Je suis dans un bon lycée, il me plaît et voilà.
2: Et pourquoi t'aimes aller au lycée?
1: Parce que j'ai mes copines et j'aime bien ma formation aussi. Je suis en ISSP, accompagnement sans service à la personne. Et c'est pour aider les personnes âgées par exemple en EHPAD ou quoi.
2: Et tu voudrais faire quoi comme métier plus tard?
1: Soit aide-soignante ou éducatrice spécialisée.
2: Et pourquoi t'as envie de faire ce métier-là?
1: Parce que j'ai toujours été proche des gens et très ouverte et à l'écoute, etc.
2: Pour être une bonne aide-soignante ou éducatrice spécialisée, selon toi, faut avoir quelle personnalité?
1: Faut être gentil et faut avoir la joie de vivre un peu, quand même. Faut avoir les épaules, faut être courageux.
2: Tu penses que t'as la joie de vivre et les épaules?
1: Oui, je pense, oui.
2: Et à part aller au lycée, qu'est-ce que tu fais sur ton temps libre?
1: Sur mon temps libre, ce que je fais, je me repose, je joue avec mes animaux.
2: Avec tes animaux, c'est-à-dire?
1: J'ai un hamster, il monte dessus tout le temps.
2: Il te monte dessus, c'est-à-dire?
1: Il court partout sur moi, il est trop gentil.
2: Et donc, ça fait des câlins, hamster?
1: Ouais, c'est trop mignon.
2: Comment il s'appelle? Raconte-moi l'histoire de ton hamster.
1: Il s'appelle Coco. Et je faisais des caprices à ma mère pour en avoir un. Pendant une semaine, ça a duré le pressing. Et au final, je l'ai eu.
2: Ça fait combien de temps que tu l'as?
1: Depuis novembre, je l'ai. J'ai aussi un chien. Il s'appelle Mango. Il a 10 ans. C'est un boxer.
2: Très dans les fruits, le nom des animaux.
1: Ouais, c'est clair. Mon hamster, je le mets dans une roue. Il a aussi une boule. Je le mets au sol et il court dans toute la maison.
2: Et ça fait des bêtises ou pas un hamster?
1: Ça fait pipi caca tout le temps. Et ça pue le pipi des hamsters.
0: Oh, ok. Ça, c'est clair. Il est 6h23. C'est la liste de Rose que nous allons retrouver pour la musique avant de regarder ce qui se passe côté astre aujourd'hui avec Catherine Viguier. On va voir que les Sagittaires, vous avez besoin de vous changer les idées. Bon mardi avec ICI Picardie.

0: finaliste de Rose sur ICI Picardie. Il est 6h26 et on va retrouver l'horoscope d'ici une minute. Vous avez aussi rendez-vous avec l'actu en Picardie dans moins de 4 minutes.
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0: Et il est 6h27, un bon mardi, c'est le 6 octobre. Alors, Catherine Viguier, des précisions pour nos amis lions aujourd'hui.
6: Ils sont toujours très en vogue et c'est passionnant pour tous.
7: Bélier, toujours des occasions de vous mettre en valeur et d'avoir du succès.
8: Taureau, le foyer est au centre d'intérêt et de préoccupation. Vous vous investissez pleinement.
9: Gémeaux, vous partez à l'aventure intellectuellement ou physiquement.
10: Cancer, tout se joue côté argent, il faut trouver le bon équilibre entre excès et frustration.
11: Lion, cette journée favorise votre épanouissement, alors foncez, osez rêver.
12: Vierge, alors il vous faut faire l'effort de ralentir, de résister à une société qui va trop vite.
13: Balance, d'un côté vos finances, d'un autre des soutiens.
14: Les deux sont liés et c'est très positif.
15: Scorpion, vous prenez une décision qui influence votre vie professionnelle et personnelle et c'est sérieux.
16: Sagittaire, vous avez besoin de vous changer les idées et vous en aurez la possibilité.
17: Capricorne, il peut y avoir une douce guerre sur le plan financier, soyez conciliant.
18: Verseau, un ou une autre vous pose problème, mais ce n'est pas forcément négatif.
19: Poisson, vous voulez bien faire, peut-être trop faire.
11: Préserver votre santé est une priorité.
12: Et pour nous tous, on lui explique qu'on a des limites.
0: Eh ben, il y a de la limite sur la route ce matin. Limite en visibilité, faites attention. Et d'ailleurs, on fait la route ensemble au 03 22 92 58 58.
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0: Valentine Costa. Excellent début de journée avec ICI Picardie. C'est mardi aujourd'hui et donc, je le disais il y a quelques secondes, attention sur les routes en Picardie au brouillard. Et non, je n'exagère pas, le brouillard est assez dense. 03 22 92 58 58, on fait la route ensemble, on fait aussi la météo ensemble hein, sur WhatsApp à ce même numéro, mais aussi sur notre page Facebook ICI Picardie. 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

0: 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Il est 6h30, dans l'actu, en Picardie, Céline, des centaines de lycéens encore attendus dans les rues d'Amiens.
1: Et partout en Picardie, aujourd'hui rejoints par les organisations syndicales qui appellent à une journée de grève pour soutenir leurs revendications sur de meilleures conditions d'enseignement. Nouveau rassemblement annoncé ce matin, donc, avant une manifestation devant la Maison de la Culture à 11h à Amiens. La préfecture de la Somme dit respecter le droit de manifester des jeunes, mais en une semaine, elle a déféré une trentaine de mineurs devant la justice pour des violences. Dans l'Oise, à Beauvais, deux enseignants du lycée Paul Langevin accusent des policiers de les avoir brutalisés hier matin. Innovafit bientôt rentable au bout de 10 ans. Le producteur de protéines d'insectes à nail dans l'est de la Somme voit le marché lui devenir favorable. On rencontre son fondateur dans deux minutes dans notre reportage long format L'Info d'ici. Avant cela, toute l'actu en France et dans le monde en 90 secondes. Et ces œufs contaminés au PFAS, Cyril Ardouf.
2: Des concentrations de polluants éternels largement au-dessus de ce qui est autorisé pour des œufs pondus par exemple dans les Vosges, les Pyrénées-Orientales, le Rhône ou les Ardennes. On vous dévoile ce matin notre enquête sur les PFAS. Plus de la moitié des œufs que nous avons testés en contiennent. Matignon appelle à une mobilisation dans un cadre pacifique à l'aube de l'acte 3 du mouvement des lycéens. Depuis le début des actions, 215 élèves et 715 policiers et gendarmes ont été blessés. L'intersyndicale de l'éducation nationale appelle aujourd'hui à se joindre aux adolescents dans les cortèges. Après un été de sécheresse et alors que les agriculteurs attendent des moyens, le sommet de l'élevage s'ouvre aujourd'hui près de Clermont-Ferrand en Auvergne. 2000 animaux sont exposés, 120 000 visiteurs attendus, dont de nombreuses personnalités politiques à quelques mois de la présidentielle. Pas besoin d'avancer la vaccination contre le Covid-19, dit le ministère de la Santé, alors que le virus circule en France depuis quelques semaines. La campagne de vaccination doit démarrer mi-octobre. Elle reste recommandée particulièrement pour les personnes les plus fragiles. 8 hommes jugés dès aujourd'hui à Reims, soupçonnés d'être impliqués dans le vol d'une centaine de monnaies anciennes et rarissimes dans les réserves des musées rémois entre 2022 et 2023. Des pièces retrouvées en partie en Russie, un butin qui dépasse le million d'euros. Et puis, Olysée, c'est juste exceptionnel ce qu'il fait, dit Zinedine Zidane après la victoire 4-1 de la France face à la Belgique en Ligue des Nations. Le joueur du Bayern a inscrit un doublé.
0: Ici Picardie, il est 6h32. Céline dans l'info d'ici. Innovafit, bientôt rentable au bout de 10 ans.
1: Le site qui produit des protéines d'insectes à nail dans l'est de la Somme a levé 51 millions d'euros avant l'été et annoncé dans le même temps 60 suppressions de postes dans son centre recherche et développement du Nord. On se souvient aussi il y a un an de l'échec cuisant de son concurrent local Insect à Poulainville dans le nord d'Amiens. Alors comment va vraiment Innovafit? Son fondateur assure que le site devient de plus en plus compétitif, Clément Viron.
3: Hermesia illucens, en voilà un nom compliqué pour désigner cette grosse mouche noire. Sans elle, pas d'Innovafit, son président Clément Ray.
4: Les œufs de ces mouches grossissent, deviennent des asticots, des larves. Des ateliers où on transforme ces asticots et ces larves en poudre de protéines, notamment, qui sert à nourrir des poissons d'élevage ou des animaux de compagnie.
3: Et après 10 ans d'existence, l'entreprise s'approche enfin de la rentabilité. C'est prévu pour l'année prochaine.
4: La création de nouvelles filières industrielles est toujours complexe, particulièrement complexe en Europe. On voit en fait qu'il y a énormément de défis. Il faut construire un marché, construire une réglementation.
3: Le nerf de la guerre, c'est la compétitivité. Et impossible de ne pas repenser au fiasco d'Insect à Poulainville, placé en liquidation judiciaire fin 2025. Des coûts de production énormes, 150 millions d'euros de financement public engloutis. Prudence donc, mais le patron d'Innovafit voit le vent tourner en sa faveur.
4: Le niveau d'incertitude est énormément réduit par rapport à ce qu'il était il y a encore quelques années. La technologie fonctionne parfaitement, elle est maîtrisée, le produit est adopté, la compétitivité est en train de converger, la demande de marché est là, la société est financée.
3: Clément Ray mise aussi sur les difficultés de ses concurrents. La production mondiale de farine de poisson recule à cause du réchauffement climatique.
4: Avec un phénomène climatique qui s'appelle El Niño, qui impacte très fortement la disponibilité de farine de poisson, donc conjoncturellement, ça renforce en fait les logiques de demande.
3: Conséquence, les prix de vente augmentent, ce qui peut pousser les clients à se tourner vers les protéines d'insectes.
4: L'ingrédient est bien compris aujourd'hui. Il est utilisé dans beaucoup de pays du monde.

0: monde. L'adoption se poursuit. On reste une goutte d'eau dans l'océan des besoins, ce qui montre que le projet a beaucoup de potentiel. Mais je pense que ça vaut le coup.
1: InnovaFit, qui a pour objectif d'atteindre une production de 15 000 tonnes par an et de confirmer son statut de leader mondial sur le marché.
2: Mais les activités de production d'InnovaFit sont désormais concentrées à Nel. Ici Picardie, 6h35, Valentine, on commence la journée dans le brouillard.
3: Oui, brouillard très dense, la visibilité est très mauvaise dans certains endroits et ça va s'accentuer en plus avec le lever du jour. On sait que c'est jamais mieux avec le lever du soleil. Donc ça va avoir vraiment beaucoup de mal à se dissiper et ensuite on devrait avoir dans l'après-midi des éclaircies. En attendant, on a des températures autour de 8 degrés chez Edwige sur Pont-de-Metz, 8 degrés à Saint-Quentin chez Nelly ou 11 chez Nathalie à Pommiers ce matin. Vous laissez vos messages sur notre page Facebook ici Picardie, mais aussi sur notre WhatsApp au 03 22 92 58 58. Il fera 23 cet après-midi sur Amiens, 24 autour de Beauvais et Saint-Quentin, 24 aussi à Roye, à Nel, mais aussi à Conty, 20-21 autour d'Abbeville et Saint-Riquier, fera 19-20 cet après-midi à Quimplage.
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3: Et vous êtes nos yeux sur la route ce matin. Attention sur la rocade d'Amiens, le brouillard est très dense, donc vous roulez plus lentement. Et d'ailleurs un petit peu partout en Picardie. Hein. Soyez très très prudents ce matin. Sinon, à part le brouillard, ça roule bien pour le moment, pas d'autres difficultés. En gare, tout va bien.
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3: Et Étienne Dao nous aide à sortir du brouillard, du moins dans la tête, avec Tomber pour la France. Bonne fête Bruno en ce mardi.

0: Ici Picardie, presque 6h41.
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0: Et c'est le 6 octobre aujourd'hui, journée nationale des aidants. D'ailleurs, on va vous donner la parole hein, ce matin. On va y revenir d'ailleurs dans quelques minutes avec Louis Godon. Vous allez pouvoir témoigner ce matin de votre quotidien en tant qu'aidant. Est-ce que vous arrivez à faire des pauses à partir en week-end? Comment vous vivez votre quotidien? Vous pouvez nous le dire. 03 22 92 58 58 pour vos témoignages, que ce soit sur WhatsApp ou au téléphone, mais aussi sur la page Facebook Ici Picardie. Et puis c'est Picardie Sport à 6h41. Céline Autain au menu ce matin, J-4 avant le derby à Abbeville-Amiens en Coupe de France.
3: Oui, c'est l'affiche du 5e tour qu'on va vivre samedi soir en intégralité sur Ici Picardie. Et l'affiche aussi, il y a 11 ans au même stade de la compétition avec une victoire courte des Amiénois 1-0 dans les dernières minutes de la rencontre malgré 4 divisions d'écart. Christophe Pélissier, l'entraîneur de l'ASC à l'époque, n'a rien oublié.
4: Mais en fait, c'est toujours des matchs qui sont très difficiles, déjà par le fait que souvent, et en plus c'est le cas d'Amiens en ce moment, qui est dans une bonne dynamique, qui a un objectif dans le championnat, donc souvent sur des matchs comme ça, on veut relancer des joueurs qui ont très peu joué. Et si on n'arrive pas à marquer assez tôt dans le match et à tuer le match, comme on dit, on peut se rendre des matchs très compliqués. Donc ça l'avait été. Donc ça m'était sorti par la plus petite démarche, mais voilà, c'est en coupe, l'essentiel c'est de passer, mais c'est sûr que c'est un match qui, au bout de 20 minutes, en gros, on sait comment ça va se passer. Hein. Oui. Si jamais dans les 20 premières minutes, on sent que c'est un peu difficile, souvent on se dit, ah, la soirée va pas être. Et ce jour-là, je l'avais senti parce que je crois que dans les 20 premières minutes, je crois que c'est Laurent et Louise même qui avaient sauvé un contre un, je me rappelle, sur une contre-attaque. Donc on sentait qu'on n'était pas vraiment dans le match, un terrain, je me rappelle, difficile aussi. Mais c'est le lot des matchs de Coupe de France. Donc quand on est le gros, et ce sera le cas d'Amiens, mais on n'a pas envie d'avoir son nom dans le journal le lundi. Donc même si on a un niveau certes supérieur sur le papier, il faut le montrer sur le terrain, c'est jamais évident.
3: Christophe Pélissier dans l'émission La Tribune hier soir avec Mathieu Dubrul sur Ici Picardie. Adelic, c'est Christophe Warnier, toujours présent dans le staff actuel, qui a coaché l'équipe abilloise proche de l'exploit, donc ce 10 octobre 2015. Et il espère bien sûr de nouveau mener la vie dure aux Amiénois samedi.
5: En commun, on avait mis quelque chose en place et bah, une fois que les joueurs adhèrent derrière, c'est facile pour un coach.
6: C'était quoi le plan de Warnier alors?
5: Ah bah peut-être qu'on fera le même, donc je vais pas en parler. Bah on sait pas, pour essayer de réaliser l'exploit. Ah bah moi j'y crois, bah sinon je viens pas. Ouais. Sinon samedi je reste chez moi et puis je vais tomber ma pousse quoi. Voilà, il va falloir que nous on soit des guerriers à l'image du SC Abbeville quoi. Si on parle de la D2, apparemment moi j'étais pas là, mais j'en ai tellement entendu parler que j'ai l'impression que j'étais né et que j'étais au stade. Donc voilà, avec ces valeurs là, un vrai derby. Ah c'est pas un match comme les autres. De toute façon, dès qu'on sort du stade depuis le tirage, on entend parler que de ça, donc non, c'est pas un match comme les autres et on fera en sorte de battre le grand Amiens SC.
3: Abbeville face à l'Amiens SC, le match sera à vivre en intégralité, donc samedi soir dès 19h15 sur Ici Picardie.
0: Ouais, ça m'a fait plaisir de réentendre Christophe Pélissier dans la tribune les belles années.
3: Oui.
0: Et du coup, j'ai pris un coup de vieux en même temps. 6h44.
3: Bah, pour ça, c'était il y a que 10 ans, franchement, ça va.
0: Oui, mais ça passe vite, mine de rien. Dans quelques instants, tiens, on va passer l'aspirateur, puis on va faire peur à nos animaux en même temps, parce que non, mais c'est un truc de fou. Moi, je sors l'aspirateur, le chat se carapate.
3: Ouais.
0: Et pour les chiens, pour certains chiens en tout cas, c'est le cas aussi. Alors, comment faire pour le désensibiliser à l'aspirateur? C'est ce qu'on va voir avec le veto dans 30 secondes.
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8: Et il est 6h46, c'est le moment de recevoir le vétérinaire ici Picardie, Pierre Fabin. Bonjour Pierre.
9: Bonjour Valentine.
8: Alors, grand classique à la maison dès qu'on sort, l'aspirateur, le chien panique, aboie ou va se cacher sous le lit. Pourquoi ont-ils si peur de cet appareil ménager ?
9: Un chiffre pour bien comprendre. L'ouïe de votre chien est 4 fois plus fine que la nôtre. Il capte des hautes fréquences, des ultrasons qui nous échappent totalement. Pour nous, un aspirateur, c'est juste un appareil bruyant. Pour un chien, c'est un monstre hurlant qui émet des sifflements littéralement insupportables pour ses tympans. Et en plus de cette agression sonore, l'aspirateur a un vrai comportement de prédateur. Il bouge dans tous les sens de manière imprévisible, il avale des choses sur le sol et il avance souvent droit vers lui. C'est la combinaison parfaite pour déclencher un instinct de survie. C'est pour ça que certains chiens fuit terrorisé, pendant que d'autres, plus réactifs, décident d'attaquer pour essayer de se défendre.
8: Mais alors, est-ce qu'on peut faire quelque chose ? Est-ce qu'on peut vraiment désensibiliser notre chien pour qu'il arrête d'avoir peur ?
9: Alors oui, la clé, allez-y par petites étapes. Ne le forcez jamais à affronter l'appareil, en tirant par le collier par exemple. L'étape numéro 1, ça se passe avec un aspirateur complètement éteint. Vous le sortez au milieu du salon et vous ne le touchez plus. Vous prenez des friandises et vous les déposez sur le sol, d'abord à 3 mètres de l'appareil, puis de plus en plus près. Le but, c'est que votre chien s'approche de lui-même pour en manger. Il va associer la présence de ce gros monstre éteint à quelque chose de très positif. Vous faites cet exercice 5 minutes par jour pendant plusieurs jour et quand il est capable de manger une friandise posée directement sur la brosse de l'aspirateur éteint sans montrer de stress, vous pouvez passer à l'étape suivante.
8: Ok, le jour où on doit vraiment le rallumer pour faire le ménage, comment est-ce qu'on gère cette transition pour ne pas ruiner tous nos efforts ?
9: Et bien là encore, vous éloignez la source de stress, vous mettez votre chien dans le salon avec un tapis de léchage enduit de fromage fondu ou de pâté, c'est une activité apaisante qui demande beaucoup de concentration et qui libère des endorphines. Et pendant qu'il lèche son tapis goulûment, vous allez dans la pièce d'à côté, vous fermez la porte, vous allumez l'aspirateur juste quelques secondes. Si votre chien reste concentré sur son tapis de léchage, bingo, le bruit est devenu secondaire. Et ensuite, vous allez augmenter la durée et vous réduisez la distance sur plusieurs semaines. Et bien sûr, règle d'or, vous ne passez jamais l'aspirateur directement vers lui.
8: Eh ben merci docteur pour ces précisions. Il est 6h48, nous n'allons pas à sortir l'aspirateur, il va avoir peur. Bonjour Louis.
10: Bonjour Valentine.
8: Oh, je suis sûre que non, en plus vous êtes du genre à faire ménage, à passer l'aspirateur.
10: À fond, mais ça me rappelle quand on parle d'aspirateur, souvenez-vous l'aspirateur du dessin animé Les Teletubbies, qui faisait un bruit particulier.
8: Je me rappelle pas.
10: Et il courait comme ça après les Teletubbies, qui avait un petit peu peur aussi, un peu comme dans la chronique du veto à l'instant, enfin.
8: Bref. Ça m'a fait remonter des souvenirs, vous me faites peur. Le casou aussi fait peur.
10: Oui,
8: on va vous en jouer un morceau et on va vous offrir votre déjeuner pour deux à l'hippodrome de Gournay-en-Bray. On va se retrouver après Christophe Maé.

0: de l'amour chez toi. Christophe Mahé sur Ici Picardie. Il est 6h52, c'est le moment de vos 3+, vos infos pratiques, locales, utiles et sympas. Louis, à l'occasion de la journée nationale des aidants, aujourd'hui, il y a des rendez-vous à noter.
1: Oui, par exemple, celui de la plateforme de répit d'Abbeville qui organise une soirée spéciale au cinéma Le Rex. C'est à partir de 19h30. Découvrez d'abord Les aidants sortent de l'ombre, un film réalisé à partir des témoignages d'une dizaine d'aidants, puis Qui brille au combat de Joséphine Japy. La soirée se terminera par un échange avec des professionnels et des aidants, une soirée pour mieux comprendre leur quotidien et leur rôle au cinéma Le Rex d'Abbeville. C'est à 19h30 et d'ailleurs vous êtes aidant et si vous avez des questions sur vos droits, votre statut et vos difficultés, nos experts y répondront tout à l'heure à partir de 9h, donc posez-les dès maintenant au 03 22 92 58 58.
0: Si vous avez un projet de maison ou de rénovation,
1: ce week-end direction Mégacité Amiens pour le salon Maison et Art de Vivre, construction, cuisine, chauffage, isolation, décoration ou aménagement, de nombreux professionnels seront présents. Rendez-vous à 14h jusqu'à 19h samedi, de 10h à 19h et dimanche de 10h à 18h30, parking et garderie gratuite.
0: Et puis, petit rappel, hein, si vous circulez en trottinette électrique dans la Somme.
1: Oui, c'est toujours important de le dire, mais le casque est désormais obligatoire dans tout le département. Le non-respect peut coûter 150€. Et rappelons que les autres règles, pas de passagers, pas d'écouteurs, pas de trottinette avant 14 ans et une vitesse limitée à 25 km/h sur la route. Restez vigilants et pensez aux angles morts et surtout aux distances de sécurité. C'est important de le rappeler.
0: Et attention au brouillard. Ce matin, il est assez dense, un petit peu partout. Bon, nous, on va jouer ce matin avec le casou.
1: Oui, vous allez peut-être pouvoir gagner votre déjeuner pour deux à l'hippodrome de Gournay-en-Bray, en Normandie. Donc, ce sera mercredi à 13h, un repas donc sous le chapiteau, tranquille, avec de quoi manger, de quoi regarder. Aussi les courses de trot avec les animations qui vont bien pour toute la famille. C'est pas mal. Pourquoi vous rigolez?
0: Parce qu'on assiste aux courses et puis après on mange le cheval. Pas du tout, c'est
1: oh
0: pas
1: non,
0: vrai.
1: Oh non, oh non, c'est horrible.
0: Pour deux, effectivement, sous chapiteau, sans cheval au menu, mais des courses à voir pendant que vous
1: mais
0: mangez.
1: Oui, c'est un vrai spectacle.
0: Bon.
1: Alors, il faut trouver avant des petites choses. Il faut trouver notamment le nom d'un artiste, je crois,
0: absolument,
1: ce matin.
0: C'est très simple ce matin.
1: Ah oui?
0: Oui, bon, j'ai fait très facile. Donc le premier qui trouve 03 22 92 58 58, vous nous appelez, c'est parti. Attention, on cherche donc un artiste.

0: Ah, il a fallu reprendre un peu de souffle dans le morceau.
1: Je suis épuisé. 03 22 92 58 58. Ça va, c'était facile.
0: Bah ouais, carrément. Appelez-nous si vous avez la réponse qui se cache derrière ce morceau facile ce matin.
1: On se retrouve après Ranette, Porque te vas, sur ICI Picardie. Il est 7h05.

0: Sophie Picardie, il est 6h57. On va jouer dans une minute et vous avez rendez-vous avec l'actu en Picardie à 7h.
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0: Et 6h58, on salue Colette à Amiens.
4: Bonjour Colette.
5: Bonjour, comment allez-vous?
4: Oh, Colette.
0: Waouh,
6: elle est à fond, les ballons, Colette.
4: Ça m'a réveillé, Colette.
0: Bon, qu'est-ce que vous prenez au petit-déj pour être en forme comme ça?
5: Comment?
0: Vous prenez quoi au petit-déj pour être en forme à ce point?
5: Beaucoup de café.
0: Ah oui. Oui, ça s'entend. Colette, un peu comme moi.
4: En fait, Colette n'a pas dormi, elle est déjà sur le petit-déj d'hier, en fait.
5: Colette, c'est encore meilleur.
4: Ah, bien dit.
0: Bon, est-ce que vous avez retrouvé ces notes de casou qui font très plaisir à Céline Autain et je pense à beaucoup de monde, parce que je crois que vous avez réveillé très précipitamment ce matin.
6: Ah là là, oui.
0: Jean, qu'on le réveille. Ouais, attendez, je vous le refais.
4: Histoire de vérifier, quoi, parce qu'il y avait un suspense.
0: On vérifie. Céline qui m'a dit j'ai failli faire une crise cardiaque.
6: Et oui, c'était un peu violent, non? C'était très bien joué pour le coup. Hein.
0: Ça va, Colette?
5: Oui, ça va très bien, oui.
0: Vous aimez Michel Sardou?
5: Ah oui, j'aime bien, oui.
0: Bon, et ben vous aimerez aussi aller déjeuner à deux à l'hippodrome de Gournay-en-Bray, mercredi à partir de 13h, repas pour deux sous chapiteau, c'est plutôt chouette.
5: Ah bah, c'est formidable, vous êtes... je remercie bien toute l'équipe alors.
4: Vous allez emmener qui avec vous, Colette, vous savez ou pas encore?
5: Oh bah je vais essayer d'y aller avec mon mari quand même.
4: Ouais, c'est mieux, bon, vous n'êtes pas obligé. S'il n'écoute pas la radio, vous ne le dites pas. Et puis c'est tout, vous dites ah j'ai malheureusement perdu.
5: Moi, c'est quelqu'un de chez vous qui vient avec moi.
0: Ah bah oui, il est partant.
4: Ah bah je suis partant. Bon bah merci Colette, on s'appelle.
0: Il y a un truc qui se passe. Colette, je vous embrasse.
4: À tout bientôt.
5: Merci moi de même, et puis je vous souhaite un bon courage à toute l'équipe.
4: Tout bon, pareil.
0: Et doucement sur le café quand même,
4: ouais,
0: Colette.
4: Hein,
5: on va essayer.
0: Bonne journée.
5: Merci à vous, toute l'équipe. Merci, au revoir.
0: Ouais, merci à vous pour votre bonne humeur. Ciao, Colette.
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0: Excellente journée à l'écoute d'Ici Picardie, il est 7h.
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0: Et Céline Autain aux infos. Le plus dur, c'est d'être seule.
6: Le témoignage ce matin de Céline Petit, habitante de Warlois-Bayon, au nord d'Amiens, aidante depuis 6 ans pour ses deux filles qui connaissent des problèmes de santé. Et malgré les 4 structures de répit qui existent dans la Somme, le plus difficile pour elle, c'est donc son isolement.
7: Au début, oui, on a cette sensation de solitude et de se demander comment on va faire pour s'en sortir et surtout comment faire pour pas amener son enfant à se mettre en danger et comment faire pour l'aider au mieux. C'est vraiment la préoccupation première quand on est dans notre cas, enfin surtout dans les danses d'un adolescent qui est en souffrance et qui veut mettre fin à ses jours et puis qui tombe dans une maladie psychiatrique au fur et à mesure finalement. C'est cette solitude qui nous fait malheureusement tomber malgré nous dans un état dépressif alors qu'en fait je suis quelqu'un de très positif au départ et d'assez active, mais je me suis déjà retrouvée parfois à avoir du mal aussi moi-même à me lever le matin et à affronter la journée. On est plusieurs finalement à vivre ça et avec des personnes qui vivent la même chose, on est plus à même de se comprendre.
6: Et il a aussi fallu que son médecin lui conseille de faire du sport pour que Céline Petit trouve du répit. Elle témoigne en longueur dans une demi-heure de notre reportage L'Info d'ici. On a entendu l'importance d'échanger avec d'autres aidants et aidantes. C'est le but d'un forum organisé cet après-midi à Amiens de 14h à 17h au gymnase des 4 chaînes ou encore du ciné-débat prévu au Rex d'Abbeville à partir de 19h30 avec des professionnels. On revient sur l'accompagnement des aidants et aidantes. habitante dans la Somme avec la directrice de la maison départementale des personnes handicapées. Elle est notre invitée à 8h moins le quart.
0: Et vous accompagnez peut-être vous-même un proche au quotidien. Alors quelles sont par exemple vos questions, vos difficultés, vos besoins en tant qu'aidant? Témoignez par WhatsApp dès maintenant 03 22 92 58 58. Vous pouvez faire un vocal ou sur notre page Facebook, votre radio ici Picardie qui vous propose une matinée spéciale à l'occasion de la Journée nationale des aidants.
6: Un nouveau jour de grosse mobilisation pour les lycéens, rejoint par un appel à la grève lancé par une intersyndicale qui demande aussi aux parents de venir soutenir les revendications sur les moyens et les conditions d'apprentissage. Des rassemblements sont annoncés ce matin à Amiens devant les lycées de la Haute-Oie, Luzarche et Michelis. Les cours toujours suspendus dans les cités scolaires Amiens Nord et Sud. Une manifestation prévue à 11h devant la maison de la culture. Dans l'ensemble, le mouvement est pacifiste, mais en une semaine, on compte dans la Somme une trentaine de déferrements devant la justice et 6 blessés légers. Un jeune interpellé avec 4 cocktails Molotov devant le lycée de Péronne hier. Avant que les choses ne tournent mal, le procureur de la République d'Amiens, Jean-Philippe Vicentini, lance un appel à la responsabilité des ados.
8: Ces lycéens, effectivement, encore une fois, ils ont le droit de manifester, personne ne le conteste, mais ils n'ont pas le droit de casser, d'outrager, de commettre des violences, et on espère effectivement que les uns et les autres vont se montrer responsables. Il est préférable qu'ils commencent leur vie professionnelle avec un diplôme plutôt qu'avec un casier judiciaire, mais que ces infractions cessent, parce qu'encore une fois, il ne faut pas oublier que derrière, il y a des victimes, hein, des policiers, des gendarmes, un chef d'établissement, des personnes de l'éducation nationale qui, effectivement, subissent des préjudices psychologiques, des élèves, parfois, qui viennent là et qui sont blessés par des dégâts collatéraux, donc tout ça n'est pas raisonnable.
6: Mais des voix s'élèvent aussi pour dénoncer une répression disproportionnée face à des mineurs. Sonia Ouzé est l'avocate de 6 d'entre eux placés en garde à vue ces derniers jours à Amiens.
9: Ces lycéens, dès qu'on leur demande de se disperser, la réaction elle est très brutale. Vous ne faites pas, pouf, gaz lacrymogène. C'est déjà hyper violent. Et puis après, on interpelle, enfin, rien que la garde à vue chez des jeunes qui ont 14-16 ans, le transfert menotté du commissariat au palais de justice, c'est psychologiquement très brutal pour des lycéens qui veulent suivre leur cours, en fait. J'ai eu le cas le plus grave, c'est un tir de mortier en l'air. Voilà, des jets de marron, des jets de cailloux, des jets de projectiles, tous les débris de ce que lance la police. On pourrait aussi apaiser les choses, parce que dès qu'on envoie les gaz lacrymogènes, en effet, ça part dans tous les sens.
6: Dans l'Oise, à Beauvais, 2 enseignants du lycée Paul Langevin disent avoir été injustement frappé à terre par des policiers hier matin. Une vidéo circule, relayée notamment par la conseillère municipale Atis Killink Siginir. La pression lycéenne porte ses premiers fruits à la région. On vous a parlé hier du vote en séance plénière des moyens des

0: lycée public pour l'an prochain. Quelques 88 millions d'euros finalement, rallongés de 3,5 millions. Les présidents de région s'entretiennent aujourd'hui et demain avec le Premier ministre sur le sujet de la rénovation des bâtiments et des moyens publics à disposition.
1: Ici Picardie, les 7h05, pas le droit de boire l'eau du robinet pour 600 habitants du Vimeux.
0: Oui, ceux de Moyenneville et du hameau de Bouillancourt sous Miennet depuis ce week-end. L'agence régionale de santé a détecté une contamination bactérienne. Nouvelle distribution d'eau en bouteille prévue aujourd'hui jusqu'au retour de nouveaux résultats d'analyse attendus au plus tôt demain matin. Que mange-t-on exactement dans un œuf? Selon l'endroit où vous vivez en France, ils peuvent contenir des polluants éternels. En tout cas, ça concerne plus de la moitié des œufs testés un peu partout sur le territoire par votre réseau de radio locale ici. Dans la Somme, ces tests sont revenus négatifs, ouf, mais c'est donc pas le cas partout.
2: Le pire résultat concerne des exploitants agricoles d'Arecourt dans les Ardennes. Même s'ils savaient déjà que leur terre et l'eau de leur puits étaient contaminées, ils ne s'attendaient pas à ce que leurs œufs contiennent 40 fois plus de polluants éternels que la norme de qualité autorisée. Ils sont 3 fois plus contaminés que des œufs d'un particulier de Pierre-Bénite dans le Rhône, où la pollution au PFAS est pourtant déjà bien connue. Un autre producteur professionnel est également concerné par un dépassement de normes. Il se trouve en aval du couloir de la chimie et pense que la contamination vient du puits privé dont il se servait pour donner à boire à ses poules. Nos résultats ne sont qu'une photo à un instant T, mais ils font ressortir une dizaine de prélèvements avec des dépassements importants, plutôt chez des particuliers, à cause d'eau contaminée, d'incinérateurs, mais aussi de la pollution laissée dans les sols par les boues d'épuration de papeterie, comme au Tolly dans les Vosges. Enfin, parfois, l'explication peut être ultra localisée, comme en Ille-et-Vilaine, où, selon nos informations, l'ancien propriétaire du terrain où vivent les poules y brûlait ses poubelles.
0: Et notez que les œufs que nous avons testés dans la Somme proviennent d'élevages de Rouvrelles et de Bréquemesnil-Floxicourt.
1: Dans un mois tout pile, la Coupe des Nations s'invite au Coliseum, Damien.
0: Avec un duel Slovénie-France, notamment, c'est du hockey sur glace. Et les places sont désormais ouvertes pour le tournoi de 3 jours. En Ligue des Nations de foot, cette fois-ci, les Bleus de Zidane ont fini hier soir sur une belle victoire 4-1 face aux Belges. Ils sont bien partis pour une qualification en quart de finale. Et c'était Car 17h07. Valentine, attention sur la route ce matin, c'est tout brouillé. Hein.
1: Ah bah oui, comme les œufs.
0: Comme les œufs. Wow. On a pensé à la même chose.
1: Alors effectivement, le brouillard est très dense et il va avoir beaucoup de mal à se dissiper. Normalement, ensuite, c'est du soleil cet après-midi et puis des températures ce matin autour de 8, 9, 10 degrés.
3: 9 degrés actuellement à Péronne chez Olivier, c'est ce qu'il nous dit sur la page Facebook ici de Picardie. Le ciel est couvert, il y a du brouillard pour le moment. Qu'est-ce que nous dit aussi Daniel avec un temps à Bétancourt de 7,7 degrés. C'est très humide. Sabrina, elle, à Boisberg, à 7 degrés aussi et beaucoup de brouillard.
1: Bon, normalement, si tout va bien, cet après-midi 23, voire même 24 sur Beauvais, 23 sur Amiens. On aura 23-24 autour de Saint-Quentin et Péronne, ainsi qu'à Compiègne. 20-21 autour d'Abbeville et Saint-Riquier fera 19-20 sur la côte à Formahon.
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1: Bon, et quand il y a du brouillard comme ça, on part 100 minutes avant si on le peut. Et on roule doucement sur la route parce que c'est vraiment dense ce matin.
3: Oui, c'est très dense. Vous faites attention, c'est signalé vraiment partout, même dans les grandes agglomérations de la région. Donc il faut faire attention. Faites attention aussi si vous circulez sur l'autoroute A1 dans le nord de Péronne, à hauteur de Montrepas plus précisément. Un obstacle semble être sur les voies. Ça peut perturber un petit peu votre train. Du côté des gares Picardes, en gare d'Amiens, d'Abbeville, de Beauvais ou encore en gare TGV de Picardie, ce matin tous les trains sont à l'heure et roulent correctement. Si vous voyez des choses changer, vous pouvez quand même nous appeler, 03 22 92 58 58.
1: On fait la route ensemble, il est 7h09.
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1: C'est une très très belle journée sur ici Picardie avec, pour la commencer, Mylène Farmer.

0: C'est une belle journée. Mylène Farmer sur Ici Picardie à 7h13.
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0: Et c'est aussi la journée nationale des aidants en ce 6 octobre. On va beaucoup vous en reparler ce matin parce que c'est une matinée spéciale. On va vous donner la parole si vous êtes aidant. Et d'ailleurs, si vous avez des questions, vous allez pouvoir les poser à des experts tout à l'heure entre 9h et 10h.
3: Oui, exactement. Et ces questions, posez-les dès maintenant. Comme ça, au moins, on les stocke, on les classe et ça permettra de répondre au maximum de questions possibles sur le statut, comment on est considéré comme aidant, quelle aide financière ou administrative on peut avoir. Comment on peut s'entraider aussi s'il y a des petites astuces, des coups de pouce et puis des témoignages aussi, ça permet toujours de se donner du paume au cœur parce qu'on se retrouve dans les témoignages qu'on peut entendre à la radio, donc n'hésitez pas à le faire dès maintenant, ça sera un grand plaisir de vous écouter.
0: Pour cette journée dédiée aux aidants sur Ici Picardie, tiens, Joseph Laurent a tendu le micro à nos chauds picards pour leur demander ce qu'était pour eux la gentillesse.
4: La gentillesse, c'est quand on est gentil, quand on est poli. En fait, on donne de la gentillesse pour aider les gens qui ont besoin d'aide, qui ont besoin qu'on fasse leurs courses parce qu'ils peuvent pas. En fait, on leur rend service.
5: Et normalement, dans la vie de tous les jours, on doit au moins aider une fois. Hier, il y a c'est ma mère qui m'a aidée dans mon rangement parce qu'on venait de déménager. Elle m'a tout rangé ma chambre.
6: Bah, la gentillesse, c'est pas s'embrouiller avec ses frères et sœurs. Faut aider quand les personnes en ont besoin.
7: J'ai pas ça à ma maison, donc j'ai aucune idée.
8: La gentillesse, c'est quand on aide quelqu'un ou quand quelqu'un n'a pas quelque chose et qu'on lui donne, ça lui rend content, nous aussi. Parce que, par exemple, s'il y a quelqu'un qui n'a pas de carte et que nous, là, on double, on peut lui donner contre quelque chose, quand même.
0: Il est 7h15, notre show Picard sur Ici Picardie. Peut-on manger des œufs en toute confiance?

0: La réponse est apparemment non. Et des doutes sur les œufs du poulailler, on va y revenir justement avec des PFAS retrouvés à l'intérieur dans quelques instants dans mon œil.
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0: Et il est 7h17, l'actualité vue dans l'œil de David Ossiou ce matin sur les PFAS, qui ont été retrouvés dans près de 60% des œufs analysés dans une enquête menée par Ici et Radio France.
5: Des PFAS à la coque, des PFAS sur le plat. Décidément, ils peuvent être partout. Les PFAS, ce sont ces substances chimiques utilisées pour rendre les produits résistants à l'eau, à la graisse, à la chaleur. Le problème, c'est qu'elles se dégradent très peu. Elles restent dans l'eau, dans les sols, dans notre organisme. D'où leur surnom. Polluants éternels. Et maintenant, les voilà dans les œufs, même ceux du poulailler au fond du jardin. Surtout cela, la poule qui gambade, qui gratte la terre, qui mange quelques graines, l'image du produit sain. Et si c'est du bio, eh bien ça change rien du tout. Le bio encadre simplement l'alimentation et les conditions d'élevage, mais il ne garantit pas que la terre sous les pattes de la poule soit vierge de PFAS. Les polluants éternels peuvent se retrouver dans le ver de terre mangé par la poule. Aux Pays-Bas l'an dernier, les autorités sanitaires ont même conseillé de ne plus manger les œufs des poules élevées par des particuliers. Alors pas de panique après votre œuf à la coque. Le problème, c'est surtout l'exposition répétée et l'accumulation dans le temps. Mais il y a quand même une petite ironie. On entend souvent que la France et l'Europe croulent sous les normes. Eh bien, celle-là, tant mieux qu'elle existe, parce que les œufs vendus dans le commerce sont soumis à des seuils réglementaires. Et lorsqu'un dépassement est détecté, ils ne peuvent pas être mis en vente. Dommage pour ceux qui ont une ou deux poules à la maison, des œufs frais, du circuit ultra court, une alimentation naturelle. Ils pensaient avoir vraiment tout bon. Et puis les PFAS arrivent jusqu'à là. Comme disait Calimero, c'est vraiment trop injuste.
6: Alors ça, c'est injuste. C'est vraiment trop injuste.
0: Merci David, il est 7h19 et c'est une journée nationale des aidants aujourd'hui, mardi. Matinée donc spéciale sur Ici Picardie. D'ailleurs, on en parlera tout à l'heure avec notre invitée qui est directrice de la maison départementale des personnes handicapées, Céline.
7: Oui, MDPH, le sigle est bien connu effectivement des proches qui s'occupent de personnes handicapées dans le département. On va voir avec elle quels moyens exactement sont mis aussi pour les aidants et les aidantes dans notre département, notamment à travers les plateformes de répit.
0: Et puis, vous aussi, vous pourrez poser vos questions. Quels sont vos besoins? 03 22 92 58 58. Ici, c'est vous. C'est en direct à partir de 9h.
8: Oui, on a plein de questions qui peuvent se poser. Comment concilier son travail avec son rôle d'aidant? Que faire quand on est soi-même épuisé? Existe-t-il des solutions de répit pour souffler quelques heures ou quelques jours? Comment faire quand le proche refuse l'aide extérieure? Tout un tas de questions et de problématiques que vous connaissez. On y répondra tout à l'heure avec nos deux expertes. Je vous expliquerai qui c'est tout à l'heure.
0: Ouais, absolument.
8: Garde un peu de suspense. En tout cas, des gens évidemment spécialisés dans ce domaine qui pourront répondre à toutes vos questions.
0: Oui, et puis si vous avez des questions, vous pouvez les envoyer dès maintenant. WhatsApp 03 22 92 58 58. Super trempe, avant d'essayer de mettre une super trempe justement au coffre-fort ici Picardie.
8: Ah oui, non. Oula,
0: coffre-fort, tout va bien. Il y a 110 € à l'intérieur du coffre ce matin.

0: Magical Song. Ça va comme Super Trompe, elle était douce.
1: Ah ben oui, pour le moment, mais vous me faites peur. Les trompes, là, tout ça, bon.
0: Mais non, tout va bien se passer. Zéro alors, violence, sauf pour ouvrir le coffre-fort ici Picardie, qui s'ouvre avec un code. On va vous appeler au hasard parmi les inscrits d'ici.fr. Vous répondez, vous décrochez le téléphone, les 110 euros sont pour vous. Et on fait sonner le téléphone où, ce matin?
1: Eh ben, on va le faire sonner du côté, les infos arrivent, de Tiverny, tiens, ouais. De Tiverny, vous savez où c'est, Valentine?
0: Dans l'Oise.
1: C'est dans l'Oise, évidemment, c'est à côté de Creil. Et justement, à Tiverny, il y a un certain Jérôme qui vit là-bas. Et c'est celui qu'on appelle ce matin pour ses 110 euros de carte cadeau. Jérôme.
0: Mais il y a une commune à côté de Tiverny qui s'appelle Cramoisy. Je trouve ça très drôle.
1: Oui, je connais. Ouais.
0: Cramoisy. C'est drôle les noms de communes parfois. Ah, bon, bref, là. Nous, j'espère qu'à Tiverny, ça va décrocher ce matin parce que 110 euros, c'est quand même pas mal. Allez, Jérôme. Allez, Jérôme.
1: Ah, Jérôme, là, il prend du temps.
2: Vous êtes sur la messagerie
0: du 06. Nul, Jérôme.
1: Ah, bon, bah, oui, on a coupé le numéro de Jérôme,
0: oui, quand même. Pas on va lui laisser un message coup de mail. Bon, ce qui est bien, c'est que quand c'est pas gagné, on rajoute 10 euros dans le coffre-fort ici Picardie. Donc, du coup, ça fera plus d'argent pour les prochains.
1: Bonjour, Jérôme.
0: Salut, Jérôme.
1: On vous laisse un petit message quand même. Hein. On est passé par là. C'est l'équipe d'ici matin, ici Picardie, la radio. Jeu du coffre-fort, vous étiez inscrit. Il y avait 110 euros ce matin. Vous n'avez pas répondu. Pas de panique. Ça peut ressonner à n'importe quel moment. C'est pas grave. Bonne journée, Jérôme. Bisous.
0: À bientôt. Vous restez inscrit effectivement sur ici.fr et demain il y aura 120 euros dans le coffre-fort ici Picardie. Et comme chaque matin, on met en avant les belles initiatives dans Ici ça marche. Bonjour Annick Bonhomme.
3: Et bonjour Valentine.
0: Dans le cadre de notre journée en spécial des aidants, vous avez rencontré Fanny Bourbier qui travaille à la CIP, le bailleur social.
3: Et Fanny est responsable au sein de la RH de la marque employeur. Ça veut dire qu'elle est chargée de fidéliser les salariés ou d'en attirer d'autres. Comment? Eh bien, en montrant la valeur ajoutée de la CIP.
4: Alors ça va se jouer sur différents pans. La qualité de vie, les conditions de travail fait partie d'un pendant de cette marque employeur, mais pas que, avec aussi une véritable politique formation, une politique handicap, en tous les cas des choses qui peuvent d'une part monter en compétence nos collaborateurs, les valoriser dans leur mission aussi, et leur proposer ce supplément d'âme, j'ai envie de dire, des choses qui vont faire qu'ils se sentent bien chez nous, et qui pourraient les faire rester, selon leur situation, selon leurs aspirations, en tous les cas, d'avoir des valeurs en phase avec qui nous sommes et notre ADN et ce qu'on propose aux candidats et aux salariés.
0: C'est donc à travers cette politique de l'entreprise qu'un volet spécial aidant est proposé?
3: Exactement, puisque la CIP a constaté l'importance du nombre de salariés aidants. Faut dire que 62% de ces salariés expérimentés ont plus de 45 ans. C'est donc un sujet que la CIP a pris à bras-le-corps.
4: À notre sens, les entreprises qui ne prennent pas à bras-le-corps ce sujet de l'aidance vont à un moment donné se retrouver face à des difficultés qu'ils ne pourront plus gérer. Donc nous, on s'est dit, on fait le constat que l'on a un certain nombre de collaborateurs qui sont identifiés comme aidants. Donc dans leur vie personnelle, hein, on est bien d'accord en faisant le parallèle avec la vie professionnelle. Cependant, on ne peut pas occulter le fait que la vie personnelle a un impact sur la vie professionnelle et inversement. Et la première chose a été de sensibiliser l'ensemble de nos salariés à ce que c'est l'aidance, puisque aujourd'hui, on sait aussi que les personnes qui sont aidantes ne se reconnaissent pas forcément en tant qu'aidant.
0: Et alors une sensibilisation, Annick, qui n'est pas que la première pierre.
3: Mais essentielle forcément et qui est obligatoire pour tous les salariés. Puis, elle a ensuite demandé aux salariés aidants qui avaient accepté de leur parler, de leur dire franchement de quoi ils avaient besoin. Et la réponse fut unanime, Fanny.
4: C'est le temps. J'ai besoin de temps pour gérer l'administratif, pour gérer les rendez-vous médicaux, etc. On a fait le choix, du coup, d'avoir une note de service, donc interne à la CIP, pour se faire reconnaître proche aidant, qui leur permettent d'accéder à des dispositifs comme du temps supplémentaire annuel, de la flexibilité horaire aussi, c'est se dire je dois arriver avant 9h, mais si j'ai un rendez-vous et j'arrive à 9h15, c'est ok. De débloquer plus facilement des congés sur un compte épargne-temps. Et aussi, on a mis en place une assistante sociale externe qui vient faire des permanences au sein de l'entreprise. Ou encore, on organisait un petit déjeuner au tiers-lieu qui est à Amiens et accessible, nous, proche de nos locaux, pour qu'ils passent ce premier pas de la porte avec nous et qui se sentent libres après justement d'y retourner hors du temps de travail.
0: Et la journée spéciale des aidants, c'est aujourd'hui sur ici Picardie, matinée spéciale avec des experts qui vous répondront d'ailleurs en direct tout à l'heure entre 9h et 10h. Si vous avez des questions, n'hésitez pas, vous pouvez aussi témoigner au 03 22 92 58 58. Si vous n'avez pas le temps au téléphone, vous pouvez d'ores et déjà nous mettre un petit WhatsApp, ça fonctionne très bien, un petit vocal sur WhatsApp en direct. Nous, dans 1 minute 30, on vous donne rendez-vous avec l'actu en Picardie.
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0: Il est 7h30 dans l'actu en Picardie. Céline, l'acte 3 de la mobilisation lycéenne se joue aujourd'hui.
11: Avec de nouveaux rassemblements annoncés ce matin devant les établissements scolaires, une manifestation devant la Maison de la Culture d'Amiens à 11h, avec les organisations syndicales et les parents qui soutiennent les revendications pour de meilleurs...

0: conditions d'enseignement. La région Hauts-de-France vient d'accorder une rallonge de près de 4 millions d'euros à ses lycées. La réponse des autorités aux ados, pour l'instant, c'est l'extrême fermeté. Une trentaine de mineurs déférés devant la justice dans la Somme en une semaine. À l'occasion de la journée nationale des aidants et aidantes, le témoignage à suivre d'une habitante de Warlois-Bayon dans la Somme qui a mis du temps à se reconnaître comme telle et à trouver du répit. Avant cela, l'actu en français dans le monde en 90 secondes, les résultats d'un test exceptionnel sur les PFAS, Cyril Ardouf.
1: Des polluants éternels dans plus de la moitié de nos œufs et dans un quart des cas avec des concentrations au-delà des seuils réglementaires. C'est le résultat édifiant d'une étude du réseau ICI, de la cellule investigation de Radio France, que l'on vous dévoile ce matin. Toutes nos régions sont touchées. 5000 personnes placées en garde à vue, 750 membres des forces de l'ordre et 250 élèves blessés depuis le début de la mobilisation des lycées. Nouvelle journée d'action. Aujourd'hui, c'est l'acte 3 avec un appel à se joindre au cortège lancé par l'intersyndicale des enseignants. Matignon appelle de son côté à des revendications portées dans un cadre pacifique pour renouer avec, je cite, une contestation encadrée, légale et démocratique. C'est une œuvre exceptionnelle et unique selon le parquet. La couverture d'un livre réalisé par Salvador Dali a été volée dans un musée privé à Issoire dans le Puy-de-Dôme. Ça s'est passé dans la nuit de dimanche à lundi. On estime qu'ils sont entre 8 et 11 millions en France, des femmes pour la majorité. C'est la journée nationale des aidants aujourd'hui, ces personnes qui apportent une aide régulière à un proche âgé ou en situation de handicap. Le Gard et l'Hérault placés en vigilance orange, pluie, inondation et orage. Dès ce soir, 22h, c'est ce qu'indique Météo France. L'alerte restera en vigueur toute la nuit et jusqu'à demain matin, 10h. Et puis le foot, après avoir été mené 1-0, les Bleus s'imposent finalement 4-1 face à la Belgique en Ligue des Nations. But de Désiré Doué, Ryan Cherki et Michael Olysée.
2: Picardie, il est 7h32. Dans l'info d'ici, Céline Autin, les aidants ont encore du mal à se percevoir comme tels.
0: Oui, c'est en tout cas ce que nous dit ce matin Céline Petit, habitante de Warlois-Bayon, au nord d'Amiens. À l'occasion, on vient de l'entendre, de la journée nationale des aidants et aidantes, ses proches qui sont aux côtés de personnes âgées, malades ou handicapées. Dans le cas de Céline Petit, ses deux filles vivent avec un handicap depuis plusieurs années et il lui a fallu autant de temps pour appréhender son rôle, Brian Nicolas.
3: Tout commence il y a 6 ans pour Céline. Camille, sa fille de 14 ans, déclare des troubles suite à du harcèlement.
4: Vraiment des problèmes psychologiques profonds. Au début, c'est plus des mises en danger d'elle-même, attenter à sa santé, à sa vie. Et ensuite, s'en est suivi des problèmes psychiatriques, en fait.
3: Très vite, la maman doit quitter son travail d'assistante commerciale pour mettre sa fille au cœur de son quotidien.
4: Est-ce que je vais réussir à la stimuler? Est-ce que je vais réussir à la faire se lever? Est-ce que je vais réussir à l'amener au lycée? Une fois qu'elle est au lycée, est-ce qu'elle va y rester? Parce qu'au bout d'une demi-heure, trois quarts d'heure, on peut très bien m'appeler, soit l'infirmerie ou elle-même, en me disant « Maman, ça va pas du tout, il faut absolument que tu viennes me chercher. Je me sens mal, j'ai des idées noires, etc. Donc, il faut que j'aille la rechercher. » Contacter directement les médecins spécialisés, essayer d'avoir des rendez-vous en urgence, pourquoi pas l'emmener aux urgences aussi, ça c'est déjà vu. Si on n'arrive pas à avoir de rendez-vous tout de suite avec le spécialiste, il faut trouver des alternatives, il faut l'occuper.
3: Tout ça sans compter les problèmes administratifs. Quelques années plus tard, son autre fille déclare la maladie de Crohn, une maladie qui touche le système digestif. La maman de 47 ans doit donc s'occuper de ses deux filles et forcément ça a un impact sur elle.
4: Déjà des problèmes articulaires, musculaires, des problèmes de gestion des émotions aussi, et notamment des crises de larmes et une dépression qui s'est installée au fur et à mesure.
3: Et pour réduire justement les conséquences sur sa santé, Céline s'accorde aujourd'hui quelques moments de répit avec du sport.
4: La danse moderne jazz, ça permet d'essayer de justement maintenir un état physique et c'est très conseillé par le médecin. On a l'impression qu'on n'a pas le droit de se les accorder parce qu'on a tendance à culpabiliser en tant que maman.
3: Et c'est là qu'elle entendra parler de l'association Une à Femme qui l'aidera beaucoup.
4: Tout ce qui est curatelle, tutelle, les aides aussi auxquelles on peut avoir droit. On échange aussi avec les personnes qui vivent des situations similaires. Ça nous permet de pouvoir se donner des conseils.
3: Et c'est justement le message qu'elle veut faire passer aujourd'hui aux responsables politiques.
4: Il y a peu de structures, il y a peu d'informations. Je ne savais pas que j'étais aidante avant qu'on me le dise.
3: Elle demande aussi plus de moyens financiers et humains pour aider les aidants au quotidien.
0: La Somme compte 4 structures de répit. Est-ce que ça suffit ? Non, on vient de l'entendre d'après une aidante directement concernée. On en parle dans un quart d'heure avec la directrice de la maison départementale des personnes handicapées dans la Somme. partie Picardie, 7h35. Valentine, beaucoup de brouillard sur la route dehors en ce moment.
2: Oui, il y a vraiment beaucoup de brouillard et il va rester longtemps en Picardie. Il va avoir du mal vraiment à se dissiper. Il va s'accentuer en plus avec le lever du jour, donc prudence évidemment sur les routes. Bon, normalement cet après-midi, on a du soleil, température un petit peu fraîche ce matin.
1: Ah oui, c'est frisqué quand même, 8 degrés à Beauvais, gros brouillard, hein, c'est ce que nous dit Catherine sur la page Facebook d'ici Picardie. Qu'est-ce qu'on a d'autre ? On a Renaud, lui il est à Roi-de-Lys, il a 8 degrés aussi ce matin.
2: Et puis les températures cet après-midi autour des 23 sur Amiens, Doulan, Albert, on aura 24 même à Beauvais et Saint-Quentin. Il fera 23 sur Flixecourt, 20-21 sur Abbeville, 18-19 cet après-midi au Crotoy.
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2: Bon, et attention, donc on le répète, hein, ce matin, il est dense, le brouillard, donc soyez très très prudents sur les routes.
1: Justement, ça peut provoquer des accidents, c'est le cas par exemple sur l'autoroute A1, on vous signalait tout à l'heure un obstacle sur cette voie à hauteur de Maurepas, mais maintenant au même endroit, c'est un accident certainement causé par cet obstacle, un véhicule donc à l'instant impliqué, point kilométrique 131, on le rappelle, sur l'autoroute A1, prudence. Du côté des grandes agglomérations picardes ce matin, pas de difficultés autre que quelques ralentissements qui commencent à se faire sentir autour de la gare de Longo ou encore de la polyclinique de Picardie. Si vous voyez les choses changer, vous pouvez nous appeler 03 22 92 58 58. Rappelons aussi que tous les trains sont à l'heure dans la gare Picarde.
2: Il est 7h37.
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2: Miss Maggie, c'est un peu un temps anglais finalement qu'on a.
1: Oui, il manque la petite pluie fine, vous trouvez pas ?
2: Non, j'ai pas envie. Je préfère la chanson Miss Maggie.
1: C'est pas mal, ouais.
2: De Renaud. Très bon mardi avec ici Picardie.

0: Guy sur Ici Picardie. Il est 8h20.
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0: Alors, on voit rien ce matin, il y a du brouillard. En plus, j'ai oublié de mettre mes lentilles. Je vous vois flou, les gens. Oui, où êtes-vous, Céline?
3: Ce jeu d'actrice.
0: C'est surtout que les lentilles, on va en parler avec Stéphane Bern, c'est pour ça.
3: Pas les mêmes, cela dit, Valentine.
4: Il faut pas les mettre dans les yeux. Hein.
0: Non, ça peut piquer un petit peu. Les lentilles du puits, qui sont des vraies vedettes, vous les connaissez bien.
3: Mais bien sûr, c'est chez moi, ça.
4: Ouais, les lentilles,
0: c'est lentilles du puits.
3: Elles sont bonnes.
0: Oui,
4: oh, c'est pas bon, les lentilles, en plus.
3: Arrêtez, c'est délicieux.
4: Oh, c'est sec comme tout.
3: Oh non, incroyable.
0: Mais oui, c'est pour ça. Remarquez, moi non plus. Je préfère quand ce sont les autres qui les font. C'est toujours meilleur. Non, vous faites bien la sauce tomate, mon cher Louis. Vous y passez des heures. La sauce aux lentilles, je ne sais pas si ça existe, mais en tout cas, les lentilles du puits, pourquoi elles sont si exceptionnelles, on le saura tout à l'heure avec Stéphane Bern, juste avant le journal de 8h. Et comme chaque mardi, sur Ici Picardie, l'artiste amiénois Boms nous rejoint. Et oui, le monde va bien, sauf Boms. Bonjour Boms.
5: Bonjour. Bonjour Valentine, bonjour Louis. Alors oui, effectivement, le monde va bien sauf moi, parce que je vais vous dire un truc. Notre directeur d'antenne, Fabien Leclos, Fab pour les poteaux, Fabibi pour les intimes, m'a mis dans la sauce. Parce qu'en fait, il m'expliquait que cette semaine, le sujet, c'était les aidants familiaux. Ouais. Du coup, il m'a demandé de faire une chronique dans ce sens. Et j'ai regardé du coup, parce que je ne savais pas du tout ce que ça voulait dire un aidant familial. Du coup, j'ai regardé la définition et j'ai vu que c'était un proche, une personne qui aide quelqu'un d'autre, en général un proche en situation de dépendance et de handicap, en perte d'autonomie, sans être un professionnel de l'aide. Et souvent au prix de beaucoup de sacrifices. Ouais. Allez, fais nourrir le comique. Voilà. Je me suis dit derrière.
4: Il faut y aller quoi.
5: Ouais, ça va être compliqué, ça va être compliqué. Et je vais être honnête, ça me fait un peu peur parce que je le sens, le Fabien, sur une lancée qui m'ira pas beaucoup quoi. Parce que là, le 10 octobre, il y a la Journée mondiale de la santé mentale. Mmh. Ensuite, il y a la sensibilisation au cancer du sein. Et puis novembre, c'est consacré au suicide pour les hommes. Ouais. On va se marrer, hein,
0: On va se marrer.
5: Du coup, j'ai fait des recherches sur la réalité de ce sujet, histoire de trouver des angles, des blagues, et honnêtement, c'est très dur. C'est très dur. Et le truc avec l'humour, en plus, c'est que plus un sujet est dur, plus les blagues qui vous viennent ne sont pas très catholiques, vous voyez? Ouais. Pas forcément très adaptées pour passer à l'antenne. Car, comme disait un certain, le propre de l'humour, c'est ça. L'humour noir, c'est la politesse du désespoir, vous voyez? Et ce sont des blagues bien noires qui me sont venues en tête.
4: Ok, bon.
5: Plus noir que ça, c'est cas, compliqué, quoi.
4: C'est
5: tu vois
4: une vraie entrée en matière, donc maintenant il faut y aller.
5: Oui, non.
0: Non, mais j'ai peur.
5: Mais c'est ça, en fait, le problème, c'est que je ne suis pas sûr d'y aller, je ne suis pas sûr d'assumer là où j'irai là-dessus, parce que je vous donne un exemple, par exemple, j'ai appris dans mes recherches que certains aidants étaient payés 68 € par jour pour aider un proche.
0: Okay.
5: Vous voyez, et moi je me suis dit, la première blague qui m'est venue, c'est attention à ce que ça ne crée pas de vocation ou quoi. Et je suis pas sûr qu'on peut le dire à l'antenne, tu vois. Parce que moi je connais des paresseux qui seraient prêts à péter les jambes de leurs parents juste pour toucher cette aide, quoi.
0: Okay,
5: et vous voyez, on est d'accord.
4: Ça peut vite déraper.
5: Ça peut vite déraper, c'est très compliqué. Donc je me suis dit, ça va être un peu délicat pour moi de faire ça. Surtout qu'en fait, en creusant le sujet, je me suis rendu compte qu'en fait, ma mère, par exemple, était une aidante familiale. Sans que je l'ai vraiment su mettre des mots dessus à l'époque.
4: Souvent.
5: Puisque toute la fin de vie de sa propre mère, ma grand-mère donc, elle a aménagé une chambre chez nous pour elle, et elle s'en est occupée jusqu'au bout, et sans aucune aide de l'État. Bah, parce que c'est au Cameroun, quoi, tout simplement, hein. Et au Cameroun, les aides de l'État, c'est un oxymore. Voilà, tout simplement. C'est pas que le président camerounais ne veut pas, qu'on soit clair. C'est juste qu'il passe la moitié de l'année dans des cures thermales en Suisse. Donc, il n'a pas le temps de
0: retrouver l'argent.
5: Il ne peut physiquement pas le faire.
4: Oui,
5: c'est juste compliqué pour lui, quoi, tu vois. Donc du coup, quand j'y ai repensé, je me suis dit, bon, je vais éviter de faire trop de blagues là-dessus, parce que au fond, ce qu'il faut retenir, c'est qu'il y a quand même souvent derrière cette réalité quelqu'un qui a mis une partie de sa vie entre parenthèses pour être là pour quelqu'un qu'il aime. Et donc c'est souvent bien la drôlerie, mais c'est aussi souvent bien de reprendre son sérieux pour féliciter ces gens qui accompagnent un parent, un conjoint, un enfant pendant des années avec de la fatigue et des inquiétudes. Alors aujourd'hui, derrière les blagues, j'ai surtout envie de leur dire merci. Merci à toutes celles et ceux qui accompagnent un proche au quotidien, qui leur donnent le temps, l'énergie et parfois une partie de leur vie pour que quelqu'un d'autre puisse vivre la sienne un peu mieux. Parce qu'un aidant, ce n'est pas une machine, c'est quelqu'un qui aide. Et quelqu'un qui aide, lui aussi, a parfois besoin qu'on l'aide. Voilà.
4: Et qu'on le remercie, vous avez bien raison de le faire. Bravo, Bams.
0: Et c'est d'ailleurs une matinée spéciale sur Ici Picardie. Si vous avez envie de témoigner, si vous avez besoin de poser des questions, de vous faire aider, vous êtes aidant, 03 22 92 58 58. Et dans quelques secondes, nous serons avec la directrice de la maison départementale des personnes handicapées.
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0: Ici Picardie, il est 7h46. Plus de 300 000 habitants des Hauts-de-France s'occupent d'un parent âgé à domicile. Ils font partie des aidants, ces volontaires qui aident des proches diminués à cause de l'âge, la maladie ou le handicap. À l'occasion de la journée nationale consacrée aux aidants, on revient sur ce statut de plus en plus reconnu avec la directrice de la maison départementale des personnes handicapées dans la Somme, Céline.
8: Bonjour Pauline Vermerche.
9: Bonjour à vous.
8: On a entendu il y a un quart d'heure le témoignage d'une habitante de Warlois-Bayon au nord d'Amiens, au chevet de ses deux filles handicapées, qui nous a dit qu'il y a peu de structures aidantes chez nous. Vous êtes d'accord ?
9: Alors ça se développe beaucoup, je pense que l'offre est vraiment en train de se développer depuis déjà plusieurs années. Il y a des structures qui existent, le territoire est maillé. Après, je pense qu'il y a beaucoup de communication, ça a été évoqué aussi par la maman, le fait de savoir, de connaître, de pouvoir avoir accès à ces structures. Je pense que ça joue aussi beaucoup de ce sujet-là.
8: Alors pour faire le point, combien est-ce qu'on en compte exactement dans la Somme ? Et si on n'habite pas à Amiens ou à Ville, autrement dit dans les grandes villes, comment on fait ?
9: Alors, il y a différents types de structures. Vous avez évoqué les plateformes de répit. Il y en a deux sur le volet des personnes en situation de handicap. Après, il y en a deux autres sur le volet des personnes âgées, mais sur le handicap, c'est deux. Le territoire est découpé, l'Est et l'Ouest, et ces plateformes couvrent le territoire. Elles ont un lieu, une identité, une structure, mais pour le coup, elles sont très mobiles, accessibles partout où on habite. Après, il y a d'autres structures qui sont des structures médico-sociales qui offrent aussi du répit de par une orientation, que ce soit du temporaire ou du permanent pour permettre de souffler. Et on a aussi des formules plus modulables comme le relayage. Donc là, c'est quand on est plutôt à domicile et pour que les aidants puissent souffler, on a aussi possibilité d'avoir des solutions ambulatoires ou modulables.
8: Cette habitante de Warlois-Bayon nous a aussi expliqué, je ne savais pas que j'étais aidante avant qu'on me le dise, à quel point c'est encore fréquent cette
9: oui,
8: réaction,
9: c'est encore
8: cette
9: fréquent.
8: Découverte.
9: On vulgarise, notre objectif c'est de communiquer, de pouvoir informer. Pour autant, les aidants le sont 365 jours par an, c'est tout le temps. C'est vrai qu'aujourd'hui, il y a une journée nationale et c'est très important. Je pense que ça se vit beaucoup dans les foyers, au domicile, et c'est pas évident d'avoir aussi plusieurs rôles, puisqu'on est avant tout soit parents, conjoints, voisins, etc. Et c'est vrai que le terme aidant est encore peu utilisé et reconnu.
8: Vous, Pauline Vermerche, ça fait 20 ans que vous travaillez à la MDPH de la Somme. Comment évoluent les besoins en termes d'accompagnement des aidants et aidantes ?
9: Oui, tout à fait. Donc, les besoins évoluent. J'ai envie de dire, on en parle de plus en plus. Donc ça, c'est très bien. Justement,
8: et du coup, il y a de plus en plus de besoins aussi, de demandes ou pas ?
9: Oui, il y a de plus en plus de demandes aussi en lien avec les problématiques de santé. Je pense que la maman l'a bien illustré. Les troubles psychiques sont conséquents chez les enfants, chez les adultes. On a le vieillissement de la population aussi qui est important et qui, de ce fait-là, impacte beaucoup les aidants au quotidien. Et oui, je pense que déjà d'en parler plus et de reconnaître ce statut contribue.
0: 7h49, vous écoutez Ici Picardie. Nous sommes avec Pauline Vermerche, directrice de la maison départementale des personnes handicapées de la Somme.
8: On parle beaucoup de budget en ce moment parce que c'est aussi en ce moment que les projets sont discutés au niveau des collectivités. Comment évoluent les ressources de la MDPH dont vous disposez donc face à ces besoins qui vont croissant ?
9: Alors les ressources de la MDPH sont plutôt stables, on a un soutien aussi des politiques nationales, un soutien du conseil départemental, nous avons des moyens de fonctionner, de développer notre offre, ça je pense que c'est très important aussi sur le fait d'avoir la MDPH à Amiens, mais aussi des permanences en territoire, et ça c'est très important, et c'est un soutien pour avoir des personnels itinérants et aller auprès des personnes, ça c'est vraiment

0: toute la somme est couverte grâce à cette
1: crise. On a 14 lieux de permanence dans des maisons France Service, dans des maisons des solidarités du département, dans des CCAS. L'idée, c'est d'aller au plus près justement des personnes pour qu'on puisse aller vers et ne pas attendre que les personnes aussi viennent à nous. Donc c'est dans l'accès aux droits beaucoup, pouvoir informer et être un maillon avec l'ensemble des acteurs sur le champ du handicap.
0: Ce qui peut compliquer parfois la vie d'un aidant ou d'une aidante, ce sont aussi les démarches administratives, les délais d'attente dans les traitements des dossiers à la MDPH. Comment ça se passe chez nous ?
1: Oui, tout à fait. Alors, c'est un point d'attention et de vigilance particulier. Nous, notre objectif, c'est vraiment d'accompagner, je le redis, d'essayer le plus possible d'alléger ces démarches.
0: Combien de temps en moyenne pour ces délais de traitement ici ? Est-ce que c'est...
1: Aujourd'hui, on est sur un délai moyen de 3,5 mois de traitement, sachant que réglementairement, c'est 4 mois. Donc, on peut dire qu'on a un bon délai. Il est toujours... c'est notre objectif de l'améliorer, puisque pour certaines personnes, c'est encore long. On y travaille beaucoup. Après, il faut vraiment aussi qu'on arrive à simplifier les démarches, je pense. Et là, je ne vous cache pas qu'on aurait besoin aussi de soutien à un niveau supérieur, puisqu'on a des fois quand même des dispositifs pas évidents ou des démarches pas simples. Donc ça, c'est un vrai volet qui est soutenu par les politiques, le département, mais aussi les ministères pour simplifier les démarches. Mais en tout cas, nous, notre rôle, c'est d'accompagner et en tout cas de ne pas bloquer les personnes et d'être avec.
0: Pauline Vermarche, je le rappelle, vous êtes directrice de la maison des départementale des personnes handicapées de la Somme, la MDPH. Merci d'avoir accepté de répondre à nos questions à l'occasion donc de notre matinée spéciale consacrée aux aidants sur RFI Picardie. Bonne journée.
1: Merci à vous, bonne journée.
2: Il est 7h52 et justement, on vous donne la parole sur RFI Picardie ce matin.
3: Oui, est-ce que vous êtes aidant ou est-ce que vous ne savez pas forcément si vous l'êtes ? Certains le sont sans forcément le savoir, c'est ce qu'on peut lire sur la page Facebook d'RFI Picardie ce matin, notamment le commentaire de Philippe qui nous dit la maladie cachée, personne n'en parle. Lui est malade lui-même, il dort pas de la nuit, il ne peut plus servir de son bras, et il ne peut plus conduire et pour autant, chaque fin de semaine, il vient en Picardie pour s'occuper de ses parents qui ont plus de 90 ans. Il dit, voilà, moi je suis aidant finalement, et il le découvre peut-être ce matin, c'est vrai. Alors à qui s'adresser pour être accompagné, connaître ses droits, quelle aide financière ou administrative peut-on demander, comment savoir si on est considéré comme un aidant, vous pouvez poser vos questions, témoigner aussi de votre réalité dès maintenant, 03 22 92 58 58 par Facebook, par WhatsApp aussi, c'est possible.
2: N'hésitez pas à nous mettre un vocal si vous n'avez pas le temps de passer un petit coup de téléphone. Ça fonctionne très bien. 7h53. Un été avec toi, Adèle Castillon, avant de manger des lentilles avec Stéphane Bern.

0: Il est 7h56.
1: Oui, ah oui, Adèle Castillon.
0: Oui, voilà, mais j'étais pas prête du tout. Ça s'est entendu un petit peu.
1: Ben oui, mais parce que Valentine est une artiste.
0: Pas du tout. J'avais l'œil sur la route ce matin avec le brouillard. Je vois que c'est un peu le bazar. Alors pour l'instant, ça va. Hein, c'est juste que ça ralentit beaucoup. Mais n'hésitez pas déjà. Soyez prudents. Et surtout, s'il y a le moindre souci sur la route, 03 22 92 58 58. On va refaire un point tout à l'heure. Mais on ralentit. La circulation est pas mal ralentie sur pas mal d'axes, notamment pour venir sur Amiens. C'est normal, il y a beaucoup de brouillard. Et nous, on prend la route avec Stéphane Bern pour voyager dans le temps dans une minute.
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0: Allez hop, on voyage à travers le temps comme chaque matin avec Stéphane Bern. On va au temps ce matin où une petite graine verte d'Auvergne valait presque de l'or dans les assiettes.
6: Bien avant les avocats bio et les graines de chia, il y avait la lentille du puits. Le super aliment préféré de nos ancêtres, le Mbappé des légumineuses. Velay, époque gallo-romaine. Bien avant les labels et les chefs étoilés, les habitants cultivent déjà une petite lentille sur les terres volcaniques de la région. Les anciens volcans lui offrent une couleur vert bleuté et une peau particulièrement fine. Comme quoi, certaines catastrophes naturelles ont le sens du service après-vente.
7: Un volcan s'éteint, un maître s'éveille.
6: Les Romains l'apprécient pour une raison très simple, elle pousse facilement, se conserve longtemps et nourrit bien. En clair, c'est le couteau suisse de l'alimentation antique. Le truc qu'on a toujours dans un coin du placard et qui te sauve un repas à la dernière minute.
8: Allez, Lucien, il y a urgence, je te demande ça comme un service perso.
6: Quand la viande manque, la lentille est là. Quand les récoltes sont compliquées, la lentille est là. Quand l'église interdit la viande pendant les jours maigres, elle est encore là. La lentille, c'est un peu la collègue exemplaire qui ne pose jamais de RTT. Au Moyen-Âge, elle devient la meilleure amie des petites bourses. Les nobles mangent du poisson, les paysans mangent des lentilles. Peu à peu, elle hérite d'un surnom flatteur, le caviar du pauvre.
9: La montagne des caviars. Attention, hein, trop grêle.
6: Une formule un peu optimiste, certes, pas sûr que le caviar apprécie, ni les pauvres d'ailleurs. Mais pour des générations de Français, cette petite graine représente une bien belle sécurité alimentaire.
10: En triant des lentilles.
6: Les empereurs romains ont disparu, les royaumes aussi. Mais la lentille du puits est toujours là. En histoire, les héros ne portent pas toujours une couronne. Parfois, ils tiennent dans une cuillère.
0: Merci Stéphane. Attention, sur la route, il y a un accident là sur Amiens.
1: Oui, il vient de se produire à l'instant, avenue Valéry Giscard d'Estaing. C'est à côté du pôle campus sud de l'UPJV. Vous faites donc attention, secteur CHU de Picardie, de manière plus globale. Attention.
0: On va refaire un point dans un instant, d'autant plus qu'il y a Aurélie qui vient de nous appeler pour nous signaler qu'à Rogent, près de Moyenneville, il y a 3 chevaux qui se sont échappés et qui courent sur la chaussée. Donc prudence, parce qu'en plus, il y a vraiment beaucoup de brouillard. C'est très accidentogène, donc à Rogent, près de Moyenneville. On fait la route ensemble au 03 22 92 58 58.
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0: Prudence à vous sur les routes et bon mardi avec Ici Picardie, les 8h.

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2: Et Céline Autain aux infos. Des parents solidaires appelés à manifester avec leurs ados aujourd'hui.
3: Oui, par la FCPE, principale fédération de parents d'élèves, et une intersyndicale qui a déposé un appel à la grève aujourd'hui, au sixième jour de mobilisation lycéenne dans la Somme. Des rassemblements sont annoncés ce matin devant les lycées de la Haute-Oise, Luzarches et Michelis, avant une manifestation prévue à 11h devant la Maison de la Culture. Les revendications portent notamment sur les conditions d'enseignement et l'état des bâtiments. Mais il y a aussi un malaise plus large nourri par la réforme du lycée de Jean-Michel Blanquer il y a 6 ans et l'introduction de la sélection par algorithme de Parcoursup. Ça génère beaucoup plus de stress qu'avant, constate Willy, père d'une élève de seconde au lycée Michelis.
4: Je pense que les lycéens l'expriment comme étant du 8h-18h où c'est très dense, mais je pense plutôt que c'est le fait d'avoir des séquences de cours qui sont très très longues sur des enchaînements de matières qui sont très lourds à tenir et à supporter. Et c'est vrai qu'avoir une concentration assez élevée sur une discipline pour 3 heures, c'est impossible. Moi, ma fille, par exemple, elle a pris italien en langue vivante 3 pour que ça tienne dans les emplois du temps avec les barottes de cours. En fait, c'est 3 heures d'affilée. Vous imaginez la pression sur une classe. Elle me dit que c'est hyper fatigant et que le prof, même le prof, a du mal à suivre et à réussir à accrocher les élèves pendant 3 heures. On a tous eu des cours de 8h-18h. Mais c'est pas les mêmes cours, c'est pas la même organisation, c'est pas la même pression que nous on pouvait avoir à l'époque où on était au lycée, enfin à mon âge. Et puis eux, ce qu'ils ont maintenant, effectivement, qui est vraiment une autre forme de pression, entre la pression de la sélection pour aller dans les études supérieures, la pression dès la seconde de savoir ce qu'on va choisir en première pour pas se fermer les portes des études supérieures. Il y a tout ça qui se goupille. Et très clairement, je peux comprendre qu'il y ait des lycéens qui soient vraiment dans un mal-être pas simple à gérer. L'angoisse, il y a plein de gamins qui à 18 ans savent pas ce qu'ils veulent faire, quoi.
3: Pression de l'avenir et réponse sécuritaire. En une semaine, dans la Somme, on compte une trentaine de déferrements de mineurs devant la justice. Aucune place laissée à la violence. Voilà les consignes du préfet qui renvoie aux 6 blessés légers depuis le début de la mobilisation. Une avocate amiénoise parle de réactions disproportionnées face à des ados. Dans l'Oise, à Beauvais, 2 profs du lycée Paul Langevin disent avoir été brutalisés, jetés à terre et frappés par des policiers hier matin. Vidéo à l'appui.
2: À la région Hauts-de-France, obligée de mettre à la poche.
3: La main à la poche. Oui, on vous a parlé hier du vote sur la dotation globale de fonctionnement, l'enveloppe des moyens pour les lycées l'an prochain est initialement prévue à un peu plus de 88 millions d'euros, abondée de 3,5 millions hier devant la pression lycéenne, sans qu'on sache pour l'instant comment sont répartis ces moyens supplémentaires. D'après les conseillers régionaux insoumis, dans le projet initial, les établissements Picard perdent plus d'1 million d'euros sur 1 an, soit quasiment 2 fois la baisse du Nord-Pas-de-Calais. En parallèle, la députée de la Somme, Zahia Hamdan, confirme avoir porté plainte pour diffamation contre l'élu amiénois Jean-Christophe Lauric. Il l'a accusé d'encourager la violence des jeunes.
2: Ici Picardie, les 8h03, 4 plateformes de répit, 14 points de rendez-vous pour les démarches administratives.
3: Oui, tout ça pour aider les aidants et aidantes dans la Somme, explique Pauline Vermersch, directrice de la Maison départementale des personnes handicapées, invitée d'ici Picardie il y a quelques minutes. Elle reconnaît une certaine lourdeur dans les démarches et des délais de traitement qui tournent toujours autour de 3 mois. À l'occasion de la Journée nationale des aidants et aidantes, rendez-vous au Rex d'Abbeville ce soir à partir de 19h30 pour un ciné-débat organisé par la plateforme de répit de la ville avec des professionnels. Notez aussi à Amiens un forum d'échange organisé cet après-midi de 14h à 17h au gymnase des 4 chaînes.
2: Alors comment aider sans s'oublier soi-même? Comment vous trouvez du répit? De quoi avez-vous besoin? Vous pouvez témoigner par WhatsApp au 03 22 92 58 58 et tout à l'heure en direct entre 9h et 10h avec Louis Gosdon, matinée spéciale aidant sur ICI Picardie. Et
3: bientôt la rentabilité pour InnovaFeed dans l'Est de la Somme. En tout cas, l'entreprise l'espère après avoir levé 51 millions d'euros avant l'été et supprimé 60 postes dans son centre recherche et développement du Nord pour concentrer la production de protéines animales à Nel. Des signaux contradictoires qui vont en fait dans le bon sens, assure le fondateur et président d'InnovaFeed, Clément Rey.
5: La rentabilité, c'est une condition de pérennité. On a envie de pouvoir déployer de façon mondiale cette solution. Ça passe par la rentabilité de ce premier site. La technologie fonctionne parfaitement. Elle est maîtrisée. On est un des seuls au monde à y être arrivé. Le produit est adopté. Les coûts de production sont en train de converger par rapport au prix en fait de vente. Donc, quelque part, c'est pas plus compliqué que ça. Hein. Les tendances de long terme sont très favorables. Hein. D'une part, en fait, l'aquaculture continue à croître. La disponibilité des farines de krill ou de poissons sont limités et n'augmentent pas, donc il y a un déficit qui apparaît pour des protéines alternatives du type de celles qu'InnovaFeed produit. Et

0: après, comme toutes les innovations, c'est des longs chemins et des défis en fait de pouvoir être compétitif par rapport à des ressources qui sont prélevées gratuitement dans les mers et les océans. Donc le défi est de taille, mais les tendances de fond nous aident.
1: Il y a 2 ans encore, Innovafeed a affiché une perte de plus de 35 millions d'euros. Son fondateur a accepté de nous expliquer pourquoi il croit dans l'avenir. C'est à retrouver en longueur dans une demi-heure dans notre reportage L'Info d'ici. Plus de la moitié des œufs contaminés aux polluants éternels, un quart au-delà des normes. C'est le résultat de l'opération de test menée par le réseau de radio locale ici, dans toute la France. On peut se rassurer, dans la région, les œufs prélevés chez des producteurs de Rouvrelles et Brecq-Ménil, Floxicourt, dans la Somme, mais aussi à Quesnoy-sur-Deûle, dans le Nord, sont revenus négatifs. Les échantillons au taux de PFAS les plus inquiétants proviennent des Ardennes et du Rhône. Le détail est sur ici.fr.
2: À Moyenneville, dans le Vimeux, c'est l'eau potable qui est contaminée.
1: Une bactérie détectée jeudi dernier par l'ARS et depuis, 600 habitants de la commune et du hameau de Bouillancourt-Soumianais ont l'interdiction de boire l'eau du robinet. La mairie a dû réagir dans l'urgence, Clément Viron.
3: La commune, un peu prise de court, alerte donnée samedi soir par l'ARS. Trop tard pour faire du porte-à-porte ou envoyer un courrier. Les habitants sont prévenus via les réseaux sociaux. Et dès le lendemain, une distribution est organisée.
4: C'est la débrouille vite faite, ouais.
3: Gérard Parézeau, le maire de Moyenneville.
4: On a contacté un supermarché à Ville qui avait de la disponibilité. Et on a fait un convoi avec des remorques pour aller chercher les 5 palettes nécessaires.
3: 6 litres d'eau par personne, de quoi tenir 3 jours. Des bouteilles pour boire, bien sûr, mais aussi se laver. Laver les dents ou nettoyer les légumes avec une attention particulière, insiste l'élu, à l'égard des femmes enceintes et des tout-petits.
4: Parce que c'est toujours compliqué de ne pas boire d'eau quand on leur fait prendre une douche ou un bain. Donc voilà, il y a quand même des mesures de prudence à mettre en place.
3: On opte donc pour le gant, car le risque, c'est de développer des troubles digestifs en cas de surconsommation. De son côté, le syndicat des eaux a fait le nécessaire, selon le maire, pour traiter le problème.
4: Purge des réseaux, traitement au chlore pour désinfecter les canalisations. Pour l'instant, sans connaître l'origine, on ne peut pas faire plus, quoi.
3: Hier, l'Agence régionale de santé a réalisé de nouveaux prélèvements. Les résultats seront connus demain au plus tôt.
1: Et une nouvelle distribution d'eau en bouteille est organisée aujourd'hui. Ici Picardie, 8h07, Valentine. La matinée s'annonce bien couverte dans le ciel picard.
2: Oh que oui, avant de retrouver le soleil, il va falloir de la patience parce que le brouillard est très très dense et ça ne s'améliore pas. Il va mettre du temps à s'en aller, ce brouillard. Donc en attendant, on a des températures plutôt fraîches.
5: Oui, très fraîche même, mais ça on en a l'habitude depuis quelques jours maintenant. 8 degrés, c'est ce qu'on peut avoir un peu partout, notamment à Roiglise, chez Renaud, il nous disait ça tout à l'heure, chez Philippe aussi à Jumelles, 6 degrés, attention au brouillard, justement, on va y revenir.
2: Bah avec les Jumelles, on voit pas grand-chose, effectivement, ce matin. Après, il y a le soleil qui devrait arriver en Picardie, et cet après-midi, à rien à voir, on aura 23, voire même 24 degrés à Beauvais, 23 sur Amiens, Doulon, Albert, Corbie, 24 à Saint-Quentin et Roy, 22 sur Abbeville, 19-20 attendu à Mers-les-Bains.
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2: Prudence et patience sur les routes. Mieux vaut arriver en retard que pas arriver du tout. Ça roule sûr. À 30 km/h entre Villers-Bretonneux et Glisy sur la départementale, nous dit Christophe au 03 22 92 58 58.
5: Aurélie aussi nous a contacté. Elle est à Rogent, près de Moyenneville. Elle a remarqué 3 chevaux qui se sont échappés et qui courent sur la chaussée. Donc, il y a beaucoup de brouillard sur ce secteur, on le rappelle, à Rogent, près de Moyenneville. Ailleurs, notamment dans la grande agglomération Picarde, ça bouchonne comme chaque matin. Il y a aussi un accident qui est toujours signalé, avenue Valéry Giscard d'Estaing, c'est à côté du CHU Amiens Sud. Prudence donc dans ce secteur. Sinon, j'ai envie de dire, ça va plutôt bien, même si Valentine vous l'avait dit, il faut être extrêmement prudent ce matin. Beaucoup, beaucoup, beaucoup de secteurs sont très brouillards. Il y a beaucoup de brouillard, pardon, et donc ça peut causer quelques casses et quelques difficultés. Mais pour le moment, ça va plutôt bien.
2: Bon, eh bien, on fait la route ensemble au 03 22 92 58 58.
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2: Il est tout pile 8h10, c'est Elton John qui vous accompagne sous la douche, sur la route, où que vous soyez en effet, sur Ici Picardie.

0: Fun sur ICI Picardie. Il est 8h14.
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0: Et c'est le moment de jouer sur ICI Picardie. L'artiste et écrivain Bernard Werber va venir à Amiens pour un spectacle. Ce sera à Mégacité samedi 10 octobre.
3: Ce samedi donc.
0: Oui, c'est ce samedi à 20h.
3: Eh oui, ça arrive vite. Hein.
0: Et il sera d'ailleurs là aussi pour une séance de dédicace à Martel, d'ailleurs, juste avant l'après-midi.
3: Ah,
0: donc c'est plutôt cool. Et vous, eh bien, vous irez peut-être voir ce spectacle qui va vous plonger dans un tourisme spirituel. Il faut venir jouer avec nous au jeu La Liste.
3: Oui, vous jouez avec nous 03 22 92 58 58. Un jeu très simple vous attend. Un thème vous est donné au dernier moment. Il va falloir donner un maximum de mots en lien avec ce thème et trouver les 10 mots, enfin trouver en tout cas 5 mots de ma liste. Moi j'en ai mis 10 sur ma liste, donc vous avez quand même pas mal de chance. 5 mots en commun avec ma liste sur ce même thème, bien sûr.
0: Bernard Werber, donc, qui sera samedi à Mégacité à Amiens à 20h. Venez jouer avec nous à La Liste, venez rire avec nous. 03 22 92 58 58. Ça promet un beau moment. Et c'est le même numéro pour le sujet du jour. On vous donne la parole aux aidants, Louis.
3: Oui, journée nationale des aidants aujourd'hui. Vous avez l'occasion, dans cette émission un petit peu spéciale qui aura lieu tout à l'heure à 9h, de poser vos questions à nos experts. Juliette Barnou, elle est responsable du tiers-lieu Autrement à Amiens. Amandine Pinguet aussi, coordinatrice pour la plateforme d'accompagnement et de répit des aidants de personnes en situation de handicap de l'Est de la Somme. Que vous soyez aidant ou que vous vous sentiez aidant aussi, hein, c'est l'occasion de clarifier un petit peu le statut, de savoir quelle est financière ou administratif, on peut demander, de savoir à qui s'adresser aussi pour avoir un petit peu de répit, pour connaître ses droits, en savoir mieux sur son rôle d'aidant, concilier aussi parfois son travail ou sa retraite avec son rôle d'aidant. N'hésitez pas à venir nous en parler, ces questions vous les posez même dès maintenant, ça fonctionne 03 22 92 58 58 sur Facebook, sur WhatsApp aussi, message écrit, message vocaux, c'est possible.
0: Et il est 8h16, nous dans 1 minute 30 on va vous mettre en garde, des faux mails arrivent pas mal sur de faux

0: à chaque que vous auriez fait. Attention, il ne faut surtout pas y répondre. On y revient donc dans quelques instants.
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0: C'est le moment de retrouver Audrazo sur Ici Picardie à presque 8h18. On reçoit beaucoup de mails mensongers en ce moment, Aude, sur des achats qu'on n'a jamais fait. On va voir ensemble comment les démasquer.
9: Oui, et pour ça, je commence avec l'exemple de Daniel. Daniel, c'est un auditeur. Il m'a transféré un mail assez fou, je dois dire, ultra crédible. C'est à s'y méprendre, me dit-il. Il a raison. Au premier coup d'œil, je vois le logo CTLM. On dirait vraiment un mail CTLM. On parle à Daniel d'un paiement inhabituel chez But, l'enseigne But, 1321,98 €. Il y a même en pièce jointe un récapitulatif de paiement avec la photo d'un lit. Oui, c'est là que Daniel découvre qu'il aurait acheté deux lits, 1321,98 €. Le piège, franchement, il est très très bien fait, si ce n'est l'adresse mail de l'expéditeur. Regardez bien, elle est tout à fait fantaisiste. Mais sinon, il y a le nom, prénom et l'adresse postale de Daniel. Et il y a un numéro de téléphone, un numéro d'assistance, soi-disant, au cas où notre auditeur n'aurait pas fait cet achat.
0: Alors, Aude, que se passe-t-il quand on appelle ce numéro de téléphone ?
9: Eh bien, ça continue et je dirais même que l'arnaque devient encore plus crédible. Ça, je le sais grâce à Mireille, une autre auditrice. Elle aussi a reçu un mail à peu près du même genre. Elle a appelé le soi-disant numéro de secours et elle se retrouve en ligne avec un soi-disant conseiller de la Banque de France. Oui, oui, tenez-vous bien, il lui envoie carrément un mail pendant la discussion. Vous êtes actuellement en ligne avec l'un de nos conseillers Banque de France. Merci de suivre attentivement ces instructions. Point. Sauf que le monsieur n'est conseiller de rien du tout et que Mireille tique, heureusement, quand il lui demande son numéro de carte bleue pour annuler la commande. Elle a bien fait de tiquer, on ne donne jamais son numéro de carte bleue, même à un pseudo-banquier.
0: Absolument, merci beaucoup Aude. Il est 8h19, vous pouvez nous appeler maintenant pour jouer avec nous. 03 22 92 58 58 au jeu de la liste ce matin. On vous offre vos places pour aller applaudir l'écrivain à succès Bernard Werber. Vous savez, c'est celui qui a écrit Les Fourmis, un roman qui a extrêmement bien marché, une série de romans, et il sera sur scène pour une conférence spectacle complètement folle. Ce sera samedi soir à Mégacité à Amiens, 20h. Il y a deux places pour vous.
10: Oui, valeur de 42 € pièce quand même.
0: Ouais, ça fait un cadeau à plus de 80 €.
10: Exactement.
0: 03 22 92 58 58. Vous nous appelez maintenant pour jouer avec la liste mystérieuse de Louis Godon. Il s'est bien amusé ce matin.
10: Ah oui, bon, c'est facile, hein, franchement.

0: dirais du coup.
1: Non.
0: Aussi.
1: Bah,
0: sur ici,
1: pas avant 9h en tout cas. Si oui, non, pas tout de suite. Merci.
0: Je reste.
1: Sympa.
0: Je reste surtout pour jouer avec Sandra à Leuilly.
1: Bonjour, Sandra. Sandra.
2: Bonjour. Bonjour Valentine. Bonjour Louis.
0: Et Céline qui est à mes côtés, ma chère Sandra.
2: Et Céline, pardon.
3: Comment ça va?
2: Bah ça va bien, je vous remercie, et vous?
1: Bah oui, ça fait toujours plaisir de vous entendre, Sandra.
0: Mais dites donc, vous êtes bah sur la route, Sandra, avec le brouillard et tout et tout.
2: Donc, bah oui, ça y est, c'est reparti pour la semaine de travail. Donc ouais. On fait attention, je me suis arrêtée.
0: Ah, très bien.
1: Et, ouvrez l'œil.
2: Je suis à la hauteur de Plachy-Buillon et il y a beaucoup de brouillard.
1: Et ça roule mal du coup, j'imagine, non?
2: Ça va encore. Il y a de la circulation, mais les gens sont prudents dans l'ensemble. Ça va.
0: Très bien, nous sommes fiers d'eux. Sandra, nous allons jouer ensemble pour un cadeau qui va vous emmener à Mégacité Amiens, applaudir l'écrivain à succès Bernard Werber qui propose une conférence spectacle autour du tourisme spirituel. Ouais, alors, ça paraît un peu perché comme
1: En fait, il s'appelle VIE, V-I-E, Voyage Intérieur Expérimental. Alors, vous le prenez comme vous voulez.
0: Mais ça, moi, je pense que ça peut être une très bonne expérience.
2: Mais
0: Sandra, vous nous raconterez si vous gagnez.
1: Si.
0: Ben voilà. Nous allons vous donner un thème. Louis a fait une liste de 10 mots. Vous aurez 30 secondes pour donner le plus de mots possible en lien avec ce thème. Si vous en avez 5 en commun avec Louis, ce sera dans la poche.
1: Alors Sandra, vous êtes prête pour écouter le thème?
2: Allez, on y va. C'est
1: parce que depuis ce matin, vous savez, on parle de la journée nationale des aidants, mais il y a une journée qu'on a oubliée, c'est la journée mondiale du sourire, c'est aujourd'hui.
0: Ah oui.
1: Alors le thème de ma liste, eh bien, c'est ce qu'on trouve sur un visage.
0: Allez-y.
2: C'est parti. Les yeux, le nez, la bouche, les oreilles,
1: 3, 4,
2: les joues.
1: Je l'ai pas celui-là. Je l'avais, joue, c'est bon.
0: Oh, vous auriez pu dire tout un tas de trucs en fait sur un visage.
3: Oh, c'était facile ce matin.
1: Bah oui, les yeux, le nez, la bouche, les oreilles, c'était quasi dans l'ordre de ce que j'avais mis. Les joues, c'était un peu plus long. Il y avait le front, il y avait les sourcils, les lèvres, le menton.
3: Les lunettes,
1: ça fonctionnait aussi.
0: Les poils, la barbe.
1: Les poils.
0: La moustache. La barbe, c'est quoi?
1: Donc du coup, c'est une bonne réponse.
0: Bravo Sandra.
1: C'est gagné, bravo Sandra.
2: Super, génial.
0: Bien.
2: Trop
0: Sandra. Bah ça s'entend.
1: Bon,
0: ravi aussi pour vous. Alors vous allez rester avec nous, ma chère Sandra, vos places pour le spectacle de Bernard Werber, c'est dans la poche. On va vous raconter un bobard ou un picard ce matin, à vous de savoir si donc c'est vrai ou faux cette affirmation. Le Coliséeum d'Amiens était un Colisée antique, Sandra.
2: Moi, je dirais picard quand même.
0: Ah ouais?
1: Moi, je suis comme Sandra, ouais, bah oui. Pourquoi il s'appellerait comme ça sinon?
3: Moi, je suis bobard. Ouais.

0: Picard, Picard contre Bobard, Bobard.
1: Et bien, on va voir. Bon, bah, on dit bonjour à Chloé Richard. Bonjour Chloé.
2: Bonjour Valentine.
3: Bonjour.
1: Bonjour. Alors, le Coliseum, Bobard ou Picard, Damien, était un colisée antique.
2: C'est un bobard, oh, mais on a retrouvé des traces de civilisation antique sous le Coliseum, vestige de l'ancienne ville d'Amiens, Saint-Maur-Brévin.
4: Bobard ou Picard ?
2: Pour les plus jeunes qui nous écoutent, il faut savoir que le Coliseum existe sous sa forme actuelle seulement depuis 1996, donc ça fait une trentaine d'années. Avant ça, il y avait déjà un autre complexe sportif qui s'appelait le Palais des Sports Pierre de Coubertin. Il avait été créé dans les années 60 et il comptait un bassin olympique et une patinoire. Aujourd'hui, on a encore ces complexes-là, mais avec d'autres sports en plus. Sauf que bah, dans les années 90, ce bâtiment il est devenu vétuste, il faut donc le rénover. Et les normes de rénovation ont bien changé entre les années 60 et les années 90. Entre mai 93 et mars 94, on fouille. Et alors, quelle surprise! On trouve à cet endroit, en plein centre-ville d'Amiens, une parcelle datant du 1er siècle après Jésus-Christ. Sur cette grande parcelle, on y trouve quatre grandes habitations, des domus, des sortes de maisons, dont la superficie au sol variait de 110 mètres carrés à plus de 2800 mètres carrés.
0: Ah oui, pas mal.
2: Ces demeures appartenaient à des personnes d'un rang social élevé. Les maisons étaient disposées en forme de U, formant un petit quartier. Ouais. Et en tout, on a également trouvé plus de 1600 petits objets en os, en bronze, en fer, en verre ou encore en terre cuite.
1: Ah bah super.
3: Ouais, je me souviens de ce petit quartier, moi j'habitais là... Non, c'est faux.
1: Non, mais moi je vous écoutais, c'était tout de suite. Bon, je me suis dit une nouvelle histoire de Pierre Gozon.
3: Vous pensez que j'ai habité sous le Coliseum
1: On attendait la chute, quoi. Bon,
3: ah oui, bah, mais attendez, je suis pas un homme de paléolithique, là. Dans, c'est
1: d'accord.
3: Pas ça le truc.
1: Non, pas du tout. Ok, très bien. 8h28, faites attention ce matin sur la route avec le brouillard. Faites aussi attention à Louis Gaudon si vous le croisez. On fait la route ensemble au 03 22 92 58 58. Qu'est-ce qu'il y a?
3: Mais non, mais voilà, j'ai voulu vous faire une petite blague. C'est la journée nationale mondiale, même on l'a dit, du
2: mais
3: sourire.
2: On a le droit à faire
3: sourire
2: des flops.
1: Louis, c'était terriblement drôle.
3: Merci bravo. Valentine, je sens que c'est sincère.
2: Il faut pas l'encourager.
1: On a rendez-vous très sérieusement avec l'actu.
3: Oh oui.
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1: On vous souhaite un excellent mardi sur ICI Picardie. Nous sommes aujourd'hui le 6 octobre et il est 8h30. Céline Autain dans l'actu en Picardie. Des centaines de lycéens encore attendus dans les rues d'Amiens.
9: Et partout en Picardie ce matin, rejoints par les organisations syndicales qui appellent à une journée de grève pour soutenir leurs revendications sur de meilleures conditions d'enseignement. Des rassemblements en ce moment devant les lycées amiennois de la Haute-Oise, Luzarche ou encore Michelis avant une manifestation devant la Maison de la Culture à 11h, le tout sous très haute surveillance de la part des autorités. La préfecture de la Somme dit respecter le droit de manifester, mais en une semaine, elle a déféré une trentaine de mineurs devant la justice pour des violences. Dans l'Oise, à Beauvais, deux enseignants du lycée Paul Langevin accusent des policiers de les avoir brutalisés hier matin. Innovafit, bientôt rentable au bout de plus de 10 ans. Le producteur de protéines d'insectes à Nesle dans l'Est de la Somme voit le marché lui devenir favorable. On rencontre le président d'Innovafit dans 2 minutes dans notre reportage long format, l'info d'ici. Avant cela, l'actu en France et dans le monde en 90 secondes. Des œufs contaminés au PFAS, le résultat d'une grande enquête ici.
10: Tous les territoires sont concernés, des Vosges aux Pyrénées-Orientales en passant par le Rhône ou les Ardennes. On trouve des PFAS dans plus de la moitié des œufs. Dans un quart des cas, ces concentrations de polluants éternels sont largement au-dessus de ce qui est autorisé. C'est le résultat d'une enquête du réseau ici que l'on vous dévoile ce matin. Un acte 3 sous haute tension, des dizaines de milliers de lycéens attendus une nouvelle fois dans la rue un peu partout en France pour dénoncer notamment l'insalubrité des lycées et le non-remplacement des professeurs. Aujourd'hui, les syndicats de l'éducation nationale appellent à se mobiliser à leur côté. Et dans ce contexte, près de 8 jeunes sur 10 estiment que les responsables politiques préparent mal leur avenir. Et à quelques mois de la présidentielle, 64% ne font pas confiance aux candidats pour prendre en compte leurs préoccupations. C'est le résultat d'une étude Ipsos BVA réalisée fin juillet, début août, bien avant donc le mouvement lycéen. C'est le début du sommet de l'élevage près de Clermont-Ferrand en Auvergne. 2000 animaux exposés, 120 000 visiteurs attendus après un été très compliqué pour les agriculteurs en raison de la sécheresse. C'est la fin du réseau téléphonique 2G. Orange débranche 44 départements aujourd'hui. Tous les opérateurs suivent ce chemin pour se concentrer sur la 4G et la 5G. Mais il reste en France plus d'un million de cartes SIM compatibles uniquement avec la 2G. Et puis le foot, les Bleus s'imposent 4-1 face à la Belgique en Ligue des Nations grâce notamment à un doublé de Michael Olysee.
1: Ici Picardie, il est 8h32. Céline, dans l'info d'ici, InnovaFeed, bientôt rentable au bout de 10 ans.
9: Oui, le site qui produit des protéines d'insectes à nail dans l'est de la Somme a levé 51 millions d'euros avant l'été et annoncé dans le même temps 60 suppressions de postes dans son centre recherche et développement du Nord. On se souvient aussi, il y a un an, de l'échec cuisant de son concurrent local Insect à Poulainville dans le nord d'Amiens. Alors, comment va vraiment InnovaFeed? Son fondateur et président assure que le site devient de plus en plus compétitif, Clément Viron.
11: Hermesia illucens, en voilà un nom compliqué pour désigner cette grosse mouche noire. Sans elle, pas d'InnovaFeed, son président Clément Ray.
12: Les œufs de ces mouches grossissent, deviennent des asticots, des larves. Des ateliers où on transforme ces asticots et ces larves en poudre de protéines, notamment, qui sert à nourrir des poissons d'élevage ou des animaux de compagnie.
11: Et après 10 ans d'existence, l'entreprise s'approche enfin de la rentabilité. C'est prévu pour l'année prochaine.
12: La création de nouvelles filières industrielles est toujours complexe, particulièrement complexe en Europe. On voit en fait qu'il y a énormément de défis. Il faut construire un marché, construire une réglementation.
11: Le nerf de la guerre, c'est la compétitivité. Et impossible de ne pas repenser au fiasco d'Insect à Poulainville, placé en liquidation judiciaire fin 2025. Des coûts de production énormes, 150 millions d'euros de financement public engloutis. Prudence donc, mais le patron d'InnovaFeed voit le vent tourner en sa faveur.
12: Le niveau d'incertitude est énormément réduit par rapport à ce qu'il était il y a encore quelques années. La technologie fonctionne parfaitement. Elle est maîtrisée. Le produit est adopté. La compétitivité est en train de converger. La demande de marché est là. La société est financée.
11: Clément Ray mise aussi sur les difficultés de ses concurrents. La production mondiale de farine de poisson recule à cause du réchauffement climatique.
12: Avec un phénomène climatique qui s'appelle El Niño, qui impacte très fortement la disponibilité de farine de poisson. Donc, conjoncturellement, ça renforce en fait les logiques de demande.
11: Conséquence, les prix de vente augmentent, ce qui peut pousser les clients à se tourner vers les protéines d'insectes.
12: L'ingrédient est bien compris aujourd'hui. Il est utilisé dans beaucoup de pays du monde. L'adoption se poursuit. On reste une goutte d'eau dans l'océan des besoins, ce qui montre que le projet a beaucoup de potentiel. Mais je pense que ça vaut le coup.
11: InnovaFeed, qui a pour objectif d'atteindre une production de 15 000 tonnes par an et de confirmer son statut de leader mondial sur le marché.
9: Les activités de production d'InnovaFeed sont désormais concentrées à Nel. Et c'est Picardie, 8h35. Valentine, oui, le soleil va arriver, pas tout de suite.
1: Mais pas tout de suite parce que le brouillard, il est dense et qu'il va avoir du mal à se dissiper. On va d'ailleurs faire un point sur la route, il y a des accidents ce matin. Donc là, le soleil normalement devrait briller cet après-midi avec des températures sympas. En attendant, c'est humidité, brouillard et température de 8-9 degrés.
3: Ouais, même 6 degrés chez Charlotte. Ouais, c'est brumeux, hein. Il va faire froid, nous dit-elle. À Sourdon, qu'est-ce qu'on a d'autre? On a Christine aussi à Soissons, elle a 9 degrés ce matin. Martin lui souhaite une très bonne journée sur Facebook.
1: Bon, quand le soleil arrivera, il fera beau et chaud. On aura 23 sur Amiens, Doulan-Albert, mais aussi sur Péronne, sur Flixecourt, 24 sur Beauvais et Saint-Quentin, 21-22 autour d'Abbeville, 19-20 cet après-midi au Crotoy.
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1: Il faut être très prudent avec le brouillard. Je sais, ça fait un peu moralisateur ce que je raconte, mais c'est vrai, un peu en plus, il y a un accident ce matin.
3: Oui, c'est ce que Jean-Michel nous dit au 03 22 92 58 58. Il signale effectivement un accident à hauteur de la Boisselle. Les pompiers sont sur place. Il y a un gros bouchon qui est en train de se former et le brouillard qui perdure sur ce secteur comme ailleurs en Picardie. Prudence donc, patience aussi à bord des grandes agglomérations Picardes où ça bouchonne fort comme chaque matin. Ces bouchons, vous y faites encore plus attention, notamment sur la rocade, puisqu'on arrive très vite et ça bouchonne sur la rocade directement pour aller à Durry, par exemple, à Amiens. Donc attention, prudence. Du côté des gares Picardes, ça va plutôt bien ce matin et tant mieux. Si vous voulez des choses changer, vous nous appelez 03 22 92 58 58. On fait la route ensemble.
1: Et il est 8h37.
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1: Ben, ça faisait longtemps qu'on n'avait pas été à Venise. Tiens, on va y aller avec Julien Clerc sur ici Picardie. Un bon mardi.

0: Julien Clerc, sur ICI Picardie, 9h-20.
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0: En fait, on dit tellement de bêtises le matin, parce qu'on est quand même 3 dans le studio, 4 avec Robin qui réalise cette émission. C'est un peu la cour de récré parfois. Ah, vous m'épuisez parfois.
3: Mais écoutez, non, mais voilà, nous c'est une, oui, c'est une cour de récré. Après, il faut retourner travailler après la matinale pour préparer celle du lendemain. Et là, on est un peu plus studieux, donc. Donc, c'est important de prendre.
0: Quel est ce mot studieux? Moi, pas comprendre.
3: Oui, non, c'est vrai.
0: Et si on l'est. Et on va l'être d'autant plus qu'on va s'intéresser à un superbe festival de marionnettes, plutôt à destination des adultes. Hein, le M-Fest à Amiens, on vous en parle tout à l'heure sur ICI Picardie aux alentours de 8h47. Mais avant, hop, je m'échauffe. Je le fais bien, hein, vous avez vu, c'est Picardie Sport. En Picardie Sport ce matin, Céline, J-4. Avant le derby, Abbeville-Amiens en Coupe de France.
4: Oui, c'est l'affiche du cinquième tour qu'on va vivre samedi soir en intégralité sur ICI Picardie. Et l'affiche aussi, il y a 11 ans, au même stade de la compétition, avec une courte victoire des Amiénois 1-0 dans les dernières minutes, malgré 4 divisions d'écart. Christophe Pélissier, l'entraîneur de l'ASC à l'époque, n'a rien oublié.
5: Mais en fait, c'est toujours des matchs qui sont très difficiles, déjà par le fait que souvent, et en plus c'est le cas d'Amiens en ce moment, qui est dans une bonne dynamique, qui a un objectif dans le championnat. Donc souvent, sur des matchs comme ça, on veut relancer des joueurs qui ont très peu joué. Et si on n'arrive pas à marquer assez tôt dans le match et à tuer le match, comme on dit, on peut se rendre des matchs très compliqués. Donc ça l'avait été. Donc ça en était sorti par la plus petite démarche, mais... Voilà, c'est en coupe, l'essentiel c'est de passer, mais c'est sûr que c'est un match qui, au bout de 20 minutes, en gros, on sait comment ça va se passer. Hein. Oui. Si jamais dans les 20 premières minutes, on sent que c'est un peu difficile, souvent on se dit, ah, la soirée va pas être... Et ce jour-là, je l'avais senti parce que je crois que dans les 20 premières minutes, je crois que c'est Laurent et Louise même qui avaient sauvé un contre un, je me rappelle, sur une contre-attaque. Donc on sentait qu'on n'était pas vraiment dans le match, un terrain, je me rappelle, difficile aussi. Mais c'est le lot des matchs de Coupe de France. Donc quand on est le gros, et ce sera le cas d'Amiens, mais on n'a pas envie d'avoir son nom dans le journal lundi. Donc même si on a un niveau certes supérieur sur le papier, il faut le montrer sur le terrain, c'est jamais évident.
4: Christophe Pélissier dans l'émission La Tribune, hier soir avec Mathieu Dubrulle sur ICI Picardie. Adelix et Christophe Warnier, toujours présent dans le staff actuel, qui a coaché l'équipe avilloise proche de l'exploit ce 10 octobre 2015. Et il espère bien sûr de nouveau mener la vie dure aux Amiénois samedi.
6: En commun, on avait mis quelque chose en place et bah, une fois que les joueurs adhèrent derrière, c'est facile pour un coach.
7: C'était quoi le plan de Warnier alors?
6: Peut-être qu'on fera le même, donc je vais pas en parler. Bah, on ne sait pas. Pour essayer de réaliser l'exploit. Ah ben bah, moi j'y crois. Bah sinon je viens pas. Hein. Sinon samedi je reste chez moi et puis je vais tomber ma pousse quoi. Voilà, il va falloir que nous on soit des guerriers à l'image du SCA Ville quoi. Si on parle de la D2, apparemment moi j'étais pas là, mais j'en ai tellement entendu parler que j'ai l'impression que j'étais né et que j'étais au stade. Donc voilà, avec ces valeurs là, un vrai derby. Ah c'est pas un match comme les autres. De toute façon, dès qu'on sort du stade, depuis le tirage, on parle que de ça, donc non, c'est pas un match comme les autres et on fera en sorte de battre le grand Amiens SC.
4: Abbeville face à l'Amiens SC, le match à vivre en intégralité samedi soir dès 19h15 sur ICI Picardie.
0: Il est 8h43. On va aller à Vers-sur-Seille dans quelques instants chez notre patronne de PMU du jour. Hein, tous les matins, on donne rendez-vous aux patrons et patronnes des PMU de la région pour vous donner les pronostics des courses hippiques. Émilie de chez Lily donc nous rejoint d'ici une minute.
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0: Et nous allons traverser le brouillard. Il est épais, je le pousse comme ça et on arrive à Vers-sur-Seille.
3: Oh.
0: Comme c'est joli Vers-sur-Seille, on est chez Lily. Émilie, bonjour.
3: Bonjour.
1: Bonjour tout le monde.
0: Alors, Émilie, aujourd'hui à Vers-sur-Seille, il y a beaucoup de brouillard, hein, je suppose.
1: Oui, et en plus, dernière journée ensoleillée parce qu'après la semaine, il pleut.
0: Oui, le temps, il change à partir de demain, effectivement. Température maxi qui seront entre 14 et 16 degrés.
3: Ah oui, voilà, on est plus habitué.
0: Bah, c'est l'automne en même temps.
3: Eh bah oui.
0: Émilie, on est à Auteuil pour aujourd'hui, pour les courses. Dans la première course, il y aura 16 partants. Attention, je crois qu'il y a un non-partant.
1: Oui.
0: Le 13. Voilà.
1: C'est ça.
0: On vous écoute pour les pronos.
1: Alors, du coup, le 9, le 3, le 2, ouais, le 15, le 4, le 12 et le 7.
0: Ok, en cas de non partant.
1: Le numéro 1.
0: Et le 2 sur 4.
1: Le 9 et le 3.
0: Ok, on va récapituler pour Auteuil aujourd'hui où le 13 est non partant.

0: le 9, le 3, le 2, le 15, le 4, le 12 et le 7. En cas de non-part, on notait l'As. Et le 2 sur 4, 9 et 3 pour aujourd'hui, mardi à Auteuil, prono d'Émilie chez Lily à Vert-sur-Celle. On s'intéresse ce matin aux aidants sur ICI Picardie. C'est une journée nationale des aidants et on a une matinée spéciale autour.
1: Oui, on va se poser pas mal de questions. Et vous, Émilie, peut-être qu'à votre comptoir, vous avez parfois des gens qui aident leurs parents, leurs enfants, des membres de leur famille ou encore des amis qui ont besoin d'une aide quotidienne et qui viennent parfois prendre un petit café, un peu de répit chez vous. Non, ça peut arriver?
2: Oui, bon, les gens aiment bien venir boire un petit café, papoter déjà.
1: Oui, parfois parler du quotidien, et c'est vrai que c'est important, quotidien pas toujours facile quand on est aidant. Mais justement, comment savoir si on est considéré comme un aidant? Quelle aide financière ou administrative on peut demander? À qui s'adresser aussi pour être accompagné, connaître ses droits? Comment concilier son travail avec son rôle d'aidant? Toutes ces questions, on se les pose, et vous pourrez poser aussi les vôtres de questions à nos deux expertes, Juliette Barnaud, responsable du tiers-lieu Autrement à Amiens, ainsi qu'Amandine Pinguet, coordinatrice pour la plateforme d'accompagnement et de répit des aidants de l'Est de la Somme. Toutes ces questions à poser donc au 03 22 92 58 58 ou dès maintenant sur Facebook et sur WhatsApp.
0: Émilie, une bonne journée à Vert-sur-Celle.
2: Merci à vous,
1: c'est bon courage. À bientôt.
0: Bye bye. Et nous, on va s'intéresser au M-Fest, festival de marionnettes à Amiens qui commence aujourd'hui, juste après Chadé.

0: énormément de bien. Shade, Your Love is King. Il est 8h51. Et ce qui va faire du bien aussi, c'est le démarrage aujourd'hui du M-Fest à Amiens. Et ça va se dérouler jusqu'au dimanche 11 octobre. Marionnettes contemporaines, théâtre d'objets, spectacles internationaux. Nous sommes avec Marie Godefroy, co-directrice de la compagnie Tas de Sable. Bonjour Marie.
1: Bonjour.
0: Bonjour. Alors quand on dit marionnette contemporaine, ça veut dire quoi concrètement? Est-ce que c'est plutôt à destination d'un public adulte?
2: Ça dépend. En tout cas, la marionnette contemporaine, elle est arrivée pour dire que le champ de la marionnette, c'est très vaste. C'est pas forcément un objet, on va dire, à forme humaine. En fait, la marionnette, ça arrive à partir d'un moment où on a un objet, une matière qu'on décide d'animer pour en faire un personnage. Et ça, ça devient de la marionnette. Et du coup, quand on entend marionnette traditionnelle, on a cette tendance à penser anthropomorphe souvent.
0: Oui.
2: Alors qu'en fait, c'est très vaste, la marionnette.
1: Et alors, justement, vous avez des spectacles très différents. Comment vous choisissez ce qui entre dans le M-Fest ou pas?
2: Bah justement pour cette édition, on avait envie de montrer la grande pluralité de ce qui existe dans le champ de la marionnette actuellement. En fait, oui, voilà, la marionnette peut avoir du théâtre d'ombre, du théâtre d'objets, de la marionnette portée, de la marionnette en castellet, de la marionnette en extérieur. On joue aussi dans plein d'endroits différents. C'est-à-dire il y a des spectacles pour grand plateau, des spectacles pour tout petit plateau.
1: Okay.
2: Voilà, ça, on avait envie de montrer cette richesse là.
0: D'accord. Et alors on disait des objets, des corps, des machines. À quel moment vous vous dites pour le M-Fest vraiment pour le festival? Ok, ça c'est de la marionnette.
2: Bah, c'est quand la marionnette, elle est vraiment au cœur de ce qui est raconté. C'est-à-dire que la marionnette, c'est vraiment par là que ça passe pour raconter l'histoire.
0: Un objet qui bouge,
1: ouais, c'est ça.
2: Par exemple, et que toute l'histoire va se décliner autour de cet objet-là et du rapport qu'il a avec d'autres objets ou même son manipulateur, sa manipulatrice.
1: Et alors justement, comment vous faites, enfin, pourquoi en tout cas vous avez choisi de faire vivre le M-Fest dans autant de lieux? Vous en parliez, plein de lieux, des petits, des grands. Pourquoi ne pas rester à un seul ou un ou deux lieux? Comme ça, c'est peut-être plus simple en termes d'organisation, quoi.
2: Ouais, ce serait sans doute c'est plus mieux, simple.
1: Mais alors pourquoi aller partout, quoi?
2: Mais il y a quelque chose d'assez passionnant dans la coopération, la mutualisation avec les espaces. C'est aussi une façon de faire sortir la marionnette de ces endroits, de dire que la marionnette peut jouer partout, que la marionnette ça peut aussi. On a toujours cette tendance à penser peut-être pour enfants ou dans des dans des petites salles, alors
1: c'est
2: que là par exemple il y a un spectacle programmé à la Maison de la Culture, au cirque, à la Nouvelle Lune des Pirates. Ça peut être aussi des très grands formats, la marionnette.
0: Vous avez des coups de cœur parmi ce que vous avez programmé pour cette édition?
2: J'en ai plein.
0: Je ne sais pas s'il fallait en choisir un.
2: Oh non, c'est trop dur.
0: Sans d'autres. Bah deux alors.
1: Bon,
0: pour vous, celui
1: à ne
0: pas
1: en fait.
0: Rater.
1: Peut-être quatre.
2: Non, vraiment, c'est vraiment dur parce que justement, on les a choisis en équilibre pour composer une espèce de paysage comme ça. Et c'est. Pour moi, les uns résonnent avec les autres et c'est vrai, je ne saurais pas dire, franchement.
1: Et puis j'imagine qu'à chaque lieu différent, il y a une âme différente forcément et une énergie aussi qu'il faudra découvrir. Alors, je pense que quand on joue au cirque, vous en parliez, ou pas que d'ailleurs, mais ça peut donner des choses sympas, quoi.
2: Complètement. Bah là, pour le coup, le fait de faire un partenariat avec le cirque, c'était intéressant parce que ça nous a permis de programmer une forme qui est pensée pour des espaces circulaires, ce qui est très rare en marionnette.
1: C'est plutôt compliqué.
2: Qu'on n'aurait jamais pu programmer si ça n'avait pas été au cirque. Et c'est une forme cabaret, du coup, qui appelle aussi aux dimensions, disons, commune entre les arts du cirque et les arts de la marionnette, qui sont celles du cabaret.
0: Et il y a une marionnette que vous avez vue dans votre vie qui serait pour la plus bizarre, la marionnette la plus bizarre que vous ayez vue lors d'un spectacle.
1: Ou le marionnettiste.
0: Ouais, c'est ça. Oui, d'ailleurs.
1: Vous dites ce que vous voulez.
0: C'est pas le marionnettiste le plus bizarre.
2: C'est bizarre, mais la première chose qui me vient, c'est une marionnette en fait, c'est un plat de spaghettis.
1: Ok.
2: Qui était manipulé pour raconter l'histoire d'une élève qui avait des problèmes avec l'alimentation.
0: Ah. Oh.
2: Et en fait, la marionnettiste mettait sa main dans le plat de pâtes et faisait ce qu'on appelle le phrasé, quoi.
1: Et
2: faisait
1: c'était
2: parler
1: vrai
2: le plat. Ouais, c'était de vrai.
1: Ah
2: plat.
1: Oui, d'accord.
0: Tout peut être une marionnette.
1: Ben oui.
0: Regardez, je suis une marionnette.
1: Mais oui, Valentine, on est une depuis le début. Personne l'a vu, mais
0: c'est ça.
1: Vous avez révélé votre visage.
0: Le M-Fest à Amiens commence aujourd'hui. Vous avez toute la programmation sur le site internet du M-Fest. Bonjour, j'allais dire. Merci beaucoup.
1: Merci.
0: Merci à vous. C'est le marionnettiste, il est cassé.
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0: Allez, c'est le moment d'accueillir le docteur Kirzek avec vous. On va parler du foie ce matin. D'ailleurs, il y a un grand rendez-vous de dépistage demain à Strasbourg.
5: Bonjour à toutes et à tous. Le foie, c'est notre usine de traitement de tout. Il filtre, il transforme, il stocke, il fabrique. Et comme tous les bons employés, il ne se plaint jamais.

0: jamais jusqu'à ce qu'il ne soit trop tard. Et c'est bien là le problème, les maladies du foie sont silencieuses. Alors demain, 7 octobre, c'est la journée mondiale du foie. Et à Strasbourg, il y a le congrès annuel de l'Association française pour l'étude du foie. C'est au Palais des Congrès. Et de 10h à 17h, il y a une journée de sensibilisation et dépistage des maladies chroniques du foie, ouverte au public sur le parvis du Palais des Congrès. Il y aura au moins 2 camions dédiés au dépistage avec le fibroscan. Ça permet de dépister des maladies du foie. Et puis il y aura un dépistage des hépatites virales aussi. C'est rien, on va pas vous mettre des seringues, etc. Mais le fibroscan, c'est une sorte de test de fermeté du foie. Ça permet de mesurer sa rigidité. Et puis après, il y a des actions nationales un peu partout en France que vous pourrez voir. Parce que les chiffres sont préoccupants. Dans une cohorte française, 44% des maladies chroniques du foie ont été découvertes trop tard, à un stade sévère, une cirrhose décompensée, un cancer du foie, ou au moment où il fallait simplement greffer. Or, c'est dommage parce que plus on dépiste tôt, plus on peut guérir tôt, et ça, c'est important.
1: Et puis, il n'y a pas que ceux qui boivent, d'ailleurs, qui ont des problèmes de foie, n'est-ce pas ?
0: C'est un vieux préjugé. Si le foie est malade, c'est l'alcool. Ben non, il y a 3 grandes causes. Alors, bien sûr, il y a l'alcool, mais il y a aussi les hépatites virales, B et C. Et puis, il y a la maladie du foie gras, cette fameuse stéatose hépatique métabolique. Un peu de surpoids, un peu de diabète, un peu de cholestérol, un peu d'hypertension. Ben, il y a le foie aussi qui devient un peu gras. Et d'après l'assurance maladie, ça touche 1 adulte sur 6 en France. C'est énorme. Le problème, c'est que le repérage, comme je le disais, arrive trop tard. Pourtant, il y a des outils tout simples. Le FIB 4, par exemple, c'est un score qu'on calcule gratuitement à partir d'une prise de sang de routine. Il y a les transaminases, le bilan hépatique, les plaquettes, et le laboratoire va calculer. Et si ce score est élevé, on va faire le fibroscan, ce fameux appareil comme une échographie qui mesure la rigidité. Donc le message, c'est faites-vous dépister. Si vous avez un diabète, un surpoids, un gros tour de taille, un cholestérol élevé, bah, demandez à votre médecin de faire un bilan du foie s'il ne l'a pas fait. Il n'est jamais trop tard. Puis évidemment, les repères sur l'alcool, c'est pas plus de 2 verres par jour, pas plus de 10 par semaine, et 0 verre, c'est encore mieux. Donc si vous êtes à Strasbourg demain, allez-y, c'est au Palais des Congrès de 10h à 17h, et puis les autres, prenez rendez-vous avec votre médecin, et d'ici là, portez-vous bien.
1: Merci docteur, on vous donne la parole aujourd'hui en cette journée nationale des aidants au micro de Louis Godon, dans même pas une minute sur Ici Picardie.
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5: Oui, Ici c'est vous, un petit peu en mode spécial, même pas qu'un petit peu d'ailleurs, pour cette journée nationale des aidants. Des experts viennent directement répondre à vos questions. Juliette Barnou sera avec nous, elle est responsable du tiers-lieu Autrement à Amiens. Amandine Pinguet aussi, coordinatrice pour la plateforme d'accompagnement et de répit des aidants de personnes en situation de handicap de l'Est de la Somme. Vous accompagnez au quotidien un proche, quelles sont vos questions, vos difficultés, vos préoccupations, vos besoins, n'hésitez pas à venir nous en parler et à poser vos questions tout à fait librement. 03 22 92 58 58. Si vous n'avez pas le temps, pas l'envie, vous pouvez aussi nous écrire ou nous envoyer des messages vocaux sur Facebook et sur WhatsApp. Cette émission, c'est la vôtre, même en mode spécial. Aujourd'hui, Valentine, à demain.
1: Eh ben, à demain, 6h.
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5: Merci d'avoir choisi Ici Picardie pour commencer la journée. Il est 9h. L'info à 9h, c'est avec vous, Céline Autain. Connaître ses droits en tant qu'aidant ou aidante.
6: C'est le rôle notamment de la Maison départementale des personnes handicapées dans la Somme à destination des habitants qui aident au quotidien un proche diminué. À l'occasion de la Journée nationale des aidants, la directrice de la MDPH 80 est venue faire un point sur ce qui existe dans le département pour faciliter la vie quotidienne, qu'on habite en ville ou à la campagne. Pauline Vermerche assure que ça reste une priorité bien financée dans la Somme.
7: Les ressources de la MDPH sont plutôt stables. On a un soutien aussi des politiques nationales, un soutien du conseil départemental. Nous avons des moyens de fonctionner, de développer notre offre. Ça, je pense que c'est très important aussi sur le fait d'avoir la MDPH à Amiens, mais aussi des permanences en territoire. Et ça, c'est très important. Et c'est un soutien pour avoir des personnels itinérants et aller auprès des personnes. Ça, c'est vraiment une offre très, très importante.
6: Toute la Somme est couverte grâce à cette
7: Oui, on a 14 lieux de permanence dans des maisons maisons France Service, dans des maisons des solidarités du département, dans des CCAS. L'idée, c'est d'aller au plus près justement des personnes pour qu'on puisse aller vers et ne pas attendre que les personnes aussi viennent à nous. Donc c'est dans l'accès aux droits, beaucoup, pouvoir informer et être un maillon avec l'ensemble des acteurs sur le champ du handicap.
6: Pauline Verberge, directrice de la MDPH de la Somme, invitée d'ici Picardie ce matin. Elle reconnaît que les délais de traitement des dossiers et la lourdeur des démarches administratives peuvent compliquer la vie. Explication à retrouver sur ici.fr. Après ce journal, on attend vos témoignages en direct. Si vous êtes vous-même aidant ou aidante, si vous en côtoyez, quelles sont vos questions, vos besoins? Ici Picardie vous propose une matinée spéciale sur le sujet jusqu'à 11h.
5: Des rassemblements devant les lycées amiénois, de la Haute-Oie, de l'Usarche ou encore de Michelis.
6: Oui, sixième jour de mobilisation lycéenne conçue comme l'acte 3, rejoint par les organisations syndicales et des fédérations de parents d'élèves qui appellent à soutenir les revendications. Une manifestation est organisée à 11h devant la maison de la culture d'Amiens. Devant la colère qui ne s'éteint pas, le ministre de l'Éducation annonce l'ouverture d'une plateforme de doléances pour les lycéens et promet d'apporter une réponse dans les 8 jours. Aux établissements confrontés à des difficultés de remplacement. Le ministre de l'Intérieur, de son côté, parle de violence urbaine pour justifier les méthodes des forces de l'ordre qui ont blessé à vie certains lycéens, comme à Lens. Dans la Somme, en une semaine, on compte une trentaine de desserrements devant la justice, 6 blessés légers. Avant que les choses empirent, le procureur de la République d'Amiens, Jean-Philippe Vicentini, lance un appel à la responsabilité des ados.
8: Ces lycéens, effectivement, encore une fois, ils ont le droit de manifester, personne ne le conteste, mais ils n'ont pas le droit de casser, d'outrager, de commettre des violences, et on espère effectivement que les uns et les autres vont se montrer responsables. Il est préférable qu'ils commencent leur vie professionnelle avec un diplôme plutôt qu'avec un casier judiciaire. Mais que ces infractions cessent, parce qu'encore une fois, il ne faut pas oublier que derrière, il y a des victimes, hein, des policiers, des gendarmes, un chef d'établissement, des personnes de l'éducation nationale qui, effectivement, subissent des préjudices psychologiques, des élèves, parfois, qui viennent là et qui sont blessés par des dégâts collatéraux, donc tout ça n'est pas raisonnable.
6: Des voix s'élèvent pour dénoncer une répression disproportionnée face à des mineurs. Sonia Ouzé est l'avocate de 6 d'entre eux, placés en garde à vue ces derniers jours à Amiens.
9: Ces lycéens, dès qu'on leur demande de se disperser, la réaction, elle est très brutale. Vous ne faites pas, pouf, gaz lacrymogène. C'est déjà hyper violent. Et puis après, on interpelle, enfin, rien que la garde à vue chez des jeunes qui ont 14-16 ans, le transfert menotté du commissariat au palais de justice, c'est psychologiquement très brutal pour des lycéens qui veulent suivre leur cours, en fait. J'ai eu le cas le plus grave, c'est un tir de mortier en l'air. Voilà, des jets de marrons, des jets de cailloux, des jets de projectiles, tous les débris de ce que lance la police. On pourrait aussi apaiser les choses parce que dès qu'on envoie les gaz lacrymogènes, en effet, ça part dans tous les sens.
6: Dans l'Oise, à Beauvais, 2 enseignants du lycée Paul Langevin disent avoir été injustement frappés à terre par des policiers hier matin, vidéo à l'appui. Pas le droit de boire l'eau du robinet pour 600 habitants du Vimeux, ceux de Moyenneville et du hameau de Bouillancourt-Soumianais depuis ce week-end. L'Agence régionale de santé a détecté une contamination bactérienne. Nouvelle distribution d'eau en bouteille prévue aujourd'hui jusqu'au retour des nouveaux résultats d'analyse attendus au plus tôt demain matin. Gare aux œufs, plus de la moitié prélevée un peu partout en France par le réseau de radio locale ici contiennent des PFAS ou polluants éternels. Un quart dépasse même les seuils réglementaires, notamment dans les Ardennes, en Mayenne, en Île-de-France et dans la vallée du Rhône. Ce qu'on a testé ici en Picardie sont revenus négatifs. Résultat de l'enquête à retrouver sur ici.fr.
5: Dans un mois tout pile, la Coupe des Nations s'invite au Coliseum d'Amiens.
6: Avec un duel Slovénie-France notamment, c'est du hockey sur glace et les places ont ouvert pour le tournoi de 3 jours. En Ligue des Nations de foot, cette fois-ci, les Bleus de Zidane ont fini hier soir sur une belle victoire 4-1 face aux Belges. Ils sont bien partis pour une qualification en quart de finale. Ici Picardie, 9h05. Louis, dites donc, c'est encore bien nuageux, dehors bien gris.
5: Ouais, bien brumeux aussi. Vous faites attention d'ailleurs sur la route, on va y revenir. Mais cette brume va finalement partir peu à peu pour laisser place à du soleil. On nous dit que c'est peut-être l'une des dernières journées si ensoleillées et si chaudes. Même, on en parlera justement. Parce que côté température, ce matin, 15 degrés au maximum. Peut-être 14 à Amiens, 15 degrés. C'est le cas donc à Beauvais, c'est le cas à Abbeville aussi. 17 même à Saint-Quentin, 17 aussi à Soissons. Et puis cet après-midi, on réchauffe un petit peu. 20 degrés en Picardie-Maritime, 21 à Amiens, 22 à Beauvais, 23 à Saint-Quentin, tout comme à Laon, 24 degrés à Compiègne et à Soissons.
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5: On le disait, très compliqué sur les routes en Picardie ce matin, dû au brouillard. Vous faites attention, vous

0: ouvrez l'œil encore plus que d'habitude. Attention aussi pour celles et ceux qui circulent sur l'autoroute A1 et qui vont se rendre notamment dans le sud de l'Oise à hauteur de Senlis. Un véhicule est accidenté au péage de Chamans, donc prudence sur ce secteur. Si on revient un peu plus en Picardie, attention aussi à Amiens, notamment sur le Maillet-Albert Premier. Il y avait un objet qui était signalé sur les voies. Quelques autres difficultés, tout comme des ralentissements sur les axes habituels. Rien d'autre à signaler. Si vous voyez des choses, vous nous appelez 03 22 92 58 58.
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0: En France, plusieurs millions de personnes accompagnent régulièrement un proche en situation de handicap, malade ou en perte d'autonomie. Beaucoup d'aidants ne se considèrent pas eux-mêmes comme des aidants et connaissent pas forcément leurs droits. C'est l'occasion d'en parler ce matin. Vous accompagnez-vous quelqu'un au quotidien, un proche? Quelles sont vos questions, vos préoccupations, vos difficultés, vos besoins? Vous avez la parole pendant une heure, 03 22 92 58 58. Et en plus, vous allez pouvoir poser toutes vos questions.
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0: Et oui, parce que c'est la journée nationale des aidants. Aujourd'hui, c'est l'occasion pour nous de parler de ceux qui œuvrent non pas que un 6 octobre, qui œuvrent toute l'année, c'est 365 jours par an pour les aidants. Et justement, on va en parler avec vous, Juliette Barnoux, responsable du Tiers-le Autrement à Amiens. Bonjour.
3: Bonjour.
0: Et il y a aussi Amandine Pinguet qui est avec vous, coordinatrice pour la plateforme d'accompagnement et de répit des aidants de personnes en situation de handicap de l'Est de la Somme. Bonjour Amandine.
4: Bonjour.
0: Merci d'être avec nous ce matin parce qu'on a beaucoup de questions. Et une question toute simple, je pense, pour commencer, que je vais poser à vous deux. Parce qu'on le disait et on l'a vu dans les commentaires tout au long de la matinale, certains ne savent même pas qu'ils sont aidants eux-mêmes, en tout cas ne se considèrent pas comme un aidant. Alors c'est quoi un aidant, Amandine, par exemple?
4: Voilà une bonne question. Très difficile pour commencer, vous exagérez un petit peu.
0: Alors... C'est vrai que... Là, on l'a vu tout à l'heure dans un message de Philippe, on le lira tout à l'heure, qui aide ses parents. Lui-même est en situation de handicap, mais ses parents ont 90 ans, il y va tous les jours, etc. Il est aidant, finalement, Philippe, mais il se considérait peut-être pas comme tel. Donc, comment
4: alors,
0: faire
4: pour on définit un aidant à partir du moment où on aide au quotidien une personne en perte d'autonomie, quelle que soit la perte d'autonomie ou en situation de handicap. Voilà. C'est vraiment dans la récurrence et dans le fait de si on n'apporte pas cette aide, la personne n'est pas en mesure de faire elle-même les choses. Mmh. Donc elle en a besoin vraiment au quotidien. C'est plutôt la récurrence,
0: c'est ça,
4: et la longueur, j'ai envie de dire, même du temps qu'on y passe,
0: ouais,
4: qui est important.
0: Et Juliette aussi, le fait qu'un aidant, il est irremplaçable, il est indispensable au quotidien, c'est ça aussi?
3: Effectivement, l'aidant... Et là, il y a nécessité, en fait, pour les actes du quotidien. Et puis, les danses, c'est un signe. Vous l'avez dit, vous prenez l'exemple de Philippe, qui est le fils d'eux.
0: Oui.
3: Donc, effectivement, au démarrage, on reste dans le statut de le fils d'eux. Mais en fait, la récurrence, comme disait Amandine, fait qu'au bout d'un moment, on rentre là dans une fonction des danses, parce que c'est un signe. Donc, au début, je fais que les courses. Après, je fais aussi les... Voilà, un petit truc en plus. Et voilà. C'est comme ça qu'il y a un cumul, et c'est là où il y a une bascule qui s'effectue et on passe dans un statut d'aidant.
0: Et cette récurrence, justement, c'est là aussi où elle peut créer, entre guillemets, des problèmes, dirais-je, dans le sens où on ne peut plus maintenant partir en vacances, on ne peut plus, parfois on l'entendait même aller chez le coiffeur, ça devient compliqué parce que c'est une heure, et une heure parfois, bien c'est trop. J'imagine que vous en rencontrez aussi beaucoup, Amandine?
4: C'est ça, c'est vraiment sur le quotidien et sur finalement je n'arrive plus à faire ce qui est important pour moi parce que mon aidé, c'est comme ça qu'on les appelle, mon proche aidé, a besoin de moi ou peut avoir besoin de moi et je veux être là, je veux être disponible. Mmh. Et donc je ne m'autorise plus à faire ce qui est important pour moi puisqu'il est plus important que moi, il a besoin.
0: C'est là où la fatigue s'installe, les tensions peuvent arriver, cette situation aussi peut-être de solitude, de se dire ben voilà, je suis dans mon quotidien un peu enfermé, un peu prisonnier. Justement, c'est l'occasion d'en parler ce matin. Est-ce que vous êtes aidant? Comment savoir donc si vous l'êtes? Vous avez déjà quelques pistes maintenant et puis surtout, quelle aide, quel accompagnement vous pouvez avoir? N'hésitez pas à poser vos questions, 03 22 92 58 58.
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0: Et la musique à 9h10 sur votre radio ici Picardie. Le temps de vous laisser le moment de nous appeler. En attendant, Stéphane Echer avec Combien de temps? C'est sorti en 87, il y a un peu moins de 40 ans donc.

0: de temps. Stéphane Echer à l'instant sur votre radio, ici Picardie, presque 9h15.
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0: Journée nationale des aidants, aujourd'hui l'occasion donc de poser vos questions sur cette matinée spéciale. Vos questions, vous les posez à nos expertes, Juliette Barnoux de l'UDAF Somme, Amandine Pinguet aussi de l'ADAPT, bien sûr, qui accompagne les aidants dans tout un tas de conditions. Et c'est vrai qu'on a maintenant identifié ce qu'était un aidant et on l'est très vite et on l'est parfois même sans le savoir. Justement, on parlait de cette solitude, de ces difficultés aussi qui pouvait arriver aux aidants. On peut peut-être faire le tour des difficultés, dirais-je, classiques, Amandine par exemple, ou Juliette d'ailleurs, peu importe.
3: les premières difficultés qui arrivent effectivement, alors au départ c'est simplement de la fatigue, parce que c'est une charge de travail non reconnue. Et puis finalement, en fait, la fatigue, elle devient de la fatigue chronique et ça passe à de l'épuisement.
0: Et de la charge mentale aussi.
3: Alors en charge mentale, on est sur du max.
0: Ouais, c'est ça.
3: C'est inimaginable en fait. C'est finalement ne plus exister pour ne penser que à l'autre. Et donc ils ont un nuage constant dans la tête de leur propre organisation de vie, parce que bien souvent c'est quand même des gens soit qui travaillent encore, soit qui ont une vie avec des conjoints, des enfants, et toute une organisation classique. Et puis ils s'ajoutent toute la charge mentale de leur rôle d'aidant. Donc ça, c'est énorme. Et puis, la fatigue se transforme en épuisement. Et là, quand on passe sur de l'épuisement, c'est presque trop tard, j'ai envie de dire. Il faut qu'on arrive à faire de la prévention et qu'on arrive à ne pas arriver à ces situations d'épuisement, puisque c'est presque irrécupérable,
0: parce qu'on peut pas dire allez, prenez une semaine de vacances, ça va aller mieux. C'est pas possible.
3: Non, ça n'existe pas, c'est pas suffisant. Il faudrait,

0: des années de vacances pour qu'ils puissent se récupérer un petit peu d'énergie. Donc, ils passent en mode survie, en fait, les aidants, quand ils sont en épuisement.
1: Donc, sous tension permanente.
0: Constante.
1: Juliette, je vois que vous acquiescez, j'imagine que vous êtes d'accord avec ça.
2: Complètement d'accord, et effectivement, on a même parfois des proches aidants qui basculent, c'est-à-dire qu'eux-mêmes vont avoir besoin à un moment donné d'être aidés, mais ça peut prendre la forme même d'une hospitalisation pour pouvoir dormir, pour pouvoir se reposer. Et ensuite, là, forcément, souvent, la prise de conscience, elle est violente, mais elle est là sur le statut de proche aidant. Et effectivement, ça veut dire que la santé mentale des proches aidants est quand même
1: en jeu.
2: Il y a une vulnérabilité parce qu'effectivement l'épuisement il est physique et psychique et il entraîne de grandes difficultés.
1: Et justement ce rôle d'aidant, Amandine, vous le disiez, c'est un travail qui n'est pas reconnu comme un travail mais c'en est un en réalité. Justement, comment il est accompagné, comment il est reconnu, qu'est-ce qui est fait, parce que parfois on a l'impression que c'est assez sous-estimé comme temps, comme charge mentale, on en parlait, etc.
0: Alors c'est complètement sous-estimé. Vous avez interviewé Madame Vermerge de la MDPH dans la matinée. Il existe effectivement une reconnaissance d'aidant familial avec un petit pécule qui peut être versé, mais qui n'est rien par rapport au temps et à l'énergie passée. Et puis il existe aussi la valorisation sur les trimestres de retraite, mais ça ne vaut rien par rapport à tout le travail que les aidants peuvent faire au quotidien. Voilà.
1: Très léger.
0: C'est très très léger, oui.
2: Au niveau national, il est estimé à plus de 20 heures par semaine, strictement en fait le temps d'aidance donné. Ouais. Donc si quelqu'un travaille 35 heures, vous lui mettez plus 20 c'est heures, ça. Puis après vous lui ajoutez la charge mentale
1: de sa vie personnelle,
2: vie personnelle et familiale qui peut parce que quand même sur les moyennes d'âge, donc on est sur les femmes, les trois quarts du temps entre 54 et 65 ans, donc les trois quarts du temps elles travaillent encore.
1: Et c'est dingue. Et justement, il y a quoi? Il y a double course, il y a double. On fait le ménage si l'aidant est vit seul, on fait le ménage chez l'aidé vit seul, on fait le ménage chez l'aidé, puis le ménage chez nous, puis on s'occupe de notre famille. Puis, enfin, c'est un cercle sans fin et la liste des tâches s'allonge justement. Journée nationale des aidants, c'est l'occasion de témoigner, de vous en parler. On va lire le petit message là que m'a envoyé Elisabeth sur Facebook. On va y revenir juste après. C'est le moment de témoigner, de partager aussi, sans forcément poser des questions. Parfois, ça fait du bien aussi de partager son quotidien et ses difficultés. 03 22 92 58 58. Comme chaque matin, cette émission, c'est la vôtre. C'est la vôtre aussi en musique, avec Bruno Mars tout de suite, avec son tout dernier morceau, One My Soul. Et on revient juste après.

0: Bruno Mars. Oh, que oui, ça fait du bien pour passer cette matinée plutôt brouillardeuse. Je sais pas si ça se dit, mais enfin, en attendant, on est avec vous. Le soleil arrive et justement, on prend ce temps de cette matinée plutôt, voilà, plutôt calme pour parler de ce rôle d'aidant, de proche aidant. Et on sent que ça, voilà, ça suscite quelques questions, quelques interrogations, à la fois sur le statut d'aidant lui-même, sur les aides aussi qui peuvent arriver, aide financière, administrative, aide physique aussi. Comment être accompagné, connaître ses droits, comment concilier aussi son travail avec son rôle d'aidant. Il y en a des questions et vous pouvez les poser dès maintenant 03 22 92 58 58.
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0: On parle de votre rôle de proche aidant ce matin, des difficultés que vous pouvez rencontrer, des questions que ça pose. 03 22 92 58 58. On a énormément de messages écrits, messages vocaux sur WhatsApp. Je vous en remercie. 03 22 92 58 58. Et puis aussi des appels comme Eugénie, elle est à Corby. Bonjour Eugénie.
8: Bonjour.
0: Merci de prendre le temps de nous appeler. On sait que vos journées sont chargées parce que vous êtes aidante, donc.
8: Alors oui, mes journées sont chargées, c'est-à-dire je m'occupe de ma sœur. Ma sœur perd la tête. Mmh. Bon, elle est toujours chez elle. Mmh. Ah bon, elle se lave. Elle n'a pas besoin d'aide pour s'habiller, se laver, tout ça.
0: D'accord.
8: Mais elle ne fait plus rien au niveau papier, rendez-vous, les courses.
0: La maison, l'entretien de la maison de manière globale.
8: La maison, j'ai fait passer quelqu'un de la DMR. Mmh. Et là, moi, je me suis fait aider parce que moi, je vais avoir 80 ans.
0: Eh oui.
8: Elle a 85 ans, moi je vais avoir 80 ans, et moi faire les courses, je ne peux plus porter de lourd.
0: Ah oui.
8: Donc avec la DMR, j'ai vu, il y a quelqu'un qui vient une fois par mois.
0: D'accord.
8: Pour chercher tout le liquide. Quoi.
0: Ah oui, les packs d'eau, les packs de lait.
8: Voilà, pour dire que moi, je n'ai plus à porter, parce que je ne peux plus.
0: Ouais, donc, carrément.
8: Alors je voulais simplement savoir si je peux me considérer comme aidante, ou simplement parce que c'est ma sœur.
0: Juliette Bardoux, Amandine Pinguet de l'UDEF Somme ou de l'ADAPT, j'imagine qu'en commun la réponse sera la même. Juliette.
9: Oui.
0: Oui, vous pouvez vous considérer comme aidante sans souci, Eugénie. Mais c'est marrant que la question se pose quand même, parce que Eugénie dit oui, mais c'est ma sœur, donc. Mais il n'y a pas de donc.
9: Oui, voilà. Il n'y a pas de donc.
8: Et donc, vous voyez, je l'amène chez le coiffeur, je l'amène chez le médecin, je m'occupe des rendez-vous, je m'occupe de tout. Quoi.
0: Est-ce que vous avez le temps de vous occuper de vous aussi?

0: Eugénie.
1: Ah oui, j'ai pris le temps. Je prends deux. Il y a deux jours dans la semaine où je lui prépare son, parce qu'elle mange tous les midis chez moi. Elle mange tous les midis. Et parce qu'elle avait été, elle a été malade et je me suis aperçue qu'elle ne mangeait plus comme il fallait. Ouais. Donc maintenant elle fait un vrai repas comme ça une fois dans la journée chez moi. Ouais. Et donc comment j'allais dire, oui. Et je prends le jeudi, c'est ma journée où elle ne vient pas chez moi. Je vais pas chez elle.
0: Et là vous décompressez quoi. Ouais.
1: Voilà, c'est ça. Et puis le samedi, comme je fais des courses, bon ben, elle reste chez elle, quoi, voilà. Donc j'arrive quand même, mais après c'est tous les jours, et c'est vrai, j'ai écouté le début, c'est vrai que ma vie dépend quand même, là je suis partie en vacances avec mes petites filles, c'est par rapport à elle, et puis maintenant il y a les infirmiers qui passent tous les matins pour lui donner ses médicaments, tout est fait en fonction d'elle quand même, quoi.
0: Ouais, et là pour le moment ça roule ou vous auriez besoin d'une aide supplémentaire de...
1: Non, pour l'instant ça roule, c'est simplement parce que je me considérais pas comme aidante.
0: Si mais vous en êtes une, c'est confirmé.
1: Oui, c'est ce que j'ai entendu et c'est pour ça que je me suis permis d'appeler.
0: Mais bien sûr, vous êtes la bienvenue.
1: Parce que je me suis dit, est-ce que je peux me considérer comme aidante?
0: Vous l'êtes.
1: Parce que je le fais parce que c'est ma sœur. Hein, voilà.
0: Et c'est de l'amour derrière, bien sûr, Eugénie. Voilà, merci pour votre témoignage. Pas d'autres questions, tout est clair pour vous maintenant.
1: Non, est-ce que, comment j'allais dire, comme je la conduis beaucoup pour des rendez-vous chez le médecin, tout ça, est-ce que financièrement il y a une aide ou quelque chose, non?
0: Ah, très bonne question ça, Amandine.
2: Alors, tout dépend de la difficulté de votre sœur, j'ai envie de dire, et depuis quand elle pourrait être en situation d'être aidée.
1: Oh, ça fait 10 ans déjà. Hein.
2: Ça fait 10 ans. En fait, l'âge, c'est avant ou après 75 ans. Alors,
0: Donc la 85 pour votre sœur.
1: Oui.
2: On peut être tout juste, peut-être, sur avant le 75 ans. Et puis, il peut y avoir des aides de la MDPH, par exemple, mais il faut avoir été reconnu en situation de handicap avant les 75 ans. Voilà.
0: Donc, il faut faire peut-être ces démarches-là pour avoir la reconnaissance dans un premier temps, c'est ça?
2: Voilà, pour après ouvrir des droits. Il n'y a pas de difficulté particulière à nous appeler, si vous voulez, Eugénie. Enfin, on redonnera les numéros, évidemment, mais il vaut mieux nous appeler, qu'on ait étudie un petit peu votre situation, qu'on fasse le point avec un petit rendez-vous téléphonique et puis comme ça on regarde un petit peu quels sont vos droits aujourd'hui. Ça va vous prendre un petit peu de temps forcément puisque c'est toujours du temps à passer, mais il vaut mieux le faire et que je vous dise non, c'est pas possible, plutôt que de passer à côté d'une aide financière auquel vous
0: surtout
2: pourriez
0: dans ce contexte.
1: Oui, mais c'est surtout quand je me déplace pour les rendez-vous, chez le coiffeur, le médecin.
0: Ah bah oui, et puis le prix du gasoil.
1: Sur Amiens, c'est moi qui la conduis. Je suis toujours avec elle, quoi, pour assurer.
0: Bien sûr, et ça fait des dépenses aussi supplémentaires. Bon, Eugénie, donc les coordonnées, on les laisse évidemment à la queue d'ici Picardie. De toute façon, vous avez l'UDAF 80, l'UDAF de la Somme, donc, et l'association L'ADAPT aussi, qui peuvent vous accompagner. Juliette et Amandine se tiennent à votre dispo. Merci, Eugénie.
1: D'accord, merci.
0: À bientôt. Au revoir. Et nous, on continue, avec un peu de musique. On retrouvera après Daniel. Il nous appelle d'Epville, lui aussi, a été aidant. Et maintenant, il est passé de l'autre côté. Il est aussi aidé. Maintenant, il souhaite témoigner et remercier surtout. Et ça aussi, c'est important. Comme Daniel, vous pouvez nous appeler 03 22 92 58 58.

0: Alain Bashung, Osez Joséphine sur votre radio, ici à Picardie.
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0: Journée nationale des aidants, l'occasion pour vous de poser vos questions. Nos expertes vous répondent. Juliette Barnoux, responsable du tiers-lieu Autrement à Amiens, avec l'UDAF de la Somme. Amandine Pinguet aussi, coordinatrice pour la plateforme d'accompagnement et de répit des aidants de personnes en situation de handicap de l'Est de la Somme. L'ADAPT donc, on continue à répondre à ces questions que vous posez. On le rappelle au 03 22 92 58 58.
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0: Et justement, à l'occasion de la journée nationale des aidants aujourd'hui, il y a des rendez-vous à noter, par exemple celui de la plateforme de répit d'Abbeville qui organise une soirée spéciale au cinéma Le Rex. C'est à partir de 19h30. Découvrez d'abord Les aidants sortent de l'ombre, un film réalisé à partir des témoignages d'une dizaine d'aidants, puis Qui brille au combat de Joséphine Japy. La sortie et la soirée, pardon, se terminera par un échange avec des professionnels et des aidants, une soirée pour mieux comprendre leur quotidien et leur rôle au cinéma Le Rex d'Abbeville, donc tout à l'heure à 19h30.
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0: Et donc revenons à ce rôle d'aidant qui est au cœur de nos préoccupations ce matin. Posez vos questions. Vraiment, c'est important de le dire en toute liberté. C'est pas toujours facile parce que ça touche à notre quotidien, à notre intimité même. Mais c'est le moment de poser vos questions ou tout simplement de témoigner. Ça fait du bien aussi parfois de parler. On est là pour vous. N'hésitez pas. 03 22 92 58 58.
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0: Et on retrouve Daniel à Edville qui nous a appelé. Bonjour Daniel.
3: Bonjour Louis.
0: Merci d'être avec nous, fidèle auditeur d'ici Picardie, oui. Qui nous fait toujours plaisir avec ses messages et sa bonne humeur. Il faut le rappeler, de la bonne humeur que vous gardez malgré votre rôle d'aidant et maintenant d'aider, Daniel.
3: Oui, tout à fait. Bon, même quand il y a des problèmes de santé, il faut toujours garder l'humour, c'est ça qui sauve.
0: Ah oui, et heureusement que vous êtes là pour nous le rappeler, parce que vraiment, Daniel, c'est un professionnel là-dedans.
3: Oui.
0: Dites-nous.
3: Voilà, bon, moi c'est en deux parties. Il y a une époque... Pas mal, elle avait un gros problème, une opération importante.
0: Ouais.
3: Et puis, bon, elle avait une poche, elle s'est opérée là. Mmh. Et pendant 9 mois, elle avait ça, quoi. Ouais. Et pendant 8 mois, moi, je l'ai fait, quoi.
0: Ah, vous avez été aidant, voilà. Et après, c'est vous qui avez été aidé, c'est ça?
3: Alors maintenant, oui. Donc, à l'époque, j'ai fait ce qu'il fallait faire, quoi, mon épouse.
0: Ouais.
3: Bon, mais maintenant. C'est nous qu'on est aidé. Ma femme, elle a été opérée encore il n'y a pas longtemps. Moi, je suis encore à l'hôpital, je sors demain.
0: D'accord. Moi, c'est déjà une bonne chose, la sortie.
3: Ouais. Moi, c'est le problème de souffle. Mm. Ma femme, elle a un autre problème. Bon, là, ça va. Là, ça va dans le bon sens.
0: Ouais.
3: Mais on est aidé maintenant. Ouais. Depuis quelques années, on est aidé. Et c'est important. Alors, je voudrais remercier tous ces gens qui viennent chez... C'est les gens, quoi.
0: Ouais, c'est ça.
3: Parce qu'il faut, voilà, c'est sûr.
0: Parce qu'il y a des aidants professionnels aussi, on n'en a pas forcément parlé, mais des gens qui viennent tous les jours. Par exemple, Juliette, vous en connaissez forcément.
4: Ah ben, on travaille effectivement avec toutes les associations d'aide à domicile, entre autres, qui viennent, mais aussi avec les relayeurs qui viennent prendre le rôle un temps donné à la maison pour permettre effectivement aux proches aidants.

0: pouvoir un peu souffler et puis aussi faire malheureusement des fois des tâches du quotidien qu'ils ne peuvent pas faire en présence de l'aider, quoi.
1: Ouais. Oui, et Daniel le rappelle, leur rôle est essentiel parce que quoi, Daniel, dans ces moments-là, ça vous fait une compagnie, ça vous redonne un petit peu aussi de sourire, quoi, de voir du sang frais qui vient vous voir, qui vient échanger avec vous, voyez.
2: Parce que moi, je peux plus faire grand-chose. Physiquement, c'est très dur que mon souffle. Donc, les gens, ils viennent faire ma toilette, il y a une partie que je peux encore faire, active, ça, je peux encore faire, il n'y a pas de problème. Mais pour les pieds, tout ça, je peux plus faire. Bon. Puis ma femme, pareil, elle a besoin aussi d'aide. Donc, c'est important de remercier tous ces gens-là, parce que 95%, c'est des gens très aimables. Ils ont une passion à ce niveau-là. Donc, faut pas oublier ces gens-là. Et en même temps, je en profite pour remercier une personne qu'il y a quelques temps, il y a quelques années, elle nous a conseillé de faire un dossier à Épeville. Là.
1: Et vous l'avez fait. Oui.
2: Voilà, à la mairie. Donc, je voudrais remercier Virginie Passé. Bon. Ouais. Parce que c'est une personne qui s'occupe tous les dossiers de ces gens-là.
1: Ouais.
2: Tous les gens connus, quoi. Elle fait un travail énorme.
1: Eh bien, bien sûr.
2: Donc, voilà, à la mairie d'Épeville, alors. Permis passé. Alors, je voudrais la remercier. En même temps.
1: Le message est passé, voilà. Daniel, et merci d'avoir appelé pour dire merci, tout simplement, parce que ça fait du bien de l'entendre à Épeville. Et puis, beaucoup de courage pour la sortie de l'hôpital, donc demain. Merci à vous, Daniel.
2: Ouais. Puis merci aux infirmières, ça, faut pas oublier tous ces gens-là.
1: Ah, ça, c'est sûr. Mais il y a beaucoup de
2: respect
1: merci à donner.
2: Pour ces gens-là.
1: Respect
2: pour ces
1: bien gens-là. Bien sûr. Merci, voilà. Daniel. Au revoir. Et nous, justement, on répond aussi à vos questions qui arrivent par écrit, comme celle de Noël, qui nous explique, elle est avec son époux qui est sous oxygène. Elle fait tout, donc l'intérieur, mais aussi l'entretien extérieur. 1100 mètres carrés de terrain, rendez-vous compte. Tondre, tailler les arbres, les haies, les fruitiers. Maintenant, c'est moi qui ai un problème de l'épaule et elle aimerait savoir comment faire pour avoir au moins de l'aide sur l'extérieur. Rendez-vous compte, 1100 mètres carrés de terrain. Qu'est-ce qu'on peut faire dans ces moments, Amandine ou Juliette d'ailleurs, peu importe. À chaque fois, tout le monde a la réponse. Donc,
3: On a toutes les deux une partie de la réponse, je pense, en fait. Ouais. L'idée, c'est de la complémentarité des différents services pour pouvoir répondre au mieux aux besoins des proches aidants.
1: Ouais.
3: Là, en l'occurrence, Noël, il faut qu'on puisse la rencontrer si elle l'accepte, qu'on puisse étudier un petit peu avec elle quelle est réellement sa situation. Il y a autant de situations de proches aidants qu'il y a de proches aidants, donc c'est difficile de vous donner une réponse globale, mais...
1: Est-ce que ça existe
3: faut retenir,
1: des gens qui
3: c'est
1: viennent,
3: ça. Ouais. Il existe des gens qui peuvent venir. Il existe des aides financières qui sont mobilisables
1: pour prendre une société, c'est ça, ouais.
3: Pour prendre une société, pour faire intervenir quelqu'un. Oui, il existe des choses. Après, le tout, c'est de prendre le temps de qu'on puisse étudier la situation dans sa globalité. Et bien souvent, les proches aidants, là, Noël, par exemple, elle parle de son jardin. C'est probablement très important pour elle. Mais quand on va faire l'évaluation de ses besoins, il y a plein d'autres besoins qu'elle évalue pas elle aujourd'hui.
1: Oui. En tout cas, veut avoir son jardin propre parce qu'il a
3: important.
1: Toujours été et que bien sûr.
3: Et puis c'est important et si c'est important pour elle, alors il faudra que ça soit fait. Mais il y a aussi d'autres besoins qui vont se révéler petit à petit au cours d'un échange, au cours d'une conversation. Et puis c'est notre travail, nous professionnels, de leur ouvrir les yeux sur tous leurs autres besoins auxquels ils pensent pas et qui sont tout aussi importants que d'avoir un beau jardin, même si moi aussi, j'aime avoir un peu.
1: Bien sûr, mais c'est vrai que parfois, Juliette, il y a aussi ce, on n'ose pas venir parce qu'on a peur de déranger, parce qu'on n'a pas le temps aussi, justement, avec ce rôle de d'aidant, parce qu'on a aussi un petit peu peur de comment ça va se passer. Globalement, c'est quoi? C'est un petit rendez-vous pour faire un bilan? Ça peut se faire même par téléphone, peut-être, non?
0: Ça peut se faire par plein de manières, mais vous avez raison. La première chose, c'est que c'est très compliqué d'aller demander de l'aide alors qu'on aide.
1: Et oui, c'est ça.
0: Et ça
1: parce qu'on a l'impression d'être dans un échec, alors que c'est pas un échec du tout.
0: Alors que c'est absolument pas un échec. Tous les proches aidants sont vraiment incroyables au niveau de leur capacité d'organisation, l'énergie qu'ils mettent pour aider l'autre. Et effectivement, après, ça peut se faire par téléphone. Donc, tout à l'heure, on a parlé des plateformes. Ça peut se faire aussi sur le tiers-lieu où on peut venir à tout moment sur nos heures d'ouverture. Voilà, ça peut se faire de plein de manières, en fait. Mais surtout, faut saisir,
1: il faut prendre
0: en fait.
1: Ce temps, ouais.
0: Voilà. Et puis après, nous, on s'adaptera.
1: Ouais, c'est ça. Il y a pas une procédure très carrée. On peut pas sortir des lignes. Si, la preuve que si. Voilà, on peut s'adapter. Et c'est ce que vous dites, Juliette. Et c'est bien de le rappeler effectivement. Vous continuez de témoigner 03 22 92 58 58 des questions qui arrivent par écrit sur Facebook, sur WhatsApp. Vous savez qu'on peut aussi si vous ne souhaitez pas témoigner à la radio, ce message, on peut même changer un prénom.

0: Eddie Mitchell, à l'instant sur votre radio, ici Picardie, 9h44, on parle de votre rôle d'aidant en lien avec cette journée nationale des aidants. Vous avez des questions, nos experts vous répondent. L'UDAF de la Somme est représenté, l'ADAPT aussi, deux associations qui vous accompagnent justement dans votre quotidien, dans vos difficultés, dans vos démarches aussi, que ce soit financière, administrative ou autre. N'hésitez pas à poser donc ces questions.
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0: On parle des proches aidants aujourd'hui. Ils sont extrêmement nombreux, plusieurs millions en France, plusieurs milliers en Picardie. Et on est aidant parfois sans le savoir d'un proche, d'une sœur, d'un frère, d'un enfant, d'un parent, d'un grand-parent, d'un arrière-grand-parent même. N'hésitez pas à témoigner et à poser vos questions, des questions que vous posez aussi par message vocal. Vous pouvez le faire donc sur WhatsApp. Écoutez.
18: De mon petit frère qui est handicapé moteur, qui est reconnu MDPH, qui est reconnu PCH. Nous avons des aides à domicile, mais moi je reste toujours l'aidante de mon petit frère et maintenant de ma belle-mère, car elle a des petits soucis cognitifs, donc je vais lui faire des examens, mais pour le moment c'est de mon petit frère qui est handicapé, car mon papa est décédé, c'est lui qui s'occupait énormément de mon petit frère. J'ai dû prendre la relève depuis le mois d'avril et je voulais savoir comment puis-je faire pour demander, je travaille à 100% et j'aimerais faire un 80% pour être là pour les démarches administratives et pour m'occuper de mon frère, car c'est moi qui prépare tous ses repas. Donc je voulais savoir comment puis-je faire pour obtenir un 80% auprès de mon employeur. Et les 20% seraient réglés par qui ? Voilà, c'était ma question. Est-ce que c'est la NDPH je sais pas, le conseil départemental de la Somme qui règle la partie des 20%? J'aimerais savoir les démarches à avoir. Merci, bonne journée à vous tous. Je ne peux pas vous appeler, mais je vous écoute.
0: Eh ben, merci. On est là et merci à ce monsieur. On n'a juste pas votre prénom, donc on vous embrasse, madame. Je ne connais pas votre prénom, mais merci pour ce témoignage très détaillé. Vous nous précisez aussi que votre frère est donc handicapé moteur, il ne peut pas bouger. Et voilà, ça peut peut-être être important pour prendre en considération la situation dans toute sa complexité. Pas simple toutes ces questions. Tiens, Amandine, est-ce que vous avez quelque chose à répondre à notre auditrice?
19: Merci beaucoup de ce témoignage, effectivement. Alors, il existe la reconnaissance d'aidant familial qui peut être sollicitée auprès de la MDPH.
0: D'accord.
19: Pour cette situation. Et donc la MDPH, elle ouvre un droit, une reconnaissance d'aidant familial. Il y a une petite participation financière, mais ça couvrira pas la perte de salaire de la dame.
0: C'est, ouais.
19: La MDPH ne reconnaît pas. Oui, alors c'est pas très bien fait, effectivement.
0: Oui, bien sûr.
19: La MDPH ne reconnaît pas de droit si on travaille moins, en fait.
0: D'accord.
19: Ça, c'est un choix, en fait, que la dame, elle fait. Alors, un choix par défaut.
0: Par défaut, ouais, c'est ça, par obligation, quoi. Mais...
19: Par obligation, mais effectivement. Ouais. Mais effectivement, si elle fait le choix de réduire son activité professionnelle, on peut ouvrir droit, voilà, ouais, à de l'aidant familial, mais ça ne compensera pas.
0: On est 80%, 20%, 80% de travail, 20% d'aidance, et ça
19: ne couvrira pas. Il n'y a pas de salaire aidance, en fait. D'accord. Clairement, ça n'existe pas. Ce qui existe aujourd'hui, et que madame peut peut-être mettre en place en attendant, en tout cas, ou le temps qu'elle réfléchisse à la situation, c'est ce qu'on appelle le congé proche aidant.
0: D'accord.
19: Ça, c'est un congé qui existe, qui est légal.
0: Qui est un congé payé, du coup?
19: Alors, c'est un congé qui est payé, pas 66 euros par jour, si je me trompe je demande à Juliette, 68, voilà, ouais, ça a augmenté, on a eu de la chance, il y a 2 euros par
0: l'inflation, jour. L'inflation, ça change beaucoup. Non, mais c'est dingue, et oui, donc ça peut être une solution temporaire.
19: Solution temporaire, c'est limité dans le temps, c'est un congé que l'employeur n'a pas le droit de refuser de mettre en place. Il peut refuser les modalités de mise en place.
0: Ouais, mais ça peut se discuter, mais sur le principe, ça bouge pas, quoi. Ouais.
19: Mais voilà, ça peut pas, il peut pas refuser, mais après les conditions, voilà, il y a toute une réglementation à mettre en place. On couvrira pas la perte de salaire de cette dame.
0: C'est là où on comprend toute la complexité de cette situation. Juliette, vous souhaitez peut-être réagir là-dessus?
3: Oui, puis il y a une nuance, en fait. Le congé proche aidant est une obligation et c'est un congé. Ensuite, il faut faire les démarches pour pouvoir obtenir une allocation, effectivement, mais qui, effectivement, comme le dit Amandine, ne couvrira pas le salaire.
0: Ouais, ça peut limiter un petit peu la casse, dirais-je, mais c'est toujours ça de prix, évidemment, mais c'est pas ce qui règle le...
3: Et puis, comme dit Amandine, ça peut être transitoire. C'est-à-dire là, effectivement, madame décrit pas une situation d'aidance, mais une situation de double aidance.
0: Oui, parce qu'elle parle aussi.

0: partie de sa belle-mère, je crois. Ouais. Donc effectivement, ça peut, un temps donné, lui permettre de mettre en place ce qui est nécessaire ouais. et de répondre aux difficultés.
1: Donc il ne faut pas hésiter, et surtout pas hésiter à se faire accompagner. En réalité, c'est ça le message de fond. On va redonner de toute façon quelques rendez-vous et la manière dont vous contactez juste après la musique. D'ici Picardie, celle qui donne le sourire avec Gaëtan Roussel, tout s'en va.
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0: Bruxelles, tout s'en va à l'instant sur votre radio, ici Picardie. Dernière partie déjà de votre émission spéciale, hein, c'est vrai, sur cette journée nationale des aidants. Vous avez posé pas mal de questions et les questions sont encore nombreuses. On ne pourra pas répondre à tout forcément, mais il y a d'autres rendez-vous, notamment chez vous, Juliette, je crois, ce soir même.
1: Ce soir, effectivement, oui, dans le cadre des Mardis de la Santé organisés par la mairie d'Amiens, avec entre autres la plateforme de répit LADAP, mais aussi la plateforme de répit Alice, on a le plaisir de pouvoir faire une conférence sur la santé mentale des proches aidants. Donc il y a 18h à Douai.
0: Bah, ça sera le moment d'en parler. Puis vos deux associations restent évidemment à notre disposition, UDAF Somme, mais aussi l'ADAPT dans la Somme, et pas que d'ailleurs dans les autres départements Picard, ces associations sont aussi présentes. Merci d'avoir passé du temps avec nous, Juliette Barnou, Amandine Pinguet, merci à vous deux.
2: Merci à vous.
0: Et très bonne journée nationale des aidants. Vous savez qu'on a du pain sur la planche, j'imagine, et bon courage pour tout ça. Et on l'a dit, Daniel l'a rappelé, mais l'occasion aussi de vous remercier, c'est vrai, pour le travail que vous faites au quotidien. Et la musique, avant de retrouver ici, ça marche, rendez-vous des bonnes initiatives avec Annick Bonhomme.

0: les outils sur votre radio, ici Picardie, 10h dans quelques secondes. Vous retrouverez l'information et juste après Annick Bonhomme avec ce rendez-vous Ici ça marche, le rendez-vous des bonnes initiatives. Et donc, on le disait, journée spéciale des aidants, sur Ici Picardie, donc aussi dans Ici ça marche, Annick.
1: Oui, et notre invité est incroyable, une énergie débordante, la passion de son métier, et il en faut quand on est dans le cœur, comme disent les anglo-saxons. Gaëlle Copé est directrice générale d'un groupement social et médico-social sur HE Albert et Péronne. Et dans ce groupement, il y a une part importante du travail consacrée aux aidants pour leur venir en aide. Parce qu'on se croit plus fort parfois, mais qu'on n'est pas des super-héros. Il y a des gens qui se retroussent les manches pour nous venir en aide. Et on vous en parle dans Ici, ça marche.
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1: Bienvenue à vous tous, il est tout juste 10h. Et c'est l'info tout de suite avec Céline Autain, des rassemblements pacifiques devant plusieurs lycées amiénois.
3: Qu'est-ce qui nous gouverne? La peur et l'anxiété, peut-on lire sur une pancarte accrochée aux grilles de la Haute-Oie. Des rassemblements également à Luzarches et Michelis depuis ce matin au 6e jour de mobilisation lycéenne. Plusieurs déviations sont en cours sur le réseau Amétis et doivent continuer puisqu'un appel à manifester devant la Maison de la Culture est lancé à 11h avec les organisations syndicales. Le ministre de l'Éducation annonce lancer une plateforme de doléances pour les lycéens. De son côté, le ministre de l'Intérieur justifie l'emploi de la force contre les ados qui a notamment valu une main arrachée à un jeune hier à Lens. Laurent Nunez renvoie au contexte de troubles à l'ordre public. Notez que cette mobilisation a entraîné la région Hauts-de-France à ajouter une rallonge de 3,5 millions d'euros pour les moyens des lycées l'an prochain. 4 plateformes de répit, 14 points de rendez-vous pour les démarches administratives. Tout ça pour aider les aidants et aidantes dans la Somme, explique Pauline Vermerge, directrice de la Maison départementale des personnes handicapées, invitée d'ici Picardie ce matin. Elle reconnaît une certaine lourdeur dans les démarches et les délais de traitement qui tournent autour de 3 mois environ. Notez qu'à l'occasion de la journée nationale des aidants et aidantes, rendez-vous au Rex d'Abbeville ce soir à partir de 19h30 pour un ciné-débat avec

0: des professionnels et a mis en rendez-vous pour un forum d'échange cet après-midi de 14h à 17h au gymnase des Quatre Chênes. Plus de la moitié des œufs contaminés aux polluants éternels, hein, car au-delà des normes, c'est le résultat de l'opération de test menée par le réseau de radio locale ici, dans toute la France. On peut se rassurer, dans la région, les œufs prélevés chez des producteurs de Rouvrelles et Bricménil, Floxicourt dans la Somme, mais aussi à Quesnoy-sur-Deule dans le Nord, sont revenus négatifs. Les échantillons autour taux de PFAS les plus inquiétants proviennent des Ardennes et du Rhône. À Moyenneville et dans le hameau de Bouillancourt sous Mianet, dans le Vimeux, 600 habitants ont l'interdiction de boire l'eau du robinet depuis ce week-end. Ils attendent de nouveaux résultats d'analyse après la détection d'une contamination bactérienne. La mairie organise en attendant des distributions d'eau en bouteille. Ici Picardie, 10h02, Annick, une journée assez douce en perspective.
1: Oui, après la dissipation des brouillards matinaux, nous aurons un temps sec, avec un ciel quand même partagé entre éclaircies et passages nuageux, notamment sur le département de la Somme, plus ensoleillé. Dans l'Aisne et l'Oise, les températures, excusez-moi, maximales dans les terres comprises entre 21 et 26 degrés. 20 degrés sur le littoral Picard, nous n'y sommes pas encore. On relève actuellement 12 degrés sur Amiens, 14 degrés à Fort-Mahon, 13 degrés à Cailleux-sur-Mer, 13 degrés à Beauvais, 16 degrés à Péronne. Et oui, plus on se dirige vers le département de l'Aisne et plus le mercure monte. Retour de l'info tout à l'heure à 11h.
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1: Et comme chaque matin, Ici ça marche ouvre ses micros à toutes celles et tous ceux qui font bouger la Picardie, qu'ils soient créateurs d'entreprises, responsables d'associations, citoyens engagés. En tout cas, ils entreprennent, ils innovent et ils donnent de leur temps pour faire vivre nos villages et nos villes. Pendant une heure, ils nous racontent leur aventure, leur réussite, les difficultés aussi et les bonnes idées. Et vous allez voir qu'ils n'en manquent pas. Ce matin, je suis ravie d'accueillir Gaël Copé.
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1: Bonjour Gaëlle Copé.
5: Bonjour.
1: Vous êtes directrice générale d'un groupement appelé GCSMS, groupement de coopération sociale et médico-sociale. Alors pourquoi c'est important cette forme juridique ?
5: Alors c'est important car depuis plus de 15 ans, les deux associations, l'association Saint-Jean de Péronne et l'association des aînés d'Acheux en Amiénois, ont décidé de créer ce groupement pour unir leurs forces sur l'est du département de la Somme.
1: Alors vous êtes sur plusieurs lieux, hein, vous venez de citer Acheux, Albert et Péronne.
5: Oui, tout à fait. Alors on essaie effectivement d'essaimer nos services sur l'est de la Somme et puis on en parlera certains services sur la Somme plus, complètement plus large. Effectivement notre spécificité se trouve sur l'est de la Somme, sur un territoire très rural, il faut le préciser. Hein.
1: Et au-delà de l'appellation, on peut dire qu'il s'agit d'une plateforme qui permet aux aidants de trouver de l'aide.
5: Oui, tout à fait. L'ensemble des services qu'on développe sur l'est de la Somme peut permettre aux aidants de trouver de l'aide selon leurs besoins, selon la situation de l'aidé et de l'aidant.
1: Gaëlle Copé, notre invitée, on est ensemble jusqu'à 11h. Ici, ça marche dans cette matinale spéciale aidant.
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1: Et si j'osais, je vous dirais l'envie d'aider. En tout cas, l'envie, c'est tout de suite avec Johnny Hallyday.

0: Hallyday, l'envie sur Ici Picardie.
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0: Journée nationale des aidants avec une matinale et une matinée spéciale aidants sur Ici Picardie. Et dans Ici, ça marche. Je suis ravie d'accueillir Gaëlle Copé, qui est directrice générale d'un groupement de coopération sociale et médico-sociale. Alors, Gaëlle, vous animez des cafés pour les aidants depuis plus de 10 ans. C'est dire si vous connaissez bien votre sujet. Et surtout, vous êtes à un bon poste d'observation pour pouvoir évaluer comment évolue la société. Est-ce que ce besoin d'aidants, il est exceptionnel? Exponentiel, pardon.
3: Oui, tout à fait. Alors, exponentiel et exceptionnel et aussi, dans les services qu'on peut développer. Notre initiative date depuis maintenant plus de 12 ans, en fait, avec le développement de 3 cafés des aidants. Donc, c'est le premier service qu'on a développé, les 2 associations ensemble. Donc, 3 cafés des aidants sur Péronne, Albert et Chaulnes un petit peu plus tard, en fait. Donc, on avait déjà à l'époque ce sentiment d'un besoin qui grandissait au niveau des aidants. Chaque café des aidants est animé par une infirmière et une psychologue. Donc, on sentait un petit peu le besoin. Et ce besoin, on l'avait aussi vu sur l'association des aînés d'HE qui compte un EHPAD dans ses services avec la moitié des places en temporaire. Donc, on accueillait déjà des aidants. Donc, voilà d'où est venu ce besoin. Et effectivement, les groupes des cafés des aidants n'ont cessé d'augmenter au fil des années.
0: Avec le ressenti, le besoin d'innover toujours.
3: Tout à fait, avec le besoin d'innover, avec des services à destination des aidants qui ont évolué, avec la création d'un accueil de jour également sur l'association des aînés. Donc les places d'EHPAD temporaires, plus l'accueil de jour, plus le café des aidants ont permis effectivement d'accompagner mieux nos aidés et nos aidants. Et puis il y a quelques années, le dispositif Bulder qui a vu le jour sur tout le département de la Somme et qui permet de faire du relayage à domicile pour venir

0: effectivement le dispositif qui va convenir. Alors dans Bulder, effectivement, on a des relayeurs qualifiés ou non selon la situation de l'aidant et de l'aidé et du temps où on va venir prendre sa place.
1: Alors vous avez parlé de l'EHPAD à HE, mais il y a aussi le tiers-lieu, la parenthèse à Albert que vous avez évoqué. Alors ça c'est important ce tiers-lieu parce que au départ les aidants venaient à l'EHPAD et vous êtes rendu compte que c'était peut-être pas la meilleure solution.
0: Alors tout à fait, au fil du temps, on a développé des ateliers à destination des aidants pour qu'ils puissent souffler, pour qu'ils puissent venir échanger et on les accueillait au sein de l'EHPAD et on s'est vite aperçu que c'était compliqué pour eux de franchir les portes d'un dispositif qui deviendrait peut-être celui de leurs proches aidés. Donc on s'est dit il faut vraiment qu'on délocalise ce dispositif là et on a eu la chance il y a un an et demi maintenant de trouver un local dans le centre-ville d'Albert, donc un tiers-lieu qui se repose un petit peu sur l'initiative du tiers-lieu Autrement à Amiens. C'est un peu le petit frère ou la petite sœur du tiers-lieu d'Amiens, donc on l'a d'ailleurs développé avec l'expertise de l'UDAF et on voulait voilà un lieu de répit pour les aidants sans connotation, un lieu cocooning où ils puissent venir chercher
1: de la ressource. On sort du côté médical, voilà, du côté social.
0: On sort de tout ça. On vient chercher voilà. Alors ce qui m'a un peu marqué il y a quelques mois, c'est le témoignage d'un aidant qui racontait que le soir il allait dans sa voiture et puis sa voiture c'était le seul endroit où il pouvait lâcher et il pouvait pleurer. Et je me suis dit mais c'est quand même fou que une voiture devienne un lieu de du fait j'ai voulu effectivement mettre en œuvre ce dispositif qui permet effectivement de pouvoir voilà et on voit des choses fabuleuses s'y jouer du conseil, des ateliers ou rien du tout, juste le besoin de venir se reposer pendant une heure.
1: Et ça c'est possible dans ce tiers lieu, la parenthèse à Albert. Et alors avec vous ce qui est compliqué Gaëlle Copé, c'est que vous avez plein de casquettes, en tout cas vous êtes là pour aider les aidants et nous on en parle ce matin dans Ici ça marche.

0: pêcheurs, c'était Marine sur ici Picardie qui consacre sa matinée aux aidants à l'occasion de la journée nationale des aidants. C'est pour ça qu'ici ça marche accueille ce matin Gaëlle Copé. Elle est directrice générale d'un groupement de coopération sociale et médico-sociale. Un groupement qui innove pour accompagner au mieux les besoins de la population. Elle nous raconte comment dans l'Est de la Somme on se mobilise sur ce sujet. Nous allons la retrouver dans quelques instants.
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0: Et notre invitée ce matin est Gaëlle Copé, qui est directrice générale du groupement de coopération sociale et médico-sociale. Vous êtes sur plusieurs lieux en même temps. Finalement, ce groupement, c'est une sorte de plateforme qui propose plusieurs services. Alors, ça ne s'est pas fait du jour au lendemain, ça s'est fait petit à petit, Gaëlle.
11: Oui, en effet. Alors, les deux associations ont plus de 40 ans d'existence sur le territoire. Donc, effectivement, elles se sont développées au fur et à mesure avec les deux services les plus importants qui sont les services d'aide et de soins, hein, les services d'aide à domicile et les services de soins infirmiers auxquels viennent se greffer des équipes spécialisées, donc équipes spécialisées Alzheimer, Parkinson, sclérose en plaques. Donc, au fil du temps, on a vraiment développé tous ces dispositifs qui interviennent principalement à domicile et se sont greffés, effectivement, les hébergements, EHPAD, accueil de jour et tous les services dédiés directement aux aidants qu'on a pu développer tout à l'heure.
0: Oui, parce qu'un EHPAD qui accueille à la journée, ça permet à un aidant de souffler. Parce que l'objectif, on ne l'a pas dit, c'est quand même de maintenir les aidés à domicile le plus longtemps possible.
11: Alors, c'est tout à fait ça.
0: L'axe.
11: C'est tout à fait ça. Et l'ensemble de nos services permet vraiment de maintenir l'aidé à domicile et de soulager l'aidant en l'accueillant, par exemple, une semaine, trois jours par mois sur l'EHPAD qui a la moitié de ses places en temporaire, mais aussi une journée en accueil de jour, sachant qu'on va le chercher à domicile et qu'on ramène chez lui. Et puis peut-être d'avoir bulle d'air une semaine l'été pour partir voir sa famille et pouvoir l'aider, laisser son aidé en toute confiance. Donc l'ensemble des services développés par les associations permettent vraiment un accompagnement sur mesure de l'aidant et l'aidé.
0: Et quand on est aidé, quand on est accompagné, quand on est un aidant, ça change la vie.
11: Alors, ça change effectivement la vie parce que il faut s'accoutumer à tout ça, aux aides qui viennent chez soi, aux besoins perpétuels de gérer en fait une double vie. Et c'est là que la place de l'aidant et la vie de l'aidant est compliquée. Mmh. Et puis l'aidant, on le dit souvent et on rencontre souvent des aidants qui vont jusqu'au bout en fait, qui s'épuisent. Et nous, c'est vraiment ça qu'on veut éviter. On dit toujours, il faut mettre vraiment les aides en place place le plus rapidement possible, parce que ça permet à l'aidant souvent de rester en forme, de continuer à avoir une vie sociale, de continuer à faire des choses pour lui. Et ça, c'est vraiment très important. Et on voit vraiment des aidants continuer à faire seul pendant longtemps, longtemps. Et malheureusement, quand ils frappent à notre porte,
0: il est presque déjà trop
11: épuisés.
0: Tard.
11: Ils sont
0: enfin,
11: épuisés.
0: Pas trop tard, mais en tout cas, ça veut dire que l'accompagnement va devoir être encore plus important. Alors que si ça s'échelonne dans le temps, ça se pose presque tranquillement.
11: Tout à fait. Et puis, on arrive vraiment à s'adapter à la situation de l'aidant et de l'aider. Donc, j'ai envie de dire aux aidants, venez nous rencontrer, venez nous voir. Et on essaiera effectivement de tisser l'accompagnement le plus favorable pour les deux, pour l'aidant et pour l'aider. Et quand les choses, elles se mettent en place doucement, et voilà, et ben c'est aussi plus facile pour la personne accompagnée d'accepter les aides.
0: Gaëlle Coppé est notre invitée ce matin dans Ici, ça marche. Nous parlons de l'aide à apporter aux aidants. C'est une journée nationale et une matinée spéciale sur Ici Picardie. Fool's Garden, avant de la retrouver, voici Lemon Street. Comment ça marche tout ça, Gaëlle Coppé va nous l'expliquer. Comment on va vers cette plateforme, quelles sont les démarches à faire.

0: Madame Lamontree, à l'instant sur ici Picardie, Gaëlle Copé, notre invitée ce matin ici, ça marche, s'intéresse à ce qui se passe dans l'Est de la Somme. Gaëlle est directrice générale d'un groupement de coopération sociale et médico-sociale. On parle des aidants qui ont besoin d'aide, parce qu'à force d'aider, ben on y perd aussi toute son énergie. Comment la première entrée, est-ce que ce sont les cafés des aidants ou c'est la plateforme, c'est la parenthèse à Albert, ce tiers-lieu?
1: Alors l'entrée peut être vraiment diverse selon les personnes. Alors effectivement, il y a certaines personnes qui franchissent le café des aidants et qui n'ont jamais eu aucun autre dispositif. Justement là, nous on oriente, on détecte un petit peu si la personne a besoin de quelque chose. Après, ça peut être un service d'aide à domicile quand on aide déjà les

0: aider et on s'aperçoit que l'aidant est fatigué, ben on va l'orienter vers effectivement le tiers lieu, vers l'équipe spécialisée Alzheimer avec ses professionnels, ergothérapeutes, psychomotriciens, effectivement. Donc la porte d'entrée est vraiment vraiment diverse. Alors ce qu'on a voulu quand même au tiers lieu, c'est faire un petit peu un guichet unique de l'aidance. Donc c'est-à-dire que la personne puisse venir, alors soit avoir des ateliers de bien-être, de réconfort, etc. Mais aussi avoir du conseil. On veut que ce tiers-lieu soit une plateforme de conseil. Alors pour ce faire, on invite tous les partenaires de l'aidance à venir faire des permanences, à venir dans ce lieu.
1: Et en fonction de ce dont on a besoin, on va dire bah, j'y vais tel jour
0: tout
1: parce que je vais trouver des réponses aux questions.
0: On dit à l'aidant, bah, voilà, votre problématique c'est ça, bah, venez tel mardi parce que telle association, telle plateforme de répit sera là. Donc on veut vraiment cette dimension de guichet unique de l'aidance.
1: C'est une plateforme qui évolue aussi en fonction des besoins qui évoluent au quotidien.
0: Oui, tout à fait. La situation d'un aidant n'est pas la même d'une année à une autre. Et effectivement, nous, on veut qu'il trouve vraiment la bonne aide à tout moment.
1: Il y a aussi une problématique qu'on va évoquer, même si on n'aura pas toutes les solutions là ce matin, mais c'est celle des campagnes et de la mobilité, parce que quand on est dans les campagnes et qu'on a besoin, qu'on est aidant et qu'on a besoin d'aller chez le dentiste, chez le médecin, chez un spécialiste, qu'est-ce qu'on fait de la personne qui est à côté de soi et qu'on aide au quotidien?
0: Alors on a vraiment la spécificité de la mobilité et c'est pour ça que sur l'association Saint-Jean, on a fait le choix il y a quelques années de développer une plateforme.
1: Donc l'association Saint-Jean, elle est
0: à Péronne, de développer une plateforme mobilité. En fait, où on aide les gens à devenir mobiles, mais on fait aussi de l'accompagnement. Et on a notamment une convention avec la CPAM qui nous permet d'accompagner les personnes sur des rendez-vous médicaux. Et la plateforme mobilité va nous aider à accompagner aussi des personnes sur le tiers-lieu. Donc l'idée, c'est de se dire, le tiers-lieu est à Albert, mais on peut accompagner des personnes vers le tiers-lieu. Et on peut surtout accompagner des aidants sur les rendez-vous médicaux. Alors je le dis et je le redis parce que c'est important, un aidant doit continuer à se soigner et nous on est là pour l'accompagner et on est là pour prendre son relais aussi avec Bulder pendant qu'il se soigne.
1: Vous faites un travail vraiment incroyable dans toutes les directions, au four et au moulin, comme on dit. Nous parlons des aidants ce matin avec Gaëlle Copé, directrice d'un groupement de coopération sociale et médico-sociale sur l'Est de la Somme. On va la retrouver dans quelques minutes. Collet serré, c'est tout de suite pour la musique avec Philippe Laville et Jocelyne Berroir.

0: Serré, Philippe Laville et Jocelyne Berroir sur ICI Picardie. Avant de retrouver Gaëlle Copé, nous parlons de l'aide à apporter aux aidants. Une info côté science.
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0: Depuis le 2 octobre et jusqu'à lundi, c'est la 35e édition de la fête de la science qui vous invite à découvrir les sciences autrement. Cette année, le thème, c'est saveurs savantes, le goût, l'alimentation, la santé, mais aussi l'environnement. Bref, tout ce qui se cache derrière ce que nous mangeons. Si vous êtes dans l'Oise, notez notamment ce rendez-vous samedi à Ravenel, près de Saint-Just-en-Chaussée, pour découvrir le rôle des insectes dans notre alimentation et notre agriculture, avec des observations, des expériences et même de la réalité virtuelle. Ça se passe de 14h à 18h. Et puis, dans l'Aisne, c'est à Chéry-les-Pouilly, dans Scienticherie, samedi et dimanche, pour parler nutrition, microbes, levain, lait, champignons, mais aussi pollinisation avec des conférences, des expositions et un marché de producteurs. Et sinon, eh bien, vous avez le programme sur fêtesdelascience.fr. 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
0: Gaëlle Copé développe au sein de plusieurs associations sur l'Est de la Somme une plateforme pour venir en aide aux aidants. On va la retrouver dans quelques instants.
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0: Et tout de suite, une belle histoire entre le sud et le nord de la France. Voici Michel Fugain, 10h35. Merci de nous avoir rejoints. Soyez les bienvenus.

0: Paris brouillard, on en a aussi, nous, effectivement, des petites brumes qui vont se dissiper. Ne vous inquiétez pas.
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0: Et Gaëlle Copé, notre invitée. Gaëlle, vous vous occupez d'une, on va dire une plateforme, on va faire simple, hein, parce qu'en fait ce sont deux associations, hein, en tout cas elles sont bien basées sur l'est du territoire. En gros, ces deux associations, bah, c'est quand même 420 salariés pour venir en aide aux familles, et dans cette aide, il y a l'aide aux aidants. Alors, c'est pas le seul travail, hein, que vous fournissez, mais c'est la journée aujourd'hui nationale des aidants, et on en parle ce matin dans Ici ça marche. Vous avez déjà évoqué de nombreuses actions que vous proposez pour aider les aidants. Il y a encore des idées que vous allez développer. Les prochaines, ce seront lesquelles ?
3: Alors oui, on a toujours des idées sur les deux associations, et c'est des idées qui viennent du terrain, parce qu'on s'adapte aux problématiques des personnes. Donc chaque problématique, on aime apporter une réponse. Donc on aimerait déjà faire fonctionner le tiers-lieu, parce que...
0: Le tiers-lieu de la parenthèse qui est à Albert.
3: D'Albert, hein, parce qu'on s'aperçoit qu'il n'est pas assez connu de tous les aidants du territoire. Donc voilà, donc merci d'en parler aujourd'hui. On aimerait l'essaimer, si jamais ça fonctionnait, sur l'est de la Somme. Pourquoi pas un tiers lieu à Péronne demain ou à l'est sur Ham.
0: Alors
3: voilà.
0: Simplement pour savoir quand est-ce qu'il est ouvert, parce qu'il n'est pas ouvert non-stop ce tiers lieu.
3: Alors il est ouvert toute la semaine. En tout cas, il est ouvert du lundi au vendredi. Vous pouvez sans problème prendre contact. On peut aussi vous envoyer le calendrier gratuitement, sans engagement. C'est ouvert à tous et gratuitement. Ça, il faut le préciser aussi. Et effectivement, c'est un lieu d'accueil inconditionnel. Donc même s'il n'y a pas des ateliers tout le temps, s'il n'y a pas des partenaires tout le temps,
0: il y a quelqu'un pour accueillir.
3: Donc il ne faut vraiment pas hésiter à franchir la porte. Donc développer ce tiers-lieu, c'est bien entendu l'objectif du moment, mais on travaille aussi sur le développement d'une épicerie solidaire sur l'est de la Somme, ambulante. Donc c'est un des projets qu'on est en train de travailler. Et puis aussi continuer à développer nos missions de mobilité qui sont vraiment importante. Donc voilà, on a encore plein d'idées.
0: Et vous avez l'énergie qu'il faut. Dans les métiers à la personne, sont des métiers en tension. Vous avez toujours besoin de recruter.
3: Tout à fait, on a toujours besoin de recruter. Les métiers d'aide à domicile sont des métiers exigeants, hein, je le dis. Et nous, on travaille en étroite collaboration avec le conseil départemental, avec les financeurs, pour rendre ce métier attractif. On essaie de développer aussi des choses. Alors, on développe des choses pour les aidants, pour nos bénéficiaires, mais on essaie aussi de développer des choses pour nos salariés, comme la mobilité, comme la QVT, pour rendre ce métier attractif, parce qu'il ne faut pas oublier que d'ici 10 ans, on va avoir le pic du vieillissement et que ça sera un enjeu fort. Donc c'est vrai que depuis nous quelques années, on y réfléchit dessus. Et on travaille activement sur la question.
0: Gaëlle Copé, avant de vous laisser repartir, je vous ai préparé le petit questionnaire spécifique pour vous. Vous êtes patiente avec tout le monde ?
3: Alors oui, j'essaie avec mes équipes d'être toujours patiente. C'est parfois un petit peu compliqué avec mon mari le soir après une grosse journée.
0: Le pauvre, on compatit. Le

0: café pour vous plaisir ou outil de travail?
1: Alors les deux, parce que le café est un moment important pour partager avec ses équipes et c'est le moment que je m'accorde des fois, mais toujours pour parler travail bien entendu.
0: Vous êtes plutôt je rassure ou je fais rire?
1: Les deux, j'essaye les deux parce qu'on a quand même un métier compliqué et si on sait pas rire de certaines choses, bah voilà.
0: La qualité indispensable pour travailler dans le soin?
1: L'optimisme, la bienveillance.
0: Le défaut qu'il vaut mieux laisser à la porte en arrivant?
1: Le pessimisme, sûr.
0: Le moment de la journée où vous vous dites là, je suis utile?
1: Chaque matin quand je me lève et que je vais travailler.
0: Si vous ne travailliez pas dans le soin, vous feriez quoi?
1: Alors, à ce jour, j'aime travailler dans le soin et je compte pas le quitter. Je me dis que d'ici quelques années, j'aimerais mettre mon expertise, en tout cas à destination de la politique pour faire avancer les choses.
0: Vous avez un nom prédestiné. Le meilleur remède après une grosse journée?
1: Bah, bien entendu, mettre mes tennis et aller courir, tout le monde le sait.
0: Merci beaucoup Gaëlle Copé. Merci beaucoup.
1: À vous.
0: Vous restez avec nous, c'est Robin Bernot aussi qu'on retrouvera. Ici, ça marche, ça n'est pas fini. Voici tout de suite Marvin Gaye, Sexual Healing.

0: Chaque jour, le Healing sur ici Picardie, 10h47. Robin Bernot arrive, vous savez, Robin Bernot, qui part à la rencontre de toutes ces initiatives un peu partout en France.
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0: du cœur Vanessa Paradis sur les CIP Picardie en 2026. Trouver un contrat en alternance dans une entreprise est un parcours assez complexe pour les étudiants. On est dans un contexte de baisse des aides publiques aux entreprises, de concurrence accrue, de critères de sélection plus restrictifs. Alors un jeune homme a eu une idée pour le moins innovante. Robert Bernot, avec Lucie Jalabert, nous raconte cette initiative hors du commun.
1: Pour décrocher une alternance, il passe une annonce dans un TGV entre Paris et Toulouse.
2: Ah ouais, je trouve ça très très bien.
1: Trouver un stage ou une alternance peut s'avérer être une véritable galère. Alors, il y a quelques jours, un étudiant normand a fait preuve d'originalité et d'un peu de culot. Dans un TGV reliant Paris à la Ville Rose, voici ce que l'on pouvait entendre.
3: Et je suis actuellement en recherche d'alternance sur la région de Toulouse. Je vous souhaite un très bon voyage et vous souhaite une bonne journée. Au revoir.
1: Une annonce dans laquelle le jeune homme décrit où et dans quel domaine il cherche son alternance. Cet étudiant, nous l'avons retrouvé, il s'appelle Alexandre, il est en école de commerce et raconte à Lucie Jalabert comment il s'est retrouvé à prendre le micro du TGV.
2: J'allais en direction de Toulouse depuis Paris et je passe devant un contrôleur SNCF. Dans ma tête, je me dis, oh, est-ce que je pourrais lui demander de passer une annonce pour me présenter, dire ce que je recherche. Donc il me dit, ah, je sais pas, je suis pas habilité à répondre à cette question, donc je vous laisse demander à ma collègue. Donc, je suis allé voir la collègue, elle dit, ah oui, y a pas de souci. Venez me voir en voiture 14, 30 minutes à peu près après le départ.
1: La question que vous vous posez sans doute, est-ce que son téléphone a sonné après cette annonce?
2: Alors mon téléphone a sonné une fois, oui, effectivement, pour une boîte qui travaille avec des avocats dans l'IA. Il faut que je les recontacte.
1: Alors ici ça marche, mais vous, qu'en pensez-vous? Je suis allé en discuter avec Pablo, qui lui aussi est étudiant. Il trouve que c'est une très bonne initiative, mais...
4: Et en même temps, ce que je trouve triste, c'est qu'on en soit là à devoir demander comme ça sur la place publique pour trouver une alternance. C'est-à-dire que vraiment c'est dur et que c'est compliqué aujourd'hui de trouver une alternance. Aujourd'hui, c'est quasi impossible. Moi, je connais des gens pareils qui devaient chercher une alternance et qui ont galéré. Et aujourd'hui, la plupart du temps, ça marche sur contact, malheureusement. Ou alors, tu te retrouves en alternance chez McDo ou chez Burger King et c'est pas le top, quoi.
1: Mais alors, Pablo, est-ce que tu serais capable, toi, de faire pareil pour trouver une alternance?
4: En vrai, ouais. Hein. Franchement, ça peut m'aider, ouais. Moi, je cherche un stage, du coup. Je suis en études de cinéma. J'ai la chance de connaître du coup des gens qui ont de la famille, qui sont dans le cinéma ou des choses comme ça. Ou même du coup dans mon école, avoir des profs qui peuvent me passer des contacts. J'ai cette chance-là, mais je sais que pas tout le monde l'a. Et j'espère trouver assez rapidement quelque chose qui me plaît.
1: Bon, il faut dire que ce type d'annonce reste marginal puisque la diffusion d'un message personnel au micro d'un train dépend uniquement de la bonne volonté de l'agent présent à bord. Mais franchement, je pense que ça vaut le coup de tenter, non?
0: Bah, tout est bon hein, pour avancer dans la vie. Il n'y a pas de souci, belle initiative en tout cas. Demain, Ici ça marche accueillera Jean-Carl Lucas du duo Madame Monsieur. Je rappelle qu'il est chanteur, musicien, compositeur, directeur artistique et il accompagne actuellement Antoine, un chanteur originaire de Béthune dans le Pas-de-Calais. Il l'accompagne pour l'émission La France a un incroyable talent.
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0: Et voici tout de suite Simple Minds avec Mandela Day.

0: Nelson Mandela Day sur ici Picardie. Et dans quelques instants, ça sera le moment de jouer au grand jeu, pas de gâteau pour les battus sur ici Picardie. Ça va être le moment de vous retrouver, Brian Mayer.
1: Oui, deuxième manche de votre grand jeu, pas de gâteau pour les
2: battus.
1: Avec hier nos équipes, hein, salon mariage et salon maison et art de vivre, qui ont commencé à prendre leur marque. Aujourd'hui, on pose les fondations, on choisit les rideaux, on vérifie que la pièce montée tient debout. La suite, c'est surtout le début de cette nouvelle aventure, deuxième jour de votre grand jeu, pas de gâteau pour les battus, juste après les infos sur ici Picardie.
0: Tout de suite, et vous aussi qui nous écoutez, il y a un cadeau à gagner, restez avec nous, on vous explique tout ça.
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0: Il est tout juste 11h. C'est l'heure de retrouver l'info tout de suite avec Louise Jouvezhomme. Et à la une, les lycéens défilent de nouveau dans les rues d'Amiens.
4: Ils sont environ 400 et ils se dirigent vers la Maison de la Culture après un premier rassemblement ce matin devant les lycées de la Haute-Oie, de Michelis et de Luzarches. Les revendications ne changent pas. Plus de moyens pour l'éducation nationale, moins de pression pour choisir une orientation. En conséquence de cette cinquième journée de mobilisation, le réseau de transport urbain Amétis met en place des déviations sur 9 de ses lignes, celles qui passent en centre-ville notamment. Environ 310 000 habitants des Hauts-de-France accompagnent un proche âgé dans les tâches de la vie quotidienne. Ils sont ce qu'on appelle des aidants. Ce statut informel, parfois lourd à porter, est mis en lumière aujourd'hui dans le cadre d'une journée nationale, la Journée nationale des aidants. Le Rex d'Abbeville organise ainsi un ciné-débat à 19h30 avec la plateforme de Répit de la Ville. À noter aussi le forum d'échange organisé cet après-midi à Amiens, au gymnase des Quatre Chênes. Attention, si vous habitez Moyenneville ou le hameau voisin de Bouillancourt sous Mianet, mieux vaut éviter d'utiliser l'eau de votre robinet pour boire, faire la cuisine ou encore vous laver les dents. L'Agence régionale de santé a détecté la semaine dernière dans le réseau d'eau potable la présence d'une bactérie qui peut provoquer des problèmes digestifs notamment. En attendant les résultats de nouvelles analyses, la mairie de Moyenneville organise une distribution d'eau potable en bouteille dans la journée.
0: Et une bonne nouvelle pour les amateurs d'œufs de la Somme.
4: Le réseau ICI et la cellule investigation de Radio France ont fait tester 91 œufs partout en France à la recherche de PFAS, les fameux polluants éternels. Résultat, les deux échantillons prélevés dans la Somme sont négatifs. Ce n'est pas le cas partout. Plus de la moitié des œufs testés contiennent des PFAS et un quart contient des PFAS à un niveau supérieur au seuil réglementaire. Et c'est dans un mois tout pile, après la victoire des Gothiques contre Cergy Pontoise hier, la glace du Coliséeum d'Amiens vibrera de nouveau lors de la Coupe des Nations de hockey sur glace. 3 jours de compétition sont prévus début novembre. Et puis niveau météo, Annick, de la douceur toujours.
0: Oui, avec un mercure qui affichera jusqu'à 26 degrés dans les terres. Alors ça, essentiellement dans l'Aisne et l'Oise, 20, 21 degrés sur le littoral et 22 à 24 degrés sur le département de la Somme dans les terres. Eh ben oui, le

0: Mercure monte petit à petit. On va bientôt aussi voir un grand beau soleil. Un petit peu moins apparemment dans le département de la Somme, avec toujours quelques nuages. Mais beau temps aussi sur l'Aisne et sur l'Oise, avec un ciel bien ensoleillé.
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0: Gâteau pour les battus entre 11h et midi, qui va vous permettre, à vous qui nous écoutez, de déposer vos messages vocaux sur le WhatsApp de la radio 03 22 92 58 58. Deux équipes s'affrontent, à vous de soutenir l'une des deux, l'équipe mariage ou l'équipe maison, pour tenter de repartir vendredi avec un séjour douceur d'automne pour deux personnes en baie de Somme à l'hôtel Spa 3 étoiles, le domaine Les Sols à Favières, qui comprend votre nuit en chambre douillette, le dîner, les petits déjeuners gourmands et bien évidemment l'accès au spa. C'est le moment de vous retrouver, Brian Mayer, deuxième jour de compétition.
2: Bonjour, oui, deuxième jour de compétition entre nos deux salons de mégacité Amiens, salon Maison et Art de Vivre qui ouvrira vendredi, et le salon du mariage un samedi et dimanche, avec nos six candidats qui sont déjà à égalité parfaite et qui sont en pleine forme pour jouer à ce grand jeu. Pas de gâteau pour les
3: battus.
2: Est-ce qu'on envoie le jingle?
4: Allez.
5: Jingle. 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
2: Allez, soyons polis, on applaudit la rigueur, le sérieux de cette émission. Bonjour Maître Guillaume.
6: Bonjour Père Tous.
2: Maître Guillaume qui compte les points, est très sympa, gentil. Maxime de l'équipe mariage. Maître Guillaume qui compte les points, on est à
6: oui,
2: égalité.
6: Hein, c'est voilà, ça. Mais quel suspense, ouais. 35 à 35.
2: Voilà, pour l'équipe mariage et pour l'équipe maison. On va saluer l'équipe mariage. Bonjour le capitaine Maxime.
7: Bonjour.
2: Bonjour Aurélia.
8: Bonjour.
2: Bonjour Marie, Miss Picardie 2025.
8: Bonjour.
2: Et bonjour à l'équipe juste en face de vous, l'équipe maison. Bonjour le capitaine Laurent.
9: Bonjour.
2: Bonjour à Jérôme et à Julien.
10: Bonjour. Roux.
2: Bienvenue à vous dans ce grand studio. Ici Picardie. Je vous rappelle le WhatsApp, c'est important pour défendre. Il y a beaucoup de messages d'ailleurs qui arrivent. Hein. Je ne vais pas dire lesquels tout de suite. Pour soutenir l'équipe mariage ou l'équipe maison avec un gros cadeau à gagner, vos vocaux, continuez à les envoyer sur le WhatsApp de la radio 03 22 92 58. 58, chaque début d'émission, on commence avec eh bien, l'épreuve du préchauffage du four. On va jouer avec l'équipe mariage. Tout le monde joue, l'équipe mariage. Vous allez me donner un maximum de choses qu'il vaut mieux éviter de dire le jour de son mariage. Allez-y.
7: J'aime pas ta mère.
2: Qu'est-ce
8: j'aime
2: qu'on
8: pas ta robe.
2: J'aime pas ta robe. Qu'est-ce qu'on évite de dire le jour d'un mariage?
7: Le traiteur, c'était dégueulasse.
2: Il y a du vécu, Maxime.
8: Le DJ aussi.
2: Qu'est-ce qu'on ne dit pas à un mariage? En tout cas, on le pense, mais on ne le dit pas. Ça. Alors, qu'est-ce qu'on ne dit pas?
8: J'espère que c'est le bon.
2: Ouais.
7: J'ai vu avec...
8: Ou la bonne.
7: Attends, j'ai vu avec sa meilleure amie hier.
2: Voilà, très bien. 1, 2, 3, 4, 5, 6, 6 points pour vous. Qu'est-ce qu'on avait en proposition? J'ai oublié les alliances. Oh, tu es sûr? Mon ex faisait mieux. Ça coûte combien tout ça? J'ai perdu le discours. On peut annuler. Ça peut arriver, évidemment, d'annuler son mariage. Je ne connais pas le prénom du témoin. Le traiteur est en retard. J'ai taché la robe. J'ai oublié d'inviter quelqu'un. Qui paye pour tout ça? Et je n'aime pas le gâteau. Donc 6 points pour vous, l'équipe mariage. Je me tourne vers l'équipe maison. Qu'est-ce qu'il y a l'équipe maison? L'équipe maison, 35 points. Là aussi, vous allez me donner un maximum de choses qu'on aimerait surtout pas découvrir en visitant la maison de ses rêves.
9: Tiens, il y a des fuites.
7: Des champignons.
2: Ouais.
9: Des fuites d'eau.
2: Des fuites d'eau, on le prend. Qu'est-ce qu'on aimerait pas découvrir dans la maison de ses rêves?
9: Une déco horrible.
2: Une déco horrible.
6: Un cadavre dans la cave.
2: Un cadavre dans la cave. Ça le fait pas.
9: Des rats au grenier.
2: Des rats au grenier. Ou dans la cave. Hein. Qu'est-ce qu'on aimerait pas découvrir dans la maison de Serra?
9: Permite. Des portes qui ferment mal.
2: Des portes qui ferment mal. Et des fenêtres. Top, ça fait 1, 2, 3, 4, 5, 6, 7, 8. 8 propositions. On avait de la moisissure, un mur fissuré, des termites, vous l'avez dit, un toit qui fuit, des voisins très bruyant, une chaudière en panne, une mauvaise odeur, une cave inondée, une prise qui fume, un plafond qui s'écroule, là c'est pas cool, un jardin envahi, une facture énorme. Donc on a dit 1, 2, 3, 4, 5, 6, 7, 8, 8 points pour l'équipe maison. Allez, on continue à jouer à ce grand jeu, pas de gâteau pour les
3: battus.
2: Très beau cadeau à gagner, vous qui nous écoutez.
0: Ben oui, très beau cadeau avec une journée et un super moment, un séjour, c'est plus qu'une journée puisque vous y passez la nuit pour deux personnes en baie de Somme à l'hôtel Spa 3 étoiles, le domaine Les Saules. C'est à Favières, il y a le dîner, il y a la nuit, il y a le petit déjeuner gourmand et il y a l'accès au spa, voilà, dans l'ordre. Alors pour tenter de repartir avec ce cadeau, vous nous laissez votre message d'encouragement via le WhatsApp d'ici Picardie, le 03 22 92 58 58. Message d'encouragement pour l'équipe mariage ou l'équipe maison, c'est à vous de jouer quand vous voulez.
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0: Picardie. Marie Villèze, notre nouvelle Miss Picardie. Comment ça va, Marie?
1: Ça va, merci. Et vous?
0: Ça va toujours bien. Moi, ça fait 3 semaines que vous êtes élue.
1: Et oui, déjà.
0: Vous réalisez.
1: Là, ça commence.
0: Là, c'est fait. Maxime, qui vous coach, il vous fait bosser tous les jours.
1: Pas tous les jours, mais on se voit très souvent quand même.
0: Est-ce qu'il y a des jours de repos quand même quand on démarre l'aventure Miss Picardie?
1: De repos Miss ou repos général?
0: Les deux. Voilà.
1: Il n'y a pas trop de repos en général.
0: Bon, il vous laisse pas respirer.
2: Bah c'est surtout que ça a l'air marathon. Attends, il faut qu'elle soit prête. Hein. Elle part bientôt.
0: Petite heure de repos par-ci par-là, Maxime. Je vous reconnais bien.
2: Tu peux quand même.
0: On vous verra évidemment ce week-end à Mégacité Amiens pour le salon du mariage. Alors je vois que vous êtes Miss Picardie. Ça c'est depuis 3 semaines. Mais aussi Miss Catastrophe, c'est ça.
1: C'est ça, malheureusement.
0: Depuis 3 semaines aussi ou bien avant?
1: Ah non,
0: Miss Catastrophe.
1: Depuis toujours.
0: Racontez-nous.
1: J'ai le chic pour me tâcher tout le temps.
2: Je le confirme, c'est le premier déjeuner en tant que Miss Picardie, oui.
0: Mais t'as pas une petite serviette là pour protéger la robe?
1: Si, maintenant, si. Ouais, j'ai pas le choix.
0: Et systématiquement, vous tâchez en train de manger?
1: Très souvent. Bon. Mais pas que, je me cogne partout.
0: Ah oui,
1: je fais tomber tous les jours mon téléphone, c'est une habitude.
0: Mais ça a son charme aussi. Ça fait rire. Tant qu'il n'y a pas de bobo.
1: Ça dépend les jours, oui. Ça dépend ce que c'est.
0: Tant qu'il n'y a pas de bobo, c'est
2: la couronne.
0: C'est principal. Ah oui, la couronne, c'est fragile une couronne, Maxime.
2: Oui, c'est un vrai bijou, monsieur.
0: D'accord. Bon, bah, attention à la couronne. Marie, Miss Picardie 2026. En tout cas, on est très heureux de vous voir ici cette semaine avec nous pour représenter les couleurs de la Picardie avec l'élection de Miss France qui arrivera courant décembre. Est-ce que vous avez une bonne culture musicale, Miss Picardie?
1: Ça dépend
0: des artistes. Là, on va écouter un petit extrait. Ça s'appelle un blind test. Vous me donnez l'artiste ou la chanson.
1: D'accord.
0: Et je vous offre 10 points. On y va.
1: Johnny Hallyday.
0: Alors, petit chrono parce qu'on est sympa. On reste sur Johnny Hallyday. Maxime, on y va? On reste là-dessus. Bon, on y va. Ah ben voilà,
3: bravo.
0: Allez, 10 points de plus. Allez hop, 10 points de plus pour l'équipe mariage. Ça nous fait 51 points. Allez, on se retrouve dans un instant sur votre radio ici Picardie.
4: 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George Michael tout de suite avec Face.

0: Circle Face.
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0: Avec Brian Mayer, pas de gâteau pour les battus avec ces deux équipes. Et vous proposez quelle épreuve, Brian, tout de suite à vos candidats?
3: Une très bonne question. Là, on va jouer à la fameuse épreuve du ni oui ni non. Le jeu n'a pas encore commencé, ni oui ni non, tout le monde connaît.
4: Oui,
5: tout à fait.
3: Je n'ai pas encore commencé. Vous êtes chez vous, dites des oui dans tous les sens, des non dans tous les sens. Là, vous êtes autorisé. Dis oui ni non, quelques points en jeu pour chaque équipe. Ce sera 10 points si en quelques secondes vous évitez évidemment de me dire ni oui ni non. On va commencer avec l'équipe maison, l'équipe B avec Julien Parsi de la maison BDL. Vous êtes prêt, Julien?
6: Je suis prêt.
3: Eh bien, on y va. Vous connaissez la radio, ici Picardie?
6: J'ai déjà entendu parler, oui.
3: Bon, c'est chouette. Ah, vous avez dit ouais.
6: Ouais.
7: Ouais, ça marche. Oh non, c'était les chocs.
3: Je me tourne. Pour l'instant, vous riez, l'équipe mariage, mais attention, c'est votre tour maintenant. On va jouer avec la meilleure. Je reconnais bien Maxime, quand même. L'humilité avant tout, d'abord.
7: Vous allez voir, Brian.
3: J'espère bien.
5: La solidarité d'équipe, ça s'appelle.
3: Eh ben, on va jouer avec vous, Aurélia, donc de l'équipe mariage. Aurélia, qui est directrice marketing communication à Mégacité Amiens. Là, c'est tout pareil. 30 secondes et 10 points en jeu. C'est parti, Aurélia. Très bien, Mégacité, Aurélia.
5: Ça fait déjà 20 ans.
3: Vous connaissez Maxime?
5: J'ai déjà entendu parler.
3: Il est sympa?
5: Ça dépend des jours.
3: C'est vrai?
5: Moi, je le connais depuis des années, donc je ne peux pas vous dire du mal de...
3: Vous nous confirmez, parce qu'on ne sait vraiment pas encore si le salon mariage a bien lieu ce week-end. C'est bien ce week-end, le salon mariage?
5: Le salon de mariage aura bien lieu ce week-end.
3: Vous êtes sûr?
5: Hein, 10 et 11 vous êtes sûr, hein, octobre, à Mégacité Amiens.
3: Vous avez déjà assisté à un mariage?
5: Je suis certaine.
3: Oh là là. Bravo Aurélien. 10 points pour votre équipe, l'équipe mariage.
5: Merci.
3: Allez, on continue à jouer et à s'amuser ensemble avec un très beau cadeau à gagner en écoutant Pas de gâteau pour les
0: battus. Vos messages que nous allons écouter dans quelques minutes. 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
6: Et vous aimez Florent Pagny, je le sais. Le voici avec son nouveau titre, Le braquage des sentiments.

0: Braquage des sentiments, le nouveau titre de Florent Pagny sur Ici Picardie.
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0: Pas de gâteau pour les battus avec Brian Mayer et vos six candidats qui vont commencer d'ailleurs, vos joueurs. Je vous repose la question, Brian, parce que je crois que j'ai pas été très clair. Ils vont comment, d'ailleurs, vos joueurs de la semaine?
3: Eh ben, je vais leur poser la question. Est-ce que tout va bien?
4: Oui.
3: Eh ben, ça me fait plaisir. On joue à pas de gâteau pour les battus. Qu'est-ce qu'il y a, Maxime? Non, le win-win, c'était tout à l'heure. Et bravo à votre équipe, Maxime, l'équipe mariage. Là, on va jouer avec l'équipe maison à l'occasion de ce salon maison et art de vivre. Hein, c'est ce week-end. Mégacité Amiens. Je m'adresse au capitaine de l'équipe maison, Laurent Sauvage, hein, qui est directeur général adjoint de Mégacité Amiens. Quiz de culture générale locale et musicale, cher capitaine. Laurent de l'équipe maison. 30 secondes, un point par bonne réponse. Quel acteur incarne Marty McFly dans Retour vers le futur?
5: Je ne connais que lui, évidemment. Marty McFly, c'est... Passe.
3: Combien y a-t-il de jours, combien de jours en octobre?
5: 31.
3: Quel appareil permet de régler la température d'une maison?
5: Thermostat.
3: Combien font 90 divisé par 3?
5: 33.
3: Quel cours d'eau traverse les ortillonnages?
5: Comment?
3: Quel cours d'eau traverse les ortillonnages?
5: La Somme.
3: Ben voilà. Vous êtes très bon en maths en tout cas. Hein. Oui. On peut applaudir Laurent. Je ne vous embauche pas pour compter les points, contrairement à maître Guillaume. Quel acteur incarne Marty McFly dans Retour vers le futur? Vous l'aviez, vous, l'équipe en face, l'équipe mariage? Pas du tout. C'était Michael J. Fox.
5: Ben oui.
3: Combien de...
5: Ma fille va m'en vouloir, vraiment.
3: Bon, là, c'est lui. Elle s'appelle comment?
5: Elle s'appelle Maya.
3: Maya, salut Maya. Combien de jours en octobre 31? C'est une bonne réponse. Quel appareil permet de régler la température d'une maison? C'est bien le thermostat, ça fait deux points. Alors là,
5: 3 fois 3, 9 là.
3: Combien font 90 divisé par 3? Maya peut être fière de son papa, c'était 30. Quel cours d'eau traverse les ortillonnages? C'était la Somme. Mais c'est canot, ça nous fait, je ne sais plus, 1, 2, 3 points. Donc pour l'équipe, 3 points c'est ça? Maître Guillaume.
6: Oui, tout à fait, 3 points.
3: Compte avec sérieux et rigueur.
6: À un point.
3: Exactement. Donc bravo ou pas à l'équipe maison. Allez, on continue à jouer. On se retrouve très très vite sur votre radio ici Picardie.
0: Oui, à tout de suite, Brian, et vos messages que vous nous déposez. Bien sûr, on en écoutait quelques-uns. Voici Lucas et Clara.
7: Salut l'équipe, c'est Lucas. Alors, moi je soutiens l'équipe maison cette semaine pour pouvoir participer aux moments de détente avec ma conjointe. J'espère que vous allez tout donner parce que j'en ai vraiment besoin de ce moment. Actuellement au travail, je pense qu'un petit moment de détente ne serait pas de refus. Allez l'équipe maison, on est derrière vous.
0: Il est en train de passer la tronçonneuse, on dirait. Et le message de Clara.
8: Bonjour, ici Picardie, c'est Clara d'Abbeville. Du coup, je me permets de participer au jeu. Pas de gâteau pour les battus, et je suis à fond derrière l'équipe mariage. À
0: et
8: bientôt.
0: À bientôt, Clara. Et vous aussi, n'hésitez pas à déposer vos messages vocaux via le WhatsApp au 03 22 92 58 58. Je rappelle en jeu votre séjour douceur d'automne pour deux personnes en baie de Somme à l'hôtel Spa 3 étoiles, le domaine des Saules. Et c'est à Favière avant de retrouver Brian et ses deux équipes. Voici tout de suite Phil Collins avec Easy Lover.

0: Collins en duo avec Philippe Bailey sur Easy Lover et on parle festival tout de suite.
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0: Et si vous pensez que les marionnettes c'est seulement pour les enfants, eh bien le M-Fest pourrait bien vous surprendre. Le Festival International des Arts de la Marionnette revient à Amiens. Cette semaine jusqu'à ce dimanche 11 octobre, vous allez pouvoir y découvrir des spectacles très différents, théâtre d'objets, des marionnettes géantes, du théâtre d'ombre, musique, cirque, avec des artistes venus de France et de l'étranger. Et le M-Fest investit une dizaine de lieux culturels amiénois, de la Maison de la Culture au Cirque Jules Verne, en passant par le Safran, chez Cabotan, mais aussi la Lune des Pirates. Et bien, parmi les rendez-vous à noter, samedi soir, le collectif Puppet Mastaz qui propose un concert mêlant hip-hop et marionnettes. Et ça va se passer à la Lune des Pirates. C'est une programmation aussi pour les enfants, forcément, mais surtout pour tous les curieux. Ici Picardie, à votre service, et c'est tous les jours.
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0: Avec Dalida tout de suite et Brian Mayer qu'on retrouve dans quelques minutes. Deux équipes qui s'affrontent et vous qui continuez à nous déposer vos messages pour soutenir l'une des deux équipes dans Pas de gâteau pour les battus.

0: encore dans les années 70, on allait approcher des années 80, c'était en 79 que Dalida chantait « Laissez-moi danser ». Ici Picardie, c'est pas de gâteau pour les battus entre 11h et midi.
1: Eh ben oui, faisons ça. Un petit point score, maître Guillaume, on en est où?
2: Alors l'écart se creuse un petit peu, nous avons 46 points pour l'équipe maison et 61 points pour l'équipe Maria.
1: On est que mardi.
2: Oui, tout est possible.
1: Tout est possible. Maxime, le capitaine de l'équipe mariage, vous êtes bon en culture locale, musicale et générale?
3: Eh ben, on va voir ça dans un instant.
1: Maintenant, même.
3: D'habitude, c'est moi qui pose les questions aux candidats des
1: Miss Picardie. C'est moi qui les pose pour le coup. On y va. Comment appelle-t-on le voyage effectué après le mariage?
3: Lune de miel.
1: Quel duo chanté J'irai ou tu iras?
3: Ben Céline Dion et Jean-Jacques Goldman.
1: Quel célèbre personnage Picard de marionnette est associé à Amiens?
3: La fleur.
1: Combien font 11 x 7?
4: 77.
1: Je prends 77, ça a été soufflé. Qui accompagne traditionnellement le marié ou la mariée et signe à la mairie?
3: Le témoin.
1: Pas mal?
5: Oui, bien.
1: Attention, petite hésitation sur la première réponse, Maxime. Comment appelle-t-on le voyage effectué après le mariage? Pour vous, c'est une lune de miel.
5: Voyage de noces.
1: Voyage de noces.
3: Ah merde. Ah ouais.
1: On est d'accord, vous représentez bien l'équipe mariage, Maxime. Quel duo chanter J'irai où tu iras? Bonne réponse, Céline Dion et Jean-Jacques Goldman. Pouvez nous chanter un petit peu de Céline Dion, Jean-Jacques Goldman?
2: J'irai où tu iras.
1: Quel célèbre personnage Picard de marionnette est associé à Amiens? C'est bien la fleur. Combien font 11 x 7? Ça va, 77, je vous l'équipe l'a sortie, il n'y a pas de souci. Et puis, qui accompagne traditionnellement le marié ou la mariée et signe à la mairie? C'est bien les témoins. Ça nous fait, maître Guillaume, j'ai pas tout compté.
2: 4 points.
1: 4 points, bravo. 65 points pour vous. Toujours en tête, l'équipe mariage. Tout va bien, merci. Et 46 pour l'équipe maison. Allez, restez bien là. Continuez à jouer, à s'amuser ensemble dans votre grand jeu. Pas de gâteau pour les battus avec un très très beau cadeau à gagner. Évidemment, en soutenant votre équipe préférée.
0: À vous aussi, hein, chez vous, vous pouvez noter les points puisque vous répondez.

0: aux questions en écoutant Brian et ses deux équipes. Et puis, vous pouvez aussi tenter votre chance en déposant votre message vocal d'encouragement via le WhatsApp de la radio, le 03 22 92 58 58. Un séjour douceur d'automne pour deux personnes en baie de Somme à l'hôtel Spa 3 étoiles, le domaine Les Saules. Et c'est à Favillard et nous aurons le nom du candidat ou de la candidate gagnant vendredi.
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0: Voici Alex Warren avec Ordinary. Il est midi moins 20. Très belle fin de matinée avec Ici Picardie.

0: Alex Warren, Ordinary, sur ici Picardie, dernière ligne droite pour pas de gâteau pour les battus, pour aujourd'hui bien sûr.
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0: Justement, Brian Mayer, c'est le moment de la dernière épreuve.
3: Ben oui, c'est l'heure de la dernière épreuve de ce grand jeu. Pas de gâteau pour les
4: battus.
3: Et l'épreuve s'appelle la question qui
4: tranche.
3: Bien, vous êtes bien révisé. Classique. Dans ce grand jeu sur ici Picardie. Alors, la question qui tranche, c'est 20 points. Donc c'est un beau cadeau en fin d'émission. 20 points pour l'équipe l'une ou l'autre hein, qui me donnera la bonne réponse. En cas de mauvaise réponse, eh bien les 20 points iront à l'équipe en face. C'est l'équipe en tête qui choisit la thématique. Et à savoir que là, cette heure-ci, c'est l'équipe mariage qui pour l'instant domine le jeu de très très haut, ou presque, hein, 65 points face à 46 points. Vous choisissez équipe mariage, soit la question retour vers le futur, ou la question ortillonnage. Alors, qu'est-ce que vous faites? Qu'est-ce qu'il dit Maxime? Ortillonnage ou retour vers le futur?
5: Non, on va rester chez nous, ortillonnage.
3: En Picardie, Amiens, les ortillonnages, quelques secondes de réflexion et 20 points en jeu en cas de bonne réponse. D'accord? Vous pouvez répondre à l'unanimité. C'est parti, comment appelle-t-on les barques traditionnelles utilisées dans les ortillonnages d'Amiens? Comment appelle-t-on la barque traditionnelle utilisée dans les ortillonnages d'Amiens?

0: Bien. J'ai bien dit traditionnel. Hein. Levez le ton, hein, concertez-vous. Là, je vois Maxime qui transpire.
1: Se mettre sur les...
0: C'est un nom hein, particulier.
2: Une alors, votre réponse. Cornet.
0: Une barque à cornet, c'est une bonne réponse. Bravo. 20 points de plus pour vous, l'équipe mariage. Il reste donc pour l'équipe en face, l'équipe maison. La question retour vers le futur. Vous êtes calé en cinéma, l'équipe maison?
3: Pas tout à fait.
0: Pas tout à fait.
4: Moi, je voudrais dire que oui, en retour vers le futur, mais vu mes réponses précédentes, je ne pense pas.
0: Alors, 20 points en cas de bonne réponse, en cas de mauvaise réponse. Eh bien, c'est l'équipe en face qui récupère vos 20 points. Attention, suspense. Vous êtes pour l'instant à 46 points. Équipe maison, dans Retour vers le futur, comment s'appelle la voiture magique qui traverse le
5: facile
0: temps?
5: Facile.
1: La DeLorean.
0: La DeLorean, on reste là-dessus?
1: Oui.
0: Et ben voilà, bonne réponse.
5: Bravo.
0: Ça va très vite aujourd'hui.
1: D'accord.
0: 20 points de plus pour vous, on est à 85, c'est ça, Maître Guillaume, pour l'équipe
6: 85
0: maison.
6: 85 pour mariage, tout à fait. 66 pour l'équipe maison, ça remonte,
0: c'est
6: ça.
0: C'est pas mal, on est mardi, tout va bien, vous pouvez vous applaudir, bravo.
5: Bravo. Bravo.
0: Et rendez-vous dès demain, à partir de 11h, sur SI Picardie, pour jouer à Pas de gâteau pour les...
7: Battus.
8: Et d'ici là, bien sûr, vous pouvez continuer à nous déposer vos messages vocaux d'encouragement pour peut-être être appelé vendredi et repartir avec le super cadeau pour vous, le séjour douceur d'automne pour deux en baie de Somme à l'hôtel Spa 3 étoiles, le domaine Les Sols qui est situé à Favières. On est à quelques centaines de mètres de la mer quand on est à Favières. Allez, à demain, Brian. Et je rappelle que le WhatsApp de la radio, c'est le 03 22 92 58 deux fois.
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8: Et voici la petite lady Vivien Savage sur ici Picardie.

0: Bonne lady sur ICI Picardie, c'était Viviane Savage à midi moins 10. Bien sûr, on refera un point sur l'actualité à midi, suivi d'Enora Malagré. On vous doit bien ça.
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0: a heart for the money, Donna Summer sur ici Picardie. Après l'info de midi, on a rendez-vous avec vous. Bonjour Enora Malagré.
1: Bonjour à toutes et à tous. Nous sommes ensemble tous les jours entre midi et 13h. Vous le savez, c'est votre nouveau rendez-vous quotidien. Ça s'appelle On vous doit bien ça. Aujourd'hui, une émission importante et sensible autour des aidants, ceux à qui nous devons tant. À tout de suite.
0: À tout de suite.
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0: Il est tout juste midi, c'est l'info. Avec Louise Jouvezhomme et à la une des centaines de personnes rassemblées devant la Maison de la Culture d'Amiens.
3: Des lycéens, les mêmes qui se mobilisent depuis mercredi à Amiens, mais aussi des syndicalistes et des étudiants. La preuve que les revendications portées initialement par les élèves du secondaire résonnent au-delà des lycées. Clément Viron, vous êtes devant la Maison de la Culture, la place est comble et l'ambiance est plutôt bon enfant.
4: Oui, des cris, des applaudissements, de la musique, des slogans sur cette place noire de monde, des centaines de pancartes dressées par ces lycéens qui crient leur ras-le-bol, leur désarroi, leur malaise quelque part. Je vois cette pancarte par exemple au milieu de la foule avec un chiffre, 35 élèves en cours, 35 degrés dans les classes cet été, 35 heures par semaine aussi pour certains. Il y a aussi beaucoup de drapeaux, de partis politiques, d'organisations syndicales, quelques parents d'élèves, des étudiants, vous l'avez dit, venus pour soutenir les revendications sans récupération, nous assure-t-on, des syndicats présents surtout pour protéger ces jeunes, car beaucoup de lycéens que j'ai interrogés ce matin disent désormais avoir peur de la police, d'éventuelles violences. Mais ici, tout a l'air, à ce que je vois, de bien se passer, comme c'était le cas ce matin devant le lycée La Hautoise. Ça a dansé, ça a chanté devant les grilles, les lycéens, et c'est désormais une tradition, même entonner la Marseillaise, car l'avenir de la France, disent-ils, c'est nous.
3: En parallèle du rassemblement à la Maison de la Culture, un jeune a été interpellé pour un tir de mortier. Plusieurs campus de l'UPJV à Amiens notamment et à Beauvais sont également fermés pour la journée, tout comme le zoo d'Amiens. Une loi pour interdire les armes mutilantes lors des manifestations qui impliquent des mineurs, c'est ce que propose le Parti Socialiste, alors que plusieurs jeunes ont été blessés en marge de la mobilisation de ces derniers jours. Hier, un manifestant de 15 ans a perdu une main à Lens, dans le Pas-de-Calais, à cause d'une grenade policière. La Ligue des droits de l'homme dénonce un usage disproportionné de la force face à des manifestants mineurs.
0: De l'eau en bouteille pour se laver les dents.
3: La mairie de Moyenneville organise aujourd'hui une distribution de bouteilles auprès de ses habitants et de ceux du hameau voisin de Bouillancourt-sous-Mianet qui ne peuvent plus boire l'eau de leur robinet. La faute à une bactérie détectée jeudi dans le réseau. De nouveaux tests doivent indiquer demain si l'eau est de nouveau propre à la consommation. Pas de quoi s'inquiéter en revanche pour les amateurs d'eau de la Somme. Le réseau ICI et la cellule investigation de Radio France ont mené une campagne de détection des PFAS, les polluants éternels, dans les œufs. Les deux tests réalisés auprès des producteurs du département se sont révélés négatifs. En revanche, sur l'ensemble du territoire, plus de la moitié des œufs testés sont contaminés.
0: La rentabilité, c'est pour bientôt.
3: Voilà en tout cas la promesse de la direction d'Innovafeed, entreprise spécialisée dans les protéines d'insectes. Près d'un an après le fiasco de sa concurrente Insect, la compagnie dont l'usine est basée à Nesle, dans l'est de la Somme, mise sur la compétitivité, alors que les prix des

0: farine de poisson augmente. Clément Ray, président d'Innovafeed, se dit donc optimiste.
1: La rentabilité, c'est une condition de pérennité. On a envie de pouvoir déployer de façon mondiale cette solution. Ça passe par la rentabilité de ce premier site. La technologie fonctionne parfaitement. Elle est maîtrisée. On est un des seuls au monde à y être arrivé. Le produit est adopté. Les coûts de production sont en train de converger par rapport au prix, en fait, de vente. Donc, quelque part, c'est pas plus compliqué que ça. Hein. Les tendances de long terme sont très favorables. Hein. D'une part, en fait, l'aquaculture continue à croître. La disponibilité des farines de krill ou de poissons sont limités et n'augmentent pas, donc il y a un déficit qui apparaît pour des protéines alternatives du type de celles qu'Innovafeed produit. Et après, comme toutes les innovations, c'est des longs chemins. Il y a des défis, en fait, de pouvoir être compétitif par rapport à des ressources qui sont prélevées gratuitement dans les mers et les océans. Donc le défi est de taille, mais les tendances de fond nous aident.
0: L'entreprise qui a levé 51 millions d'euros avant l'été ferme toutefois bientôt son site dans le Nord avec 60 emplois supprimés.
2: Les employeurs à la rencontre des demandeurs d'emploi.
0: À partir de 13h30, la salle des associations de Oisemont au sud d'Abbeville accueille une rencontre entre patrons qui recrutent et personnes qui cherchent un emploi. Cette campagne départementale dure toute la semaine. Demain, elle pose ses tréteaux plus au sud, à Bocquand-le-Vieux. Et dans un mois tout juste, le Coliséeum d'Amiens accueillera la Coupe des Nations de hockey sur glace. 3 jours de compétition, 6 rencontres au total. La France jouera son premier match contre la Norvège le 5 novembre.
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0: Et la météo, Annick
2: C'est le soleil qui nous accompagne. Peut-être encore quelques nuages sur le département de la Somme, mais plutôt ciel bleu dans l'Aisne et dans l'Oise, avec un mercure toujours au-delà des normales de saison, entre 21 et 26 degrés dans les terres, 21 degrés, 20 degrés sur le littoral. Donc on profite encore de cette douceur dans ce début d'automne. Je vous souhaite une bonne après-midi, un très bon appétit.
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4: Bonjour chers amis et bienvenue dans ce nouveau rendez-vous quotidien qui est le vôtre depuis la rentrée. Ça s'appelle On vous doit bien ça, parce qu'ici on vous rend service, du moins on essaye. On parle bon plan, santé, vie quotidienne, arnaque à éviter, pardon, on parle animaux aussi. On est là pour vous et on est ensemble jusqu'à 13h. Si vous avez envie de nous poser des questions, ça se passe au 0810 055 056. C'est un numéro WhatsApp qui est gratuit. Aujourd'hui, une émission encore très très riche, très importante. Peut-être que vous ne le savez pas, si c'est le cas je vous l'apprends. Aujourd'hui c'est la journée nationale des aidants. Nous allons y consacrer une large partie. C'est aussi le retour de notre vétérinaire chéri Pierre Fabin. Bonjour Pierre.
5: Bonjour à tous.
4: Et qui va nous parler de la façon de dresser un animal un peu plus tard. Et puis Elsa Wolinski, notre grande journaliste, bonjour ma chère Elsa.
6: Bonjour.
4: A été elle-même aidante pendant 6 ans auprès de sa maman et elle nous livrera un témoignage bouleversant. Il y a aussi mon alter ego, ma vie, mon œuvre, ma passion, Aude Razo. Bonjour chère Aude Razo.
7: Bonjour Enora, bonjour à tous.
4: Et mon frère, non pas de la même mère, Valère Coréard. Monsieur Bonplan, bonjour.
8: Salut,
4: Valère.
8: Salut Enora, bonjour à toutes et tous.
4: Et puis vous pouvez aussi, par le biais d'un message vocal, nous laisser un vocal, c'est le cas, c'est le moins qu'on puisse dire, ça commence bien l'émission, au 0810 0 55 0 56, comme l'a fait Astrid aujourd'hui.
9: Bonjour à tous, moi c'est Astrid. Quelles sont les astuces pour réduire les frais bancaires?
4: Ouf, ça sent le Valère Coréard à plein nez.
8: La bonne nouvelle, c'est qu'il y a pas mal d'astuces, et même si vous avez un prêt avec votre banque, je vais vous dire comment faire.
4: On répond à tout cela dans une trentaine de minutes, mais pour l'heure, on va parler des aidants dans On vous doit bien ça, et on est ensemble jusqu'à 13h sur Ici. C'est la journée des aidants et c'est un sujet qui nous touche beaucoup dans l'équipe. Je voulais vous dire un petit mot, moi, en préambule, parce que c'est aussi quelque chose que j'ai bien connu. Je voudrais vous dire que la maladie, ça terrifie et ça isole. C'est presque pire que la mort. Et pour les aidants, ça éteint presque tout. J'en sais vraiment quelque chose. Vous vivez parfois seul avec vos chagrins, vos doutes, vos peurs. Et puis parfois même, on vous évite parce que vous vivez au quotidien. Ce que vous vivez au quotidien, on n'a pas toujours envie de l'entendre. Alors ce midi, je vous envoie tout mon respect et ma solidarité, vous les aidants. Je veux vous crier qu'il y aura des jours meilleurs. Je vous serre dans mes bras pour les nuits sombres. Je veux vous rappeler que votre dévouement et les montagnes russes émotionnelles qui vont avec sont épuisants et que vous avez le droit de vous en plaindre, et que parfois l'espoir qu'on n'attendait plus se transforme en étincelle. Eh oui, pourquoi pas? Je veux vous dire que cette étincelle peut même briller en bonne nouvelle. Vous n'êtes pas seul, en tout cas, pas aujourd'hui, pas ce midi en nous écoutant, et on vous dit courage. Et pour parler des aidants, on va accueillir une femme extraordinaire. Elle s'appelle Anaïs Beautran. Elle est directrice de l'association A3, l'association d'aide aux aidants. Et c'est Aude Razo qui l'a invitée aujourd'hui.
5: Et Nora disait, Anaïs Beautran, vous avez le droit de vous plaindre. Vous qui accompagnez avec votre association les aidants au quotidien, vous les soutenez. Est-ce qu'un aidant, parfois, oublie un peu de se plaindre ?
6: Tout à fait, on a beaucoup de proches aidants qui viennent nous voir en nous disant c'est normal, je fais juste mon travail, c'est normal, c'est mon mère, c'est mon père, c'est mon enfant. Oui, mais on a le droit aussi, aimer ne rend pas inépuisable. Je pense que c'est un message important et vous avez le droit de vous plaindre, vous avez le droit de souffler. Et c'est notre travail en tant que plateforme de répit, j'en parlerai tout à l'heure.
5: Et on voit bien que ce sujet touche beaucoup, que ce soit dans ce studio, et je suis sûre aussi les auditeurs qui nous écoutent. Vous-même, Anaïs Beautran, vous êtes ou vous avez été aidante. Pourquoi cet engagement ?
6: Alors, mon engagement, en fait, c'est... En tant que telle, moi, je n'ai pas été spécifiquement aidante. Par contre, je dirais que j'ai vu et accompagné de très près mes grands-parents. Et mon grand-père était aidant de ma grand-mère qui était en situation de handicap. Donc, toute sa vie, elle a été en situation de handicap. Et lorsqu'ils se sont mis ensemble, il était normal que mon grand-père, surtout à cette époque-là, s'en occupe. Et finalement, tout s'organisait autour d'elle. Et mon grand-père a fini par s'affaiblir. Et à être plus faible finalement que ma grand-mère qui l'accompagnait. Donc j'ai vu cette souffrance, j'ai été du coup moi-même aidant d'une manière plutôt indirecte finalement par la suite pour compenser deux personnes en difficulté et ça m'a profondément bouleversée et aujourd'hui c'est...
4: Votre engagement est né de là,
6: exactement,
4: de votre expérience comme la plupart du temps.
5: Et on est là pour donner des solutions peut-être.
4: Absolument.
5: Que votre grand-père n'avait pas à l'époque et qui existent aujourd'hui. Vous parlez de plateforme de répit, ça c'est important que les aidants sachent que ça existe. Qu'est-ce que c'est exactement?
6: Alors, on connaît bien sûr des dispositifs pour la personne aidée, et c'est bien normal. Les plateformes d'accompagnement et de répit sont des dispositifs qui ont été créés vers 2008 et qui se sont, dont le cahier des charges s'est étoffé au fil des années, en même temps que la reconnaissance du statut de l'aidant, hein, puisque ça s'est fait sur plusieurs années. Et c'est un endroit finalement où on cherche une solution pour la personne aidante. On s'intéresse vraiment à elle. Comment la personne va, ce qu'elle assume au quotidien et ce qui devient finalement difficile. Ensuite, selon les plateformes, on peut proposer de l'écoute, du soutien psychologique, des groupes ou des activités, mais également chercher des solutions de répit et orienter vers les ressources du territoire.
4: L'idée, c'est quoi vos solutions de répit, pardonnez-moi, pour être un peu plus concret, pour que les gens puissent aller sur cette plateforme et savoir à quoi s'attendre.
6: Les solutions de répit, elles sont très différentes en fonction des besoins du proche aidant. Tout le monde n'a pas besoin de la même forme de répit. Cela peut être quelques heures, une demi-journée, une journée. Et nous, on va essayer de mobiliser les ressources du territoire pour que la personne puisse se saisir de ces ressources, de ce temps de répit qui existe. Alors, donc, comme je vous disais, ça peut être une demi-journée, du relayage également. Le relayage, c'est assez récent. C'est la possibilité de faire garder son proche jour et nuit pour partir quelques jours en congé. Et depuis quelques années, cette offre se déploie sur le territoire. Donc, il faut absolument se rendre auprès de la plateforme de répit de son territoire pour que nous, on puisse vous aider à y accéder. Parfois, la plateforme le fait elle-même. Chez nous, au sein d'A3, nous proposons nous-mêmes nos propres solutions de garde à domicile directement et elles sont presque gratuites.
5: Alors, A3, vous êtes basé sur Marseille, mais si je tape, mettons où que je sois en France, dans Google, plateforme de répit, je vais trouver rapidement.
6: Oui, tout à fait. Vous avez un portail, le portail de la CNSA, un annuaire qui vous permet d'accéder à toutes les plateformes de répit et Ma Boussole Aidant également, qui vous permet de voir les dispositifs complémentaires. Il n'y a pas que les plateformes de répit.
4: Aude Razo.
5: Elsa, j'ai une question.
7: Elsa, c'était la même que la vôtre.
5: Ah, d'accord, pardon, désolée. Est-ce que vous avez parfois, vous avez parlé quand même de soutien psychologique aussi. Est-ce que vous avez parfois des aidants qui sont en détresse psychologique et qui peut-être ne s'en rendent pas compte non plus?
6: Alors oui, bien sûr. Alors les proches aidants que l'on accompagne sur la plateforme sont souvent en détresse psychologique. On a des mots qui reviennent. Je n'en peux plus, je ne dors plus. Je culpabilise de prendre du temps pour moi. La culpabilité, quelque chose qui revient énormément. L'épuisement s'installe souvent progressivement. Au départ, on se dit, on aide un petit peu, puis en fait, on prend en charge de plus en plus de choses et jusqu'à parfois organiser toute sa vie autour de son proche. Notre rôle, c'est de repérer cet épuisement le plus tôt possible et surtout de trouver des relais concrets.
5: Et comment vous les repérez? Parce que si si ces personnes ne demandent pas de l'aide, comment vous pouvez la repérer, vous ?
6: Justement, en essayant de nous rapprocher de toutes les, ben, tous les dispositifs du territoire qui pourraient être
5: rencontrés. Les hôpitaux,
6: exactement. Donc, effectivement, l'association A3 porte également un projet, en plus de ces deux plateformes de répit, un projet expérimental.

0: Boomerang, Etienne Dao et Dany sur votre radio. Ici, on est ensemble jusqu'à 13h. 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
0: Et il est midi 16, chers amis, nous sommes évidemment en direct. Aujourd'hui, c'est la journée des aidants. On y consacre donc une bonne partie. Un peu plus tard dans l'émission, notre vétérinaire qui est de retour, Pierre Fabin, nous dira comment bien dresser nos animaux et aussi nos maris. Non, je fais sans. Mais voilà, bon, c'était la petite base voilà, du mardi, que voulez-vous. Et alors, voilà, un peu de sérieux. On parle de la journée des aidants et nous avons un témoignage au 0810 055 056, hein, c'est votre émission si vous avez envie de témoigner. Vous êtes ici chez vous et c'est José qui nous a appelé, qui nous appelle de 7. Coucou les copains de Ici Héros. Bonjour José, bienvenue.
2: Bonjour.
0: Bonjour ma chère José, merci beaucoup pour votre témoignage. Vous avez aidé, vous avez été, j'ai du mal à articuler aujourd'hui, vous avez vu José? Pas évident hein, le mardi. Vous avez été aidante de votre belle-mère et de votre mère, hein, toutes deux atteintes d'Alzheimer, puis de votre mari malade. Mais vous êtes une héroïne, José.
2: Bon, je pense que c'est le lot de pas mal de monde.
0: Ah, vous savez, tout le monde ne le fait pas. Tout le monde n'a pas ce courage, José. Donc, on vous dit merci, hein, vraiment. Comment ça s'est passé pendant ces années-là? Vous avez réussi, malgré tout, à vous occuper un petit peu de vous?
2: Oui, ben disons que pour ma belle-mère, c'était surtout mon mari, les dents, en fait.
0: D'accord.
2: Alors, ça impacte après la vie, bien sûr, mais moi, je travaillais encore. Donc, évidemment, après, ça bloque pour les loisirs, pour les départs en vacances, pour ce genre de choses. Parce qu'il était seul, lui, à s'en occuper. Par contre, pour ma mère, j'avais quand même des relais. J'ai eu un peu des relais amicaux, des relais familiaux.
0: Ah, tant mieux.
2: Je n'étais pas seule avec elle. Hein.
0: D'accord. Et après, pour votre mari?
2: Et mon mari, ben, ça se rapproche plutôt du fait de vivre avec quelqu'un de malade, quoi.
0: D'accord.
2: C'est-à-dire, je sais pas si on peut qualifier ça d'aidant. C'est

0: de l'accompagner.
1: De l'accompagnement. Et malgré toutes ces épreuves, vous avez tenu à soutenir les aidants en organisant vous-même des initiatives. Décidément, vous avez un cœur grand comme ça, José. Qu'est-ce que vous avez organisé? Racontez-nous ça.
0: C'est surtout que ce que j'ai vécu, je me dis que ce dont j'ai manqué, en fait, je voulais essayer de le proposer. C'est-à-dire que, par exemple, quand vous êtes avec votre mère qui a vieille mère et que vous voulez un peu sortir avec elle, vous n'avez aucun sujet de conversation, étant donné qu'elle se souvient de rien et qu'elle ne peut plus parler de rien. Donc, on est en face à face. Donc, même si on boit un coup dans un bar ou qu'on va se promener à la plage, voilà, on est très limité dans la conversation. Et je me dis que d'autres gens qui sont dans la même situation que moi...
1: Et bien sûr, sont isolés.
0: En fait, on pourrait se contacter.
1: Bien sûr.
0: Et aller ensemble, boire un coup, se promener à la plage, faire des choses simples. Mais quelle bonne idée. Sans rester seul, quoi.
1: Et vous avez donc monté cette association depuis le mois de septembre qui s'appelle l'Armada. Voilà. Et on voudrait vous remercier.
0: L'Armada et Amical Aidant Aider.
1: Vous avez fait un peu comme Anaïs Bautrand. Voilà, merci beaucoup, cher José. Si vous avez envie de témoigner, je vous le redis, c'est votre antenne, 0810 055 056.
2: Anaïs Bautrand qui a écouté très attentivement José, qui nous faisait un signe avec un pouce en l'air, en disant c'est super, vraiment super. Parler entre aidants, il y a des groupes de parole qui existent.
3: Exactement, on propose des groupes de parole et des sorties, et entre aidants aider, parce que partager une même réalité. Ça aide énormément dans le cadre de l'accompagnement qu'on propose.
1: Un petit conseil peut-être entre temps de Pierre Fabin qui est lui-même aidant dans un autre domaine, vous êtes vétérinaire, je le rappelle.
4: Alors moi je veux juste déjà dire bravo à tous ces gens, parce qu'on ne le dit pas assez. Moi je les côtoie à domicile, souvent quand j'interviens, que ça soit pour une urgence, pour une fin de vie aussi parfois, parce que moi j'aide aussi parfois à la fin de vie. Bravo à tous. Et c'est d'en parler pour moi. De parler de ces expériences, de partager ces expériences qui permettent de sortir un peu de cet isolement qui est parfois très dur à vivre. J'ai vu des gens qui pendant des mois n'avaient vu que la personne qu'ils aidaient.
1: Ah, c'est ça.
4: Et c'est ça dont il faut essayer de sortir pour moi, et ces groupes de parole pour moi ont tout leur sens à ce moment-là.
1: Exactement. Alors, et comment aider les aidants? Et ça, on se retourne vers Valère Correa.
5: Oui, avec notamment la situation quand on est salarié, c'est-à-dire qu'on a un travail, on gagne notre vie, et puis on a quelqu'un à la maison ou dans notre autour de nous qu'on souhaite aider. Alors la première chose à faire, c'est de voir si on a droit à l'AJPA. Ça, c'est un peu le socle d'aide commun. L'AJPA, ça permet en fait de remplacer totalement ou plutôt partiellement le salaire pendant une durée déterminée. C'est-à-dire, c'est une aide qui va vous être versée, 66 euros et des brouettes par jour, 22 jours par mois maximum, dans la limite de 3 mois. Mais, alors, c'est très court, hein. Là, je vous donne pas du tout une solution magique parce que ça me paraît très insuffisant. Mais bon, ça a le mérite d'exister depuis maintenant quelques années. Il y a des régimes dérogatoires selon qu'il s'agisse de la fin de vie, selon qu'il s'agisse d'un enfant, donc il faut se renseigner. Mais on en discutait tout à l'heure et la première chose à faire, c'est déjà de voir dans quelle case vous rentrez et ce à quoi vous avez droit. Ça, c'est vraiment la première étape. Et puis ensuite, il faut aller voir l'employeur. Parce que l'employeur, il est tenu de vous donner un congé proche aidant si vous lui demandez. Par contre, il faut le demander un mois à l'avance. Et c'est dans la limite de un an dans toute une carrière. Donc, voyons, c'est quand même limité.
1: On a pas beaucoup, hein.
5: 3 mois d'aide financière et maximum un an dans une carrière.
1: Non, on va en parler après avec Anaïs, mais ça fait peu, hein. Elsa, vous en savez quelque chose.
3: Ouais. Mais moi, je voulais vous poser une question, Anaïs, en écoutant José qui parlait. Je me demande si, en fait, quand on a été aidante, on a tellement donné qu'effectivement, quand tout d'un coup ça s'arrête, souvent les aidants créent des associations pour continuer à aider, parce qu'ils ont été comme ça dans la
1: peur du vide.
3: Oui, c'est ça. Il y a une espèce de peur du vide, et puis on découvre aussi que le fait de donner, ça remplit quelque part.
6: Tout à fait. Nous, on le voit beaucoup au sein de l'association, des proches aidants qui ont malheureusement après perdu leurs proches, qui souhaitent être aidants ressources pour accompagner d'autres aidants ou s'investir dans des causes autres. Vraiment, on le voit énormément, effectivement.
1: Ouais. Vous avez des questions à poser, vous avez envie de témoigner, c'est votre antenne, 0810 055 056. On va s'écouter Estelle te rencontrer encore sur Ici. On est ensemble jusqu'à 13h, les amis. Oui, je...

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0: divine voix d'Estelle te rencontrer encore sur Ici On Est Ensemble jusqu'à 13h.
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0: On vous doit bien ça. Et oui, on vous doit bien ça à vous les aidants. On consacre notre émission en partie à vous, les héros et les héroïnes très discrètes et discrets qui ne se plaignent jamais alors qu'on sait à quel point votre quotidien est difficile. On vous écoute, on est là pour vous, 0810 055 056. Valère, un dernier tips d'ailleurs pour nous.
2: C'est l'Association française des aidants qui propose des modules de formation en fait pour des personnes qui apportent une aide régulière à des personnes en perte d'autonomie. Donc un module comme être aidant, une posture des besoins, des attentes et des limites, ou encore trouver sa place avec les professionnels, comment concilier sa vie d'aidant avec sa vie personnelle et sociale. C'est gratuit, vous pouvez le faire en présentiel ou à distance via votre ordinateur. Et je trouve que ça peut être aussi un bon plan parce que ça permet d'avoir des outils, des réflexes. C'est l'Association française des aidants.
0: Et puis on va continuer de parler avec notre invitée Anaïs Beautran, qui est directrice de l'association A3, l'association d'aide aux aidants, merveilleuse association. Mais avant, on va accueillir Christian, et c'est ça que j'adore dans cette émission, c'est que nos auditrices ou nos auditeurs nous donnent aussi des bons plans, je dirais. Christian qui appelle de la Caloterie dans le Pas-de-Calais, j'embrasse très fort Ici Nord, Pas-de-Calais, qui font un travail remarquable, comme tous nos 44 locales d'ailleurs. Et vous avez monté une structure, me semble-t-il. Bonjour Christian et bienvenue à vous.
3: Alors, ben oui, bonjour Enora. Alors non, pas du tout, je n'ai pas monté de structure, je suis bénévole à un niveau modeste, je tiens le préciser aussi.
0: Mais vous voyez, je vous avais sublimé, Christian. J'en avais fait un peu
3: structure.
0: Trop.
3: D'accord. Il s'est créé près de chez moi et c'est cette structure que je voulais mettre en exergue, parce qu'ils le font un travail remarquable.
0: Alors, elle est où cette structure, Christian? Elle est où?
3: À la Madeleine sous Montreuil, donc d'accord, à côté de Montreuil-sur-Mer.
0: Okay.
3: Ils se sont installés il y a quelques années. Ce sont des gens de la région parisienne qui sont arrivés ici. Ils avaient une petite fille déjà en situation de handicap et eux-mêmes sensibilisés au problème. Mmh. Ils se sont dit, on va faire quelque chose pour les autres. Ils ont drainé autour d'eux un réseau de bénévoles qui s'activent pour venir soutenir les aidants et puis ceux qui sont aidés, parce qu'on s'est aperçu effectivement qu'il y a un énorme besoin en France et que ce besoin, malheureusement, il est pas facile à couvrir. Moi, à mon petit niveau, je dis bien à mon petit niveau, j'apporte à un moment

0: la possibilité à des aidants de faire une balade de découverte touristique à Montreuil ou dans les environs. Et un jour, j'ai une dame qui était venue avec son père atteint de la maladie d'Alzheimer. Il venait de la région parisienne. Elle m'a dit, c'est la structure la plus proche de Paris que j'ai trouvé.
1: Oh là là, c'est vraiment, c'est qu'il y a un vide monumental. Pour conclure, sans doute, Aude et
2: avec,
1: Anaïs.
2: Avec Anaïs Bautran, on va peut-être redire comment trouver des plateformes d'accompagnement. C'est important qu'on donne vraiment ces infos pratiques pour que tout le monde puisse trouver. Comme Christian disait, c'est pas toujours facile de trouver. Donc dites-nous.
3: Donc vous pourrez accéder aux plateformes les plus proches de chez vous sur l'annuaire de la CNSA. Oui, tout à fait. Et Ma Boussole Aidant, puisqu'il n'y a pas que les plateformes d'accompagnement en répit, c'est important de se rapprocher. Il y a parfois des maisons des aidants avec des associations spécialisées qui peuvent vous apporter également un soutien et vous permettre de rencontrer des pairs.
1: Merci beaucoup, merci. Anaïs Bautran, et merci pour cette association qui s'appelle A3. Allez sur la plateforme, elle est plus qu'utile et plus que nécessaire. On va se retrouver dans un court instant. C'est l'heure de l'actualité dans toutes vos régions grâce aux 44 locales de votre radio ici. A tout de suite.
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1: Midi 32 tout pile, on est en direct ensemble jusqu'à 13h dans votre nouveau rendez-vous quotidien qui s'appelle On vous doit bien ça. Moi je m'appelle Enora Malagré, je ne suis pas seule, je suis avec Aude Razeau, Madame Antiarnac, notre vétérinaire Pierre Fabin, notre grande journaliste de terrain Elsa Wolinski et Monsieur Bonplan Valère Coréard. On est là pour vous accompagner, pour vous rendre service parce qu'on vous doit bien ça. Il est bien ce titre d'émission, non je crois ouais. En tout cas vous pouvez nous appeler au 0810 055 056, c'est gratuit, c'est un WhatsApp, ou nous laisser des messages vocaux comme l'a fait Astrid aujourd'hui.
11: Bonjour à tous, moi c'est Astrid. J'avais une question, du coup, quelles sont les astuces pour réduire les frais bancaires?
1: Oh là là, ah bon.
11: Voilà, je vous remercie. Ah bon, bonne journée.
1: Nous, c'est nous qui vous remercions, Astrid.
12: Oui, parce qu'on en rêve en fait.
1: Parce qu'Elsa Wolinski, c'est un peu notre vie, ça. Oh là là, c'est une catastrophe.
12: Les frais bancaires. Alors, Valère?
1: Alors, Valère, roulement de tambour, pression, pression.
13: Bah, la première chose à faire, c'est déjà de voir si le contrat qui.
1: Déjà d'arrêter d'être à découvert.
13: Avec votre banque.
1: Arrêtez de me regarder.
13: Non, mais on va en parler du découvert. Mais si votre contrat est bien à adapter à vos besoins à la banque. Parfois, vous avez des options, l'option compte en ligne, l'option carte ceci, l'option je sais pas quoi. Tout ça, vous pouvez le lister avec votre conseillère, votre conseiller, demander, ben voilà, quel est mon package aujourd'hui et est-ce que je paye pour ce que j'utilise vraiment. Non, mais c'est tout bête, mais enfin, déjà,
1: mais
13: d'avoir...
1: Non, mais je vous regarde parce que je me rends compte d'avoir le bon, en fait, je savais même pas qu'il y avait des paquets.
13: Alors, non, mais n'oubliez pas qu'une banque, c'est un fournisseur, vous êtes un client quand même à un moment donné. Donc, vous êtes dans une relation commerciale et vous êtes tout à fait en droit de demander à ce qu'on adapte l'offre à vos besoins. Bon, ça, c'est la première chose à faire. Ensuite, vous pouvez discuter avec votre conseiller. Si vous êtes à découvert de temps en temps ou qu'une fois vous avez dépassé le plafond, vous avez eu des pénalités, ça peut revenir très cher aussi, votre conseiller peut éventuellement vous faire une remise. Ça se discute avec un conseiller. Je dis pas qu'on peut tout négocier, mais ça se discute. Vous êtes encore une fois un client et vous pouvez dire, bah là, exceptionnellement, écoutez, j'ai eu 150 euros de frais. Est-ce qu'il y a moyen de me les remettre? Et autant, il vous remettra 50%. Donc, gardez en tête ça, c'est que le dialogue, il est possible. Et puis, vous pouvez aussi changer de banque. Et vous pouvez aussi changer de banque lorsque vous avez. Ben oui, mais parce que, mettons, si on a un emprunt immobilier, on se dit, non, mais comment je vais faire? Alors, on va faire ce qui s'appelle transformer votre compte habituel en compte sec. Donc, votre compte, en fait, va juste servir au prélèvement de votre emprunt. Emprunt bancaire, vous allez l'approvisionner chaque mois et vous allez partir ailleurs. Les banques en ligne, certains sont gratuites ou quasiment gratuites. Il faut quand même savoir ça. Ensuite, vous avez des banques qui vont être plus adaptées à ce dont vous avez besoin. Donc, c'est un secteur qui est concurrentiel. Et il y a un site internet qui est très bien fait, c'est tarif-bancaire.gouv.fr. C'est un site officiel qui référence tous les prestataires par région. Et vous pouvez voir en fonction de vos besoins, découvert autorisé, compte en ligne et j'en passe, les tarifs proposés par les différents établissements.
1: Elsa Wolinski. Non, mais je regardais Aude, Madame Arnaque. Est-ce qu'il n'y a pas, justement, avec les banques en ligne, des arnaques?
2: Oui, alors il y en a beaucoup, en fait, avec surtout des sites qui se font passer pour des banques en ligne. Moi, j'ai mon papa un jour qui a reçu un petit texto en disant il faut vous enregistrer, etc. sur cette... Et en fait, c'était un faux. Donc, faire très attention à ça. Bien vérifier qu'on est sur le bon site, sur la bonne banque.
1: Merci beaucoup, Valère Coriard.
13: Avec plaisir.
1: Et faites comme notre auditrice, 0810-055-056. Alors là, je voudrais que le temps s'arrête, parce que c'est mon groupe préféré, là. Fleetwood Mac, je remercie la radio ici. On va faire comme dans les années 80, on va dire montez le son. C'est tellement ringard, mais c'est pas grave, j'assume. Ça s'appelle Little Lies. C'est merveilleux. On est ensemble jusqu'à 13h, il est 12h35.

0: Revitalize Fleetwood Mac sur votre radio ici. On est ensemble jusqu'à 13h, les amis.
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0: 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Et il est midi 38 déjà, ça passe à une vitesse folle. On a parlé beaucoup des aidants, hein, si vous avez envie de témoigner. C'est votre antenne, on vous le dit, on vous doit bien ça, 0810 055 056. Mais pour l'heure, oh, il m'avait manqué. Mon Dieu, notre vétérinaire, c'était très langoureux, n'est-ce pas? J'en ai peut-être fait un peu trop, c'est
2: je me demandais de qui elle parlait. J'ai dit, mais c'est à moi, non?
0: Et bien de vous, cher confrère. Oui, je me prends pour une vétérinaire. Monsieur Pierre Fabin, et qui va nous dire comment dresser ces petits animaux, dis donc.
2: Effectivement, on parle d'éducation aujourd'hui. Alors je vous rassure, mon but, c'est pas de faire de votre animal une bête de foire. C'est bien vraiment sûr. D'apprendre les ordres essentiels.
0: Mais c'est pas le cirque Pinder.
2: Non, c'est pour lui sauver la vie, en fait. Parce que ces ordres de base, ils sont vraiment essentiels dans l'éducation d'un animal pour sa sécurité. Alors, on commence par les chiens. Les trois ordres vitaux, pour moi, c'est, le premier, c'est assis. C'est le plus facile à apprendre et c'est comme ça que vous allez commencer à dresser votre animal. Et ensuite, les deux qui suivent, c'est le tu laisses et le rappel. Tu laisses, c'est-à-dire qu'on va demander à l'animal de ne pas toucher à quelque chose. On va éviter qu'il ingère une cochonnerie toxique en promenade, par exemple. Et ensuite, le dernier rang, c'est tu reviens. C'est tu viens au pied. Éventuellement, j'aime pas trop le mot au pied, mais tu viens, par exemple. Le rappel pour éviter qu'il se prenne une voiture, par exemple, ou qu'il saute sur quelqu'un. Ça va vraiment être un ordre de sécurité. Alors, comment on apprend ces ordres concrètement? On commence par le assis, c'est le plus facile. Vous prenez une friandise, c'est ce que j'appelle la technique du leurre. Vous la mettez dans votre main. Et vous la mettez...
0: Alors, ouvrez la main, Valère.
2: Ouvrez la main. Ouvrez la main. Vous la mettez dans votre main.
0: Assis.
2: Et vous la mettez... Allez, Valère.
0: On le charrie, on fait exprès.
2: Vous la mettez dans votre main, vous la placez au niveau de la truffe de votre chien. Votre chien va la sentir. Et mécaniquement, vous reculez la main à l'arrière de sa tête. C'est mécanique. Il va vouloir suivre la friandise des yeux. Mm. Et il va poser ses fesses au sol à ce moment-là. Et à ce moment-là, on fait un assis de joie.
0: D'accord.
2: C'est-à-dire, voilà. Ah si, c'est très bien.
0: Voilà, la bravo.
2: Exagéré, voilà. Exagéré. Ah ouais. Vraiment, vous allez passer pour peut-être un peu débile, désolé. Mais ça fait plaisir à votre chien. Il
0: donc
2: est là.
0: Concernant,
2: pour
0: ça
2: vous
0: pas
2: faire
0: la
2: plaisir
0: fois.
2: Aussi. Et vous répétez ça au fur et à mesure des jours. Voilà, on le répète plusieurs fois par jour, des séances très courtes, 5 minutes, où on va répéter ces ordres-là. Les autres ordres sont un peu plus difficiles à apprendre. Pour le tu laisses, alors, on peut le voir plus difficile.
0: Ça,
2: voilà,
0: oui.
2: Pour le tu laisses, en fait, vous allez mettre, pareil, la friandise dans votre main et vous allez la faire sentir à votre chien. Ouais. Vous allez le laisser sentir. Il va éventuellement gratter un petit peu. Il va vouloir la prendre, mais au bout d'un moment, il va comprendre qu'elle n'est pas accessible et il va s'en détourner. Et à ce moment-là, bravo, bravo, bravo, mon loulou. Et vous sortez une autre friandise de votre poche, d'une autre poche. Comme ça, il a laissé ce que vous avez dans votre main. Il s'en est détourné et il a compris que lui donner autre chose et accepter de ne pas avoir cette chose que vous avez dans la main, c'était encore plus gratifiant.
3: Mais il faut verbaliser, tu laisses à ce moment-là ou pas?
2: Et on verbalise au moment où il s'en détourne. Bravo Valère, vous êtes prêt à avoir un chien. Voilà. Et on verbalise à chaque fois au moment où on va féliciter. C'est tu laisses, bravo, bravo, bravo, bravo. Et alors, ce que j'entends souvent les propriétaires dire, c'est ça se passe très bien à la maison, dans mon salon, mais à l'extérieur, c'est impossible, il n'écoute rien, il y a trop de distractions. Mais effectivement, c'est comme vouloir faire des devoirs à des enfants à Disney. C'est compliqué. Et donc, on va y aller vraiment progressivement. Vous commencez dans votre salon, ensuite dans un jardin clos, sans distraction. Après, on fait éventuellement dans la rue, quand il n'y a pas trop de monde. Et ensuite, on va aller dans le parc canin, là où il y a plus de chiens. Mmh. Mais allez-y vraiment progressivement. Et alors, je vois toutes les
0: et
2: personnes...
0: Et le troisième?
2: Le rappel, c'est pareil. Alors, le rappel, c'est important. C'est tout aussi facile ou compliqué que le tu laisses. Le but du rappel, en fait, c'est vous allez faire revenir votre chien dans votre couloir à la maison. D'abord, voilà. Il revient vers vous. Tu viens, bravo, bravo, bravo. Et on va augmenter la distance et la sécurité et utiliser une longe à ce moment-là. C'est une laisse de 10-15 mètres que vous allez pouvoir pour le retenir quand il va être en promenade justement et qu'il ne s'en aille pas. Parce qu'en fait, le but, c'est de rester sur le maximum de réussite possible. Et le rappel doit se travailler en permanence et pas que pour rentrer de la promenade. Parce que si vous le travaillez uniquement au moment du rentrer, et ben en fait, votre chien va juste se dire ben, « c'est la fin du jeu, donc ça ne me plaît pas ».
0: Alors, ça se dresse des chats?
2: On va en parler après
0: Alain Souchon. Avant Alain Souchon, j'aime beaucoup dire Alain Souchon plusieurs fois comme ça dans les émissions. Avant Alain Souchon, est-ce qu'il y a deux races par exemple qui sont hyper faciles à éduquer?
2: Alors le plus facile pour moi, c'est le Labrador.
0: Ok.
2: Voilà, le Labrador. Et après, vous pouvez aller vers tous les chiens de travail. Tout ce qui est berger belge, berger australien, ils adorent apprendre. Mais attention, c'est des chiens qui sont très sollicités et très sollicitants.
0: Et les plus compliqués?
2: Tout ce qui est chien de chasse, les teckel, tout ça, les beagle,
3: les cocker,
2: les jack russell, les cocker, tout ce qui était chien de chasse, c'est très compliqué.
0: Allez, on parlera des chats parce que je sais que ça vous intéresse beaucoup. Juste après Alain Souchon, il y a de la rumba dans l'air sur ici. On est ensemble jusqu'à 13h, les amis, ça va vite.

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1: Il y a de la rumba dans l'air, Alain Souchon sur ICI. Jusqu'à 13h,
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1: C'est votre nouveau rendez-vous quotidien, ça s'appelle On vous doit bien ça et la France était en haleine. On était avec Pierre Favor, notre vétérinaire, qui nous donnait 3 tips hyper pratiques pour dresser nos animaux, lui apprendre le laisse tomber, non pas du tout.
3: Tu laisses
1: le rappel et assis. Et Aude, je crois que vous avez vu des petites choses sur notre WhatsApp.
3: Oui, 0810 055 056. Qui a mis une photo qui pour moi est très étrange. Du coup j'ai demandé à Pierre, mais qu'est-ce que c'est que ce truc que Pascal nous a mis sur
1: c'est
3: le
1: quoi
3: WhatsApp
1: donc,
3: c'est un petit boîtier avec un bouton.
4: C'est un cliqueur en fait. C'est un truc qu'on va utiliser pour faire un bruit à chaque fois que le chien fait bien la chose et qu'il associe le bruit à l'ordre.
1: Ça fonctionne bien ça ?
4: Ça marche bien. Moi, c'est pas comme ça que je préfère faire, mais ça marche très bien sur certains chiens.
1: Valère, vous demandiez les colliers, c'est ça ?
4: Les colliers, c'est de la torture. Les colliers ou des charges, c'est de la punition. On n'utilise jamais de punition. On est dans de l'éducation bienveillante aujourd'hui. On sait qu'il n'y a que ça qui marche.
1: Et alors, Elsa, votre question ?
5: Mais oui, pour les chats. Moi, les chats mangent mes plantes. Aussi. Est-ce que je peux arrête.
4: Vous pouvez leur apprendre. On peut tout apprendre à un chat aussi. La seule chose, c'est qu'avec le chat, il faut avoir la friandise ultime. Le chat, il travaille pour être payé. Le chien, il travaille pour vous faire plaisir.
1: Mais c'est quoi la friandise ultime?
4: Du thon, du poulet, n'importe quoi, ce qu'il préfère. Parce qu'en fait, si vous n'avez pas la friandise qu'il faut avec le chat, pour lui apprendre l'ordre, il n'aura rien à faire.
1: C'est ça que j'adore.
5: Moi, je dois tester toutes les friandises.
4: Ah ouais, ce qu'il préfère. Voilà. Mais le thon, en général, c'est super. Pour un chat,
1: vous n'avez peut-être pas entendu Valère qui disait, moi, je suis un chat. On s'arrêtera là pour vous. C'était votre dernière émission.
4: Quelle est la friandise préférée de Valère?
1: L'oseille, pardon. Allez, un peu de sérieux. On a parlé en début d'émission, parce que c'est la journée des aidants. On a eu énormément de témoignages sur le 0810 055 056. Nous allons en prendre un dernier. C'est Valérie qui nous appelle de Valence. Coucou, ici Drôme Ardèche. Et bonjour, chère Valérie.
6: Oui, bonjour à vous. Et moi, je voulais rappeler, s'il le fallait, qu'être aidant, c'est long, c'est très très long. Oui. Mais aussi, parfois, c'est pour la vie.
1: Oui. Ouais.
6: Je veux parler de ces cohortes d'aidants longue durée qui accompagnent des personnes qui souffrent, par exemple, de problèmes qui ne se voient pas. D'accord. Et on en parle un petit peu moins. Et là, je pense aux parents d'enfants trisomiques, aux parents d'adolescents, de jeunes adultes bipolaires, par exemple. Il va falloir accompagner pour toute la vie et dont on ne connaît pas le pronostic. Et puis je pense à des choses comme celle qui arrive dans mon entourage. Je pense à ces personnes qui un dimanche matin, pris d'une belle impulsion, décident d'aller faire du jardinage et tombent d'une échelle.
1: Ouais.
6: Et là, c'est la catastrophe parce que tout à coup, cette personne n'est plus là.
1: Ouais.
6: Si on a la chance qu'elle vive, si elle a la chance de vivre, on vous dit, on ne sait pas, dans un an, vous verrez bien. Et vous êtes là, vous êtes avec une personne, et c'est ça dont je voulais parler.
1: C'est ce qu'on appelle le deuil blanc, hein, c'est ça Valérie,
6: oui,
1: me semble-t-il.
6: Elle est là, mais vous la connaissez, mais ce n'est pas tout à fait elle.
1: Ce n'est pas la même personne.
6: Et donc, c'est pour ça qu'on fait un deuil. Il faut faire le deuil de la personne qu'on connaissait.
1: Ouais.
6: Alors, dans le meilleur des cas, les choses vont continuer plus ou moins vite à s'améliorer. Mais parfois, non, pas du tout. Et là où vous aviez quelqu'un d'épatant qui donnait des cours dans des amphithéâtres, et bien vous vous retrouvez avec quelqu'un qui voit passer un papillon, qui vous dit « Oh, regarde le papillon !» qui va se fâcher ou qui va rire alors que tout le monde est là autour d'un repas de famille. Et ça, c'est le deuil blanc.
1: Le deuil blanc. C'est au fond faire le deuil effectivement de la personne qu'elle était avant. On voudrait vous remercier Valérie d'avoir apporté ce témoignage très important et on pense aussi à ces aidants-là. Et puis, on va en écouter une dans un très court instant, une autre aidante. C'est ma grande amie et votre grande journaliste Elsa Wolinski qui va nous parler de sa maman qu'elle a aidée pendant 6 ans. A tout de suite.
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1: C'est votre nouveau rendez-vous hein, quotidien entre 12h et 13h et il est déjà midi 52. C'est la journée des aidants. On y a consacré une large partie dans l'émission. On a semblé que c'était important. On vous dit à quel point on est avec vous et on vous embrasse. Elsa, vous allez partager votre expérience avec nous. Merci beaucoup de le faire d'ailleurs.
5: Je vous en prie. Aujourd'hui, je vais vous raconter un petit bout de ma vie.
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5: Et ça, c'est la musique que j'ai mise à l'enterrement de ma mère. C'est la musique d'Aurélie Saada. Ma mère, Maryse, est décédée le jeudi 9 décembre 2021 à 10h15 des suites d'un cancer du poumon et de la plèvre, 5 jours avant mes 48 ans. J'étais triste qu'elle décède avant les fêtes parce que je voulais me déguiser en Père Noël pour la faire rire et pour faire rire les soignants, les malades des autres chambres et les autres aidants. Parce que

0: Moi, ce qui me faisait du bien, c'était de faire des gâteaux au chocolat et d'apporter un peu de vie dans cet univers de mort. Au début, on lui avait donné 6 mois. Elle a tenu 6 ans, durant lesquels moi, j'ai pris 25 kilos. 25 kilos de pain au chocolat, de cookies, de bonbons engloutis la nuit pour supporter le jour. J'ai été ce qu'on appelle une aidante. Mais pour ma mère, j'étais une dame de compagnie. Elle avait oublié que j'étais aussi sa fille. J'ai détesté être aidante. Je sais que ça peut heurter ce que je vous livre, ça peut blesser. Moi-même, ça me bouscule de vous l'avouer, mais je refuse ce matin de faire semblant. J'ai détesté voir ma mère fragile devenir une enfant, j'ai détesté de voir inverser les rôles et devenir sa maman. J'ai détesté qu'elle m'appelle 3 fois par jour pour me dire à quel point la maladie était difficile. J'ai détesté ses caprices, ses douleurs, sa tristesse. J'ai détesté que ses cancers prennent toute la place. J'ai pleuré quand elle a perdu la parole et qu'elle a levé son petit doigt pour me dire à demain. J'ai détesté être son tout et être son rien. Et je me suis détestée de tout détester. Je pouvais passer 6 heures avec elle à l'hôpital et au moment où je me levais pour partir, elle me disait « Non, pas déjà !» Et ce « pas déjà » m'étouffait. C'est ça aussi d'être aidant. C'est difficile à avouer, mais parce qu'on voudrait être généreux tout le temps, patient tout le temps, disponible tout le temps, aimé tout le temps, mais on ne l'est pas. On est fatigué, en colère, égoïste, impatient, on en a marre. Être aidant, c'est comme un métier que tu n'as pas choisi et pour lequel tu n'as jamais postulé et pour lequel tu n'as jamais été informé. Et quand tout s'arrête, c'est comme une forme de chômage. Le vide est abyssal et en même temps, une forme de liberté pointe son nez pendant que les larmes coulent. Personne ne nous apprend à devenir aidant, mais personne ne nous apprend non plus à ne plus l'être. Pour finir, sur une note un peu plus légère, j'ai pensé à vous, Valère, et à vos bons plans. Ma mère voulait être incinérée, mais elle avait des très belles dents, ma mère, toutes refaites. Alors, et parce que j'avais besoin de rire au milieu de tout ce cauchemar, j'ai demandé au conseiller funéraire, est-ce que je peux les récupérer, ces dents? Il n'a pas ri. Et comme ma mère était très belle, j'ai ajouté, sinon, est-ce que je peux la faire empailler? Il n'a pas ri non plus. J'ai détesté être aidante, mais je suis fière de l'avoir été. J'ai détesté Maryse malade, mais elle me manque terriblement aujourd'hui. Perdre quelqu'un qu'on aime, ça brise, mais ça offre en échange aussi une force indestructible. Alors imaginez, j'ai perdu mes 2 parents, je suis Hulk derrière ma vulnérabilité. Je pense vraiment très tendrement à tous les aidants et à tous les soignants.
1: Merci beaucoup Elsa, je vais mettre à pleurer, tout va bien. Heureusement qu'il y a le jeu qui arrive. C'est dans ces moments-là qu'on est très heureux de donner un petit peu de 200 euros, de pouvoir d'achat. Merci infiniment Elsa Wolinski pour le partage de votre expérience, pour votre honnêteté, pour votre solidité. Audrazo, ça me permettra de reprendre un peu mon souffle.
2: Et il y a beaucoup de réactions au 0810 055 056 sur le WhatsApp de l'émission. Pascal envoie des cœurs. Colette également qui fait des bises à Elsa. Donc vous avez la bise de Colette. Beaucoup de cœurs, hein, vraiment. On a aussi Cathy qui nous dit « Je suis aidante, ça m'a touchée droit au cœur ». Elle faisait aussi référence à votre message Enora en début d'émission pour les aidants. Cathy qui est aidante de 3 personnes depuis 5 ans. Et puis il y a ceux aussi qui disent qu'on devrait mieux aider les aidants et qu'on ne pense pas aussi aux parents dont le fils parfois est en difficulté et qui a été refusé en cure de désintoxication et que bah, des fois les parents doivent s'arrêter de travailler pour s'occuper aussi d'un enfant malade comme ça et qu'on devrait aussi y penser.
1: Merci beaucoup Audrazo. Merci pour les larmes et la tendresse Elsa Wolinski. Et merci à vous, hein, chères auditrices, chers auditeurs, d'être aussi présents sur le WhatsApp, c'est devenu une vraie communauté, on vous dit bien ça et on en est très fiers et très heureux. On va accueillir aussi une gagnante, elle s'appelle Sandrine, parce que tous les jours je booste votre pouvoir d'achat, on vous doit bien ça. 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Et c'est Sandrine qu'on va accueillir. Bonjour Sandrine.
3: Bonjour Enora, bonjour toute l'équipe. Bonjour.
1: Vous appelez du Palais. Coucou ici Loire-Océan, c'est ça? Oh là là, j'adore cette organisatrice de murder party. Qu'est-ce que c'est que ça?
3: Oui.
1: Qu'est-ce que c'est les murder party?
3: Ben, c'est une sorte de cluedo vivant. Quelqu'un disparaît dans la soirée, tout le monde joue son personnage et costume son personnage, et on doit deviner dans la soirée à l'aide d'indices qui, quoi, comment a aidé la personne à disparaître.
1: Mais attendez, on va venir,
4: on va tous venir.
1: Mais on vient complètement
3: avec grand plaisir.
4: Et ceux qui disparaissent, disparaissent vraiment pour toujours.
1: Moi, je vais être le colonel moutarde dans la bibliothèque, c'est génial. Et en tout cas, c'est gagné, Sandrine.
3: Bravo. Merci beaucoup. Merci.
1: On est ravis de booster votre pouvoir d'achat tout au long de l'année. On vous souhaite une très très belle après-midi demain. Alors rien à voir, on va parler des PFAS, figurez-vous. Je ne sais même pas ce que c'est. C'est ça qui est intéressant. C'est quoi les PFAS ?
2: Il y a une émission spéciale qui va commencer dans quelques secondes sur les PFAS justement.
1: Exactement. Merci à ma chère Céline à la réalisation, à Diana à la technique, Alexandra au standard, Gwenaëlle à la préparation. Merci à ma merveilleuse équipe. J'ai adoré faire cette émission aujourd'hui. Et d'ailleurs, je vous dis à demain. Et dans un instant, c'est le trésor de nos régions avec Emeline Ferry. Bonjour, chère Emeline.
5: Bonjour, Enora. Bonjour, tout le monde.
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1: Et merci, chers amis, d'écouter la radio ici. Il est 13h. Les informations, Emeline Ferry.
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1: Emeline Ferry.
5: Bonjour et bienvenue dans ce 13h de nos régions, exceptionnellement rallongé aujourd'hui. Une heure à vos côtés pour prendre le temps de comprendre et de décrypter les deux grands dossiers du jour. La mobilisation des lycéens, évidemment à la une, ils sont dans la rue, les jeunes, avec l'intersyndicale de l'éducation nationale pour réclamer plus de moyens pour construire leur avenir. Dans quelques minutes, des reportages, des directs avec les manifestants à Paris, à Lille, à Toulouse, des témoignages, des explications sur leurs revendications. On parlera également des violences aussi en marge de ce mouvement. Et puis dans la deuxième partie de notre émission, on va regarder dans nos assiettes. Les œufs sont au cœur d'une grande enquête menée par le réseau ICI avec la cellule d'investigation de Radio France. Et les résultats, franchement, risquent de vous couper l'appétit. Sur 91 œufs analysés venus d'un petit peu partout dans le pays, plus de la moitié contiennent des polluants éternels, des PFAS. Un quart dépasse même les seuils réglementaires. Alors comment ça se fait? Quel impact sur notre santé? Quelles solutions? Vous avez plein de questions et nous, on a de nombreux invités pour y répondre. C'est le 13h de nos régions. Vous avez le menu. C'est parti. La jeunesse dans la rue, acte 3 aujourd'hui de la mobilisation des lycéens. Les autorités attendent entre 150 000 et 200 000 manifestants à travers tout le pays. Certains cortèges se sont déjà élancés à Marseille, à Nantes, Perpignan ou encore Orléans. Et d'autres rassemblements vont débuter comme à Paris où on va retrouver notre reporter ici, Nicolas Joly. Bonjour.
7: Bonjour Emeline.
5: L'image à Paris, comme ailleurs en France, c'est que les lycéens ne sont pas seuls aujourd'hui dans les cortèges. Ils sont rejoints dans leurs protestations par les syndicats des profs et des personnels de l'éducation nationale, également rejoints par des parents.
7: Oui, effectivement, il y a des parents, il y a des adultes responsables, comme certains se présentent d'ailleurs, venus pour encadrer cette mobilisation, donner un coup de main. Alors, vous entendez peut-être derrière moi les musiques qui tonnent du côté de la CGT, puisqu'il y a des organisations syndicales qui sont venues avec leurs brassards, leurs services d'ordre, pour essayer d'encadrer ce mouvement, s'assurer que tout se passe bien. Mais il y a aussi des personnes qui ne sont pas forcément membres d'organisations apparentées comme des syndicats. J'ai croisé par exemple Georgette, qui est une ancienne gilet jaune et qui est venue spécifiquement pour soutenir les jeunes et surtout pour tenter, avec ses connaissances du terrain, on peut dire, de les protéger.
8: Nous, on a l'expérience, on peut les guider, on peut leur dire attention, non, non, non. Et c'est ça que je veux leur donner, pour qu'ils ne se fassent pas massacrer, pour pas qu'ils se fassent éborgner, pour pas qu'ils aient des mains arrachées.
7: Georgette, évidemment, très, très éprouvée, très remontée par les images qu'elle voit passer sur les réseaux sociaux. Je l'ai surprise en train de discuter justement avec un jeune, un étudiant en BTS, Mohamed, qui me disait justement que c'est effectivement rassurant pour ces jeunes de ne pas être tout seul dans cette mobilisation.
5: Oui, Nicolas Joly, mobilisation qu'on continue de suivre.
9: C'est toujours plaisir d'avoir un soutien, que ce soit moral ou physique. On se sent écouté en fait. C'est un soutien quand on a peur, parce que bon, des fois, les CRS ou la police, ils ont des comportements aussi qui font peur, et ça fait plaisir de voir qu'on est aussi soutenus et qu'ils peuvent nous protéger aussi, parce qu'on reste quand même toujours des jeunes, quoi.
7: Voilà, les jeunes qui sont évidemment présents en nombre. Tous les lycéens ne sont pas encore là puisque des actions ont été menées dans différents établissements à Paris. Donc, des cortèges sont attendus. On en a vu arriver quelques-uns. Pour l'instant, tout se met en place. Et concernant les prises de parole, elles auront lieu à 13h30 normalement pour donner un petit peu les mots d'ordre du jour avant le départ de la manifestation qui est attendue normalement à 14h ici à Paris.
5: Merci beaucoup, Nicolas Joly. Pardonnez-moi, je vous ai coupé. Je vous rappelle, vous êtes donc à Paris avec les manifestants, les lycéens. Cette mobilisation est à suivre en direct, en images, en vidéo sur notre site ici.fr. On vous met toutes les infos sur ce mouvement et on apprend que 86 000 personnes sont mobilisées ce matin dans les manifestations de la matinée, hors celle de Paris, d'après les chiffres du gouvernement. Alors, quelle réponse, quelle solution l'exécutif apporte-t-il pour sortir de la crise? Le ministre de l'Éducation a tenté ce matin chez nos confrères de France Info d'apporter des réponses à leur colère sur les emplois du temps à rallonge depuis la réforme du bac. Il annonce l'arrivée de l'IA, l'intelligence artificielle, pour aider les proviseurs à les optimiser. Plus de transparence aussi dans Parcoursup, 1800 postes dans l'accompagnement des élèves, des infirmières, des assistants sociaux, 1300 postes annoncés pour des AESH, pour aider les élèves en situation de handicap. Et dans l'immédiat, face aux problèmes permanents des profs non remplacés, Édouard Geffray promet que l'éducation nationale va se montrer plus réactive.
10: J'ai demandé à toutes les académies d'avoir le tableau de bord quotidien de tous les lycées qui sont confrontés à cette situation, si je puis dire les points rouges en termes de qualité du remplacement, et d'apporter une réponse dans les 8 jours. Ce sera suivi par une équipe nationale pour apporter systématiquement une réponse dans les 8 jours. Après ça, évidemment,
1: oui, parce qu'il faut garantir, avoir la main d'œuvre pour
10: garantir qu'on arrivera à trouver à chaque fois 100% des personnes, etc. Ça, c'est des choses qu'on va évidemment s'employer à faire. Je garantir le 100% serait probablement mentir, et j'aime pas mentir. Mais en tout cas, faire en sorte que systématiquement toutes ces situations d'abord soient identifiées, qu'on les laisse pas s'enquister, et qu'on apporte une réponse qui soit la plus rapide possible, et surtout avec un tableau de bord quotidien qui sera sur le bureau de chaque recteur. Ça, c'est ce qu'on va faire bientôt maintenant.
5: Édouard Geffray qui promet également une refonte de la démocratie lycéenne pour que les élèves soient mieux représentés dès les prochaines élections dans le courant de l'année. Alors, est-ce que ces mesures suffiront à apaiser la révolte des lycéens, des jeunes qui se mobilisent depuis maintenant 15 jours? Ils réclament de meilleures conditions d'enseignement, plus de moyens pour construire leur futur. On veut choisir notre avenir, pas le subir. Ça, c'est le genre de slogan qu'on peut lire sur les pancartes dans les cortèges. Est-ce que c'est ce qu'on vous dit aussi ce midi dans la manifestation à Lille, Marie-Bouéda?
11: Oui, bah écoutez, je vous lis d'autres pancartes. Moi, ce que je lis devant moi, c'est « Je pense, donc je dérange ». On n'est plus OK, boomer. Ici, la manifestation, elle est partie de la fac de Lille. Donc, il y a beaucoup d'étudiants, il y a aussi des drapeaux de la CGT, des parents, des professeurs et des lycéens. Et donc, pour répondre à votre question, Léna de Roubaix a réagi à ce qu'a dit ce matin Édouard Geffray.
12: Alors déjà, c'est bien qu'ils nous entendent enfin, après des mois, même des années, je dirais, où on ne s'est pas fait entendre. Et je trouve ça dommage qu'on ne se fasse entendre que maintenant, qu'avec le bazar qu'il y a eu autour, qu'avec les poubelles cramées. Je trouve ça vraiment dommage. Dans notre lycée, on a des horaires pas possibles, on voit quasiment plus notre famille. 8h, 18h quasiment tous les jours.
11: Elle reste donc prudente avec ses deux amies. Les lycéennes me disent attendre de voir ce qui se fait concrètement. Et puis Malika, qui est elle, maman et professeure, elle accompagne son fils de 16 ans. Quel que soit ce que dit le ministre, voilà ce qu'elle, elle vit tous les jours. Par exemple, le manque de manuels scolaires.
13: Le budget alloué aux manuels a été coupé quasiment par 10 pour nous cette année. Et on a des élèves qui n'ont pas de manuels dans la plupart des disciplines. Donc on travaille au petit bonheur la chance comme on peut. On s'ébrouille avec les photocopies quand on peut parce que le budget alloué aux photocopies a aussi été coupé naturellement. Donc on fait comme on peut.
11: Non plus, elle n'est donc pas convaincue par ce qu'a dit le ministre ce matin. Elle dénonce aussi les violences policières. C'est pour ça qu'elle a son appareil photo dans les mains pour capturer ce qui se passe aujourd'hui.
5: Marie Bouéda, reporter ici en direct de Lille avec les manifestants. Et partons maintenant à Toulouse, où on va aller retrouver notre reporter de Ici Occitanie, un autre cortège qui est en cours. Claudia Calmel, on vous retrouve. Quel est l'état d'esprit dans cette manifestation? Comment on envisage la suite?
14: Bah écoutez, je peux vous dire qu'ils sont déjà venus nombreux, les lycéens, très nombreux dans les rues de Toulouse, plusieurs milliers, voire dizaines de milliers de personnes qui sont mobilisées, des lycéens, mais aussi des étudiants de la fac du Mirail qui ont bloqué leur université ce matin pour empêcher la tenue des cours et pour faire en sorte qu'un maximum d'étudiants viennent manifester. Tout se passe ici dans le calme, manifestation très encadrée par un gros dispositif de policiers, une quinzaine de cars de CRS à l'avant du cortège, une quinzaine de cars à l'arrière, et tout le monde ici est très déterminé. Ils l'ont chanté, les lycéens, depuis ce matin. On est déterminé, on est là, on ne lâchera pas, déterminé à obtenir gain de cause, bien sûr, sur leurs revendications liées à l'augmentation des moyens dans l'éducation. Beaucoup de lycéens donc, qui sont venus ici manifester de différents lycées de la ville, des

0: des lycées plutôt de centre-ville, plutôt côté des lycées aussi de périphérie, avec moins de moyens et des bâtiments parfois plus vétustes, des lycéens qui sont décidés à maintenir la pression et qui comptent bloquer tous les lycées de la ville, au moins jusqu'à vendredi, pour tenir gain de cause. Les lycées étaient fermés aujourd'hui sur demande de la préfecture à Toulouse.
1: Claudia Calmel, ici Occitanie, des cortèges qui sont donc partis dans plusieurs villes de France. D'autres partiront dans l'après-midi. 891 établissements ont vu leurs cours être suspendus, soit totalement, soit partiellement aujourd'hui. Ça, c'est ce qu'annonce à l'instant le ministère de l'Éducation.
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1: 13h09, la mobilisation des lycéens à la une, donc aujourd'hui, avec malheureusement parfois des violences et des blessés. Depuis le début du mouvement, 215 élèves et 85 personnels éducatifs blessés, d'après le dernier bilan de Matignon, dont plusieurs très grièvement. À Lens, notamment dans le Pas-de-Calais, un adolescent de 15 ans, un lycéen, a eu sa main arrachée hier par une grenade lancée par la police. C'était donc dans la matinée hier, au milieu des heurts devant son établissement bloqué. Écoutez le récit de Vanessa Lamar, ici Nord.
4: Vers 10h30, la situation a dégénéré. 200 jeunes font face aux policiers et à la compagnie de CRS dépêchée en urgence sur place. Les forces de l'ordre et les pompiers essuient jets de pierre et tirs de mortier. Ils ripostent. Cette lycéenne est sous le choc. Elle a assisté à la scène.
5: Et ils ont commencé à venir, à s'approcher de nous et en lançant des fumigènes. Du coup, nous, on commence à courir. J'étais à côté du camarade qui s'est fait mal. D'un seul coup, il reçoit un gros truc dans sa main. C'était une grosse boule. Et d'un seul coup, ça explose. Il y avait plein de boules de chair qui a volé partout. J'ai failli vomir. Ils l'ont lancé sur lui. Il l'a pas ramassé. Tout le monde dit il l'a pas ramassé. Il l'a reçu dans sa main. D'un seul coup, ça a explosé dans sa main.
4: Pour faire la lumière sur les faits, Étienne Thiéfry, le procureur de la République de Béthune, a saisi l'IGPN, la police des polices.
6: Alors, je vous parle, je ne suis pas en mesure de vous répondre. Si cet adolescent avait formellement récupéré une grenade qui a explosé dans sa main ou si la grenade aurait atterri sur lui.
4: Le préfet du Pas-de-Calais évidemment regrette cet accident, mais il estime que les forces de l'ordre doivent pouvoir se défendre. François-Xavier Loche.
7: Quand les policiers se voient projetés par une foule compacte de 200 personnes, soit des pierres, soit des mortiers d'artifice, ils ont la possibilité de se défendre, c'est un cadre de légitime défense, et de maintenir l'ordre public. Voilà.
4: Une cellule d'écoute et de soutien a été mise en place au sein de l'établissement.
1: Cet adolescent blessé, c'est un drame, reconnaît le ministre de l'Intérieur, Laurent Nunez. Un drame, dit-il, dans un contexte de trouble à l'ordre public. D'autres cas ont marqué les esprits ces derniers jours. À Tours, un lycéen de 16 ans qui a perdu l'usage d'un œil. Un autre dans le Val d'Oise, 14 ans, et une double fracture de la mâchoire, plusieurs dents cassées, plusieurs centaines de blessés également du côté des forces de l'ordre. Et le ministre, Laurent Nunez, qui estime ce matin au micro de France Inter que la violence de ce mouvement est inédite.
8: Un mouvement lycéen de cette intensité, non pas en termes de nombre d'établissements bloqués, même s'ils sont nombreux à avoir été un moment ou un autre concernés par une action, de cette intensité, nous n'avions jamais connu. Et je vous parle d'expérience, c'est-à-dire que la violence que l'on rencontre, notamment à destination des enseignants, des forces de sécurité intérieure qui sont systématiquement prises à partie, c'est inédit. Que les choses soient dites, c'est inédit. Sur les précédents mouvements lycéens, un mouvement lycéen, c'était quoi ? C'était un blocage le matin, les policiers qui allaient discuter d'abord en lien avec le chef d'établissement. Il y avait parfois des interventions, puis il y avait des déblocages et les choses se passaient bien. Là, c'est totalement inédit, il y a énormément de prises à partie, de violences. Oui, il y a une dimension inédite.
1: Le ministre de l'Intérieur qui assure que les interventions des forces de l'ordre se font dans la plus grande proportionnalité, c'est ce qu'il dit. Ce n'est pas l'avis de la Commission nationale des droits de l'homme qui parle ce midi de recours disproportionné à la force et qui fait part de sa vive inquiétude. La Ligue des droits de l'homme dénonce une dérive globale par rapport à l'état de droit. L'ONG Amnesty International appelle à la désescalade. Bonjour Coralie Moreau.
9: Bonjour.
1: Un journaliste pour ICI. Alors, entre la version des manifestants et celle des forces de l'ordre à qui le ministre n'a donné aucune consigne de retenue, on le voit, on assiste à une guerre des récits.
9: Oui, c'est ce que dénoncent notamment les avocates de lycéens mutilés ces derniers jours. Elsa Marcel, qui défend ce jeune garçon de 14 ans dont la mâchoire a été brisée et les dents arrachées par un tir de lanceur de grenade, fustige la communication gouvernementale et le récit fait autour des mutilations. Même positionnement pour Ari Halimi, dont le client de 17 ans a eu le visage maintenu sous l'eau lors de son interpellation. Bataille de récits, mais aussi guerre des chiffres. Le ministère annonce à ce jour 715 policiers et gendarmes blessés, sans aucune notion de gravité. Côté lycéen, le chiffre est de 215 blessés, selon le ministre de l'Éducation nationale.

0: des encerclements, des LBD et des pratiques brutales comme l'étranglement. Dans le même but, une pétition sur le site de l'Assemblée nationale a déjà reçu plus de 15 000 signatures. Côté gouvernement, le ministre de la Justice a réuni, lui, ce matin, l'ensemble des procureurs généraux en visioconférence. Il les a remerciés pour la fermeté de la réponse pénale et s'est félicité de l'engagement de la responsabilité civile des parents de mineurs mis en cause. Il a également invité les présidents de région à se constituer partie civile.
1: Les précisions de Coralie Moreau. La question donc de la réponse pénale, on en parle avec maître Romane Bartoli, avocate qui appartient au collectif Action Judiciaire qui accompagne les jeunes interpellés. Bonjour.
2: Bonjour.
1: Et merci d'être avec nous.
2: Vous m'entendez correctement ?
1: On vous entend très bien. Merci beaucoup d'être avec nous. 5000 interpellations, un peu plus, en seulement quelques jours. C'est du jamais vu, selon vous ?
2: C'est du jamais vu, effectivement. 5000 interpellations sur simplement la semaine dernière, avec une des journées où on a eu plus de 1945 interpellations. Dans l'histoire récente des mouvements sociaux, je ne sais pas si c'est arrivé. Il me semble qu'au plus fort de l'acte 4 des Gilets jaunes, on était à 1700 interpellations. Donc, effectivement, c'est un chiffre qui est très, très, très important. Et cette répression, à la fois, elle se traduit par les interpellations, mais également, elle est aussi multiforme, parce qu'elle s'est aussi traduite par des mesures administratives, comme les interdictions de rassemblement aux abords des lycées, et également par de nombreuses violences policières. Vous avez évoqué le lycéen qui a perdu son œil, celui qui s'est fait... briser la mâchoire, et enfin celui qui se serait fait noyer. Et vous évoquiez un chiffre autour de 200 côté violence policière chez les lycéens. Moi, je pense que ce chiffre, il est bien, bien, bien plus élevé que ce qu'indique le ministère de l'Intérieur.
1: 215 blessés chez les élèves, effectivement, c'est ce que dit le gouvernement. Parmi les interpellés, ce sont des jeunes, des très jeunes, des mineurs de 14, 15, 16 ans. Qui sont-ils quand ils sont interpellés? Est-ce que c'est parce qu'ils sont en train de casser, de tirer, de lancer des pierres, je ne sais pas, sur des forces de l'ordre, ou il y a aussi, vous dénoncez, des interpellations préventives?
2: Si vous voulez, quand on a 5000 interpellations, c'est effectivement des interpellations en masse, des jeunes qui en fait sont juste sur leur blocus et qui se retrouvent emmenés au commissariat. C'est une immense majorité de mineurs, c'est des enfants, c'est ça qu'il faut bien comprendre, des enfants de 13, 14, 15, 16 ans qui se retrouvent enfermés dans des conditions extrêmement difficiles. Et moi, je pense que ce que veut faire le gouvernement par cette répression multiforme, c'est tenter de canaliser un mouvement lycéen qui leur échappe complètement, vous l'indiquez. Et je pense qu'une crainte importante du gouvernement à l'heure actuelle, c'est qu'il y ait une convergence des luttes et que toute la colère accumulée de tous les côtés se réveille. Je ne sais pas si vous l'avez évoqué dans le sujet préalablement, mais il y a la date notamment du 17 octobre et d'un spectre des Gilets jaunes 2.0. Et je pense que le gouvernement, que ce nombre très important d'interpellations révèle surtout une fébrilité et une fragilité du gouvernement qui ne sait pas comment il va réussir à canaliser toute cette colère.
1: Donc, gouvernement fragile, c'est votre interprétation, et qui répond donc par une forte pression?
2: C'est ça, qui répond par une forte répression multiforme, comme je le disais, que ça se passe par les interpellations, mais aussi les très nombreuses violences policières. Il y a les cadres qui ont été filmés et dont on a parlé, mais il y a aussi de très nombreuses violences au sein des commissariats. Nous, on a assisté beaucoup de jeunes qui se sont fait tout simplement tabasser en garde à vue, qui se sont pris des gifles, des coups de poing, des coups de pied, etc. Et après, quelque chose que je trouve intéressant, c'est qu'en fait, à la fois, bon, évidemment, ces violences policières, elles ont pour objectif de traumatiser les jeunes et de leur passer l'envie de ressortir, mais ce qu'on est en train de voir, c'est que ça fonctionne pas. C'est-à-dire qu'on a des jeunes qui ressortent avec un sentiment d'injustice encore plus consolidé qu'auparavant, parce qu'ils ont fait 24 heures de garde à vue pour rien, qu'ils ont subi des violences, et ça se voit aussi parce que le mouvement continue. Donc je pense que on est aussi face à une jeunesse extrêmement déterminée, qui a des revendications claires et qui va pas se laisser faire malgré la répression.
1: Vous nous dites, là, vous nous parlez de jeunes passés à tabac, frappés lors de leur garde à vue. Parmi les adolescents que vous accompagnez, il y a des plaintes qui sont déposées pour violences policières?
2: Tout à fait, il y a des plaintes qu'on est en train de déposer. On est en train de recueillir l'ensemble des jeunes qui sortent là de garde à vue.
1: Et combien?
2: De voir avec eux ceux qui... Je peux pas vous dire actuellement parce que c'est encore un travail qui est en train d'être fait et qu'il y a tellement, tellement d'interpellations au quotidien que
1: on parle
2: difficile de vous donner un chiffre.
1: On parle en plusieurs dizaines.
2: En plusieurs dizaines, oui, tout à fait.
1: Eh bien, merci beaucoup d'avoir été avec nous. Maître Romane Bartoli, avocate.

0: je le rappelle, qui appartient au collectif Action Judiciaire et qui accompagne donc les jeunes interpellés dans ce mouvement de colère des lycéens. Merci beaucoup d'avoir été avec nous. Vous évoquiez donc plusieurs affaires. Je vous signale qu'il y a une enquête ouverte après l'interpellation d'une jeune fille à Metz en marge de la mobilisation donc des lycéens. Dans une vidéo partagée sur les réseaux sociaux, notamment par la députée LFI Sophia Chikirou, on voit une jeune fille maintenue au sol par un policier qui lui touche les cheveux et la poitrine, et le procureur de Metz qui indique avoir ouvert une enquête pour authentifier et pour analyser cette vidéo. Les investigations portent sur les conditions de son interpellation et vont servir à déterminer s'il y a eu ou non des actes relevant d'une agression sexuelle sur mineurs de moins de 15 ans.
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0: Vous écoutez toujours votre radio. Ici, il est 13h20, acte 3 de cette mobilisation. Le ministre de l'Éducation nationale, Édouard Geffrey, espère un retour en classe demain. L'objectif, c'est que les cours reprennent progressivement dès demain matin, dit-il. Pas évident dans les établissements qui ont subi des dégâts lors des blocus, comme ici, à Nantes, 4 jours après l'incendie qui a ravagé le hall du lycée Nelson Mandela. L'établissement est fermé jusqu'à nouvel ordre, mais les élèves, les internes, ont pu accéder à leur chambre avec leurs valises. Et c'était avec beaucoup d'émotion, Gwendoline Langlois.
3: En jogging, le regard fatigué, Tabea traîne 2 grosses valises derrière elle. Elle est interne en classe de première.
4: La dernière fois que j'ai vu le bâtiment, c'était vraiment en flammes. Et j'avais très très peur de revoir ma chambre. C'est juste des affaires, mais on s'y attache quand même.
3: Elle a eu une demi-heure pour tout récupérer.
4: Des produits de douche, ma trousse de toilette, mes cahiers.
3: Comme tous ses camarades, elle a évacué rapidement le lycée le jour de l'incendie, avec seulement son sac de cours et les vêtements qu'elle avait sur le dos.
4: J'avais pas mon doudou qui était dans les flammes. Donc là, déjà, ça m'a rassurée. Donc, je suis contente parce qu'il y avait des objets de valeur et aussi de valeur personnelle.
3: Les élèves passent dans les chambres par petits groupes avec des masques sur le visage.
4: Dans les escaliers, ça allait. Mais une fois arrivé au deuxième étage, on commence à sentir l'odeur de la fumée, des cendres. L'un des murs de notre chambre a été touché par les flammes. La fenêtre était ouverte, donc forcément, on a eu beaucoup de cendres et d'eau à l'intérieur.
3: La chambre de Lilou fait partie des plus touchées.
4: J'aurais préféré sincèrement récupérer mes affaires par moi-même. C'est pas moi qui les ai sorties ni quoi que ce soit. Mes affaires étaient dans le couloir, mélangées à celles de mes colocs.
3: Mesures de sécurité, mais au premier coup d'œil, tout est là.
4: Forcément, les odeurs restent dans toutes nos affaires. On va faire une bonne machine à la maison et puis après, ça ira mieux.
3: Rassurée, elle espère pouvoir retrouver sa chambre et ses colocataires le plus vite possible.
0: Une génération marquée donc par ces mobilisations, par les dégâts parfois sur leur lycée. Génération marquée par cette mobilisation. Il y aura un avant, il y aura un après ce mouvement des lycéens. Et avec cette étude aujourd'hui, on en apprend un petit peu plus sur l'état d'esprit de cette jeunesse qui se mobilise. Plus de 8 jeunes sur 10 redoutent une vie plus difficile que celle de la génération précédente. C'est ce que dit une enquête Ipsos BVA pour l'université Aix-Marseille et le collectif Jeunesse 2027. Étude révélée par nos confrères de France Info. Les auteurs de l'étude notent un fort sentiment de déclassement générationnel parmi les 18-29 ans. On en parle avec Anouk Biscara. Bonjour.
5: Bonjour.
0: Merci beaucoup de nous accorder quelques minutes. Vous êtes porte-parole du collectif. Porte-parole donc du collectif Jeunesse 2027. Vous avez 20 ans. Vous étudiez en troisième année de licence de droit à l'université d'Aix-Marseille. 89% des jeunes interrogés qui ont le sentiment que leur génération devra travailler plus longtemps que les générations précédentes pour bénéficier d'une retraite. C'est terrible comme constat quand on est si jeune.
5: Eh oui, tout à fait. En fait, on a des inquiétudes et des enjeux aujourd'hui qui sont tout à fait différents de ceux d'hier et qui prévoient déjà les enjeux de demain. Et aujourd'hui, notre jeunesse, qu'on peut en retirer, c'est qu'elle est inquiète. On est vraiment concerné donc par tout ce qui se passe en ce moment, surtout au vu de l'échéance politique très importante de 2027. Et on a envie de participer à ces discussions puisqu'elles nous concernent.
0: Envie de participer, et on l'entend ces derniers jours. Mais avez-vous le sentiment d'être entendu?
5: Eh bien, je pense que le ressenti très large de notre génération, c'est que non, on n'est pas entendu actuellement. Comme vous l'avez si bien dit, le sondage Ipsos a dégagé ce chiffre assez impressionnant. C'est que 78% des jeunes ont le sentiment que notre génération est moins écoutée par les responsables politiques que les autres générations. Et je pense que c'est très parlant du sentiment en général que nous partageons tous. Et c'est de ce sentiment qu'est parti notre projet, donc Jeunesse 2027, pour essayer de pallier à ce... à ce grand problème auquel on fait face.
0: Le sentiment de ne pas être écouté. Bon, parmi les jeunes qui manifestent, il y a beaucoup de mineurs, de lycéens. Il y en a quelques-uns qui auront 18 ans au moment de l'élection présidentielle dans 6 mois. Et dans votre étude, il y a ce chiffre, 80% des jeunes qui déclarent avoir l'intention d'aller voter à la présidentielle. Un mouvement comme celui-ci, ça permet aussi de marquer l'engagement, de créer un engagement politique chez ces jeunes.
5: Tout à fait. Je pense que une idée reçue qu'on se fait souvent de notre génération, c'est que de toute façon, on n'est pas intéressé et on n'a pas envie de prendre part au débat. Mais c'est complètement faux. On le voit justement avec cette enquête Ipsos, c'est que bien que 64% des jeunes ne fassent pas confiance aux futurs candidats pour comprendre et prendre en compte leurs préoccupations, et bien tout de même, 80% d'entre eux déclarent avoir l'intention d'aller voter en 2027. C'est qu'on se sent concerné, on a envie de participer à ces grandes échéances, pourvu qu'on soit écouté et pris en compte dans tous les enjeux auxquels on fait face aujourd'hui.
0: Anouk Biscara, porte-parole du collectif Jeunesse 2027. J'aimerais vous faire écouter les réactions des politiques, des élus à ce mouvement de contestation qui s'amplifie donc depuis plusieurs jours. Notre reporter Elia Bergel est à l'Assemblée nationale et les députés sont divisés sur la marche à suivre pour sortir de cette crise. Écoutez.
6: Pour la gauche, c'est clair, pour que la température baisse, il faut que le gouvernement réprime moins durement la mobilisation des lycéens. Le député socialiste Arthur Delaporte.
7: Le gouvernement a fauté en permettant l'utilisation de toutes les armes, comme l'a dit Laurent Nunez, ce qui est criminel parce que cela a conduit à des bavures dont aujourd'hui des jeunes vont porter à vie les conséquences.
6: Les socialistes vont déposer aujourd'hui une proposition de loi pour interdire les armes qui peuvent mutiler et les techniques d'immobilisation létale dans les manifestations de lycéens. La gauche demande aussi au gouvernement plus de dialogue, l'annulation de la suppression des postes d'enseignants dans le futur budget. À l'inverse, le député d'extrême droite Mathieu Bloch estime qu'il faut soutenir les forces de l'ordre.
8: Qu'aujourd'hui sont mis sur le banc des accusés qui font leur travail, qui n'est pas évident.
6: Fermeté chez les Républicains aussi, même si le député Philippe Gosselin reconnaît que certaines revendications sont légitimes.
9: Parcoursup est un sujet d'inquiétude. Moi, je le vois dans ma propre circo. Les lycéens se sont mobilisés, il n'y a pas eu de casse, mais Parcoursup, ça revient. C'est un irritant. Est-ce qu'on peut faire autrement et mieux? Peut-être.
6: L'élu LR met en garde, si on dessert le budget de l'éducation nationale, ça sera forcément au détriment d'autre chose.
0: Anouk Biscara, vous qui avez 20 ans, qui êtes porte-parole du collectif Jeunesse 2027, quelles sont vos réactions quand on entend les élus qui ne sont pas tous d'accord sur la marche à suivre?
5: Et oui, tout à fait, c'est ce qu'on constate. Aujourd'hui, je pense que c'est important de remettre l'accent du coup sur les revendications faites par la jeunesse. C'est qu'on veut de manière générale un accès digne à l'éducation, comme on le voit avec le mouvement des lycéens. Nous, pour le coup, notre projet était plus porté sur la tranche 18-29 ans, donc on a aussi beaucoup d'autres enjeux qui entrent en compte. L'accès au logement, l'accès aux études supérieures, l'égalité des chances, etc. Et voilà, c'est ce qu'on veut en retirer, c'est vraiment qu'on prenne en compte les sujets qui, pour nous, les jeunes, nous semblent les plus pressants pour notre avenir.
0: Alors, quel est votre message aux candidats à la présidentielle?
5: Notre message, c'est qu'on voudrait faire passer donc auprès des candidats pour les présidentielles, c'est que la jeunesse aujourd'hui souhaite être entendue, et je pense que c'est pleinement montré par l'actualité, et un projet comme le nôtre a vocation justement à faire entendre cette voix, et puis les statistiques que dégage l'étude d'Ipsos sont aussi très parlantes, et je pense qu'aujourd'hui plus que jamais, la jeunesse doit être mise en avant, écoutée, mais au-delà simplement de l'écoute, on veut une suite dans cette écoute et des actes concrets par la suite.
0: Oui, sauf qu'on est à 6 mois de l'élection, avec notamment un président qui ne se représente pas, avec un budget de l'État très serré. Est-ce que vous n'avez pas peur qu'on oublie que dans 3 mois, on soit passé à un autre sujet et qu'il n'y ait pas de réponse concrète rapide?
5: Et justement, ce qu'on craint et ce qu'on ne veut surtout pas, c'est que ce soit un projet sans lendemain, juste une prise en compte sur le moment au niveau médiatique et pour les élections, et qu'ensuite il n'y ait aucune suite. Nous, l'objectif, on va mettre toutes les chances de notre côté pour qu'on soit entendu et que ce mouvement laisse une trace pour les jeunes de demain et pour même les jeunes d'aujourd'hui. Ce qu'on veut, c'est voilà, que ce soit un premier pas vers la prise en compte de la voix de la jeunesse et des propositions et de son envie de s'engager.
0: Et le message est passé. Merci beaucoup Anouk Biscara. Je rappelle, vous avez 20 ans, vous êtes porte-parole du collectif Jeunesse 2027. Je renvoie sur notre site ici.fr où vous trouverez toutes les infos et notamment notre direct sur cette mobilisation des lycéens. Direct à suivre avec le point sur les cortèges dans toutes les villes.
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0: Il est 13h30, vous écoutez toujours le 13h de nos régions et on ouvre une nouvelle page. Cette grande enquête du réseau ici avec la cellule investigation de Radio France consacrée à un aliment qu'on adore manger en omelette, au plat, dans les crêpes ou les gâteaux. Les œufs sont partout dans notre cuisine, très bonne source de protéines, plein de vitamines aussi et pas cher. En ces temps d'inflation, ça compte, mais ils ne sont peut-être pas si bons pour notre santé. Voici le résultat de notre enquête. Près de 60% des œufs qu'on a analysés contiennent des polluants éternels, des PFAS. Certains dépassent même les taux réglementaires. On va vous expliquer avec nos invités de nombreux reportages et des décryptages. 91 œufs prélevés dans tout le pays, donc envoyés dans un laboratoire pour faire des analyses et le résultat est tombé. Un quart des œufs de poule qu'on a étudiés dépasse les seuils autorisés. Le plus mauvais résultat concerne les Ardennes, un couple d'exploitants agricoles sur la commune d'Haraucourt. Anne-Laure Barral, qui a mené cette enquête pour la cellule investigation de Radio France, est allée les rencontrer. On va retrouver le reportage d'Anne-Laure Barral.
14: Sardaigne. Pour Anne Abraham et sa famille, plus question de manger les œufs de leur poule. Pourtant, vivre dans la nature, c'était ce qui avait conduit cette infirmière belge, son mari et leurs quatre enfants à s'installer dans les Ardennes pour cultiver la terre.
15: Le projet, c'était de faire du maraîchage local, sur petite surface, juste pour faire de la vente directe, sans produits chimiques. Et donc, on se trouve dans une situation où, sans rien utiliser, tout est pollué.
14: En effet, depuis que la préfecture leur a confirmé en janvier la très forte contamination de l'eau de leur puits et de leur production, tout est à l'arrêt, explique Sébastien, le mari de Anne.
16: On vendait aussi des œufs en direct aussi lors des ventes de fruits et légumes. Donc oui, on a une grosse consommation aussi personnelle, enfin, surtout mon épouse et les enfants. Et voilà, ici, ben, on doit tout jeter.
14: Les Abraham ne s'attendaient quand même pas à avoir autant de polluants éternels dans leurs œufs, bien plus que ceux prélevés dans le couloir de la chimie près de Lyon.
15: C'est interpellant parce que quand vous êtes venu prélever pour votre enquête, on avait changé le système pour les alimenter en eau, donc déjà depuis plus d'un mois. Donc on constate que les taux sont toujours trop élevés.
14: Les Abraham ont porté plainte contre X en mars dernier pour mise en danger de la vie d'autrui parce que cette pollution vient en grande partie de bouts de papeterie que le propriétaire précédent épandait comme fertilisant sur ses sols. Une pratique légale mais dont Anne regrette de ne pas avoir été mise au courant au moment où elle a acheté la ferme.
15: Jamais personne nous a dit que des épandages au bout industriel avaient été effectués ou avaient été autorisés. Donc on ne pouvait pas savoir. Sans doute qu'on se serait posé la question en le sachant de soit analyser les terres, soit pas acheter du tout.
14: Il existe un fonds d'indemnisation pour les agriculteurs victimes de pollution liée aux épandages de boue, mais Anne craint que cela ne couvre pas l'ensemble des 500 000 euros investis par la famille. Elle espère surtout retrouver de l'eau potable avant de pouvoir envisager toute nouvelle activité sur l'exploitation.
0: Le reportage d'Anne-Laure Barral qui a coordonné cette étude. À mes côtés, Émilie Defay, journaliste au service numérique de ICI. Bonjour.
17: Bonjour.
0: Pour des décrypter cette enquête. Vous êtes donc avec nous. On cherchait des polluants éternels, ce qu'on appelle les PFAS. Pour ça, on a prélevé des œufs partout en France. Vous pouvez nous expliquer comment on a mené cette enquête? Quelle est la méthodologie?
17: Oui, donc on a fait tester 91 œufs un peu partout en France, issus à la fois de particuliers, mais aussi achetés dans le commerce, sur des marchés ou dans des supermarchés. Et donc, dans près de 60% des œufs que nous avons analysés, on a détecté la présence de PFAS. Et dans un quart des œufs, ces PFAS dépassent le seuil réglementaire. Ça veut dire qu'ils ne sont plus commercialisables, car impropres à la consommation. Alors, il faut quand même préciser que dans la grande majorité des cas, les œufs issus des producteurs, des professionnels, respectent les normes de qualité. Seuls 4 contiennent

0: des PFAS, dont deux à des taux supérieurs au seuil réglementaire. C'est le cas notamment du couple d'agriculteurs qu'on vient d'entendre dans le reportage. Mmh. La plupart des œufs contaminés viennent en fait des œufs issus des poulaillers de particuliers.
1: Oui, parce qu'on a testé chez des agriculteurs et chez des particuliers. On se rend compte que sur ces œufs prélevés partout en France, il y a des PFAS un petit peu partout sur le territoire. Il y a des secteurs quand même où c'est pas étonnant d'en trouver.
0: Oui, effectivement, on a cherché à la fois dans des endroits où on pensait en trouver pour confirmer. C'est le cas notamment dans ce qu'on appelle la vallée de la chimie, dans le Rhône, où on sait que la contamination aux PFAS est déjà bien connue, hein, puisqu'il y a des usines qui produisent des PFAS sur place. Et bien, dans ces endroits, effectivement, les œufs analysés sont assez fortement contaminés. C'est le cas à Pierre-Bénite, par exemple, dans le Rhône, où il y a le deuxième pire résultat de notre analyse chez un particulier. Et puis ailleurs, c'est aussi le cas dans les Ardennes, alors à Haraucourt qu'on a entendu, mais aussi à Malandry, qui fait partie, vous le savez, des communes où il est interdit de boire l'eau du robinet en raison de la présence de PFAS dans cette eau. Eh bien, les poules qui elles-mêmes boivent de l'eau
1: sont aussi contaminées.
0: Sont contaminées, donc ça c'est une source de contamination. L'autre source importante qui revient souvent, ce sont ces boues de stations d'épuration issues notamment des papeteries dans les papiers. En fait, il y a des PFAS qui servent à protéger ce papier
1: et qui contaminent les sols.
0: Ensuite, quand elles sont épandues comme fertilisants sur les sols agricoles, eh bien contaminent les sols. Donc ça se retrouve dans plusieurs cas de notre enquête.
1: Vous restez avec nous, Émilie. On a encore beaucoup de questions à vous poser. Avec nous en studio, Robert Barouki, bonjour.
2: Bonjour.
1: Et merci d'être notre invité. Vous êtes toxicologue et directeur de l'Institut thématique de santé publique de l'INSERM. Il vous étonne les résultats de notre étude ?
2: Non, parce que en fait, les œufs représentent en fait ce qu'il y a dans la nature. Quand il y a des contaminations de ce type, il est fréquent qu'on les trouve dans les œufs, qu'on les trouve dans notre propre corps. Donc, on est un peu le reflet de ce qu'il y a dans l'environnement.
1: On peut peut-être rappeler avec vous en quelques mots les PFAS. Qu'est-ce que c'est, les polluants éternels ? De quoi on parle ?
2: Alors, on parle de en fait, les PFAS, c'est une structure chimique particulière. Hein, donc, avec pour ceux qui s'intéressent, une liaison entre un carbone et un fluor, et puis une chaîne carbonée. Donc, et c'est important parce que cette liaison carbone-fluor, elle est particulière. On peut pas facilement la dégrader. L'organisme ne peut pas la dégrader. Donc c'est pour ça on dit qu'ils sont éternels, persistants. Donc ça c'est un vrai sujet. Il y en a des milliers, hein, des PFAS différents. Il y a, disons, il y en a quatre qui sont les plus connus, les plus réglementés. Et, bon, on en parlera un peu plus tard parce que c'est les plus toxiques. Et puis il y en a, disons, une trentaine qui est souvent analysée. Mais il y en a des milliers. Donc voilà.
1: Et on savait qu'il y en avait.
2: Une grande famille chimique.
1: On savait qu'il y en avait dans les plastiques, dans les produits cosmétiques, et donc là on découvre dans les œufs via la contamination par les sols.
2: Oui, enfin voilà, c'est la contamination par l'eau, par les sols qui fait que ça se concentre dans des produits biologiques, donc comme les œufs, mais dans l'organisme aussi des animaux, l'organisme humain. Donc on les retrouve ainsi parce que ils ne sont pas facilement dégradés et nos systèmes enzymatiques qui nous débarrassent de beaucoup de contaminants. Voilà, ils n'y arrivent pas.
1: Et comment elles se sont contaminées, là, les poules ?
2: Ben, elles ont bu. On a parlé de l'eau, mais ça peut être les sols aussi qui sont contaminés parce que ça a été utilisé pour des épandages auparavant. Donc c'est comme ça qu'elles sont contaminées. Parfois, il faut voir si la nourriture ne l'est pas, mais bon, ça ça peut être une autre question. Mais c'est surtout là, en l'occurrence, si j'ai bien compris, c'était l'eau.
1: Oui, ou en grattant des fois, en cherchant des vers de terre, ça peut arriver.
2: Voilà, mais tout est contaminé dans un sol contaminé. Finalement, les organismes vivants le sont aussi.
1: Parce que polluants éternels, c'est dans le nom, il reste
2: ça très longtemps. Ça se dégrade pas. Ça, c'est un sujet, un vrai souci, hein, pour les PFAS comme pour d'autres polluants qu'on appelle persistants.
1: Cette grande enquête, je le rappelle, menée donc par vos radios locales ici et par la cellule d'investigation de Radio France, elle arrive 2 ans après des tests qu'on avait menés avec l'eau du robinet où on avait constaté la présence de PFAS dans 43% des cas. Bonjour Mathieu Mondoloni.
3: Bonjour Émilie.
1: Directeur de l'information du réseau ici. Dites-nous pourquoi on a décidé, nous, la radio ici, de s'emparer de ce sujet des polluants éternels.
3: Alors, je vais rendre à César ce qui est Adler Barral, qui est donc l'autrice de cette enquête. C'est elle qui est venue me voir il y a 2 ans pour me parler d'abord des polluants éternels et de l'eau. comme beaucoup de nos concitoyens, pour moi, PFAS, c'était un barbarisme. Je savais pas trop ce que ça voulait dire, mais merci de me l'expliquer encore. Mais plus sérieusement, on s'est dit, nous, on a 44 locales, vous le rappeliez, on est répartis sur l'ensemble du territoire français, et de facto, par définition, on a des employés, des salariés qui sont partout sur le territoire français. Et donc, c'est très facile pour nous de se coordonner, de faire appel à eux et de leur demander d'aller, il y a 2 ans, prélever de l'eau au robinet dans différents endroits.

0: 3, et cette année pour cette enquête formidable d'aller prélever des œufs autour de chez eux. Alors évidemment, il y a parfois des coups de sonde que nous avons effectués dans des endroits dont on savait qu'ils pourraient poser problème et nous avions besoin de le confirmer. Et il y a des endroits où on y allait comme ça, tout à fait au hasard, et on s'est rendu compte qu'il y avait là aussi des problèmes. Et ça, encore une fois, c'est le rôle pour moi, pour nous, d'un média de service public. C'est pour ça qu'on l'a fait aussi. Et je me souviens d'ailleurs, il y a 2 ans, à ce même micro, de raconter cette enquête. Et nous avions un élu du côté de la Gironde qui nous avait expliqué que ce genre d'enquête, ben, les services publics tout court devraient le faire. Ils n'arrivent pas forcément à le faire. Je parle sous votre contrôle. D'ailleurs, les données que nous avons récoltées à l'occasion de notre enquête sur l'eau ont été transmises au CNRS depuis 2 ans. C'est-à-dire qu'ils les utilisent aujourd'hui pour pouvoir travailler dessus. Et je souhaite, évidemment, et s'ils le souhaitent en tout cas, elles leur seront transmises, idem pour cette enquête sur les œufs.
1: Une véritable enquête de terrain grâce aux 44 locales. Et vous parliez, Mathieu, de nos tests sur l'eau. Là, je me tourne vers Émilie Defay qui avait beaucoup travaillé sur cette enquête sur l'eau. On s'est appuyé sur la façon dont on avait travaillé, sur les résultats qu'on avait obtenus il y a 2 ans pour créer cette fois-ci cette nouvelle enquête sur les œufs.
2: Oui, effectivement, on est allé voir notamment à des endroits où il y avait déjà eu une contamination pour voir si ça se confirmait aussi dans les œufs. Mais là où il y a quand même des surprises dans les résultats de cette enquête aujourd'hui, c'est que à l'époque, on avait prélevé 89 échantillons un peu partout en France. Les résultats montraient que 43% contenaient des PFAS et 3 seulement, entre guillemets, dépasser la norme. Aujourd'hui, c'est 23 le nombre d'œufs, d'échantillons, donc qui dépassent les seuils réglementaires. Donc, on se rend compte que c'est bien plus. Et puis, ce dont on se rend compte aussi grâce à la carte qu'on a matérialisée sur notre site ici.fr, c'est que ces PFAS sont un peu partout sur le territoire, donc à des endroits bien connus, mais aussi à des endroits, Mathieu le disait, où c'est plus surprenant, loin de tout, où on se croit un peu à l'abri, à la campagne, avec son poulailler au fond du jardin, on se dit les œufs sont bio. Eh bien non, par exemple à Chartres de Bretagne, en Ille-et-Vilaine, les taux de PFAS qu'on a retrouvés sont assez importants. Et là, la piste d'explication, c'est que le précédent propriétaire avait l'habitude de brûler ses poubelles sur ce terrain et donc a contaminé les sols. Mais donc effectivement, on se dit que ça, potentiellement, ça peut arriver partout et qu'on n'a finalement aucun moyen de le savoir.
1: Je vous conseille d'aller voir sur la carte ici.fr, carte interactive, vous pouvez cliquer et voir la situation près de chez vous. Dans le studio ici, Robert Barouki qui lève le doigt, toxicologue à l'INSERM, vous vouliez intervenir.
3: Oui, je suis sage, je lève le doigt quand je m'exprimais. Donc, non, je voulais d'abord vous féliciter pour l'enquête journalistique. Le journalisme d'enquête, c'est ce qu'il nous faut, hein. C'est vraiment extrêmement intéressant. Alors, il y a des agences sanitaires et environnementales qui font de la surveillance, hein. Donc, les choses sont surveillées au niveau à la fois environnemental. Moi, ce que je connais le mieux, c'est la surveillance au niveau donc des humains. Donc, ce qu'on appelle la biosurveillance, une agence comme Santé publique France fait ce type d'enquête de manière relativement régulière. C'est lourd, hein, donc ça, on le fait pas tous les ans, mais c'est toutes les quelques années. Donc il y a cette enquête et on sait déjà que il y a, disons, il y a une enquête européenne par exemple qui a montré que à peu près 10 à 15% des adolescents en Europe avaient un taux supérieur aux valeurs donc de référence. Mmh. Donc c'est significatif. Alors il faut vraiment expliquer ce que c'est que les valeurs pour que les gens ne paniquent pas. Quand on dit que vous avez un taux supérieur à la valeur de référence, la valeur de référence n'est pas la valeur qui donne déjà un effet toxique. C'est, on fait des études expérimentales ou des observations chez l'homme, on obtient la plus petite valeur qui donne déjà un effet toxique, mais on la divise par 100 ou 1000. Et c'est ça ce qui est la valeur de référence. Donc c'est pas parce que vous avez un taux égal ou un peu supérieur à la valeur de référence que vous êtes déjà dans la catégorie qui va avoir nécessairement des effets. Mais c'est une alerte et il faut en tirer les conséquences.
1: Ne pas paniquer, c'est ce que vous nous dites. Voilà. Là, je me tourne vers Mathieu, directeur de l'information pour ici. Le but de cette enquête, c'est pas de faire peur, c'est de faire la transparence sur ce qu'on a dans nos anciennes.
0: Exactement. Encore une fois, nous on veut pas être les oiseaux de mauvais augure. On dit souvent que les journalistes apportent les mauvaises nouvelles et s'intéressent au train qui arrive en retard, bien évidemment. Mais c'est ça l'information aussi. Nous, ce qu'on voulait surtout, c'est pas être anxiogène, mais c'est pouvoir révéler que parfois, et Émilie le rappelait tout à l'heure, même sur du circuit court, on pense être à l'abri, on se dit qu'on élève des poules dans son jardin, et que du coup, on peut manger ces œufs-là qui ne sont pas élevés en batterie, qui ne sont pas... Eh bien, en fait, là aussi, aujourd'hui, nos sols sont pollués, et c'est aussi une manière d'attirer l'attention sur le problème beaucoup plus général de ces polluants éternels, et dont parlait à l'instant notre invité. Donc, voilà, il y a des les incidents sur la santé. On va pas se mentir, il est toujours beaucoup plus grave et dangereux de fumer 4 paquets de cigarettes par jour et de boire beaucoup d'alcool que de consommer ses œufs. On ne dit pas l'inverse. En revanche, on alerte à la fois nos concitoyens, à la fois les autorités sanitaires, pour certaines elles le savent déjà, et plus généralement même nos politiques, en disant attention, on a un vrai problème de santé publique sur lequel il faut qu'on se penche collectivement.
1: La transparence, merci beaucoup. Des œufs suppléments PFAS, c'est pas franchement ce qu'on a envie de manger, et ça l'association Génération Future le répète, ses militants dénoncent depuis longtemps les effets néfastes des polluants éternels sur la santé. François Veyrette, le porte-parole de l'association, n'est pas surpris lui non plus par les résultats de notre enquête et il insiste, il y a urgence à agir pour protéger les consommateurs français.
4: Ce qu'il faut, c'est pour l'avenir, arrêter de relarguer des PFAS dans l'environnement. Si vous voulez, la situation doit s'améliorer, que si on arrête de les balancer dans l'environnement. Comme ils sont très persistants, ces PFAS, si vous continuez à en émettre, ça va ne faire que s'accumuler dans l'environnement. Donc les teneurs vont augmenter, donc le problème va croître. Donc la solution d'avenir, c'est vraiment de sortir des PFAS. Il y a d'ailleurs au niveau européen un projet de restriction qui a été proposé par des pays du nord de l'Europe. Il faut que la France continue à soutenir ça et que ça avance, parce que sinon on n'en sortira pas. Maintenant, dans l'immédiat, pour l'État, il faut qu'il repère les zones les plus à risque, qu'il réglemente la production des œufs dans ces zones-là.
1: François Veyrette de l'association Génération Future sur l'antenne ce matin de ICI Paris-Île-de-France.
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1: Et vous êtes toujours avec nous, il est 13h45, la question des polluants éternels, sujet politique. À 6 mois de l'élection présidentielle, j'accueille Alison Tassin, journaliste politique pour ICI, qui vient régulièrement à notre micro nous expliquer justement à ce sujet. Alison, un texte a été adopté l'an dernier.
7: Oui, une loi adoptée en février 2025, après un combat politique, il faut bien le dire, assez âpre, porté par le député écologiste Nicolas Thierry. Si le texte a été adopté à l'Assemblée plutôt largement, avec 231 voix pour, 51 contre, il a quand même fait l'objet de très vives discussions, avec une forte pression des lobbies industriels d'un côté et une mobilisation associative de l'autre. Le gouvernement, à l'époque, avait fini par soutenir cette proposition de loi des écologistes, en raison notamment de l'exemption accordée aux ustensiles de cuisine. On pense notamment aux poêles.
1: Alors que contient cette loi ?
7: Ce texte est assez précurseur en réalité dans le monde. Il s'attaque aux PFAS des usages quotidien, on va dire. Depuis le 1er janvier, donc, la fabrication, l'importation et la vente des produits contenant des PFAS sont interdites pour 3 catégories d'articles, les cosmétiques, les vêtements, les chaussures et leurs imperméabilisants et les revêtements de ski. L'ensemble des textiles, lui, ne sera concerné qu'à partir de 2030. Autre volet majeur, la mise en place systématique des contrôles des PFAS dans les analyses de l'eau potable. Des sanctions sont aussi prévues sur le principe du pollueur payeur, une redevance de 100 € par 100 grammes de PFAS rejetés et cet argent doit notamment contribuer à la dépollution des eaux.
1: Merci beaucoup Alison et à 13h47, il est l'heure de recevoir un nouvel invité, Alban Bruno. Bonjour.
8: Bonjour, merci pour votre invitation.
1: Merci à vous d'être avec nous. Vous êtes maire de Gonfreville-l'Orcher en Normandie, en Seine-Maritime, également président de l'AMARIS, l'Association nationale des collectivités pour la maîtrise des pollutions et des risques industriels. Ce sujet des polluants éternels, il vous préoccupe. Et depuis longtemps, je cite une tribune que vous avez coécrit, signée par plusieurs dizaines d'élus locaux. Face au PFAS, nous n'y arriverons pas seuls. Vous interpellez les pouvoirs publics. Vous vous sentez démunis face à l'ampleur du problème sur le territoire?
8: Ben, jusqu'à maintenant, vous savez, hein, la question des PFAS était essentiellement focalisée sur les questions de l'eau, vous l'avez rappelé, et notamment dans la vallée de la chimie dans le Rhône. Et on voit à travers votre reportage que on s'aperçoit que la contamination des œufs a conduit à élargir des sujets qui sont jusqu'à maintenant peu abordés. Hein. Donc la pollution des sols. Et c'est vrai que les élus locaux que nous sommes, à travers notre association, eh bien, on se sent un peu seul. Nous sommes en première ligne. Et donc il est essentiel que les collectivités locales puissent se faire entendre et que des actions soient mises en œuvre au niveau national afin de travailler le sujet, car aujourd'hui il n'existe toujours pas de stratégie nationale qui est partagée par l'État et les collectivités, et votre reportage le précise bien. on voit bien que des situations peuvent être diverses et variées, et on s'attendait pas qu'à certains endroits ces pollutions soient identifiées et aient des conséquences sur la vie de tout à chacun.
1: Alors à l'origine, dites-moi si je me trompe, mais votre association rassemblait plutôt des élus dans votre région. Est-ce que c'est un sujet qui maintenant touche tout le territoire? Vous trouvez aussi des élus locaux qui viennent vous voir, qui sont pas forcément à proximité de sites

0: êtes identifié comme dangereux sur cette question des polluants éternels?
1: Tout à fait. C'est-à-dire que on voit bien que c'est lié aussi avec des pratiques d'épandage. Vous l'avez cité hein, dans vos reportages par rapport à des activités industrielles, voire des activités industrielles passées et qui sont venues polluer les sols et qui viennent impacter forcément les productions d'œufs qui peut y avoir. Et notre association est une association nationale hein, qui regroupe l'ensemble des collectivités locales qui présentent sur leur territoire des activités industrielles.
0: Puisque vous êtes en Normandie, je regarde sur la carte sur ici.fr, en Seine-Maritime, près de chez vous, je vois parmi les œufs que nous avons analysés des PFAS détectés à Neuchâtel-en-Bray. Je vois même deux points rouges sur la carte à Canteleu et à Tourville-la-Rivière où on dépasse la limite autorisée. C'est très concret pour vous, ça doit servir d'électrochoc?
1: Bien sûr, il faut vraiment que l'État s'approprie pleinement le sujet. Puis je vois que à certains endroits il y a des mesures qui sont prises en matière de consommation à travers des recommandations. Certains territoires ont à ce stade aucune mesure de précaution. Il n'y a pas de cohérence d'action de la part de l'État, alors que c'est une question sanitaire qui devrait être prioritaire. Alors aujourd'hui, les élus locaux que nous sommes, on a besoin vraiment de savoir. Il faudrait pouvoir aller au-delà de mesures de précaution et d'information des populations. Il va falloir faire mieux que des kits et des guides d'information. Et comme je vous l'ai précisé, il est nécessaire qu'on puisse disposer quand même d'un dialogue au niveau national, qu'on puisse repérer ces territoires où il y a eu lieu des épandages avec parfois des conséquences sur la pollution des sols. Mmh. Il faudrait, à mon sens, créer un fonds de prévention santé-environnement. C'est ce qu'on revendique depuis plus d'un an auprès de l'État, que notre association revendique. Et puis, vu la complexité du sujet, il faut vraiment qu'on arrive à définir une stratégie collective.
0: Et voilà pour vos demandes concrètes.
1: Parce qu'on a besoin...
0: Je vais terminer votre phrase, pardon.
1: Donc, on a besoin de vraiment de définir des priorités en associant bien sûr l'ensemble des acteurs concernés. Et comme je le répète, on n'a toujours pas d'instance nationale. Et la crise des PFAS a débuté en mai 2022 hein, avec la question de l'eau. Et nous sommes en septembre 2026. Et on est toujours en attente de réponse de l'État aux questions des collectivités locales qui sont vraiment en difficulté.
0: Merci beaucoup pour le message que vous portez. Alban Bruno, maire de Gonfreville-l'Orcher en Seine-Maritime, également, je rappelle, président de l'AMARIS, l'Association nationale des collectivités pour la maîtrise des pollutions et des risques industriels.
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0: Chaque jour à notre micro, vous témoignez dans l'isoloir ici, qui se balade partout en France grâce aux 44 locales du réseau, pour vous donner la parole à quelques mois de la présidentielle. Vous nous dites quels sont les sujets qui vous préoccupent, quelles sont vos envies, vos questionnements pour l'avenir. Évidemment, la problématique de la santé et des polluants éternels, ça vous fait réagir. On vous fait écouter aujourd'hui le témoignage d'Adeline. Elle est entrée dans l'isoloir à Strasbourg.
2: Quel monde souhaitez-vous pour vos enfants et les générations futures?
3: Le monde que je souhaite pour mes enfants et les générations futures, c'est un monde dans lequel ils peuvent boire de l'eau sans s'empoisonner, dans lequel ils peuvent manger sans tomber malade. Donc c'est finalement un monde assez simple, mais qui devient de plus en plus compliqué à obtenir. Limite, on pourrait me traiter d'écolo radical parce que j'ai dit que je voudrais boire de l'eau et voir mes enfants sourire. Voilà, moi je pense que c'est juste ça qu'il nous faut, revenir à des fondamentaux. Tant que ça c'est pas pris en compte, ça veut dire qu'on est en train de manger l'avenir de nos enfants et de nos petits-enfants.
0: Pour participer, pour donner vous aussi votre avis, je vous rappelle qu'il y a aussi une carte sur ici.fr pour savoir quand l'isoloir sera installé près de chez vous.
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0: Encore quelques minutes ensemble pour parler de cette pollution aux PFAS, les polluants éternels qu'on a trouvés dans des œufs prélevés un petit peu partout sur le territoire. Grande enquête signée ici et la cellule d'investigation de Radio France. Émilie Defay, journaliste au service numérique de ici, est toujours avec nous. Et Robert Barouki, toxicologue et directeur de l'Institut thématique de santé publique de l'INSERM. On vient d'entendre très concrètement des inquiétudes pour notre santé, pour celle de nos enfants. Qu'est-ce que vous avez envie de répondre, Robert Barouki?
5: Oui, en tout cas, certains PFAS sont clairement toxiques. Hein. On a des arguments. Alors, on sait des choses sur quelques PFAS, mais comme vous aviez dit tout à l'heure, il y a des milliers de PFAS pour lesquels on ne sait pas grand-chose. Mais pour ceux qu'on a étudiés, certains sont cancérigènes, d'autres sont immunotoxiques, c'est-à-dire

0: ils empêchent la bonne réponse au vaccin, par exemple, des enfants. D'autres perturbent le métabolisme et sont des perturbateurs endocriniens. Donc il y a une inquiétude claire sur cette famille. Et puis, une fois qu'on est contaminé, il n'y a pas un médicament qu'on prend et on n'est plus contaminé. Hein. Ça n'existe pas pour l'épiphase, il reste assez longtemps. Donc, les mesures doivent être prises en amont, donc éviter la contamination en amont. Il n'y a pas d'autre choix actuellement pour ce cas-là.
1: C'est ça, j'ai envie de parler des solutions. Donc vous nous dites, c'est vraiment la prévention en amont.
0: C'est la prévention en amont parce que il n'y a pas de solution médicamenteuse, en tout cas ou quoi que ce soit, une fois qu'on est contaminé. Et donc il faut prendre les solutions, surtout que ce sont des substances très persistantes. Et donc il faut faire très attention parce que il est possible qu'on trouve un jour des substituants à ces PFAS, c'est très bien, mais il faut bien vérifier que ces substituants ne sont pas persistants et ne sont pas toxiques avec tout ce qu'on a appris depuis quelque temps sur la toxicité des PFAS.
1: Oui, Émilie Defay, je me retourne vers vous. On pensait avoir tout bon hein, en installant un poulailler dans son jardin. En fait, c'est du circuit ultra court. En fait, finalement, c'est pas si bon que ça. Donc j'imagine tous les auditeurs, les auditrices qui nous écoutent, qui se posent des questions. Qu'est-ce que vous leur dites aujourd'hui? On peut agir, hein?
2: Alors, ce qu'on peut dire déjà, c'est qu'il y a certaines zones, et le maire de Gonfreville le disait, où les agences régionales de santé conseillent de ne pas consommer les œufs de poule de son poulailler, de particulier, en raison de la présence avérée de PFAS. C'est le cas notamment, évidemment, dans le Rhône, on en a beaucoup parlé à proximité de la vallée de la chimie, mais c'est aussi le cas en Île-de-France, dans plus de 400 communes, à cause notamment de la pollution liée aux incinérateurs, et d'ailleurs, notre enquête montre qu'à ici les Moulineaux, une de ces communes, les PFAS sont toujours là. Ils avaient déjà été testés en 2023. Ils sont toujours là au même taux. Donc rien n'a changé. C'est pas forcément très rassurant. Mais donc, dans ces endroits, il est déconseillé de les consommer. Donc, ce qu'on peut dire, c'est déjà renseignez-vous peut-être auprès de votre agence régionale de santé. Pour le reste, finalement, pour savoir vraiment s'il y a des PFAS dans ces œufs, la solution, c'est de les faire tester comme on l'a fait nous. Et c'est possible pour tout un chacun. Il y a quatre laboratoires. Alors, il y a quatre laboratoires agréés en France, dont celui de Quimper qui a fait nos analyses à nous, mais il y en a d'autres. Et donc, on peut leur envoyer les œufs. Voilà, là aussi, la liste est à retrouver sur notre site, sur ici.fr, pour voilà, au moins savoir à quoi on s'expose et si on peut ou pas manger ces œufs. Après, on est libre hein, de les manger ou pas. Mais
1: oui, effectivement, sur notre site, on vous explique ce qu'il faut, est-ce qu'on peut ou pas manger ces œufs. Ça dépend aussi du taux de PFAS détecté dedans. Il y a aussi des réponses à plus grande échelle, j'ai envie de dire. On peut repenser aussi plus globalement comment on peut renouveler les sols aussi. Ça, c'est quelque chose qui est possible. Robert Barouki,
0: c'est loin d'être ma spécialité, mais c'est extrêmement difficile, ouais. Vous savez. Bon, on a vu ça, par exemple, dans les Antilles avec le chlordécone. Hein, c'est extrême. Les sols qui sont contaminés, ils sont contaminés pour longtemps. Ça coûterait une fortune de vouloir renouveler. Donc, on a des mesures en attendant, si vous voulez. Mais là, ça pose un vrai problème. Il vaut mieux vraiment éviter la contamination a priori. C'est très difficile ensuite de décontaminer.
1: La question des moyens, toujours.
0: Absolument, bah oui.
2: Et on peut rappeler peut-être aussi, est-ce qu'on l'a dit que c'était une des pistes possibles dans un des cas, ne pas brûler ses déchets sur son terrain, oui. Puisqu'aujourd'hui dans toutes nos poubelles il y a des PFAS par centaines de milliers, puisqu'on a vu qu'il y en avait partout. Donc quand on brûle ses déchets, c'est comme un petit incinérateur chez soi, et bien voilà, la contamination.
0: Oui, il n'y a pas que les PFAS d'ailleurs, il y a les dioxines, d'ailleurs. Il y a les HAP, il y a pas mal d'autres contaminants qui viennent.
1: Donc je vous conseille d'aller faire un tour sur notre site ici.fr, effectivement, où on vous explique un petit peu les bonnes pratiques et surtout les erreurs à ne pas faire aussi. Grande enquête donc signée de la cellule d'investigation de Radio France et du réseau ICI. Merci beaucoup Robert Barouki d'avoir été avec nous. Vous êtes donc, je le rappelle, toxicologue et directeur de l'Institut thématique de santé publique à l'INSERM. Merci Mathieu Mondoloni.
3: Merci Émilie.
1: Directeur de l'information du réseau ICI. Merci Alison et merci Émilie Defay. Je vous renvoie vers la carte qu'on retrouve sur ICI.fr pour vraiment découvrir tout près de chez soi avec des petits points verts, jaunes ou rouges pour savoir quels sont les résultats des analyses des œufs prélevés près de chez nous. Il est 13h58, c'est la fin de cette émission. Je vous renvoie donc vers notre site ici.fr, notre appli mobile pour retrouver toutes nos infos sur cette enquête et sur la mobilisation lycéenne. Les infos à suivre en direct. Merci à tous nos invités, merci aux reporters, aux techniciens, à toutes celles et ceux qui ont participé à fabriquer cette émission. Demain à 13h, vous retrouverez Marine Logeni dans un instant, dans quelques minutes, le reste de l'actualité et l'après-midi se poursuit en musique sur votre radio ici.
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1: Il est 13h, il est 14h, pardon. Et vous écoutez ici l'acte 3 de la mobilisation. Les lycéens comptent sur une mobilisation massive. Ils étaient 86 000 personnes à défiler ce matin à Nantes, Marseille, Lyon. Selon Beauvau, 260 000 selon les syndicats des lycéens, rejoints par des étudiants, des parents et des syndicalistes pour réclamer de meilleures conditions d'apprentissage à Paris. La manifestation va s'élancer de la place de la République jusqu'à Nation. 2000 policiers et gendarmes sont mobilisés pour encadrer le cortège parisien. Des polluants éternels dans 57% des œufs de poule analysés par le réseau ICI et la cellule d'investigation de Radio France. Résultat de notre grande enquête sur les 91 œufs prélevés partout dans le pays. 23 contiennent un taux de PFAS qui dépasse les seuils réglementaires. Est-ce le cas près de chez vous? La réponse avec notre carte sur ICI.fr. Marine Le Pen a présenté son projet budgétaire qui prévoit 140 milliards d'euros nets d'économies d'ici 2032. Un retour à un déficit public de 3% et un pilier de capitalisation pour les retraites. La candidate du Rassemblement National appelle à une rupture politique pour éviter, dit-elle, le défaut de paiement. Deux départements encore marqués par les intempéries de la semaine dernière, le Gard et l'Hérault, vont basculer en vigilance orange, pluie, inondation et orage ce soir à partir de 22h. Météo France craint un nouvel épisode méditerranéen pendant la nuit. Ce que fait Michael Olise, c'est exceptionnel. Les félicitations du sélectionneur Zidane après sa performance hier soir face à la Belgique. Olise, auteur d'un doublé, le score final 4-1 en Ligue des Nations. Ce qui permet à l'équipe de France d'être en tête de son groupe.
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2: Après-midi plutôt agréable en Picardie, avant un net changement de temps pour les prochains jours. Demain, on va retrouver des températures de saison. L'après-midi, ça baisse avec une dizaine de degrés déjà le matin entre nuages et éclaircies au réveil. Et puis l'après-midi, un temps plutôt gris, quelques petites gouttes de pluie et des maximales attendues autour de 17-18 sur Amiens et Beauvais. On aura 16 à Abbeville, une vingtaine de degrés à Saint-Quentin.

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0: Kissy Picardie avec P. Lion en 1984, Dream. Bonjour, bienvenue, c'est Patrick Vincent, on passe l'après-midi ensemble en musique avec, juste après la pub, tiens, les trois chansons françaises à la suite pour bien démarrer ensemble cet après-midi. Véronique Sanson amoureuse, Charles Doré hypersensible et Jackie Quartz mise au point.
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0: Jackie Quartz en 1983 sur Ici Picardie, il est 14h29 et comme toutes les heures à la nuit, une bonne info pour vous et on revient en musique juste après avec une superbe chanson Layla avec Eric Clapton en 1992.
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0: La fête de la science continue partout en Picardie. Oui, depuis le 2 octobre et jusqu'à lundi, c'est la 35e édition qui vous invite à découvrir les sciences autrement. Cette année, le thème, c'est saveurs savantes, le goût, l'alimentation, la santé, mais aussi l'environnement. Bref, tout ce qui se cache derrière ce qu'on mange. Si vous êtes dans l'Oise, notez notamment ce rendez-vous samedi à Ravenel, près de Saint-Just-en-Chaussée, pour découvrir le rôle des insectes dans notre alimentation et notre agriculture, avec des observations, des expériences et même de la réalité virtuelle. C'est de 14h à 18h samedi. Et puis dans l'Aisne, direction Chéry les Pouillis avec Scienticherie samedi et dimanche pour parler nutrition, microbes, levain, les champignons ou encore pollinisation avec des conférences, des expositions et un marché de producteurs. Et sinon, vous avez tout le programme sur fêtesdelascience.fr. 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

0: Ici Picardie, votre radio, où que vous soyez dans la région, toute l'actu en France et dans le monde, le 90 secondes de 15h, c'est dans quelques minutes, ce sera après la pub et la musique avec Jean-Louis Aubert, on va écouter Les Plages, on va écouter également Vianney, son dernier titre d'or et d'étain, et puis Joe Dassin, Salut les amoureux.
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0: Ici Picardie avec Joe Dassin. C'était Salut les amoureux.
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0: 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Il est 15h. Le 90 secondes, l'actu en France et dans le monde.
2: 260 000 manifestants recensés par la CGT en dehors de Paris. Le cortège de la capitale vient d'ailleurs aussi de s'élancer. Les lycéens sont nombreux dans les rues, partout dans le pays, accompagnés par des parents et par les syndicats de l'éducation nationale pour réclamer de meilleures conditions d'enseignement. C'est l'acte 3 de cette mobilisation et ça n'est pas terminé. L'Union étudiante et l'Union syndicale lycéenne annoncent une nouvelle journée d'action jeudi. C'était l'unique commune alsacienne à être dirigée par le Rassemblement national. Wittelsheim, dans le Haut-Rhin, perd sa maire. Raphaël Schaubert voit son élection annulée par le tribunal administratif en cause de plusieurs irrégularités. Elle avait été élue au mois de mars avec seulement 17 voix d'avance. Emmanuel Macron, au large du Finistère ce matin, pour assister à un premier tir d'exercice de missile intercontinental lancé depuis un sous-marin nucléaire. La vidéo est sur ici.fr. Le chef de l'État y voit un message fort et clair pour les adversaires de la France. Elle avait bu et consommer de la drogue et des sédatifs. Les raisons de la mort de Loana, la première star de la télé-réalité en France, sont dévoilées par le procureur de la République de Nice qui parle d'un décès multifactoriel. Le corps de la gagnante du Love Story avait été retrouvé dans son appartement à Nice il y a 6 mois. Elle avait 48 ans. Plus d'électricité dans le château de Versailles. Le monument est contraint de fermer ses portes au public depuis la mi-journée à cause d'une coupure de courant qui touche la commune et ses alentours dans les Yvelines.
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4: Après-midi plutôt agréable en Picardie avant un net changement de temps pour les prochains jours. Demain, on va retrouver des températures de saison. L'après-midi, ça baisse avec une dizaine de degrés déjà le matin entre nuages et éclaircies au réveil. Et puis l'après-midi, un temps plutôt gris, quelques petites gouttes de pluie et des maximales attendues autour de 17-18 sur Amiens et Beauvais. On aura 16 à Abbeville, une vingtaine de degrés à Saint-Quentin.
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0: Michael Jackson sur ici Picardie, The Way You Make Me Feel. On va marquer une petite pause et on va revenir en musique avec les trois chansons françaises à la suite. Toutes les heures, votre radio vous propose, oui, trois chansons françaises à la suite. Et là, ce sera avec Jeanne Masse, toute première fois, Julien Libre, autrement, et Julien Clerc, ma préférence.
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0: Magnifique, Julia Clerc, 1978, c'était ma préférence. Il est 15h29, l'heure d'une bonne info pour vous. On va parler, tiens, de marionnettes, hein, qu'elles soient à tringle, à fil, à gaine. Il y a un gros rendez-vous qui vous attend. On revient en musique juste après avec la belle Nathalie Mbruglia, Torn, en 1997.
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0: Si vous pensez que les marionnettes c'est que pour les enfants, alors le festival M-Fest pourrait vous faire changer d'avis. Le M-Fest, Festival International des Arts de la Marionnette, revient à Amiens. C'est cette semaine et c'est jusqu'à dimanche. Vous allez pouvoir y découvrir des spectacles très différents. Théâtre d'objets, marionnettes géantes, théâtre d'ombre, musique, cirque, avec des artistes venus de France et de l'étranger. Ça va se dérouler dans une dizaine de lieux culturels amiennois, de la Maison de la Culture au Cirque Jules Verne, en passant par le Safran, chez Cabotan ou encore à la Lune des Pirates. Parmi les rendez-vous à noter, notamment samedi soir, le collectif Puppet Mastaz qui vous propose un concert mêlant hip-hop et marionnettes à la Lune des Pirates. Une programmation pour les enfants et les plus grands, bref, pour tous les curieux. C'est donc le M-Fest Festival. 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

0: Et avec ici Picardie et avec la musique qui revient dans moins de 2 minutes avec Daniel Balavoine, tous les cris, les SOS au programme, également Bruno Mars et Françoise Hardy avant l'actu de 16h.
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0: suite de la chanson de son compagnon Jacques Dutronc, Les Cactus. Aïe, aïe, ça pique, ça fait mal. Tamalou, c'était Françoise Hardy en 1995 sur Ici Picardie.
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2: L'ultra-violence a frappé à la porte de ces lycées. Colère de Sébastien Lecornu cet après-midi à l'Assemblée nationale, interpellé sur cette nouvelle journée de mobilisation des lycéens. Le Premier ministre juge inacceptable la banalisation de la violence lors des récents blocages dans les établissements. Sa réponse donc aujourd'hui aux plusieurs dizaines de milliers de jeunes dans la rue. Les cours seront suspendus en fin de semaine dans les lycées pour organiser, je cite, un temps de démocratie interne. Alors que des cortèges sont toujours présents partout dans le pays. À Paris, les lycéens et les syndicats défilent en ce moment. La CGT a recensé 260 000 manifestants à la mi-journée, sans compter ceux de la capitale. En marge de toutes ces mobilisations, l'IGPN, la police des polices, enquête sur 10 affaires au moins de jeunes blessés. À Metz, une enquête est ouverte après l'interpellation d'une jeune fille de 14 ans. La vidéo diffusée sur les réseaux sociaux montre une adolescente maintenue au sol par un policier qui lui touche les cheveux et la poitrine. Le Rassemblement national promet 140 milliards d'euros nets d'économies d'ici 2032 si le parti accède au pouvoir. Marine Le Pen présente les grandes lignes de son programme économique. Elle assure que le déficit public peut passer sous la barre des 3% dès 2030. 39 ans et 102 titres désormais à son palmarès, Novak Djokovic écrit encore un peu plus sa légende en remportant l'ATP 500 de Pékin. C'est du tennis, le Serbe victorieux après l'abandon de son adversaire Alex de Minaur en finale.
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4: Après-midi plutôt agréable en Picardie, avant un net changement de temps pour les prochains jours. Demain, on va retrouver des températures de saison. L'après-midi, ça baisse avec une dizaine de degrés déjà le matin entre nuages et éclaircies au réveil. Et puis l'après-midi, un temps plutôt gris, quelques petites gouttes de pluie et des maximales attendues autour de 17-18 sur Amiens et Beauvais. On aura 16 à Abbeville, une vingtaine de degrés à Saint-Quentin.
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0: Fischer, c'était Marine sur Ici Picardie, Supertramp dans quelques petits instants, Breakfast in America. Mais avant, nous allons retrouver notre show Picard, il est 16h08 et c'est Joseph Lorrain qui est allé les voir à Villers-Bretonneux pour leur poser cette question. C'est quoi la gentillesse?
1: La gentillesse, c'est quand on est gentil, quand on est poli. En fait, on donne de la gentillesse pour aider les gens qui ont besoin d'aide, qui ont besoin qu'on fasse leurs courses parce qu'ils peuvent pas. En fait, on leur rend service.
2: Et normalement, dans la vie de tous les jours, on doit au moins aider une fois. Hier, il y a c'est ma mère qui m'a aidée dans mon rangement parce qu'on venait de déménager. Elle m'a tout rangé ma chambre.
3: La gentillesse, c'est pas s'embrouiller avec ses frères et sœurs. Faut aider quand les personnes en ont besoin.
4: J'ai pas ça à ma maison, donc j'ai aucune idée.
5: La gentillesse, c'est quand on aide quelqu'un ou quand quelqu'un n'a pas quelque chose et qu'on lui donne, ça lui rend content. Nous aussi, parce que par exemple, s'il y a quelqu'un qui a pas de carte et que nous, on l'a en double, on peut lui donner contre quelque chose, quand même.
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0: après-midi avec ici Picardie qui vous accompagne en musique. Et la musique qui va revenir d'ailleurs juste après la pub avec Alain Souchon, Somerset Maugham en 1981. Nous écouterons également Céline Dion et Alain Bashung, Ma petite entreprise.
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0: 1994, la petite entreprise d'Alain Bashung ne connaissait pas la crise. Et oui, mais on était en 94. Allez, on va revenir en musique dans un petit instant avec notamment George Michael, la Careless Whispers. Mais là, il est 16h30, comme toutes les heures à la nuit. Une bonne info pour vous sur Ici Picardie.
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0: C'est vous. 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Et pendant les deux jours, vous pouvez aussi assister à des défilés, trois défilés par jour, 11h30, 14h30, 17h, avec notamment des robes de mariée et des costumes. 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Parking gratuit et bonne nouvelle, votre billet vous donne aussi accès au salon Maison et Art de Vivre organisé au même endroit. 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

0: ici Picardie avec Louane. Il est 16h39, l'heure de l'humour en tube avec Fred Ballard et on va rire avec les œufs aujourd'hui. Oui, les œufs, on les aime durs à la coque, en omelette, on les utilise évidemment pour faire des gâteaux. Et aujourd'hui dans l'humour en tube, eh bien Fred n'a pas mis tous ses œufs dans le même panier.
1: Bonjour Madame la Crémière, vous avez des œufs? Qu'est-ce que vous avez comme œufs?
2: Ah oui, on savait rire avec pas grand-chose à l'époque, ma brave dame. Un Fernand Reynaud un peu nigaud, des œufs un peu fêlés, et on oubliait tous nos soucis du moment. Bon, faut dire qu'à l'époque, les poules pondeuses se fendaient la poire dans les basse-cours, et pas que la poire d'ailleurs.
3: J'ai pété mon œuf, j'ai pété mon œuf. On a fait péter, j'ai pété mon œuf. Oh, je vais en faire un autre, allez. J'ai fait un autre œuf, les copines, vous êtes là, j'ai fait un autre œuf. Oh, la bonne journée.
2: Les temps changent, hein. Faut vivre avec son époque. Les poules de 2006 réclament l'égalité coq-poule dans les poulaillers. Elles cocoricotent quand elles produisent en masse et elles n'oublient pas la sororité entre gallinacées.
3: Oh, il y a une nouvelle. Bonjour la nouvelle. Ça va, je fais la bise. Ça va? Bah, bienvenue chez nous, hein, on est là. Ah bah, il faut faire des œufs, il faut travailler. Ah bah, moi je ponds par-ci, par-là, je fais ce que je veux, comme ci, comme ça, c'est pas un problème. Oh, il y a le coq. Oh, qu'il est beau. Oh, qu'il est beau. Oh, le coq. Oh, il m'a regardé.
2: Voilà, bah maintenant, vous verrez votre œuf à la coque différemment. Hein. Vous penserez à Florent Père avant de tremper la mouillette. Et vous aurez droit de, bah, de rire jaune, hein, en battant votre omelette.
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0: Ricardi avec NCC, I'm Not in Love en 1975. Une petite pause et on revient en musique avec Estelle. Coup de cœur, ici Picardie, te rencontrer encore. Et les Dire Straits, Money for Nothing.
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0: Mark Knopfler et les Dire Straits en 88, c'était Money for Nothing. La musique va revenir juste après l'info. Restez bien avec nous. 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
0: Ici Picardie, il est 17h. Les infos, Louise Jouvezom. Le gouvernement tente d'apaiser la colère lycéenne.
2: Plus de cours au lycée jusqu'à la fin de la semaine, c'est une annonce de Sébastien Lecornu pour permettre aux établissements d'organiser un temps d'échange avec leurs élèves. Le Premier ministre promet aussi de corriger, je cite, ce qu'on peut corriger sur Parcoursup. C'est la plateforme de vœux pour les études supérieures qui a été très critiquée par les manifestants ces derniers jours. Ces déclarations interviennent alors que des centaines de milliers de jeunes sont descendus dans les rues aujourd'hui. Ils étaient 2000 rien qu'à Amiens, lycéens, étudiants, mais aussi représentants syndicaux venus encadrer le mouvement sans chercher à le récupérer, précise Jean-Christophe Momal. Il est représentant du SNES-FSU dans l'Académie d'Amiens.
3: Ils sont maîtres de leur mouvement, les revendications qu'ils portent sont très proches des nôtres, hein, sur la demande de plus de moyens pour réduire les effectifs par classe, par exemple. Leurs revendications sur les emplois du temps, souvent assez aberrants en lycée, par rapport aussi aux conditions matérielles dans les lycées. On note, nous, une dégradation depuis plusieurs années du bâti scolaire. Donc tout ça, effectivement, ce sont des revendications et sur lesquelles on se retrouve avec les lycéens, même si aujourd'hui et depuis le début du mouvement, on respecte totalement l'autonomie.

0: de leur mouvement. Et là, on est à leur côté. Il faut que les autorités politiques les écoutent, les entendent, hein, et qu'il y ait des décisions fortes qui soient prises rapidement pour que les lycéens aient bien conscience qu'on les a entendus.
1: Le ministre de l'Éducation, Édouard Geffray, propose lui aux lycéens d'exprimer leurs revendications via Agora. C'est un formulaire en ligne dédié. Les lycéens peuvent répondre de manière anonyme à deux questions ouvertes. Quelles difficultés rencontrent-ils au lycée et comment améliorer leurs conditions d'apprentissage? La plateforme est accessible depuis aujourd'hui sur le site du ministère et ce jusqu'au 23 octobre inclus.
2: Plus d'un 9 sur 2 contaminés au PFAS.
1: C'est ce que révèle la campagne d'analyse du réseau ICI et de la cellule d'investigation de Radio France. Sur 91 échantillons testés à travers toute la France, 57% présentent des traces de polluants éternels. Ces traces, elles dépassent les seuils réglementaires pour le quart des œufs analysés. Pas d'inquiétude dans la Somme, en revanche, les deux tests réalisés dans le département sont revenus négatifs. Et puis c'est une première dans les Hauts-de-France. La région et la Fondation du patrimoine lancent la subvention BIOR pour biodiversité et ruralité. L'objectif, aider les petites communes de moins de 2000 habitants à préserver leur patrimoine naturel. En fonction des projets, les montants alloués peuvent monter jusqu'à 12 000 euros. La Picardie compte environ 2000 communes éligibles au dispositif.
2: Ils sont entre 8 et 11 millions en France à aider au quotidien des proches en situation de dépendance.
1: C'est aujourd'hui la journée nationale des aidants, l'occasion de mettre en lumière ce statut encore méconnu. Le cinéma Le Rex à Abbeville organise ainsi une soirée thématique ce soir à partir de 19h30. Au programme, la diffusion des films Les aidants sortent de l'ombre et Qui brille au combat, diffusion qui sera suivie d'un temps d'échange. Et côté météo, Patrick ?
2: Du soleil toujours cet après-midi. On en profite parce que demain ça va changer un petit peu. On a en ce moment 21 degrés à Saint-Valery-sur-Somme, on a 22 à Beauvais, même 24 degrés à Hirson en Thiérache, avec donc ce soleil généreux, mais des nuages qui devraient arriver cette nuit, avec demain un ciel assez nuageux et des averses et même des averses orageuses attendues dans le département de l'Aisne. Les températures maximales iront jusqu'à 23 degrés d'ailleurs du côté de Lens dans l'Aisne. Sinon entre 17 et 22 degrés. Et ça va souffler notamment dans la Somme avec un vent de nord-ouest qui va se renforcer. On attend des rafales jusqu'à 75 km/h demain dans le département de la Somme.
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2: Sur la route, alors en ce moment à Abbeville, il y a un petit peu de monde rue Saint-Vulfran, juste après la place Bonaparte. Sinon, ça roule plutôt bien pour l'instant. À Amiens, c'est un petit peu chargé rue des Otages en direction du centre-ville. C'est même bien chargé, on peut le dire, sur cette rue des Otages en direction de la rue Victor Hugo. Du monde également, ça commence à se charger. Hein. Rue Saint-Fucien en arrivant sur le boulevard de Saint-Quentin et le boulevard de Bapaume, hein, en direction du centre-ville. Et puis, non loin de là, sur la rue Alexandre Dumas, au niveau des cliniques, polycliniques, clinique de l'Europe, clinique Pochée, pour ne pas faire de jaloux, eh bien, c'est un petit peu ralenti aussi. Sur la rocade sud, c'est assez ralenti, notamment avant la sortie Saint-Fucien. Donc, soyez prudents juste avant la sortie Saint-Fucien. Il peut y avoir des petits coups de frein, tout comme sur la rocade quand vous arrivez d'Amiens Nord au niveau de la sortie de Longo. Alors qu'il y a Longo, c'est avenue de la ville idéale, que là c'est un petit peu chargé quand vous venez d'Amiens en direction de Longo. Du côté de Beauvais, qu'est-ce que ça donne? Eh ben, on a toujours ces mêmes ralentissements, toujours à la même heure, autour de ces ronds-points rue Jean-Michel Chilet. C'est surtout là que ça bloque pour l'instant, mais aussi un petit peu, il faut le dire, sur l'avenue Blaise Pascal, comme chaque jour.
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2: Michel Berger, voici celui qui

0: Celui qui chante, Michel Berger sur Ici Picardie. Il est 17h09. Et alors, on en voit de toutes les couleurs en ce moment. C'est vrai que c'est le mois octobre rose. C'est la semaine bleue, la semaine nationale des retraités et des personnes âgées en France. Et d'ailleurs, c'était une matinée spéciale consacrée aux aidants ce matin. Et dans ce cadre-là, BOMS est intervenu à 7h40. On va le retrouver dans quelques petites minutes avec Valentine Costa et Louis Godon.
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0: Et après Michel Berger, celui qui chante, elle danse. Maintenant, voici le nouveau Benabar sur Ici Picardie.

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0: Ici Picardie avec la nouvelle chanson de Benabar. C'était Elle danse à 17h12. À cette heure-ci, tous les après-midi, on retrouve le moment du matin de 7h40 avec par exemple le lundi Karen Ponte et le mardi c'est Boms, tout va bien sauf Boms. On le retrouve avec Valentine Costa et Louis Godon.
1: Bonjour Boms.
2: Bonjour. Bonjour Valentine, bonjour Louis. Alors oui, effectivement, le monde va bien sauf moi, parce que je vais vous dire un truc. Notre directeur d'antenne, Fabien Leclos, Fab pour les poteaux, Fabibi pour les intimes, m'a mis dans la sauce, parce qu'en fait, il m'expliquait que cette semaine, le sujet, c'était les aidants familiaux. Ouais. Du coup, il m'a demandé de faire une chronique dans ce sens. Et j'ai regardé, du coup, parce que je ne savais pas du tout ce que ça voulait dire un aidant familial, du coup, j'ai regardé la définition et j'ai vu que c'était un proche, une personne qui aide quelqu'un d'autre, en général un proche en situation de dépendance et de handicap, en perte d'autonomie, sans être un professionnel de l'aide, et souvent au prix de beaucoup de sacrifices. Ouais. Allez, fais nourrir le comique. Voilà. Je me suis dit derrière.
3: Il faut y aller quoi.
2: Ouais, ça va être compliqué, ça va être compliqué. Et je vais être honnête, ça me fait un peu peur parce que je le sens, le Fabien, sur une lancée qui m'ira pas beaucoup quoi. Parce que là, le 10 octobre, il y a la Journée mondiale de la santé mentale. Mmh. Ensuite, il y a la sensibilisation au cancer du sein. Et puis novembre, c'est consacré au suicide pour les hommes. Ouais. On va se marrer, hein,
4: ça va être très drôle.
2: On va se marrer, on va se marrer.
3: C'est facile de coller l'actualité.
2: On va se marrer, on va se marrer. Du coup, j'ai fait des recherches sur la réalité de ce sujet, histoire de trouver des angles, des blagues. Et honnêtement, c'est très dur. C'est très dur. Et le truc avec l'humour en plus, c'est que plus un sujet est dur, plus les blagues qui vous viennent ne sont pas très catholiques. Vous voyez, pas forcément très adaptées pour passer à l'antenne. Car comme disait un certain, le propre de l'humour, c'est ça. L'humour noir, c'est la politesse du désespoir. Vous voyez. Et ce sont des blagues bien noires qui me sont venues en tête.
3: Ok, bon.
2: Plus noir que ça, c'est
3: cas,
2: compliqué, quoi.
3: C'est
2: tu vois
3: une vraie entrée en matière. Donc maintenant, il faut y aller.
2: Oui, et ouais, non.
4: Non, mais j'ai peur.
2: Des blagues, non, mais oui, ça. Mais c'est ça. En fait, le problème, c'est que je ne suis pas sûr d'y aller. Je suis pas sûr d'assumer là où j'irai là-dessus, parce que je vous donne un exemple. Par exemple, j'ai appris dans mes recherches que certains aidants étaient payés 68 € par jour pour aider un proche.
4: Okay.
2: Vous voyez, et moi je me suis dit, la première blague qui m'est venue, c'est attention à ce que ça ne crée pas de vocation ou quoi. Et je suis pas sûr qu'on peut le dire à l'antenne, tu vois. Parce que moi je connais des paresseux qui seraient prêts à péter les jambes de leurs parents juste pour toucher cette aide, quoi.
4: Okay, et
2: vous voyez, on
3: ça
2: est d'accord.
3: Ça peut vite déraper. Oh,
2: ça peut vite déraper, c'est très compliqué. Donc je me suis dit, ça va être un peu délicat pour moi de faire ça. Surtout qu'en fait, en creusant le sujet, je me suis rendu compte qu'en fait, ma mère, par exemple, était une aidante familiale. Sans que je l'ai vraiment su mettre des mots dessus,
3: oui, c'est ça,
2: à l'époque.
3: Souvent.
2: Puisque toute la fin de vie de sa propre mère, ma grand-mère donc, elle a aménagé une chambre chez nous pour elle, et elle s'en est occupée jusqu'au bout, et sans aucune aide de l'État. Bah, parce que c'est au Cameroun, quoi, tout simplement.
3: Oui. Hein.
2: Et au Cameroun, les aides de l'État, c'est un oxymore. Voilà, tout simplement. C'est pas que le président camerounais ne veut pas, qu'on soit clair. C'est juste qu'il passe la moitié de l'année dans des cures thermales en Suisse. Donc, il n'a pas le temps
4: voilà,
2: de reprendre
4: l'argent.
2: Ouais. Ouais, il ne peut physiquement pas le faire.
3: Oui, c'est
2: juste
3: ça.
2: Compliqué pour lui, quoi, tu vois. Donc du coup, quand j'y ai repensé, je me suis dit bon, je vais éviter de faire trop de blagues là-dessus, parce que au fond, ce qu'il faut retenir, c'est qu'il y a quand même souvent derrière cette réalité quelqu'un qui a mis une partie de sa vie entre parenthèses pour être là pour quelqu'un qu'il aime. Et donc c'est souvent bien la drôlerie, mais c'est aussi souvent bien de reprendre son sérieux pour féliciter ces gens qui accompagnent un parent, ouais, conjoint, un enfant pendant des années avec de la fatigue et des inquiétudes. Alors aujourd'hui, derrière les blagues, j'ai surtout envie de leur dire merci, merci à toutes celles et ceux qui accompagnent un proche au quotidien, qui leur donnent le temps, l'énergie et parfois une partie de leur vie pour que quelqu'un d'autre puisse vivre la sienne un peu mieux. Parce qu'un aidant, ce n'est pas une machine, c'est quelqu'un qui aide. Et quelqu'un qui aide, lui aussi, a parfois besoin qu'on l'aide.
0: Et oui, c'est toujours bon à rappeler. Et c'est vrai que, comme le disait Boms, comme au Cameroun et comme dans beaucoup de pays, ce sont les enfants, la famille qui s'occupent des aïeux et qui les gardent à la maison. Et oui, c'est pas tout à fait ça en France, où on a tendance à les envoyer en maison de retraite. C'est un autre débat. Allez, la musique maintenant, George McCrae, Rock You Baby.

0: Everybody Hurts sur Ici Picardie.
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0: Picardie avec REM, c'était Everybody Hurts.
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0: Voyons un petit peu ce qui se passe sur les routes en ville à Amiens. Attention sur la rocade sud, c'est ralenti à 29 rocade sud, donc entre Dury et Glizy, dans le sens Dury vers Glizy, vers la sortie Saint-Fucien, là il y a un petit ralentissement. Plus vers le centre-ville, rue Saint-Fucien, c'est chargé également. La rue Alexandre Dumas et Jean-Marc Laurent est chargée également. Il y a du monde également dans l'hypercentre, rue de la 2e DB et rue du Général Leclerc. Et ensuite, quand vous arrivez vers le port d'Aval, là, c'est bien chargé, notamment aussi en direction de l'avenue Pierre Mendès France, qui est chargé également. Et puis, un peu plus loin, vers la route d'Abbeville, en sortant d'Amiens, c'est un petit peu chargé aussi. Du côté de Beauvais, attention, rue du Moulin de Bracheux, il y a beaucoup de monde, depuis la rue de l'Industrie jusqu'à la zone industrielle Le Haut-Villet. L'avenue Saint-Mathurin est également bien chargée, vers la D1001. Et puis, à Abbeville, boulevard Vauban chargé, boulevard de la République chargé également. Il y a du monde aussi, avenue du Général Leclerc, et un prolongement sur la route d'Amiens. Voilà, patience si vous êtes dans ces ralentissements. Et vous connaissez le numéro de téléphone s'il se passe quelque chose, si vous voulez nous informer d'un ralentissement, d'un bouchon, de travaux, d'un accident. 03 22 92 58 58.
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0: Émilie Mazoyer, Décibel, toute l'actu musicale, c'est dans 4 minutes, juste après Maxime Le Forestier.

0: c'est bien fait, elle tient quelque part à 17h34 et Katia qui nous a passé un petit coup de fil, auditrice d'ici Picardie, pour nous signaler que du côté de la gare, c'est compliqué. Évitez, si vous le pouvez, de passer par la gare parce qu'il y a encore des manifestations, des bouchons et de gaz lacrymo, du brouillard, etc. Donc évitez le secteur de la gare, effectivement. Merci Katia pour cette info.
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0: Dans quelques instants, je vous offre deux places pour le spectacle de Thomas Marty au Tigre de Compiègne le 24 octobre prochain. Mais avant, on retrouve Décibel et Émilie Mazoyer.
3: Salut tout le monde. Émilie, au rapport pour votre dose quotidienne d'actualité musicale. On souhaite un joyeux anniversaire à Nicolas Perrac, 77 ans ce mardi.

Le temps de souffler ses bougies et Nicolas Perrac repart en tournée. Rendez-vous en décembre à Nancy, puis en 2027 à Tournu, Aix-les-Bains, Guy Pavat, Hyères, Bordeaux, Besançon, Versailles, partout en France. La billetterie est ouverte. Oh là là, une Spice Girl en studio. Est-ce qu'on peut enfin espérer une reformation pour les 30 ans du groupe ? C'est pas sûr. Beckham, la Spice chic, qui a été filmée en studio devant un micro par son fils Cruz. Et c'est là que tous nos espoirs s'effondrent. Cruz étant un aspirant chanteur rocker, Victoria était sûrement en studio pour lui prêter main forte et pas pour les Spice Girls. Désigné par Renaud lui-même comme son héritier naturel, le chanteur, auteur, compositeur Gauvin Cerf a sorti au printemps dernier son 4e album, Boulevard de l'Enfance. Il partage un duo avec Francis Cabrel sur la chanson-titre.

0: 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Comme Rihanna et Michelle Obama avant lui, Paul McCartney a fait le voyage jusqu'à Paris pour assister au concert de Céline Dion et il a adoré. Il ne tarissait pas d'éloges la semaine dernière sur son compte Instagram. So great, amazing, so much love. Et Paul McCartney confirme aussi une rumeur qui courait depuis quelques mois. Céline fait bien partie, comme Lionel Richie, Lady Gaga et Alain Chabat, des artistes invités sur High in the Clouds, film musical que McCartney sortira l'année prochaine. Oh là là là là là là là là là là là là.
1: Merci Émilie. Bah justement, tiens, propos de Beatles, invité ce soir chez vous dans Décibel, l'auteur et dessinateur de la BD, de BD Hervé Bourris pour Ringo. 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
1: Rendez-vous tout de suite. Voici Vanessa Paradis. Nouveauté juste après les This Is Midnight Runners Common Island sur ICI Picardie.

Runners, c'était Common Island sur ici Picardie, et bravo à Camille de Beauvais qui ira voir Thomas Marty au Tigre de Compiègne pour son nouveau spectacle, sachant que son premier spectacle c'était bien Aller la bise. Voilà, bravo Camille. Souvenir, souvenir maintenant, ça c'était les années 80, les années funky, avec Debarge, voici Rhythm of the Night sur ici.

0: C'est beau. On dirait du Lionel Richie. En même temps, c'est la même époque, c'est l'année 85, et il n'est pas impossible que Lionel Richie soit derrière ce titre du groupe De Barge, Rhythm of the Night. La musique va revenir après une pause avec Francis Cabrel, Octobre, oui, c'était vraiment sa chanson, Octobre, sur l'album, je crois, Octobre, et Tamin Pala et Jenny pour Dracula avant l'info de 18h.
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0: Et Jenny, Dracula.
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0: Vous écoutez Ici Picardie, il est 18h. Le journal Louise Jouvezom, Sébastien Lecornu promet un temps d'échange dans les lycées.
2: Pour ça, le gouvernement annonce la banalisation des cours durant une demi-journée d'ici la fin de la semaine. Il ne s'agit donc pas d'une annulation complète, comme on l'a annoncé dans le dernier journal. Cette suspension temporaire doit permettre aux établissements d'organiser, je cite, des temps de démocratie interne avec leurs élèves. Alors qu'en pensent les manifestants? Pour les lycéens rassemblés cet après-midi devant la gare d'Amiens, cette proposition du gouvernement ne marque pas la fin de la mobilisation. Au contraire.
3: Ça veut dire que notre mouvement il a fait du bruit et que du coup c'était quand même le principe. Ça veut dire qu'ils commencent à nous écouter en espérant qu'ils prennent des mesures.
4: Moi je le reçois comme une sorte de victoire. Hein. S'il doit faire une pause pour s'organiser, c'est qu'on pose un problème organisationnel et c'est ça notre but, hein, c'est de déranger en soi. C'est un gain de cause. Après on ne se repose pas sur nos lauriers, donc on continue sur cette lancée et ça ne s'arrête pas là.
3: Ouais, l'État a peur. Et là il nous donne raison dans un certain sens parce qu'il commence à lâcher du lest parce qu'il voit que c'est la merde. Et donc du coup. Bah, je pense que les gens vont faire encore plus parce qu'on sait qu'on peut avoir plus. Nous, on avait dit qu'on faisait une petite pause parce que bah, ça commençait à s'essouffler un peu, etc. Et on s'est dit que même parler avec nos élèves, les profs, c'était plus simple. Mais ça se calmera pas, je pense.
5: Et de toute façon, s'il n'y a pas de résultat, on continuera.
2: Au plus fort de la mobilisation, près de 3000 personnes ont défilé aujourd'hui dans les rues amiénoises. Les rassemblements de lycéens à la gare cet après-midi ont été marqués par des tensions. Les forces de l'ordre ont chargé les manifestants et tiré des gaz lacrymogènes en réponse à des tirs de projectiles. Au moins une personne a été interpellée. À noter que les cités scolaires sud et nord d'Amiens, qui assuraient aujourd'hui leurs cours en distanciel, accueillent de nouveau leurs élèves en présentiel dès demain. Alors s'exprimer oui, mais en ligne de préférence, en réponse au mouvement lycéen, le ministère de l'Éducation nationale ouvre une plateforme pour recueillir la parole des manifestants. Ils sont invités à indiquer de manière anonyme les difficultés qu'ils rencontrent dans leur scolarité et la manière d'améliorer leurs conditions d'apprentissage.

0: apprentissage. La plateforme s'appelle Agora. Elle est accessible sur le site du ministère jusqu'au 23 octobre inclus.
1: Un partenariat pour préserver le patrimoine naturel des petites communes.
0: La région des Hauts-de-France et la Fondation du patrimoine lancent aujourd'hui une subvention Bior. Bior, c'est pour biodiversité et ruralité. Le dispositif doit permettre de financer les projets des communes de moins de 2000 habitants qui veulent préserver les milieux naturels sur leur territoire. Les milieux naturels, il s'agit d'une forme de patrimoine méconnu et souvent oublié des politiques publiques. Alors pour Stéphane Ledez, délégué régional de la Fondation du patrimoine, ce nouveau dispositif est nécessaire.
2: Nous avons décidé avec la région d'unir nos forces autour de la préservation du patrimoine naturel, c'est-à-dire à la fois végétal, mais aussi la biodiversité. Ça peut être restaurer une mare avec sa biodiversité, la végétation qui accompagne les petits chemins ruraux. C'est un projet qui a été travaillé avant les phénomènes de canicule que nous avons connus cet été, mais qui devient encore plus d'actualité, puisque même en Hauts-de-France, on a eu des incendies de forêt. Et donc, se préoccuper du patrimoine naturel, ça a toujours été dans l'histoire de la Fondation du patrimoine, mais on a connu un coup d'accélérateur, puisque cet été, par exemple, pour venir au secours des forêts, nous avons levé 2 millions d'euros pour accompagner notamment la restauration de la forêt de Fontainebleau du sud-ouest.
0: Environ 2000 communes picardes sont éligibles au dispositif. Les projets retenus peuvent être financés à hauteur de 12 000 euros. Les œufs de la Somme échappent à la pollution, aux polluants éternels. En tout cas, les deux échantillons testés au PFAS sont négatifs. Ce n'est pas le cas partout. D'après les analyses du réseau ICI et de la cellule investigation de Radio France, plus de la moitié des 91 œufs testés sont contaminés. Et puis votre colis est arrivé, cliquez pour le récupérer ou encore vous n'avez pas payé votre amende, suivez ce lien pour régulariser votre situation. Les arnaques en ligne pullulent et il est parfois difficile de les éviter. La structure France Service d'Abbeville organise demain matin un atelier pour apprendre à les repérer. Ça se passe à la mairie de Lompré-les-Corsins, entre Amiens et Abbeville, de 9h30 à 11h30.
1: Les aidants sortent de l'ombre.
0: C'est à la fois le titre d'un film projeté dans un peu plus d'une heure au cinéma Rex d'Abbeville et l'objectif de la journée nationale des aidants. Entre 8 et 11 millions de personnes s'occupent d'un proche dépendant en France au quotidien. Aujourd'hui, ils sont mis à l'honneur. Le Rex d'Abbeville organise ainsi une soirée thématique. La diffusion de deux films sur le quotidien des aidants à 19h30 sera suivie d'un échange avec des aidants et des professionnels de santé. Et puis que pensez-vous des travaux d'aménagement du centre-ville de Corbie? La mairie s'est lancée depuis juin dans un réaménagement du secteur autour de son abbatiale, classé monument historique. Demain à 7h, elle invite les habitants à venir poser leurs questions et faire part de leurs remarques lors d'une réunion publique dans les locaux de l'école Rose de Picardie.
1: Hier, les Gothiques ont remporté une victoire à domicile contre les hockeyeurs de Cergy-Pontoise.
0: Dans un mois, c'est la Coupe des Nations que la glace du Coliséeum d'Amiens va accueillir. Au programme, 6 rencontres étalées sur 3 jours. Les Bleus affronteront la Norvège, la Slovénie et la Hongrie. Le premier match, c'est le 5 novembre. Et puis une fin de journée plutôt douce, Patrick.
1: Oui, on a encore 22 degrés à Amiens avec un beau soleil. Mais cette nuit, quand même, les nuages vont progressivement reprendre le dessus. Les températures vont descendre cette nuit entre 8 et 11 degrés. Demain, on aura une matinée quand même assez nuageuse. Et puis les pluies devraient arriver dans la région dans l'après-midi. Il pourrait même y avoir un peu d'orage localement dans le département de l'Aisne. Un vent qui va se renforcer également, notamment dans la Somme. Les rafales de 75 km/h sont attendus, vent orienté nord-ouest côté température. Le mercure grimpera jusqu'à 17 à 22 degrés dans la Somme et dans l'Oise. Le mercure qui pourrait quand même aller jusqu'à 23 degrés dans l'Aisne, notamment du côté de Laon.
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1: C'est encore chargé à Amiens sur la route, notamment du côté de la gare, boulevard Alsace-Lorraine, place Alphonse Fiquet. Quand vous remontez depuis Saint-Leu, depuis le port d'Aval, en direction donc de la gare, dans ce sens-là, c'est chargé aussi dans quelques rues adjacentes, notamment la rue de la Vallée, la rue de Verdun est un petit peu chargée également quand vous arrivez sur le carrefour, et puis à Saint-Leu-Port-d'Amont, un petit peu chargé encore, tout comme la rue des Augustins. Ailleurs, la rue Saint-Fucien chargée comme d'habitude et dans les deux sens encore. Et puis du côté Amiens Sud, du côté du centre commercial Grand Hall, assez chargé sur la route d'Amiens quand vous sortez d'Amiens avant de rejoindre la rocade. Du côté de Beauvais, on a encore un petit peu de monde, rue Jean-Michel Chillet, rue du Moulin de Bracheux, du côté de la zone industrielle du Haut-Villet, c'est encore un peu chargé. Et puis du côté d'Abbeville, ça roule un petit peu mieux, même si on a encore un petit peu de monde. Boulevard de la République et Jean Menson. Bonne route à vous et soyez

0: prudent surtout.
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0: Le groupe Gold, maintenant, voici Kali Koba. Et juste après, on écoutera le nouveau Indochine, Victoria.

0: Ali Koba, le groupe Gold sur Ici Picardie.
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0: Bien, rendez-vous samedi, rendez-vous sur la Somme avec l'eau et vous allez pagayer, enfin si vous êtes inscrit en tout cas, kayak et autres embarcations, ça s'appelle la Samaram, ça va partir d'Amiens jusqu'à Samara et l'après-midi à Samara vous pourrez découvrir toutes ces activités nautiques. On va en parler dans quelques petits instants avec Johan Beldam, mais tout de suite, le nouveau Indochine.

0: Ici Picardie avec Victoria, le nouveau Indochine. Ça va ramer samedi entre Amiens et Samara, la chaussée de Tirancourt, avec Samaram, ce rendez-vous dont on parle maintenant avec Johan Beldam, agent de développement au comité départemental de canoë-kayak de la Somme. Bonjour Johan.
1: Bonjour tout le monde.
0: Alors il y a beaucoup de clubs qui vont participer, il y a des amateurs, des sportifs, des vrais, des pros presque, voilà, du kayak et d'autres embarcations de ce genre. C'est donc samedi matin, pratiquement 200 personnes, vous me disiez 180 personnes qui vont, on va dire, prendre la Somme sur ces embarcations samedi matin. Ça fait du monde quand même.
1: Ça fait du monde, tout à fait, et les inscriptions ne sont pas terminées.

0: Modello.
1: Les différentes eaux. Effectivement.
0: Les différentes eaux. Et puis, forcément, les baptêmes, initiation, canoë, kayak, stand-up paddle, mais aussi, je sais pas si vous avez déjà vu les dragon boats.
1: Alors, je me demandais justement ce que c'était, parce que j'ai lu ça. Dragon boat, c'est quoi alors?
0: Donc, c'est une grande embarcation de 10 à 20 places, ouais, avec une tête de dragon devant.
1: Ouais.
0: Et une personne derrière avec un tambour qui donne le rythme au pagayeur.
1: Ah, ok. Bon, bah, ça. Donc, il y en aura, on en verra, on pourra en voir.
0: On en verra
1: tout le long du parcours.
0: Parce que... d'équipage.
1: Mm-hmm. On peut les suivre un petit peu, les accompagner, les voir sur les bords de la Somme, chemin de Halage et autres.
0: Oui, je pense. Ouais. Soit au départ, si vous êtes véhiculé, vous allez au départ pour la ligne de départ, c'est assez impressionnant. Vous pouvez les voir ensuite à l'écluse d'Ailly-sur-Somme.
1: Ouais. Le départ, c'est l'écluse de Montières. C'est où? C'est Montières, c'est ça?
0: L'écluse
1: de Montières pour le départ à Amiens. Et Toubi, ouais.
0: Zone de portage à Ailly-sur-Somme.
1: Ça veut dire que là, il faut sortir les embarcations, il faut les porter, parce que sinon, il y a l'écluse et, donc,
0: Tous les monoplaces et biplaces vont porter leur embarcation pour reprendre la vieille Somme. C'est un peu plus sympa que le canal. C'est un peu plus sinueux et rapide. Et les grands bateaux vont écluser. Donc là, vous aurez le temps de les observer. Ils vont passer sous l'écluse. On va ouvrir les portes pour qu'ils passent de l'autre côté. Okay. Et l'arrivée va se faire au parc de Samara.
1: D'accord. Et alors, place, on pourra aussi découvrir tous les clubs de la Somme qui sont présents, j'imagine, et voir
0: exactement
1: un peu comment tout ça se passe.
0: Un grand village d'activité avec ce que je disais, les animations, les clubs de la Somme, aussi le comité départemental de handisport et sport adapté.
1: Mm-hmm.
0: Donc c'est vraiment accessible à tout le monde, comme vous disiez, c'est aussi bien familial que pour les compétiteurs. Donc ça va rassembler du monde et on remercie le Crédit Agricole, le département de la Somme, la région qui nous aide sur ce projet, Amiens Métropole.
1: Tous les partenaires. Somme, les premiers départs d'Amiens et les derniers départs, c'est de quelle heure à quelle heure en fait?
0: Premier départ 11h,
1: ouais.
0: Ne ratez pas ça, et le dernier 11h30.
1: D'accord. Et on précise aussi pour ceux qui sont inscrits, qui n'auraient peut-être pas encore l'info, qu'en fait ils peuvent se garer à Samara, il y a un parking, il n'y a pas de souci pour se garer, et qu'il y a des navettes qui les emmènent pour le départ à Amiens, et comme ça ils récupèrent leur voiture à Samara.
0: Exactement. Ah, ils ont un car qui est affrété spécialement pour eux. Ils n'ont plus qu'à prendre leur bateau à Montières et revenir chercher leur voiture à Samara et profiter des food trucks, de la buvette et de l'animation.
1: Tout est bien organisé. Samara, c'est ce samedi. On retrouve toutes les infos sur Internet aussi, Johan.
0: Oui, samaram.fr.
1: Voilà, tout simplement. Merci beaucoup et bon Samaram ce samedi.
0: Merci beaucoup.
1: Merci et belle soirée. À bientôt, au revoir. Et maintenant, la musique est de retour avec Chaka Khan. Voici Ain't Nobody sur Ici Picardie.

0: My Shoulder, Mike and the Mechanics sur ICI Picardie, 17h27. On va parler de télé dans quelques minutes, Coulisses TV avec Patrice Gascoin. Et on va évoquer notamment le jubilé de Robert Pires sur Canal+. Restez là, c'est dans quelques minutes. Une page de pub et juste après, Axel Red, chanté pour elle.
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0: Picardie avec le nouveau titre d'Axel Red, chanté pour elle.
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0: Sur la route à Beauvais, ça roule beaucoup mieux. Il y a, cela dit, encore un petit peu de monde. Rue Colbert et avenue de la République à Amiens, c'est encore bien chargé. Rue Saint-Fucien, quand vous sortez d'Amiens, après les boulevards de Saint-Quentin boulevard de Bapaume, il y a quand même pas mal de monde encore. Et puis, c'est toujours aussi chargé. Rue Alexandre Dumas, entre la rue Saint-Fucien et la polyclinique à Amiens. Nous avons aussi la rue de Paris qui est bien chargée quand vous entrez dans Amiens, hein, après les boulevards de Châteaudun et de Dury, là, pour aller vers le centre-ville. C'est assez chargé quand même. Et puis chargé aussi la rue de Rouen en direction de l'hypercentre d'Amiens. Sinon, ailleurs, ça roule plutôt bien maintenant.
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0: Coulisse TV, c'est dans quelques instants, après Marc Lavoine, C'est la vie, et Damiano David, Next Summer. On va notamment parler du jubilé de Robert Pires, retransmis sur Canal, Canal d'un champion du monde. On en parle dans quelques instants avec Patrice Gascoigne.

0: chanteur du groupe italien Maneskin, Damiano David. C'était Next Summer. Il est 18h39 et c'est l'heure de parler télé maintenant avec Patrice Gascoin, c'est Coulisses TV. Alors Patrice, aujourd'hui, vous nous parlez du jubilé retransmis sur Canal+, d'un champion du monde, Robert Pires. Et vous avez été lui poser quelques questions.
1: Robert Pires, c'est l'un des plus beaux palmarès du foot français. C'est bien sûr un champion du monde 98, mais c'est aussi quelqu'un de gentil. Peut-être trop gentil.
2: Robert, tu t'assois à droite et à gauche. Pas de problème. Tu viens, provocation, tu es emmerdé, tu sais jouer au football. Là, muscle ton jeu, Robert. Si tu muscles pas ton jeu, fais attention. Je t'assure, tu vas voir. Tu vas avoir des déconvenues parce que t'es trop gentil.
1: Cette tirade devenue culte du sélectionneur de l'équipe de France, Aimé Jacquet, est extraite du documentaire Les yeux dans les bleus. La scène a été tournée dans le vestiaire des Bleus juste avant la Coupe du Monde 98 que la France allait remporter. Et bien ce soir, devant les caméras de Canal Plus Foot, Robert Pires fête son jubilé. Un jubilé avec une pluie de stars, dont Aimé Jacquet. Et tout cela se déroule à Saint-Symphorien, à Metz. Vous allez assister à 3 matchs de 30 minutes chacun, matchs dans lesquels on retrouvera des anciens du FC Metz, mais aussi de Marseille, d'Arsenal ou de l'équipe de France. Lui qui totalise 79 sélections avec les Bleus. Alors juste avant d'aller faire la fête, j'ai demandé à Robert Pires s'il s'apprêtait à ressentir une émotion particulière à l'occasion de son jubilé. Robert Pires.
3: Écoutez, une émotion particulière, oui. C'était important aussi mettre en avant le club du FC Metz, qui était extrêmement important dans ma vie professionnelle, dans ma vie aussi privée à l'époque. Donc voilà, c'est pour ça que ce soir, on se retrouve ici, à Saint-Symphorien, et surtout que l'on ait en tête une seule chose, s'amuser et faire la fête.
1: Est-ce que c'est important que ça soit diffusé sur Canal+, cette soirée?
3: Écoutez, pour moi, oui. Aujourd'hui, comme vous le savez, depuis 6 ans, je suis consultant en Première Ligue sur la chaîne Canal+. On leur a proposé ce que l'on voulait faire. Ils ont accepté.
1: Vous êtes hyper affûté pour le match de soir. Est-ce que tous les autres joueurs vont l'être comme vous?
3: Merci en tout cas pour le compliment, mais oui, ils sont tous affûtés. Je les ai prévenus. J'avais 2 questions. Est-ce que tu es disponible? Ils m'ont dit oui. Et est-ce que tu seras affûté? Ils m'ont dit oui. En plus, j'aurais mis un petit peu la pression, surtout qu'à partir du moment où je leur ai dit que le match serait en direct sur Canal+, je peux vous dire que les mecs, ils se sont mis au travail, ils ont perdu quelques kilos, moi aussi. Et surtout, c'est de faire plaisir aux gens qui sont là, au stade Saint-Symphorien, puis aussi les gens qui vont pouvoir regarder le match en direct sur Canal+.
1: Émotion en vue ce soir à partir de 20h45 sur Canal+ Foot avec la DER de Robert, le jubilé de Robert Pires.
0: Et voilà, donc sur Canal+. Sinon, quoi d'autre à la télé ce soir? La préhistoire avec les Croods pour les enfants. C'est mardi soir, pour certains, pas d'école demain. Les Croods 2, une nouvelle ère sur Gulli. C'est à 21h05. Et puis sinon, il y a Fast and Furious, diffusion du 6 et du 5 dans l'ordre. Soirée complète, donc Fast and Furious, une soirée qui va passer vite.

0: Cela dit, évidemment, pour les fans de cette saga, c'est sur TFX ce soir.
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0: Tina Turner, voici Typical Mail en 1986, et juste après, Bobard ou Picard.

0: Tina Turner, Typical Mail sur Ici Picardie, 18h47. C'est l'heure de Bobard ou Picard, c'est tous les jours sur votre radio. On vous donne une affirmation et on voit ensuite si c'est vrai ou pas, si c'est Bobard ou Picard. Et c'est avec Chloé Richard aujourd'hui qui nous dit que le Colisée d'Amiens était un Colisée antique. Non mais... En vrai, Chloé, Bobard ou Picard ?
1: C'est un Bobard, mais on a retrouvé des traces de civilisation antique sous le Coliséeum, vestige de l'ancienne ville d'Amiens, Saint-Maur-Brévin.
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1: Pour les plus jeunes qui nous écoutent, il faut savoir que le Coliséeum existe sous sa forme actuelle seulement depuis 1996, donc ça fait une trentaine d'années. Avant ça, il y avait déjà un autre complexe sportif qui s'appelait le Palais des Sports Pierre de Coubertin. Il avait été créé dans les années 60 et il comptait un bassin olympique et une patinoire. Aujourd'hui, on a encore ces complexes-là, mais avec d'autres sports en plus. Sauf que dans les années 90, ce bâtiment il est devenu vétuste, il faut donc le rénover. Et les normes de rénovation ont bien changé entre les années 60 et les années 90. Entre mai 93 et mars 94, on fouille et alors, quelle surprise! On trouve à cet endroit, en plein centre-ville d'Amiens, une parcelle datant du 1er siècle après Jésus-Christ. Sur cette grande parcelle, on y trouve quatre grandes habitations, des domus, des sortes de maisons, dont la superficie au sol variait de 110 mètres carrés à plus de 2800 mètres carrés. Ces demeures appartenaient à des personnes d'un rang social élevé. Les maisons étaient disposées en forme de U, formant un petit quartier. Et en tout, on a également trouvé plus de 1600 petits objets en os, en bronze, en fer, en verre ou encore en terre cuite.
0: Merci Chloé Richard et à demain. Tu ne m'as pas laissé le temps, David Hallyday arrive maintenant sur Ici Picardie.

Attention, cette info, Elodie qui vient de nous appeler pour nous signaler un accident à Sourdon, c'est entre Moreuil et Breteuil, sur la route principale, une voiture s'est encastrée dans une maison, les secours sont déjà sur place. Et maintenant, voici Zazie sur Ici Picardie.

0: 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On revient en musique dans quelques secondes avec Eddie Mitchell, la fille du motel, avant l'info de 19h.
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0: Eddie Mitchell, la fille du motel. Tout ça, ça rime avec Décibel. Décibel, c'est après les infos de 19h avec Émilie Mazoyer qui reçoit ce soir le dessinateur de BD Hervé Boris pour son livre, sa BD Ringo, sur la vie du batteur des Beatles.
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0: Ici Picardie, 19h. Voici l'info avec Emeline Ferry.
2: La jeunesse dans la rue, grande journée de protestation des lycéens et des syndicats de l'éducation nationale mobilisés aujourd'hui partout en France et dans le calme, mis à part quelques tensions à Paris. 450 000 manifestants selon les organisateurs, 256 000 d'après le ministère de l'Intérieur. Des cortèges partout pour l'acte 3 de cette mobilisation. À Lille, la préfecture a compté 6 000 participants, Marie Boueda.
3: Avec son masque et ses sérums Phi, Louis était pourtant prêt à réagir en cas de gaz lacrymo.
4: Non, on n'en a pas besoin, mais finalement ça a été nickel. C'est plus au niveau des lycéens, je pense, parce que les lycéens ils prennent beaucoup plus de violences policières que nous, là, que les syndicats, etc. C'est plus calme.
3: La police nous protège, ça crève les yeux, lit-on sur une pancarte. Certains jeunes cachent la moitié de leur visage avec un foulard. Ici, c'est surtout ce qu'il s'est passé à Lens hier qui bouleverse les manifestants. Un lycéen a perdu sa main à cause d'une grenade. Nina a vu les images, l'étudiante en deuxième année vient du même lycée. Elle a tenu à rappeler à quel point les bâtiments sont en mauvais état.
5: Je tiens à dire qu'il y a des préfabriqués depuis au moins vraiment 20 ans. Ma grande sœur qui a aujourd'hui 35 ans, elle a connu les préfabriqués. Il y a un bâtiment où le troisième étage est en train de s'effondrer.
3: Alors leurs revendications ne viennent pas de nulle part, voilà ce qu'ils veulent rappeler. Et les propositions d'Edouard Geffray, ministre de l'Éducation, n'ont pas l'air d'avoir convaincu Victor, lycéen lillois.
6: Je pense que le ministre il sous-estime grandement le fait qu'il n'y ait pas assez de profs, notamment parce qu'il n'a pas les bons échos des bonnes personnes et qu'il visualise plus l'école privée que l'école publique.
3: La jeunesse se réveille et ça va grossir, lance sa voisine, une pancarte faisant référence à mai 68 dans les mains.
2: Et avant une nouvelle journée d'action annoncée pour jeudi, Emmanuel Macron s'empare du dossier. Il reçoit ce soir à l'Élysée plusieurs ministres, celui de l'Intérieur, de l'Éducation nationale et le Premier ministre Sébastien Lecornu, qui s'est exprimé cet après-midi à l'Assemblée nationale.
7: On sent une multiplication de revendications qui sont très diverses et qui parfois ne font pas écho d'un lycée à l'autre. Il faut qu'on l'entende, nous, à Paris, avec beaucoup d'humilité et de sens pratique. C'est pour ça que le ministre de l'Éducation nationale a décidé de libérer du temps dès demain matin, dès jeudi, dès vendredi, banalisation complète des emplois du temps pour permettre à chaque équipe de direction, dans chaque proviseur, d'avoir un temps de démocratie interne au sein du lycée. On ne peut pas reprocher, on ne peut pas condamner la violence devant le lycée si on n'a pas un temps politique, au sens noble du terme, au sein de chaque lycée. Mandat est donné après aux différents recteurs et d'AZEN d'organiser les remontées d'informations pour y trouver évidemment des réponses.
2: Sébastien Lecornu qui promet également de corriger ce qui peut l'être sur Parcoursup, c'est l'une des revendications des lycéens, et qui réfute toute répression policière alors que plusieurs jeunes ont été blessés ces derniers jours en marge des blocus et des cortèges. Dans le Val-d'Oise, un policier vient d'être mis en examen pour violence et placé sous contrôle judiciaire, soupçonné d'avoir tiré au lance-grenade sur le visage d'un adolescent de 14 ans la semaine dernière à Saint-Ouen-l'Aumône. Ils sont entre 8 et 11 millions en France, et c'est peut-être votre cas. La Journée nationale des aidants permet de mettre en lumière cette mission de l'ombre quand on s'occupe au quotidien d'un proche malade ou handicapé. Et certains sont jeunes, très jeunes, comme Eva en Meurthe-et-Moselle. Elle se confie au micro de Jules Hoss. Elle a passé son enfance au chevet de sa mère, atteinte d'une maladie psychiatrique.
8: Eva en a tellement fait qu'elle n'arrive même plus à dater le moment où elle a commencé à aider sa mère au quotidien. C'était certainement au début de la primaire. Seule fille d'une fratrie de 4 enfants, elle joue d'abord le rôle d'une deuxième maman pour ses frères.
9: Je pense justement il y a eu un schéma qui s'est un peu répété de « je suis la fille », il y avait ce côté un peu maternel, « j'ai envie d'aider ma mère », etc.
8: Au collège, à l'âge où ses camarades regardent la télé en rentrant chez eux, elle s'occupe déjà des tracas de la vie d'adulte et de dossiers très compliqués.
9: Je me vois encore remplir mes propres dossiers pour l'école, gérer l'administratif, tout ce qui était médical aussi.
8: Eva a 31 ans aujourd'hui, ses 3 frères sont partis de la maison, elle, pas vraiment.
9: Je fais l'aller-retour, disons, entre chez ma maman et mon copain. Mais il y a toujours un lien qui est très fort et j'ai encore jamais eu, disons, mon chez-moi en fait.
8: Alors que vos frères...
9: Oui, sans souci.
8: Aujourd'hui, Eva s'engage dans ce nouveau dispositif pour apporter sa pierre à ces jeunes aidants, les inciter à être accompagnés le plus tôt possible, à penser à eux, mais pas que.
9: J'ai envie de me servir de mon expérience et de dire aux jeunes qui vivent ça, vous n'êtes pas seuls, on peut se sentir rejeté, différent, etc. Alors qu'en fait, y a quand même une certaine fierté à avoir de ce parcours.
2: Un reportage signé ici Lorraine. Et puis les larmes de joie et de fierté du jeune Dayan Boulemtafès, médaillé aux mondiaux de judo. Il décroche le bronze, un métal qu'il a déjà remporté au printemps au niveau européen dans sa catégorie des moins de 73 kilos.
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0: Ce soir, ciel généralement clair dans la région. Quelques nuages pourraient apparaître dans la nuit et au lever du jour demain matin. Les températures la nuit vont descendre entre 8 et 11 degrés. Demain mercredi, le temps va nettement se dégrader. Les nuages vont s'épaissir dès la matinée. Des pluies arriveront dans la région dans l'après-midi. Orages possibles très localement dans l'Aisne. Température maxi 17 à 22, voire 23 degrés du côté de Laon. Et ça va souffler avec des rafales jusqu'à 75 km/h dans la Somme.
2: Je vous souhaite une très bonne soirée.
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2: Salut à toutes, salut à tous et bienvenue dans votre Décibel du jour. On est ensemble en direct jusqu'à 20h et en ce mardi soir, Colette Renard sera à l'honneur. Mais oui, c'est l'anniversaire du jour de sa mort. Alors si vous ne voyez pas qui est Colette Renard, comme ma jeune réalisatrice Iris, eh bien attendez la fin de l'émission mais planquez les gamins. Parce qu'attention, Colette Renard, ça chantait pas l'alphabet comme Chantal Goya, je peux vous le dire. Enfin ça, ce sera un petit peu plus tard. Colette Renard à qui nous rendrons donc hommage. Pour les plus âgés, elle jouait dans Plus belle la vie aussi. Voilà, vous voyez, c'est très large la palette de Colette. Ce soir, on aura un blind test consacré aux quatre saisons, puisque nous sommes en plein changement de saison, justement, les quatre saisons en chanson. Venez jouer avec nous. Pour vous inscrire, il suffit d'appeler Sadika au standard d'ici, 0810 055 056. Et à gagner ce soir, c'est une merveille de livre, une BD signée Hervé Bourris, mon invité de ce soir, aux éditions Casterman. La BD sort demain. Elle s'appelle Ringo. Oui, comme Ringo Starr des Beatles. Ringo entre sa naissance en 1940 et 1968, l'année où il pète un câble et où il quitte pour quelques jours seulement les Beatles. Alors pour celles et ceux qui pensent, c'est vrai que l'histoire est souvent racontée comme ça, que Ringo est le moins cool des Beatles, eh bien sachez qu'Hervé Bourris n'est pas d'accord. Il va même plus loin en disant que Ringo, c'est l'âme des Beatles. On parle de Ringo avec mon invité Hervé Bourris. Bienvenue, c'est Décibel. On démarre l'émission avec Cyndi Lauper, double actualité pour elle. Il y a déjà sa comédie musicale Kinky Boots qui cartonne aux États-Unis et en Angleterre depuis 2013, année de sa création. Elle débarque enfin en France, Kinky Boots, une comédie musicale donc qui raconte l'histoire complètement dingue d'un patron d'usine de chaussures qui va trouver l'inspiration en devenant ami avec Lola, une drag queen qui porte des cuissardes rouges vernis. Évidemment, ça donne envie de voir la comédie musicale, d'écouter les chansons. Et bien, sachez que la bonne nouvelle, c'est que Kinky Boots, adapté en français, arrive en France, au départ à Paris, aux Folies Bergères, le 12 février 2027. Voilà pour la première actualité de Cyndi Lauper, puisqu'elle signe la musique et les chansons de cette comédie musicale. Et puis, la deuxième actu, c'est les 40 ans du deuxième album de Cyndi, True Colors. Immense succès partout dans le monde, notamment grâce à cette très jolie chanson, très mélancolique, True Colors.

0: de Cyndi Lauper. À 40 ans, on espère qu'elle nous offrira petit concert en France pour fêter l'occasion. Ce serait vraiment merveilleux. Et donc en 2027, sa comédie musicale Kinky Boots en français, d'abord à Paris et là aussi on l'espère en tournée.
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0: Notre coup de cœur du jour s'appelle Nava, N-A-V-A. Elle est autrice, compositrice, elle aime le rock, Nava. Elle aime le féminisme aussi, elle est culottée exactement comme on aime. Et elle commence à bien cartonner au niveau des streams, et qu'elle peut maintenant compter en millions. Ce qui n'est pas le cas de tous les jeunes artistes. Donc bravo à elle. Nava s'était fait remarquer avec un premier titre qui s'appelait Prince Charmant. Et elle sort Baby Boy, que j'ai très envie de partager avec vous, parce que oui, c'est un grand coup de cœur. Alors c'est parti, découvrez et craquez sur la jeune et prometteuse Nava.

0: Toute nouvelle signature du label Frenchy Piass, elle s'appelle Nava. Les Parisiens sont les premiers servis, comme souvent, désolé les amis. Le 28 janvier 2027, Nava sera en concert à Paris au Badaboum. Mais bon, quand on commence au mois de janvier à Paris, c'est sûr, vous la croiserez, on l'espère au moins, sur les festivals d'été.
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1: Jules Levert, Courant Éclair.

Jules Laverte, originaire des déserts près de La Fécla dans les Bauges en Savoie, sort son premier single, Courant éclair. Étudiant en triple diplôme et sportif de haut niveau, Jules a aussi participé à The Voice Kids il y a quelques années.

0: aussi à 19h. 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
1: Oui, ça y est, c'est maintenant qu'on va parler de Ringo avec Hervé Bourice. Bonsoir.
2: Bonsoir.
1: Bienvenue dans Décibel. Hervé Bourice, vous êtes dessinateur et scénariste de bande dessinée. Parfois, s'il s'agit d'un binôme. Hein, l'un écrit l'histoire, l'autre la dessine. Vous faites les deux depuis fort longtemps.
2: Oula.
1: Maintenant.
2: Hein, 25 ans.
1: Dites donc que les moins de 20 ans ne peuvent pas connaître, effectivement. Moi, je me souviens avoir découvert votre travail avec Le Petit

0: vous parliez de lui, parce que c'est peut-être dans les quatre Beatles le moins bien servi, non, au niveau des biographies, tout ça, puis même de la mystique.
1: Oui, bah alors c'est vrai que moi, quand on me demandait ce que j'allais faire après Paul, que je disais je voulais faire les autres Beatles, oui. Et on m'a dit bah John, forcément, je dis oui. Bah non, Ringo. Et là j'ai une stupéfaction en face de moi. Bon, pourquoi? Mais parce qu'il est très important, il est aussi important que les autres, et peut-être que sa vie est moins connue.
0: Mais j'ai appris un milliard de trucs en lisant Ringo. Vraiment, je vous remercie parce que je regarde Ringo autrement. On peut parfois s'imaginer que c'est le Beatles rigolo. On s'imagine aussi que c'est peut-être le moins compliqué de la bande. Que en gros, Lennon et McCartney, c'est les Thénardier, mais qui tiennent quand même la baraque. Que George Harrison, c'est le poète qui sort comme ça des chansons incroyables.
1: Et le petit dernier.
0: Et le petit rigolo, voilà, c'est Ringo. Et en fait, pas du tout. Vous l'appelez même, c'est le sous-titre de votre livre, L'âme des Beatles.
1: Oui, moi je pense que c'est le pilier. D'ailleurs, ça a été très longtemps l'archiviste des Beatles, celui qui gardait tout. Mais il a eu un incendie dans sa maison et il n'a plus rien. Bon, ça c'est une autre
0: dommage.
1: Histoire. Oui. Mais oui, effectivement, moi je pense que c'est l'esprit des Beatles et c'est aussi l'esprit de Liverpool. Dans les années où les Beatles étaient des demi-dieux, c'est-à-dire assez vite finalement, mais les dernières années, comme après Sgt Pepper, vraiment, c'était, je pense qu'ils avaient un égo surdimensionné à juste titre. Il y avait toujours Ringo qui lui est resté sur Terre. Je crois que Ringo n'a pas d'égo. Ça pourrait être un slogan d'ailleurs.
0: Ringo n'a pas d'égo. Oui, il faut faire des t-shirts. Et à la fois, ça explique plein de choses. Alors, s'il n'a pas d'égo, ça veut dire qu'en fait, il peut supporter les égos des autres.
1: Et en fait, il est très écouté, justement, parce que les autres sont dans des cimes que personne ne peut atteindre. Et lui, il restait quand même terre à terre. Et je pense que vraiment, à chaque fois, il parlait peu, Ringo. C'est un taiseux plutôt. Mais quand il ouvrait la bouche, les autres l'écoutaient vraiment. D'accord. Comme quelqu'un qui détient une espèce
0: de sagesse
1: populaire de Liverpool. Leurs origines, quoi, en fait.
0: Et puis une sagesse aussi, alors j'allais dire de facto, puisqu'il est plus vieux que les autres.
1: Oui.
0: Enfin, un tout petit peu.
1: Oui.
0: Mais en tout cas, au début, on se rend compte qu'il y a un vrai décalage où les trois autres Beatles sont encore un peu des ados et un peu dans les jupons de leur mère.
1: Et lui, c'était déjà une star à Liverpool.
0: Voilà.
1: Il avait une bagnole,
0: des copines.
1: C'était
0: et tout.
1: Un adulte.
0: Oui.
1: Il avait une barbe.
0: Il avait des poils.
1: George Harrison, qui avait 17 ans, qui le voyait déjà dans une voiture avec des poils, il le fascinait.
0: Ah là, donc il avait vraiment une aura exceptionnelle au tout début des Beatles. Et voilà, donc on suit ses premières années à lui, à Ringo, à partir de 1940, à partir de sa naissance. Et vous nous emmenez en 68, donc cette année où il décide, ça ne va pas être une décision irrémédiable. Ça a duré 10 jours. Mais de quitter les Beatles, quand même. Alors c'est fou, on apprend un milliard de choses. Ça donne envie de réécouter sa voix et de se rendre compte qu'au début des Beatles, la voix de Ringo, elle avait été là, par exemple, sur I Wanna Be Your Man, qui ensuite a été donnée aux Rolling Stones.

0: Une grosse star et la star de ce nouveau livre Hervé Bourris qui sort demain.
1: Ringo, c'était un des premiers batteurs-chanteurs, faut quand même le dire.
0: Oui.
1: Dès son premier groupe, il y avait un moment qui s'appelait le Star Time, pendant un quart d'heure, je crois, où il faisait des breaks de batterie et il chantait des chansons en battant, ce qui était assez novateur à l'époque.
0: Évidemment.
1: Qu'il est toujours.
0: Bah oui, oui, oui. Alors. Il est là, on l'entend chanter. Il chante évidemment sur With a Little Help from My Friends, qu'on va écouter tout à l'heure, sur Yellow Submarine. Pourquoi, pensez-vous, alors qu'il était le plus cool de la bande, quand les Beatles sont tout petits, c'est Ringo le plus cool, c'est le plus capé, c'est celui qui a fait le plus de scènes, etc. Pourquoi est-ce que Lennon et McCartney lui ont pas donné plus de place? C'est quoi votre analyse?
1: Ah ben, il n'est pas compositeur. Il l'a été par la suite un petit peu, mais les deux patrons, c'était les deux compositeurs. Même George Harrison, ça arrivait beaucoup plus tardivement, plus laborieusement. À la fin des Beatles, il était au même niveau que les autres, George Harrison. Et même au début, c'était compliqué pour lui. Quant à Ringo, il a jamais vraiment voulu composer. Et la première chanson qu'il a composée pour les Beatles, c'est en 68, donc c'est tardif, quoi.
0: Ouais.
1: Donc en fait, tout simplement, les deux autres, Lennon et McCartney, c'était les patrons parce que c'est eux qui rapportaient les sous aussi, en faisant des tubes en permanence. Donc forcément, ils ont pris l'ascendant assez vite.
0: Allez, on va l'écouter chanter quand même notre bon Ringo avec With a Little Help from My Friend. Super chanson. Alors évidemment, il se fait voler la vedette par Joe Cocker, qu'il reprend.
1: Ah oui, à Woodstock.
0: Incroyablement à Woodstock. Mais quand même, rendons à Ringo ce qui lui appartient. Le premier chanteur de cette merveille, c'était lui.

0: touchante.
1: Il la tient bien la note à la fin quand même. Hein. C'est pas si facile.
0: Bah oui,
1: il n'y a pas une tessiture de ouf, c'est pas Céline Dion. Mais quand même, il tient sa note.
0: With a little help from my friends, les Beatles. Donc, et cette voix de Ringo Starr, Ringo à l'honneur. Donc Hervé Bourris, vous vous êtes éclaté, je le sens, en vous lisant. Déjà, à dessiner Liverpool, quand même une ville qui peut être assez sinistre.
1: Mais non.
0: En tout cas, voilà, vous n'avez pas abîmé vos crayons de couleur. Hein. Il y a du noir, il y a du gris, évidemment, il pleut et tout. Et l'enfance de Ringo,
1: c'est
0: dont
1: terrible.
0: Je n'avais aucune idée,
1: affreux.
0: Mais c'est Zola.
1: Ah, bah ouais, c'est, ouais. Ou Dickens, puisqu'on est en Angleterre.
0: Dickens, ouais. Voilà.
1: Mais ouais, c'est terrible.
0: C'est fou. Alors il y a sa pauvre maman, c'est très drôle, il y a un running gag, il n'arrête pas de décevoir sa mère, dès qu'il va voir sa mère. Sa maman, donc il l'élève toute seule.
1: Ouais.
0: Voilà. Et en fait, il y a des énormes problèmes de santé dans l'enfance de Ringo. Il a failli y passer deux fois.
1: Oui, bah, il a passé son enfance à l'hôpital, en fait.
0: Ouais. Hein.
1: Parfois seul, dans des chambrées énormes.
0: C'est vrai.
1: Il a été très peu à l'école, à tel point que quand ses soucis de santé ont vraiment commencé à s'arrêter à l'adolescence, quoi, l'école, ils ont dit, non, on vous prend plus, enfin, ça sert à rien, c'est une cause perdue, quoi. Donc, en fait, Ringo ne sait pas bien lire et sait pas écrire.
0: C'est ça. Et c'est hyper touchant de s'en rendre compte et de se dire, pourquoi on connaît pas cette histoire-là? Pourquoi on connaît l'histoire de Julia, la mère de Lennon, on connaît tout. Et Ringo, on sait pas plein de trucs.
1: Mais parce que il a pas raconté sa vie dans des chansons.
0: Il est discret.
1: Ouais, il est plus discret, ouais.
0: Ouais.
1: Plus humble, et puis je pense qu'il était complexé aussi.
0: Ouais.
1: Probablement. Quand on a des génies en face de soi et qu'on a connu plus petit, c'est pas facile, quoi.
0: Ouais. Donc en tout cas, voilà, enfance terrible et à la fois toujours une espèce de réserve de joie en lui.
1: Oui, toujours optimiste.
0: Il fait des blagues, il se fait casser la gueule dans la rue, il fait, c'est pas grave, quoi, il y retourne. Ouais. J'ai l'impression que vraiment, c'est l'épaisseur que vous lui donnez. C'est un type très courageux,
1: Ringo
0: Starr. Moi,
1: je pense qu'il a une pulsion de vie, en fait.
0: Ouais,
1: il a
0: vraiment
1: un truc. Il est toujours là, 85 ans, en bonne forme.
0: À sortir des disques.
1: À sortir des disques, à chanter.
0: Tout à l'heure, oui, c'est fou. C'est fou. Et voilà, ça me le rend très attachant. Et à la fois, j'ai envie vraiment de me taper sur les doigts, de me dire, mais quand même, j'ai 46 ans, ça fait au moins 30 ans que j'écoute très sérieusement de la musique. Et je savais pas le tiers, le quart de ce que vous racontez dans ce livre.
1: C'est assez peu raconté. Et moi, j'ai lu plusieurs biographies qui étaient... ça creusait pas tellement,
0: non.
1: En fait. Il a fallu que je cherche quand même pas mal de sources. Je suis allé à Liverpool, d'ailleurs.
0: Ah oui, voilà, j'allais vous demander comment vous avez fait, parce qu'il y a des trucs, des citations d'autres Beatles sur lui et tout, c'est compliqué.
1: Ça, c'est la documentation, j'amasse les bouquins, les magazines et tout ça depuis que j'ai 14 ans, donc là, j'ai vraiment ce qu'il faut.
0: Surligner.
1: Et puis, à Liverpool, c'est la première fois que j'y allais l'été dernier, il était temps quand même. j'ai passé du temps et j'ai enfin compris les Beatles, je pense. Par la géographie.
0: C'est-à-dire?
1: C'est-à-dire que c'est des gars de la banlieue, en fait, de Liverpool. C'est pas des gars de Liverpool, c'est des gars de quartiers qui sont assez éloignés du centre.
0: Ok.
1: Donc ça explique des choses aussi. Non seulement les Beatles venaient de Liverpool, donc du nord de l'Angleterre, donc de Londres, c'était quand même compliqué. C'était les premiers vraiment à faire ça. Mais en plus, ils venaient de banlieue. Donc c'était je pense que ce complexe qu'il a pu avoir, c'était aussi déjà existait déjà à Liverpool.
0: Ouais. Vous l'expliquez très bien. Vous expliquez que c'est 6 heures de train et on peut rien acheter à manger dans le train entre Liverpool et Londres.
1: Il n'y a pas d'autoroute.
0: Et il n'y a pas d'autoroute, donc c'est 8 heures de bagnole. Donc il y a un moment, c'est le bout du monde.
1: Ouais,
0: et donc les mecs de Liverpool n'ont rien à faire. Il y a un dessin super drôle. Vous avez Londres hyper chic et tout, et un petit personnage un peu qui a l'air sorti de sa campagne,
1: accessoirement crotté,
0: voilà, et qui est au milieu et qui n'a rien à faire là. Donc il y a ça aussi. Finalement, c'est Ringo, c'est un type qui avait rien à faire là, mais qui allait quand
1: déjà
0: même.
1: Déjà devenir une star à Liverpool, c'était fou. Je pense que déjà il pensait que c'était le max, en fait.
0: Ouais.
1: Mais il a été un peu plus loin.
0: Il était un peu plus loin. Et donc en 1968, à un moment, pétage de plomb, quittage de Beatles et prenage d'avion. On va vous raconter tout ça sans les fautes de français et avec Hervé Bourris qui est ce soir l'invité de Décibel. Ringo qui sort demain aux éditions Casterman est à gagner au Blind Test. Donc si vous voulez participer, c'est maintenant qu'il faut vous inscrire. Le numéro du standard 0810 055 056. À tout de suite.
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0: 19h31, on est ensemble jusqu'à 20h sur votre radio ici. Et la musique est bonne, forcément, quand il s'agit des Beatles et d'un Beatle en particulier, Ringo Starr, mis à l'honneur dans ce nouveau livre d'Hervé Bouris. J'ai du mal à dire, c'est une BD. Vous dites quoi, vous? Un roman graphique?
1: Non, c'est une bande dessinée.
0: C'est une bande dessinée biographique.
1: Oui, c'est ça.
0: Voilà, de Ringo Starr.
1: On dit un biopic au cinéma?
0: Ouais.
1: Un peu ça.
0: Une bio-BD.
1: D'accord.
0: On dirait qu'il y a de la salade dedans, oui, une bio-BD, ça va pas du tout. Édition Casterman, ça sort demain, Ringo. C'est donc pas la suite de Paul qui est sorti l'année dernière, parce que c'est pas la même période.
1: Pas le même axe.
0: Très différent, pas le même axe. Donc là, c'est vraiment l'enfance de Ringo, son arrivée dans les Beatles. Est-ce que tout est vrai, Hervé Bourris?
1: Oui.
0: À un moment, vous dites qu'en gros, si Ringo est vraiment rentré dans les Beatles, c'est parce que Pete Best, le premier batteur, voulait pas se couper les cheveux.
1: Oui, c'est une des raisons.
0: Non, mais c'est fou. Ça tient.
1: Ouais.
0: Oui, c'est une des raisons.
1: Il y a plein d'autres.
0: Oui. Mais celle-là. Allez-y, je vous en supplie.
1: Il n'était pas dans
0: les Beatles au début.
1: Non, non. Ouais. Mais ils se sont rencontrés à Hambourg. Chacun avait leur groupe. Et puis, ils se sont très bien entendus avec lui. Et à chaque fois que Pete Best, donc le vrai batteur des Beatles de l'époque, avant 62, avait un problème, était malade, à chaque fois, c'était Ringo qui remplaçait, quoi. Ils se sont vus que ça se passait très bien, qu'ils avaient le même humour et tout ça. Il y a eu effectivement là, le moment où les Beatles ont eu leur fameuse coiffure en avant, au lieu de la gomina du rocker, et Pete Best a refusé. Après, Pete Best, c'était pas un bavard, c'était pas un rigolo.
0: Ouais.
1: Il faisait pas de blagues avec les autres, il était pas dans le même esprit que les autres en fait. L'autre problème, c'est que la maman de Pete Best, Mona, était un peu la manageuse, enfin la comptable du groupe. Et quand Brian Epstein, leur manager, a pris en main le groupe, il était bien content de se débarrasser des deux, quoi.
0: C'est ça, voilà le binôme.

0: fils à la batterie et la mère à la calculatrice.
1: Ouais. Ah oui, aussi c'était le plus beau gosse des Beatles. Ils étaient contents de se débarrasser de lui.
0: Oui, c'est du coup il y avait moins de concurrence dans le groupe. Alors Ringo chez les Beatles, c'est par exemple Yellow Submarine.

0: peut-être en fait à cause des chansons qu'on lui donnait qu'il a cette image de type peut-être moins profond que les autres, plus léger que les autres Beatles.
1: Oui, alors immédiatement, dès que le groupe a explosé aux États-Unis, c'était le préféré des enfants aussi. Parce qu'il avait son nez,
0: oui.
1: Il semblait rigolo, il avait une tête rigolote.
0: Ça me fait penser, il y a des fois, vous le dessinez en bébé avec sa tête d'adulte. Vous êtes fait plaisir, Hervé Bourris, parce que s'il y a un bébé qui a une tronche comme ça dans le monde entier, il faut nous la porter. Très drôle. Non, c'est très drôle. Et, mais oui, il a une tête de cartoon, en fait.
1: Oui, et en fait, c'est le meilleur comédien des quatre, de loin. Je peux vous dire le pire aussi, c'est Paul. C'est sûr. C'est affreux. Il a d'autres qualités par ailleurs. Mais Ringo, c'était le meilleur. Et donc, c'était dans la comédie, c'était le meilleur, quoi, tout simplement. Donc, je pense que ce truc d'humoriste, de comédien, ça vient de là à l'origine. Et ils ont continué avec les chansons, cette espèce de statut qu'il avait eu avec les films.
0: 1968, que se passe-t-il? On va pas tout révéler, évidemment, parce que je vous dis, franchement, vous allez apprendre des trucs, même si vous connaissez, que vous écoutez les Beatles régulièrement et tout, vous allez apprendre des choses dans Ringo. Donc, je ne veux pas tout raconter. Mais qu'est-ce qui fait? Qu'est-ce qui amène Ringo, en 1968, à prendre sa femme sous le bras et à dire, chérie, fais les valises.
1: On se casse.
0: On se casse en Sardaigne.
1: Après 66, les Beatles arrêtent les tournées. Et donc là, ils se mettent à faire des albums hyper sophistiqués qui prennent des mois et des mois et des mois. Et tous les compositeurs, c'est-à-dire les trois autres, en fait, travaillent beaucoup à mettre au point, à élaborer en studio leurs chansons, à faire appel à des musiciens, tout ça. Paul a pris l'habitude à cette période de montrer à Ringo les parties de batterie des chansons des Beatles, qui commencent à être un peu tendues. Et en fait, il passait 6 mois en studio, voire plus. Ouais. Le double blanc, il revenait d'Inde, c'était super, super ambiance, c'était content. Et puis ça s'est mal passé assez vite parce que chacun a voulu produire ses chansons. Donc en fait, le groupe s'est complètement disloqué. L'enregistrement a duré, je sais plus combien, 7 mois, à être les uns sur les autres et à recommencer 15 000 fois mêmes chansons.
0: C'est hyper laborieux.
1: Ouais, ouais. Ouais. Et en fait, il s'est rendu compte qu'il s'amusait pas. En fait, il était considéré comme un employé. Chacun bossait ses chansons et faisait appel à lui à un moment, tiens, bah, tu viens, faut que tu fasses ta partie de batterie. En fait, il s'amusait pas, quoi. Ouais. Et donc, il est parti, il n'en pouvait plus.
0: Il pète un plomb, il s'en va. C'est le début de l'histoire que vous racontez, Hervé Bourris, et évidemment, une rencontre en Sardaigne qui fait qu'il va pouvoir raconter sa vie. Et donc, pour nous, on va la découvrir. Et puis, évidemment, il va pas quitter les Beatles très longtemps, hein. Ça dure une dizaine de jours. Mais est-ce que vous pensez
1: Mais il a bien fait de faire ça.
0: Qu'il a bien fait de le faire.
1: Ah oui.
0: Et si j'en crois ce que je lis dans Ringo, les trois autres, ont vraiment cru à son départ. Personne n'a cru qu'il était en train de faire un caprice.
1: Bah, ils ne pouvaient pas savoir. Hein.
0: Non.
1: Ils ne pouvaient pas savoir. C'était possible. Ils étaient quand même très en colère. Ils avaient prévenu. Ils ne savaient pas.
0: Hein. Ouais. Quand il a dit je quitte le groupe, on l'a cru.
1: Ouais, ouais, ouais. Et je pense qu'ils ont, ils ont enregistré à 3 sans lui. Puis ils se sont rendus compte que ça ne marchait pas. Ouais. La mayonnaise ne prenait pas parce qu'il n'était pas là. Parce que c'est lui le lien, en fait.
0: L'âme des Beatles.
1: Ouais, ouais, ouais.
0: D'où le soutien.
1: Ils avaient besoin de lui à la batterie, mais surtout parce que c'est une histoire à 4.
0: Ouais. Et il y a dans cette histoire, justement, quand Ringo s'en va, quitte momentanément, mais quitte vraiment les Beatles, un télégramme qui arrive, dont je ne vous révèle pas le texte, mais dont moi je n'avais pas connaissance. Donc ça aussi c'est vrai.
1: Ah oui, tout est vrai.
0: Un télégramme incroyable que vous lirez si vous vous offrez demain. C'est pas mal.
1: Ou un autre jour.
0: Un marketing. Dès demain, oui. Allez chez votre libraire. Non, mais c'est une merveille. Ringo de Hervé Bourris. Merci. Aux éditions Casterman, qui sort demain. Et voilà, vous penserez à moi quand vous lirez le passage sur le télégramme, parce que franchement, ça file des frissons. On peut écouter quelques extraits quand même des chansons composées par Ringo.
1: Oui.
0: Il n'y en a pas eu des masses, mais pour les Beatles, il a composé Don't Pass Me By, album blanc 68. Don't pass me by, don't make me cry. J'aime bien, mais c'est pas la DA non plus de l'album blanc, exactement.
1: Non, alors, y a trop de violon.
0: Il y a trop de trop.
1: C'est pas la plus classe.
0: Mais c'est peut-être la préférée des enfants.
1: La préférée de Dylan.

0: quelques notes quand même.
1: C'est un peu la même chanson que la précédente, oui, mais avec des poulpes.
0: Oui, c'est ça. Il a juste changé de bestiole et il a changé de thème. Alors Ringo a sorti cette année son 22e album solo, Hervé Bourris.
1: Incroyable.
0: Qui s'appelle Long Long Road. On va pas se mentir, il a peut-être échappé à certaines et certains d'entre vous, mais je me dois de vous dire qu'il est vraiment réussi.
1: Et ben...
0: En collaboration avec l'américain T-Bone Burnett, qui est un très très bon de la country. Et je vous propose de découvrir Ringo en solo, version 2026.
1: Ah, c'est son truc, la country.
0: Returning Without Tears.

0: aujourd'hui.
1: C'est charmant.
0: Ringo, c'est joli.
1: Oui, c'est joli.
0: Hervé Bouris valide le 22e album solo de Ringo Starr, donc Long Long Road. C'est son album américain, son album de country. Ça lui va super bien. Il est sorti il y a quelques semaines. Est-ce que vous l'avez rencontré? Est-ce que vous avez envie de le rencontrer?
2: Pas spécialement. Enfin, je sais pas.
0: Il a l'air d'être gentil.
2: Qu'est-ce que je lui dirais?
0: Je sais pas, moi, mais vous le connaissez si bien. J'ai l'impression que vous êtes la première personne que je croise qui a compris qui était Ringo Starr.
2: Non, mais c'est de là, les deux survivants des Beatles. Je passerai mon temps à chialer, en fait. C'est pas, j'arriverai même pas à parler. Enfin, c'est pas possible.
0: Ça, c'est possible, effectivement, d'avoir une réaction, de leur faire un câlin trop. Et de leur dire. Et c'est déjà tellement une performance d'être les survivants des Beatles. Oui. Parce que ces mecs-là ont quand même eu des vies absolument incroyables. Oui, donc on a juste envie de lui taper dans la main et de lui dire bravo, mec.
2: Pas trop fort.
0: Accroche-toi. Oui, il faut pas taper trop fort. Oui, non, ça, c'est sûr. Donc voilà, Ringo, l'âme des Beatles, Hervé Bouris, ça sort demain aux éditions Casterman. C'est merveilleux, j'espère que vous avez compris à quel point, parce que vraiment je le pense, et quel bonheur d'apprendre des choses encore sur des musiciens qu'on a l'impression de connaître par cœur. Vous avez fait tout un tas d'ouvrages autour de la musique, hein. Hervé Bouris, il y a eu le petit livre Rock en 2007, donc le petit livre Beatles en 2010, Paul l'année dernière, là on est sur Ringo. J'ai aussi un super souvenir de votre aventure punk. Les 18 nouvelles punk et noires, Hervé Bouris, ça c'était en 2011, parce que voilà, on adore les Ramones. Il y a eu le petit livre French Pop, où on parlait de chansons françaises. Est-ce que vous avez d'autres projets à venir autour de la musique ou de ces petits livres?
2: Eh ben, Georges.
0: Ah bah oui.
2: Ah bah oui, on continue.
0: Ah, vous gardez John Lennon pour la fin.
2: Oui.
0: Donc, il y a eu Paul, là il y a Ringo, le prochain c'est George Harrison.
2: Ouais. Et après, ça sera John et Yoko, pas John tout seul.
0: John et Yoko? Parce que c'est la période que vous trouvez la plus intéressante de John Lennon? Ah!
2: Et puis je me méfie un peu de John tout seul.

0: ceci dit, là, dans Ringo, évidemment, puisqu'on va jusqu'en 68, vous verrez John et Yoko ensemble sur certaines pages. Et ok, John et Yoko, alors même chose, hein, Yoko est encore en vie. Est-ce que vous avez tenté de la contacter?
1: Non. Non plus.
0: C'est vrai, ça vous dit rien. Bon. Et autour de des petits livres, donc que ce soit la chanson française ou punk ou etc.
1: Non, j'ai fait le tour. Enfin, de
0: ça y est là.
1: Enfin, c'était un principe de patchwork chronologique en fait, ces livres-là. C'était beaucoup de travail, c'était des gros livres et j'ai l'impression d'avoir fait le tour du concept, on va dire. Là, j'ai plus envie de raconter des histoires par le biais d'une bande dessinée plus classique, en fait, avec des cases, avec des bulles. Et, ouais, j'ai plus envie de ça, en fait. Mais, et de la couleur.
0: Mais c'est pas, dans sa forme, en tout cas, narratif, c'est pas classique, parce que vous choisissez à chaque fois un moment de la vie de...
1: Et puis, il y a des doubles pages sans cases. Enfin, c'est, par moment, c'est assez psyché,
0: Donc là, vous êtes en train de bosser sur George Harrison? Et vous pouvez déjà me dire quelle période de sa vie vous avez choisi?
1: En fait, c'est pas, c'est une période de sa vie, mais c'est surtout un thème, c'est George et l'Inde.
0: Ah, génial. Génial. C'est bien, on verra les autres défoncer aussi, ça va être drôle ça.
1: Obligatoirement.
0: Il va y avoir des bonnes pages encore. Eh ben, Hervé Bourris, merci beaucoup d'être venu nous voir. Et on se donne rendez-vous pour George Harrison.
1: Hein. Oui, d'accord, avec plaisir.
0: À la prochaine, merci beaucoup.
1: Merci.
0: Merci.
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2: Oh là là, la dernière partie de l'émission, on va se régaler. L'anniversaire sera consacré à une chanson de Colette Renard. Et pour le blind test, on va se balader en chanson dans les quatre saisons. Pas celle de Vivaldi, celle de notre année, printemps, été, automne, hiver, en chanson. Et pour jouer avec nous, il y a Clotilde. Bonsoir.
3: Bonsoir Émilie.
2: Bienvenue. Comment ça va Clotilde?
3: Ben, ça va bien.
2: On joue ensemble ce soir pour gagner le joli... Il a dit qu'on pouvait dire BD, Hervé Bourris, je veux dire roman graphique et tout. Non, la BD, BD, mais avec une belle et vraie histoire autour de Ringo Starr. Et Clotilde, on n'est pas ouais. Toutes seules, toutes les deux. Hein. Il y a aussi Josette qui est avec nous. Bonsoir Josette.
4: Bonsoir Émilie.
2: Comment ça va Josette?
4: Eh ben très bien.
2: Il paraît que c'est la deuxième fois qu'on joue ensemble.
4: Oui.
2: Ah, ça s'était bien passé la première?
4: Oui.
2: Ah, formidable. Et Clotilde, en revanche, c'est une grande première ce soir, n'est-ce pas?
4: Oui, tout à fait. C'est la première fois que je joue sur l'antenne nationale.
2: Eh bien, ça me fait...
4: Je joue sur mon antenne locale.
2: C'est laquelle, Clotilde? On va leur faire un bisou.
4: Ici Orléans.
2: Ah, bisous, ici Orléans. Et Josette, où est-ce qu'on écoute ici, chez Josette?
4: Touraine.
2: Et ici Touraine. Eh ben voilà, les deux, on les embrasse. Josette et Clotilde, maintenant devant la France entière réunie, oui, les 44 ici vous écoutent. Je vous annonce que déjà, on va bien démarrer en vous disant que vous avez gagné toutes les deux un exemplaire du livre d'Hervé Bourris. Ça, c'est fait. Personne ne repart les mains vides.

0: du blind test de décibels. Donc, mesdames, chacune un exemplaire. Vous avez gagné.
1: Merci.
0: Avec plaisir.
1: Merci.
0: Et maintenant que vous avez gagné, nous jouons donc. Les chansons qui vont passer parlent d'une des quatre saisons. Et on recherche, ensemble, et le plus rapidement possible, le nom des interprètes de ces chansons. Petit point de règlement, Clotilde et Josette, je vais vous demander, avant de proposer une réponse, de penser à donner votre prénom pour que je sache laquelle de vous deux est la plus rapide. D'accord ?
1: D'accord,
2: d'accord.
0: Alors c'est parti avec une première chanson qui parle d'une première saison. Dites-moi, mais qui chante ça ?
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1: Josette,
0: Henri Salvador. Et Clotilde. Eh ben oui, vous l'aviez toutes les deux. Bravo.
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1: Un jardin d'hiver. Ouais.
0: C'est beau, hein.
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0: Mais on commence très bien ce blind test. Clotilde et Josette, ayant donné leur prénom exactement en même temps, elles ont chacune un point. Le jardin d'hiver d'Henri Salvador. Passons à la saison suivante, à la chanson suivante. Dites-moi, qui est-ce ?
1: Claude François.
0: Oui.
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0: Bravo Josette, c'était Clo-Clo, deuxième saison de ce blind test. C'était donc le printemps. Bon, pour la troisième, je pense que ça va aller très vite. Concentrez-vous, mesdames. Qui est-ce ?
1: Josette, Joe Dassin.
0: Wouhou !
1: C'est un bien.
0: Vous êtes trop forte.
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0: là, mais quelle merveille! L'été indien de Joe Dassin. Josette et Clotilde, vous avez été deux excellentes candidates. Merci d'avoir joué avec nous au Blind Test.
1: Merci.
0: Merci. Merci. Vous revenez quand vous voulez. Moi, je vous envoie avec plaisir à chacune un exemplaire de Ringo d'Hervé Bourris. Et puis après l'été de Joe Dassin, le printemps de Clo-Clo et l'hiver de Monsieur Salvador, il est temps de passer à l'automne avec un garçon qu'on aime beaucoup ici. Il s'appelle Tété. À la faveur de l'automne, j'ai de bonnes nouvelles de Tété à vous donner. Je vous raconte après la chanson.

0: mesquinerie de cette chanson, c'est dingue. Elle date de 2003, 23 ans qu'on écoute à la faveur de l'automne, en ayant les frissons d'amour pour Tété. Son nouvel album, Une semaine sur deux, qui raconte sa vie de papa divorcé, va sortir dans les prochaines semaines. Et Tété sera évidemment l'invité de Décibel. On l'adore.
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0: Aujourd'hui, c'est l'anniversaire de la mort de Colette Renard. Colette Renard nous a quittés il y a pile 16 ans, le 6 octobre 2010. Colette Renard, il y a plein de raisons de la connaître et toutes les raisons sont bonnes. Mais je peux vous dire que c'était Rachel dans Plus belle la vie entre 2004 et 2009. Et que ça, c'était très important pour tout un tas de gens qui ont vu tous les épisodes de Plus belle la vie. Colette Renard, Rachel, croyez-moi, ils la connaissent. Mais Colette Renard, elle a aussi été surnommée Irma la Douce, c'est trop drôle. Colette Renard, elle a aussi beaucoup chanté, en plus de jouer la comédie. Et elle a chanté, en 1963, une chanson alors qui rentre dans la catégorie des chansons paillardes, mais je trouve qu'elle est un peu à part, déjà parce qu'elle est chantée par une femme, et sur un ton qui n'est pas « Pouit, pouit, tagala, bisous Patrick Sébastien ». Rien à voir. Là, vous allez voir, ça s'appelle « Les nuits d'une demoiselle ». Et c'est donc une demoiselle qui vous raconte comment elle passe ses nuits, comment elle prend du plaisir pendant ces nuits-là. Je vous rappelle qu'on est en 1963. Il y a 7 couplets en tout et tout un tas de façons de prendre du plaisir, mais sans jamais dire exactement ce qui se passe. C'est l'art des périphrases. Si vous êtes au lycée et que vous êtes en train d'étudier les figures de style, eh ben ce texte, signé Guy Breton, c'est un merveilleux exemple. Hommage à Colette Renard, à sa voix et à sa chanson « Les nuits ».

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0: sauf tout. Mais vous me demanderez peut-être ce que je fais le jour durant. Bon, cela tient en peu de lettres. Le jour, je flirte, tout simplement.
1: Ah les amis, comme je suis désolée, j'ai fait une petite bêtise et je vous ai passé la version censurée de Colette Renard, Les Nuits d'une Demoiselle, rien que la conclusion de la chanson, elle dit le jour, je flirte tout simplement, dans la vraie version voulue par les auteurs et par la chanteuse, c'était le jour, je baise tout simplement. Mais c'est pas grave, je vous la passerai un autre soir. Je remercie l'équipe de l'émission, Diana Sadika, Iris, Vincent Thierry et Mélodie. À demain.
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5: Bonsoir à tous et bienvenue, merci de votre fidélité à ce nouveau rendez-vous ici. Ce sont, rappelons-le, de bonnes initiatives, vos actions en région qui sont valorisées à travers de nombreux reportages qui vous donnent la parole. Rendez-vous résolument positif chaque soir pour une balade. On va parler évidemment de notre pays, de ce que vous entreprenez, de ce qui marche d'ici 21h. C'est aussi un parcours de vie, cette émission, celui d'un invité dont les souvenirs en région sont des marqueurs, souvent puissants, qu'il ou elle partage chaque soir à travers la cartographie de sa vie. Ce soir, je reçois un comédien, je reçois également un acteur, un humoriste, un homme qui deviendra très populaire en participant à une émission que vous connaissez, On demande qu'à en rire, sur France 2, on est au début des années 2010. 10-15 ans plus tard, son parcours est extrêmement dense. Du théâtre, du cinéma, il est actuellement à l'affiche de la pièce Le Sens de l'humour au Théâtre Antoine à Paris, aux côtés de Claudia Tagbo, d'Ariel Mallet et Élise Diamant. On en parlera avant 21h, je reçois Florent Père. Bonsoir Florent Père.
6: Bonsoir. J'ai beaucoup aimé le CV. Il manquait génie.
5: C'est dommage. Vous voulez que
6: voilà, est-ce qu'on peut refaire ce lancement?
5: Tout est possible.
6: Voilà, il est comédien, il est humoriste, et génie. Normalement, c'est comme ça qu'on conclut.
5: Mais bon. On va comprendre aussi. Alors, on s'intéresse, je vous l'ai dit, vous avez compris le principe de l'émission, à tout ce qui s'est passé avant que l'on vous découvre, finalement. Parce qu'on a toujours l'impression que quelqu'un démarre comme ça d'un coup parce qu'on l'a vu à la télévision. On oublie qu'il y a tout un parcours, qu'il y a tout un process, qu'il y a tout un tas de mécanismes qui vont derrière. Vous êtes prêt à remonter un peu le temps?
6: Oh oui.
5: Vous êtes né à Valence. Mais alors, pour le coup, c'est pas franchement non plus la Drôme, l'endroit qui vous a marqué particulièrement.
6: Non, parce que je suis né à Valence. Voilà. Vous savez, la Drôme, c'est séparé
5: c'est
6: par
5: la Ardèche.
6: C'est la Drôme Ardèche.
5: Ouais.
6: Et donc, je suis né à Valence, mais on m'a vite ramené en Ardèche, de l'autre côté du Rhône.
5: Alors, l'Ardèche, effectivement, c'est à côté. Ça, c'est un endroit très important. Que faisaient vos parents, d'ailleurs?
6: Maman était infirmière jusqu'à ma naissance. Elle s'est arrêtée. Ouais. Ils ont tout de suite compris l'étendue du travail qu'il y aurait à fournir. Et mon papa était gérant de société. Enfin, c'est ce que je devais mettre sur ma petite feuille à l'école. Mais il était patron de boîte de nuit.
5: Ouais, on va en parler de cette boîte de nuit.
6: Et restaurateur, et musicien.
5: Non, mais ça, c'est extraordinaire. On va y venir dans un instant parce que ça fait aussi partie de vos vies. Mais je vais rester dans le côté bucolique parce que je sais que vous êtes un amoureux de la nature. Vous en avez d'ailleurs fait un spectacle qui portait ce nom. Vous avez évolué dans un espace un peu rural, dans un environnement de campagne, très clairement.
6: Ah oui, carrément campagnard même, oui. Ouais. Vraiment jusqu'à mes 12-13 ans, en fait, je restais que à la campagne. C'est-à-dire que on avait une maison à la campagne, la boîte de nuit familiale était à la campagne, donc je passais ma vie dans la forêt, un petit homme dans les arbres, et je descendais à la ville, quoi.
5: On y est très rarement,
6: en fait.
5: On y est justement, là, on est dans la forêt. Et est-ce que, comme tous les gamins, vous avez fabriqué des cabanes? Est-ce que vous montiez aux arbres? Est-ce que vous étiez déjà sportif à ce moment-là?
6: Jusqu'à 10 ans.

0: 11 ans, j'étais pas très sportif, j'étais actif parce que je montais aux arbres, ouais. Je courais dans la forêt, je faisais du vélo, donc j'étais pas du tout sédentaire. Loin de là, j'étais pas devant de collé à ma console ou quoi. Mais le sport en tant que tel, non, c'est arrivé vers 10 ans. Mais
1: ça vient des lieux refuges, justement dans la forêt, on construit des cabanes en ces moments-là.
0: Ben, c'était ouais. Ça. C'était en fait. Je me rends compte que de ce que je connais de l'Ardèche, en fait, c'est un rayon de 10-20 kilomètres autour de la maison de mes parents. Où depuis que je suis né, je fais des footings du VTT et que je m'impose. Ouais. Au-delà de ça, je connais très mal l'Ardèche, en fait. Mais ce secteur-là, d'ailleurs, dès que je retourne avec mon fils, je dis, tiens, on va voir mon arbre, je vais t'emmener à ma rivière, je vais t'emmener dans ma forêt.
1: Vous avez un arbre.
0: Il me dit, mais c'est pas ta forêt, c'est pas ton arbre. Je dis, bah oui, mais cet arbre-là, il était là quand j'allais à l'école, parce que j'allais à l'école à travers la forêt.
1: Oui, j'ai découvert ça, parce qu'effectivement, et ça, c'est une chose incroyable d'avoir une enfance qu'on traverse des bois pour aller à la forêt. Ouais. Et en même temps, cette cour d'école était toute petite, parce que si j'ai bien compris, vous étiez 15 élèves.
0: C'était une petite école de campagne. Alors, des gens qui traversent des bois pour aller au travail, il y en a aussi à Paris, hein, tous les gens qui travaillent au bois de Boulogne, au bois de Vincennes, tout ça.
1: C'était tout petit, c'était une école de campagne.
0: C'était une petite école de campagne avec une seule classe, une seule institutrice.
1: Comment ça s'appelait?
0: Mademoiselle Méral.
1: Vous avez des nouvelles?
0: Non, parce qu'elle est partie très peu de temps après que j'ai quitté l'école.
1: Mais vous n'avez jamais cherché à la retrouver?
0: Ah non, mais elle est partie. Hein. Ça, c'est, elle est d'accord. De là-haut.
1: D'accord, très bien. Je remets ma question dans le dossier.
0: elle est là.
1: Vous n'avez jamais pensé à la retrouver?
0: Je l'ai cherché, mais je ne l'ai jamais retrouvée. Mais non, voilà, c'était. Oui, on était de la maternelle au CM2, tous dans la même classe, à l'ancienne, avec la maîtresse qui vivait dans l'école. Enfin, qui avait son logement de fonction à côté de l'école. Ouais. Et donc, effectivement, c'était à genre 20 minutes à pied à travers la forêt de chez moi. Et donc, j'y allais avec mes deux copains du quartier. On allait 4 fois par jour, on faisait l'aller-retour, ce qui est fou. Quand moi, je vois que j'ai du mal à laisser mon fils aller à l'école qui est à 2 minutes à pied.
1: Parce que alors, vous traversez les ruisseaux et les rivières à cette époque-là. Ouais, hein, ouais. Vous peut-être aucune notion du danger.
0: Non, mais en vrai, il n'y en avait pas. Mais il y en avait plein et il n'y en avait pas. Mais puisque je suis là, c'est que tout va très bien. Mais c'est vrai qu'on se dit que nos parents étaient vraiment, en tout cas les miens, étaient vraiment à la cool. Ouais. Parce qu'il n'y avait pas de texto pour dire que je suis arrivé à l'école.
1: Ah bah,
0: j'aurais pu rester dans un arbre.
1: Clairement. Mais il est où?
0: Mais quand je retourne chez mes parents, il y a effectivement mon arbre qui est un pin que je gravissais enfant quasiment tous les jours et maintenant quand j'y vais, j'ai besoin d'aller je vais le voir et je monte et je fais une petite méditation.
1: Ça s'appelait comment? C'était où en Ardèche en fait?
0: Alors la ville c'était Saint-Péray, ouais. Une ville connue pour son vin et le petit hameau dans lequel il y avait l'école, c'était Tortous.
1: Voilà. Ah oui, non, mais c'est bien de citer ces endroits.
0: Tout le monde connaît Tortous. Vous avez frissonné à l'évocation de ce nom de village.
1: Pas du tout. En revanche, il y avait cette boîte de nuit. Vous l'avez évoqué. Alors ça, c'est quand même pas banal pour un gosse. Ouais. Il était genre en société, effectivement. Ça, c'était sur le papier. Il y avait une boîte de nuit. Mais il y a toute la famille. Je crois qu'il y a les grands-parents.
0: Oui,
1: votre père.
0: En fait, c'est une. Alors ça mérite une émission entière. Mais en gros, mon père et mon grand-père ont acheté mon grand-père a acheté une ferme en Ardèche, en haut d'une colline. Il a acheté la ferme et la colline. En 68, 69, et ils en ont fait une boîte de nuit, enfin un dancing, comme.
1: Alors comment ça s'appelle le dancing?
0: Chez Mathieu. Qui existe toujours, hein. C'est plus à ma famille, mais pour l'instant. j'ai toujours un petit suspect. mais ça a fait vivre toute ma famille pendant 40-50 ans, et donc, mon père, qui était pianiste, mon grand-père chantait, ma tante chantait.
1: Alors, il y avait du Cabrel, il y avait du François Feldman.
0: Bah, ça, c'est ce que je chantais moi.
1: Il y avait ça.
2: Mais de l'huile.
0: Oui.
1: Eh oui. Ah, ça, c'est un souvenir pour vous.
2: 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Ah, mais de l'huile, petit homme dans la vie, il faut que ça glisse. Mais de l'huile, petit homme.
1: Ça, c'est le groupe Réglisse. Alors, effectivement, c'était pas vos grands-parents qui ont chanté ça.
0: Non.
1: Non,
0: mais ouais, j'avais mon petit tour de chant. C'était des moments que je passais avec mon père déjà à répéter la journée. Et j'adorais faire ça, chanter avec lui. Et puis après, quand je venais faire coucou à la boîte, c'était pas tous les soirs. Je n'étais pas exploité, que mes parents se retrouvent pas à la DAS.
1: Non, mais on comprend aussi quand même comment ce goût artistique arrive dans votre vie. Je veux dire,
0: oui, c'était une famille, et ça est toujours artistique et festive. Je suis pas un enfant de la balle comme mon fils qui passe sa vie dans les théâtres, sur les plateaux de tournage et tout ça. Moi, c'était au fin fond de l'Ardèche, dans une boîte de nuit. En revanche, mon père pianiste qui chantait.
1: Stéphane.
0: Voilà, c'était très joyeux, très rabelaisien et très artistique aussi, c'est vrai.
1: Florent, restez avec nous parce qu'on ira faire un tour aussi au Lavandou. Alors ça, c'est un autre lieu, une autre carte postale. C'est des années de vacances et puis le Var a forcément énormément d'importance parce qu'on ira ensuite à Saint-Raphaël. Vous allez partir à l'adolescence d'ailleurs pour suivre des études de sport-études. On se balade dans toute la France, vous l'avez compris, avec à l'instant Benoît Prospero qui nous rejoint dans la revue des Merveilles. Et aujourd'hui, on va apprendre à fabriquer un Ouya.
3: Alors juste, dites-moi.

0: Est-ce que déjà, vous voyez ce que c'est un OIA?
1: C'est une réserve d'eau souterraine. Elle est contenue dans un volume qui n'est pas étanche complètement. Et par capillarité, quand la terre est sèche, eh ben, ça va diffuser à l'extérieur pour hydrater les racines.
0: Voilà, ben exactement. Donc un OIA, vous savez, c'est cette poterie en terre couleur pourpre, comme une tuile poreuse qui fait penser un petit peu à une sorte de jarre. Et donc on enterre au pied des plantes que l'on veut hydrater en profondeur. Et ça permet en même temps d'optimiser l'usage de l'eau et qui tranquillement donc va se distiller par capillarité. Et donc nous sommes en Savoie, à côté de Chambéry, à Sona, avec ici Pays de Savoie. Et notre OIA, eh bien on va l'enterrer, Marie. Mais
1: il faut quand même que le haut de l'OIA soit au ras du sol pour qu'on puisse le remplir régulièrement.
0: Et l'avantage, c'est qu'avec l'OIA, ben comme il est sous terre, du coup, c'est zéro évaporation, Paul.
2: Alors zéro évaporation, il faut les mettre correctement. S'il y a la moitié de l'OIA qui déborde et qui est en plein soleil, ça marche pas. Il faut vraiment que le sol vienne de manière affleurante et même rajouter du paillage par-dessus, on paye beaucoup.
0: Voilà, et quand on l'utilise bien, en tout cas, eh ben ça marche hyper bien. Mais, ben oui, parce qu'il y a quand même un mais, c'est qu'un OIA, ça coûte quand même un petit peu cher. Sauf si on est malin, Paul.
2: Bah oui, je soude des pots entre eux pour faire mes propres réserves. Ce qui consiste à prendre un pot en terre cuite, à en sceller le fond avec une petite pierre et un peu de ciment. Puis en venant empiler un deuxième pot à l'envers par-dessus, on arrive à avoir une espèce de forme d'amphore. Il n'y a plus qu'à sceller le tout ensemble pour avoir une OIA.
0: Ah ben voilà, c'est-à-dire les deux pots, vous savez, face à face, du côté le plus large, c'est des diamètres 24-26 ou quelque chose comme ça. Et à ce propos, d'ailleurs, petite précision, il faut mettre le pot le plus petit en dessous et le pot le plus grand en dessus, comme une sorte de couvercle, si vous voulez. Et Marie?
1: On fait des tests en jardinerie pour voir ceux qui marchent les mieux les uns avec les autres, hein, ouais. Parce que des fois, il y en a qui sont pas très ronds, non vernissés, parce qu'il faut qu'ils soient pour eux.
0: Et puis donc, on enterre, et pour éviter les moustiques, vous bouchez avec des bouchons en liège. Et pour l'autonomie, en général, c'est quelques jours, tout dépend des températures. Bref, si vous ne connaissez pas, essayez l'OIA, vous verrez, c'est une merveille. Merci Marie et Paul, et merci ici Pays de Savoie.
3: Et merci beaucoup Benoît Prospero. Florent Perret, votre invité. Alors on parle évidemment de l'Ardèche, là où vous avez grandi.
4: Ça m'a fait plaisir d'entendre Benoît Prospero, j'ai pas de nouvelles.
3: Ouais, il va bien.
4: Ouais, je suis content.
3: Il vous embrasse, il m'a laissé un message pour vous, il viendra d'ici la fin de l'émission avec grand plaisir. Et il nous emmènera d'ailleurs Benoît, parce qu'il adore se balader au Lavandou, là où on va aller d'ailleurs dans un instant avec vous. Il était pas mal cet hôtel, hein, vous alliez tout le temps avant demain. Vous avez le moyen, vos parents, de vous emmener à l'hôtel quand même, hein?
4: Gérant de société.
3: Ouais, c'est vrai. La boîte de nuit. La boîte de nuit dans laquelle Florent Perret a évolué. Une enfance qui est extraordinaire. Souvenir de plage, du Lavandou et de Saint-Raphaël, c'est-à-dire le Var. C'est dans quelques minutes sur ICI.
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3: Et Radio Gaga qui nous rejoint avec Queen sur ICI.

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2: Il est né à Valence, mais c'est juste une formalité pour Florent Père dans la Drôme, puisqu'il va grandir juste à côté en Ardèche, dans un environnement tellement agréable et fun. Il passe ses vacances au Lavandou dans le Var, et de cette enfance, il va en faire une force et un ailleurs qui va le conduire à Saint-Raphaël, et on va en parler avec lui ce soir. Vous êtes très déterminé parce que vous allez partir dès l'âge de 15 ans, je crois, vers cet ailleurs qui est pas très loin du Lavandou où vous passiez vos vacances, qui est Saint-Raphaël, pour aller faire du sport-études, sport-études, quoi, comme on disait.
3: Ouais. Bah, mais au moment où je dois prendre cette décision, il y a même pas de... Je ne comprends même pas que je vais être éloigné de mes parents, et de toute façon je me pose pas la question.
2: C'est tellement... Qu'est-ce qui vous pousse à faire ça dans votre tête?
3: Parce que j'ai découvert le ski nautique à l'âge de 10-11 ans, quand mon père a acheté un petit bateau justement pour aller au Lavandou. Il y a une paire de skis dedans, on se fait skier, et il se trouve que je suis le plus doué de la famille, ce qui est pas plus un fait d'armes, mais voilà. Et je me passionne pour le sport en général. Je pense que ça a été le ski nautique. Là, ça aurait pu être un autre sport finalement, mais voilà, je me prends de passion pour ce sport. Et quand enfin on me donne la possibilité de rentrer dans ce sport études, c'est-à-dire je serais rentré à NBA, c'était pareil quoi. Donc il fallait y aller quoi. Et j'y suis allé, j'ai passé des années incroyables. Je comprends juste maintenant pourquoi ma maman était si triste qu'elle a pleuré tant quand je suis parti, parce que je n'avais que 15 ans finalement, ouais. Et elle savait que je partais pour.
2: C'est jeune. Hein. Ouais. Bon, Saint-Raphaël, c'est la section sport d'études du pôle France Ski Nautique du Krebs. Ouais. Je crois que c'est le centre régional d'éducation physique et sportive.
3: Oh, il est fort, il a bossé. Ouais,
2: mais j'en connais un, hein, de là d'où je viens aussi, mais mon émission sera un autre jour.
3: Ouais, elle sera posthume.
2: Oui, bien sûr.
3: Je l'animerai.
2: J'espère pas. Vous êtes à ce moment-là, vous venez de l'évoquer, c'est vous qui dites un animal aquatique. Oui. À cet âge-là, c'est vous ne jurez que par la flotte, quoi.
3: Ouais, et puis encore aujourd'hui, hein, mais c'est vrai que toutes les activités sportives et aquatiques me plaisent. Bon, à cette époque-là, c'est surtout le ski nautique et un peu la mer qui est en bas du sport-études, puisque l'internat était à Boulouris, donc c'est vraiment 84 hectares de pinèdes au bord de la mer, vue sur la mer de quasiment toutes les chambres de l'internat, 70 copains et copines dans le même internat. Pas mixte, mais avec une porte toujours ouverte qui sépare les deux internats. Autant vous dire
2: ça
3: que
2: c'était
3: mixte. et voilà, lycée le matin, ski nautique l'après-midi, les potes.
2: À Saint-Raphaël, du coup, le ski nautique.
3: Ouais,
2: il y avait un spot particulier.
3: Ah, c'était un plan d'eau artificiel qui a été creusé par la fédération à Roquebrune-sur-Argence. Donc c'est des années vraiment incroyables. J'y ai passé 7 ans, 8 ans, je sais plus, qui étaient folles, quoi, parce que vous vivez qu'avec des ados. Qui ont la même passion que vous, qui ont une vraie direction dans la vie, qui sont pas là en train de zoner ou de pas savoir en tout cas où ils veulent aller. Là, il y a une direction en tout cas pour ces années-là. Et c'était génial. D'ailleurs, j'ai plein d'amis de longue date qui sont de cette époque.
2: Alors, vous allez peut-être un peu visiter l'arrière-pays aussi, parce qu'on parle beaucoup de Saint-Raphaël. Vous allez découvrir un petit peu l'ensemble du département, vous balader, je sais pas, aller à

0: voilà, Kobelin.
1: Alors, c'est aussi l'époque où vous battez un record sportif. C'est votre premier record sportif, et d'ailleurs, qui est toujours homologué. Je crois que personne ne l'a battu. Reconnaissance de vos pères, hein, d'ailleurs, c'est la descente des escaliers principaux sur les marins.
2: Ouais, c'est le seul record que j'ai dans ce sport études. C'est-à-dire que je me suis
1: Je vous arrête. Non, c'est pas le seul record. Il y a la descente des escaliers dans les cagettes en plastique dans lesquelles on mettait les goûters. Moi, quand j'étais gamin, on est de la même génération, c'était orange ces trucs. Là, je pense que
2: Oui, c'est vrai. Ma mère, elle avait la même en orange, la nôtre, elle était blanche. Elle était plus rapide, la blanche.
1: Ah, c'est deux records.
2: Et donc voilà, je me foutais en haut des marches, assis dans ce... ça faisait une luge en fait quoi. Et je descendais les marches comme un gros débile. Et je descendais donc les marches sur les mains. Ouais. Et c'est mon record. Je partais, je sais plus, de hauts escaliers. Je suis arrivé jusqu'à quasiment au réfectoire.
1: Bon, est-ce que vous arriviez jusqu'au massif d'Estérel? Parce que là aussi, c'est une carte postale, un spot intéressant. Les falaises du Drabon, le site d'escalade exceptionnel. Ouais. Vous y passez du temps?
2: J'y passe énormément de temps, pas pour faire de l'escalade, mais pour aller nager, me baigner, puis sauter des falaises, même si c'est un peu interdit, que je déconseille de le faire. C'est un lieu... Mais d'ailleurs, quand j'ai su que je quittais Saint-Raphaël pour rentrer au cours Florent à Paris...
1: Vous n'avez pas y rester longtemps.
2: Je ne vais pas y rester très longtemps. Mais je me souviens d'une nuit que je suis allé passer au Dramont, comme... une dernière nuit dans cette région et j'avais une vraie sensation d'osmose avec avec ce lieu, avec cette roche, cette énergie, cette mer, le calme là-bas et tout. Et c'est un lieu qui me tient très très à cœur et je j'y vais le plus souvent possible.
1: J'en ai où là?
2: Là, on peut être n'importe où au bord de la mer, mais peut-être, je ne sais pas, sur la plage de Saint-Clair.
1: Ah, ça c'est du côté du Lavandou.
2: Ça c'est du côté du Lavandou. Sinon, cette plage là. Je sais pas, je vais reconnaître cette plage précisément.
1: On n'est pas parti sur
2: place. De plage. Attendez, prévenez.
1: Non, mais voilà, la plage, forcément, là, ce qu'on entend, c'est un peu ce qu'on évoque. Je me suis dit que ça allait.
2: Bah, je vous remercie
1: de vous parler. La mer, le soleil, les études. Vous allez même devenir moniteur de ski nautique.
2: Tout à fait. J'ai mon brevet d'état premier degré.
1: Et vous les emmenez où sur des plans d'eau, les gens qui vous donnaient des cours?
2: Alors, moi, je ne m'en suis servi que pour payer mon ski nautique. C'est-à-dire que comme le ski est un sport très cher, il y a une technique d'être comme au pair, c'est-à-dire que vous faites skier les clients du club, les débutants et tout ça, et en échange, ça paye votre entraînement. Ouais. Voilà pourquoi j'ai passé le BE.
1: On semble un peu plaisanter et prendre beaucoup de plaisir depuis tout à l'heure, mais Saint-Raphaël, c'est aussi un lieu important de construction parce qu'il y a le centre culturel de Saint-Raphaël, et vous avez environ 20 ans, puisque vous allez rester jusqu'à 21-22 ans. C'est là où vous vous tournez tout doucement vers le théâtre. Je ne sais pas ce qui vous attire, vous allez nous le dire, vous allez jouer deux pièces haut et là-bas, et les vacances. C'est fou quand on se dit, parce que c'était un peu les vacances où vous étiez à ce moment-là, de Jean-Claude Grimbert. Qu'est-ce qui vous emmène dans ce centre culturel à Saint-Raph?
2: C'était un moment de ma vie où je commence à avoir un peu fait le tour du sport et il y a peut-être une petite désillusion sur ma carrière sportive parce que j'ai eu une énorme blessure au genou très très tôt à 19 ans, que je vois que je n'atteindrai pas le haut niveau, en tout cas pas le niveau que j'espérais. Tout ça se calme un peu et un jour à la fac, je suis en cours de psychologie en STAPS et on fait un exercice de prise de parole en public et pour ça on a le droit de jouer des petits sketchs et donc je joue un sketch d'Eli Kaku. J'ai 18 sur 20, c'était ma première note avant que Ruquier m'en donne et la prof me dit tu devrais creuser du côté du théâtre, t'as quand même un petit tout, ça sera intéressant pour toi. Et c'est arrivé à un moment je pense où peut-être j'étais un peu lassé du sport, je suis allé chercher autre chose, je me suis inscrit dans un atelier de théâtre un peu de retraité, mais où j'ai fait mes débuts avec mon prof Fido.
1: Vous allez découvrir dans un instant comment il est parti au cours Florent, comment il est vite revenu dans le sud, comment il va écrire ses premiers textes au Quai du Rire, à Marseille, puis comment il arrivera à un moment donné à Paris. C'est la vie aussi de Florent Père ce soir. On va aller dans le Vaucluse et on parlera d'Avignon parce que ça aussi c'est une ville qui compte. Quand on mange des fruits, généralement on laisse de côté les pépins et le noyau, enfin normalement. Catherine Quicandon est allée à votre rencontre. Aujourd'hui, vous nous proposez une idée qui utilise ses déchets pour notre bien-être.
3: À Avignon, avoir des pépins, c'est plutôt une bonne chose.
4: Il y a un pépin, Pierre ? Répondez-moi franchement, il y a un pépin.
3: Oui, oui, il y a un pépin, et pas qu'un seul, chez la première marque française de produits cosmétiques naturels centrés sur les pépins et les noyaux de fruits qui s'appellent logiquement pépins. Myrtille Shekhar et son conjoint Dino vous proposent des huiles, des crèmes, du sérum, des masques et des savons.
5: Alors nous, les deux coproduits qu'on utilise, c'est les pépins et les écorces, pour l'instant de grenade. À terme, j'espère qu'on ira plus loin dans la démarche parce que c'est vraiment ce qui nous anime et qu'il y a plein de choses qu'on peut récupérer. Après, ce qui est plus compliqué, c'est la transformation de ces éléments. Donc c'est pour ça que pour l'instant, on s'est concentré sur les pépins, les écorces de grenade aussi parce qu'on a eu la possibilité de s'en servir.
3: Chaque formule est développée par un docteur en biochimie spécialisé en cosmétique naturelle. Le laboratoire de production se situe à Avignon. Les savons sont fabriqués

0: à l'Isle-sur-la-Sorgue. Pour récupérer ce qu'ils appellent des coproduits, ils font des partenariats avec des producteurs ou des transformateurs locaux.
1: On a un bon partenaire à Malocène, qui s'appelle l'atelier d'Hippolyte, avec qui on travaille le noyau d'abricot et le pépin de grenade. Eux transforment directement chez eux et on peut les récupérer en huile.
0: Leurs produits ont jusqu'à 99,7% d'ingrédients naturels. Certains ont trois fois plus de vitamine E ou trois fois plus d'antioxydants ou sont cinq fois plus riches en acides gras essentiels. Ils sont adaptés à tout type de peau, ce qui est plutôt pratique. Mais à quel moment Myrtille, qui a travaillé 10 ans dans le vin, s'est dit que ça serait bien de s'intéresser aux pépins et aux noyaux ? Le déclic est venu lors de sa grossesse et d'une envie plus large.
1: Nous, on veut prolonger le travail des agriculteurs. En ce moment, on le sait, le monde de l'agriculture n'est pas au top, les vignerons aussi. Et du coup, c'est une façon pour nous de soutenir ce secteur à notre manière, en prolongeant leur travail, en utilisant leurs coproduits.
0: Et c'est tout à leur honneur. D'ailleurs, pour cette entreprise, Myrtille a reçu le prix du dynamisme entrepreneurial de la CCI Vaucluse. Les produits pépins sont disponibles dans une dizaine de points de vente du département, dont des pharmacies et des domaines viticoles. Il y a aussi leur nouvelle boutique ouverte cette année à Bédouin. Plus d'infos sur pépin.fr, pépin au pluriel. Merci à Ici Vaucluse pour cette idée qui prend soin de nous. Ici, ça entreprend à Avignon avec Pépin et des cosmétiques malins.
2: Merci beaucoup Catherine Quicandon, je suis avec Florent Père. Vous êtes avec Florent Père depuis 20 ans. On découvre comment le théâtre est arrivé tout doucement, progressivement, dans sa vie. À 22 ans, et on va s'en parler dans un instant, vous décidez voilà, un peu de tout quitter. Bon, voilà, le sport, vous le laissez de côté et vous montez à Paris pour refaire le cours Florent. Très vite, vous allez revenir et vous allez taper par le sud, quoi, à nouveau.
3: Ouais. Bah, c'est-à-dire que voilà, d'arriver à Paris quand vous avez grandi en Ardèche et puis ensuite au bord de la mer, c'est vraiment, c'est presque un Indien dans la ville, quoi. J'étais très, très impressionné.
2: C'était peut-être trop tôt, puisque vous allez revenir assez rapidement après, ouais. Assez rapidement, quelques années après, hein, pour Hondard. Ouais. Avec Laurent Ruquier, on va aussi en parler. On a encore plein de lieux à découvrir, à parcourir, avec, tout ce que vous aimez aussi aujourd'hui, les endroits par lesquels vous êtes passé pour en arriver à cette actualité. Je voulais juste rappeler que vous êtes sur scène dans Le Sens de l'Humour, c'est au Théâtre Antoine à Paris, avec Élise Yamant, avec Claudia Tagbo, avec Harrier Elmaleh. Cette pièce où l'on rit, le rire qui est d'ailleurs un personnage principal, hein, vous allez le comprendre d'ici quelques minutes, on va en parler avant 21h sur Ici.
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2: C'est pas parce que c'est l'automne qu'on va pas s'intéresser ou penser à l'été prochain. L'été avec toi, c'est Adèle Castillon, 100% nouveauté sur Ici.

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5: Passez une excellente soirée, merci de nous rejoindre à l'instant. Florent Père est votre invité, actuellement à l'affiche d'une nouvelle comédie de Sacha Judasco et Fabrice Dogno. Le sens de l'humour, c'est au Théâtre Antoine à Paris, c'est le destin de Florent Père, surtout que l'on découvre ce soir depuis la Drôme, depuis l'Ardèche, depuis le Var et ses lieux qui ont façonné sa vie. Vous avez 22 ans, environ en 2002, vous êtes parti à Paris, je l'ai évoqué il y a quelques minutes, vous revenez très vite dans le Sud parce que vous êtes happé aussi par ce Sud qui vous a vu grandir. Vous intégrez le conservatoire à rayonnement régional de Marseille pendant environ un an. Un mot sur Marseille.
6: Marseille, pour moi, c'est Lumini, c'est-à-dire le Staps de Marseille, qui était dans Lumini, qui est un quartier un peu à la périphérie de Marseille, au bord de la mer, et le Quai du Rire où j'ai commencé, et le Conservatoire. J'y ai passé un an, qui était un peu flou, mais je l'ai fait. Et ensuite, c'est mes débuts sur scène. Ouais.
5: Alors le Quai du Rire, voilà, on dit pour ceux qui ne connaissent pas, c'est une salle de spectacle mythique à Marseille. Vous écrivez vos premiers textes, vos premiers sketchs pour vous. Hein, perso, ouais. Après avoir joué un peu dans des pièces et avoir fait des choses au centre culturel de Saint-Raphaël, ça marche au Quai du Rire, les gens viennent, vous sentez les premiers rires.
6: Oui, je commence par faire des premières parties hein, parce qu'il n'y avait pas de comédie club et tout ça à l'époque, ouais. Donc je suis allé toquer à cette porte parce que c'est le seul théâtre que je devais connaître et j'ai fait une audition l'après-midi et le soir j'étais en première partie de l'artiste qui était là ce soir-là, ouais. Mais c'est une petite salle de 100 places.
5: Hein. Bien sûr.
6: Mais c'était pour moi c'était déjà énorme et après j'écrivais tous les jours. Ça m'a permis de rater le concours d'instituteur et de professeur des écoles.
5: Ah, parce qu'à un moment donné, vous avez pensé
6: à ce moment-là, oui, je me dis je vais être prof des écoles. Heureusement pour l'éducation nationale et les enfants.
5: Vous en merci. Et on en revient à cet instit, hein, bien que vous avez appris tout à l'heure, évidemment. Bon, l'animal aquatique, il découvre les stacks, la côte bleue,
6: ouais.
5: Cassis, je sais pas, voilà.
6: Tout ça. Cassis, la côte bleue, ensuite la redonne, voilà, tous ces coins où j'allais nager, faire de l'apnée, et où je vais toujours, hein, d'ailleurs. Marseille, la ville en elle-même, j'y ai pas tellement évolué. J'habitais ou à Lumini ou après j'étais à Aix-en-Provence, donc je connais pas hyper bien Marseille, mais voilà.
5: Vous voulez me dire un mot sur Aix-en-Provence ? Pas même état d'esprit.
6: Non, les Marseillais disent que c'est le 21e arrondissement de Paris.
5: C'est Paris par plan de cuque, voilà, en campagne.
6: Mais non, Aix, j'y ai passé, pareil, 5-6 ans. J'étais en coloc avec mes potes à cette époque là-bas et je connais mieux Aix-en-Provence que Marseille. J'y ai passé, j'ai fait beaucoup de fêtes, j'y ai passé beaucoup de temps. J'ai fait ma vie étudiante aussi là-bas. Mais je descendais jouer, mais j'ai joué aussi à Aix, à la Fontaine d'Argent, qui était aussi un petit café de théâtre de 80 places. Donc mes débuts, c'est là-bas, ouais. en sur le théâtre en tout cas.
5: Et puis à un moment donné...
6: Ah la vache.
5: Hey, ça a 20 ans, hein.
6: La petite boule d'angoisse en disant ce que j'ai fini d'écrire mon sketch. Juste le générique. J'ai dit, oh putain, merde. Est-ce que mon sketch va me donner une bonne note?
7: Non, Florent, c'est mauvais.
8: C'est On Demande Qu'à En Rire, c'est Ondarne, donc c'est Paris, c'est Laurent Ruquier, c'est l'accès à la notoriété, vous devenez un humoriste vedette, avec je sais pas combien de sketchs, 75, 80, 95 ouais, sketchs à peu près, écrits, vous devenez même ce qu'on appelle un pensionnaire hein, ouais. historique. Comment ça se passe l'arrivée à Paris? Comment ça se passe l'aventure du Ondarne?
6: Eh ben ça se passe que non, je monte à Paris pour rester genre un mois ou deux parce que ma première expérience franchement c'est pas bien passé, j'aimais pas être dans cette ville, en tout cas d'être en ville et là je monte pour faire une programmation parisienne dans un théâtre qui s'appelle la Comédie contre Escarpe. Mais je pense y rester un mois ou deux hein, et je commençais à jouer devant 5, 10, 20 personnes voilà,
8: quartier Mouffetard à Paris.
6: Exactement. Et puis finalement arrive l'émission On demande qu'à en rire et qui fait que je reste que je suis encore à Paris. Je suis toujours pas descendu.
8: Là vous allez au Moulin Rouge là.
6: Et donc on enregistre au Moulin Rouge et un jour à la sortie de la Comédie contre Escarpe, j'ai joué devant 7 personnes et demie et il y a la Émilie la directrice de casting qui bossait pour la production de Catherine Barma qui écumait lieu pour trouver des jeunes humoristes. Elle m'a dit on adorerait t'avoir dans l'émission et ça m'a pris à peu près un centième de seconde pour réfléchir. Je dis ok et c'est parti.
8: Comment vous gérez la notoriété?
6: Très bien. Franchement, mais je sais qu'il y a des gens pour qui ça c'est dérangeant. Ou...
8: Non, mais c'est soudain parce que là, d'un coup, c'est comme à l'époque du petit théâtre de Bouvard. Ouais. Ça passe à la télé, c'est énormément suivi, on vous reconnaît tout de suite, quoi.
6: Ouais. Peut-être c'est moins fort qu'à l'époque parce qu'il y a plus de chaînes,
8: il y a déjà plus de chaînes de télé. Non, mais il y a un effet immédiat quand même.
6: Mais bien sûr qu'il y a un effet immédiat sur le remplissage des salles et sur effectivement le fait qu'on vous reconnaisse dans la rue. Mais moi, j'ai jamais fait de polémique ou très rarement. Donc les gens qui m'arrêtent dans la rue, c'est pour me dire je vous adore, vous me faites rire et tout. Donc je trouve ça, il y a un peu pendant notre carrière, il y a eu des comportements un peu fanatiques avec les gens qui vous suivent un peu dans la rue, des attroupements un peu trop. À un moment où vous êtes au restaurant quoi, mais finalement sur la longueur, maintenant c'est une notoriété diffuse comme ça, et même quand ça arrive, je suis assez content, je suis heureux de me balader dans la rue. Un jour je suis avec mes parents à Montpellier, une dame me croise, ça fait vraiment pas longtemps que je suis connu, et juste elle passe, elle fait oh là là, je vous aime.
8: Merci Javier Ferrari.
6: Et voilà. Et mon père me dit mais tu te rends compte, c'est ta vie, c'est ça, quoi. Les gens croisent dans la rue, ils disent qu'ils t'aiment. Je dis, c'est cool.
8: Sans me plaisanter, mais c'est des générations comme vous, comme Jérémy, comme Arnaud de sa mère, comme Guillaume Batz, on pense à lui, Guillaume, là.
6: Et bien sûr.
8: Donc c'est quand même assez hallucinant. Alors la suite, on la connaît. La télé, le théâtre, les spectacles, cette reconnaissance. Il y a deux endroits symboles de cette ascension aussi. Il y a Aix-les-Bains.
6: Ouais.
8: Parce que vous recevez le prix du public jeune talent. On est en 2007.
6: Ouais.
8: Donc c'est quelque temps après. Hein.
6: Quelque temps avant.
8: Ah, c'est avant le Ondarne.
6: Ah oui, c'est avant. C'est le seul festival que j'ai gagné de ma belle carrière de festival.
8: Mais c'est génial.
6: Ouais, c'était sympa. Ce qui est surtout mignon, c'est qu'après, je suis retourné 1000 fois pour mon spectacle, pour un festival à Aix-les-Bains. Il y a un très bon festival de cinéma que je salue, qui m'invite très régulièrement. Et donc, ça se passe aussi dans cette salle où j'avais gagné mon premier. Voilà, c'est un très beau théâtre à l'italienne et tout. Et donc, j'adore Aix-les-Bains.
8: Il y a Yssingeau.
6: Ouais,
8: on est dans
6: Qu'est-ce
8: la
6: Haute-Loire. J'ai gagné un festival à Yssingeau.
8: Vous avez reçu le prix du jury du Festival du Rire en Auvergne, en Haute-Loire.
6: Vous vous souvenez? Non.
8: Au moins, c'est honnête. C'est honnête.
6: Yssingeau. Ok, mais je me souviens de ce nom. Ouais, bien sûr. Ouais, Yssingeau, j'avais acheté une maison là-bas.
8: Et puis, il y aura aussi d'autres lieux qui vont compter comme Avignon, le Vaucluse, Festival. Je vous ai croisé, Place des Corsins.
6: Oui, c'est vrai.
8: C'est un lieu où on se retrouve.
6: Un lieu festif.
8: Soir, un lieu festif, joyeux. Mmh. C'est une étape importante aussi, le Festival Avignon, pour vous.
6: C'est une étape très importante parce que, quand on me pousse un peu vers la porte de sortie du Quai du Rire, je suis à deux doigts d'arrêter ce métier que j'ai commencé 3 mois avant. Et grâce à deux amis, dont Laurent Beltrandeau, qui est toujours aussi mon associé dans la production de mon spectacle, et qui connaît rien, qui connaît juste Avignon parce qu'il y a grandi, il me dit mais il y a le Festival d'Avignon, pourquoi on ferait pas ça avec ton spectacle? Et il sort 4000 euros de ses économies, et on fait notre premier Festival d'Avignon en 2007, et on en a fait 10, avec du succès.
8: Bien sûr, le génie.
6: Bien sûr.
8: Vous souvenez-vous de la dernière fois où vous êtes rendu en restaurant? Voilà la question que l'on vous pose ce soir, surtout du prix que ça vous a coûté. Avec un budget de plus en plus serré, on sait, les petits plaisirs se font parfois rares, Florent, encore plus pour les personnes en situation de précarité. Direction notre pays, comme chaque jour, face à ce constat, une idée très inspirante a vu le jour. On est dans le Grand Est, avec Robin Bernot et Gabin Grulet.
9: À Nancy, vous pouvez trouver un menu au restaurant pour 5 euros.
10: Bah, je trouve que c'est une très bonne initiative.
9: L'association L'Escabelle a ouvert fin août un restaurant solidaire près de la place Stanislas. Un restaurant ouvert au public, mais avec des repas moins chers pour les personnes en situation de grande précarité. Le tout avec des salariés en insertion. Notre journaliste Gabin Grulet s'est rendu sur place et a rencontré Jean-Marie Morel, le président de l'association à l'initiative du restaurant.
11: Déjà pouvoir faire en sorte que des personnes en difficulté croisent, rencontrent, soient de fait au même niveau que ceux qui n'ont pas de difficulté, ceux qui vivent normalement, classiquement, ça c'est déjà c'est un progrès. L'homme a besoin de pain, mais il a aussi besoin de roses. Et les roses, c'est dans le contact, dans la relation à l'autre qu'on les trouve. Plus solide.
9: Ici à Nancy, ça marche. Et vous, qu'en pensez-vous? Je suis allé en discuter avec Lison, séduite par l'idée, surtout que le restaurant, bah, ce n'est plus forcément la priorité en ce moment avec le coût de la vie.
10: Aujourd'hui, on est obligé de regarder le ticket de course et de compter chaque centime. Qui plus est, moi je suis étudiante, donc si j'avais ce type d'initiative dans ma ville, j'y serais bien plus souvent parce que monsieur ne peut plus m'inviter au restaurant. Là.
9: Le restaurant s'appelle Convive, il est ouvert au grand public à Nancy du lundi au vendredi de midi à 14h. Le menu, entrée, plat, dessert, coûte 20 euros et une partie de l'addition permet donc de financer ses repas à 5 euros. Et vous, tiens, seriez-vous prêt à mettre 20 euros pour financer d'autres repas? On en a discuté avec Lison.
10: Oui, je pense. Et en plus, ça dépend ce qui est proposé. Mais si on reste sur des produits frais et bons pour la santé, bien cuisinés, pour moins de 5 euros, je fais des choses très bonnes à la maison. Donc pourquoi pas au resto, ouais.
9: Durant le reportage, notre journaliste est par exemple allé rencontrer dans la salle du restaurant Edith et Olivier. Deux retraités, ils étaient en train de planter leur fourchette dans un tzatziki aux crevettes. Et ce qui plaît sur place, eh bien, c'est la mixité qui est créée dans ce restaurant. Je vous le conseille vivement si vous êtes de passage à Nancy. Je vous redonne le nom de l'établissement, ça s'appelle les Convives, Convives au pluriel, et franchement je trouve que c'est une super initiative.
8: Merci beaucoup Robin Bernot. Florent Père est votre invité, on parle des lieux qui ont marqué sa vie. Saint-Joux, il s'en souvient pas du tout. Aix-les-Bains, il s'en souvient quand même. Et il y a un lieu très rapidement qui compte aussi dans votre carrière, c'est Saint-Loubès dans le sud-ouest. Eh ben, je vous dirai dans un instant pourquoi ce lieu est compté, parce que
7: sorti des lieux que je connais même pas.
8: Je vais être sympa. Je vais vous laisser 3 minutes pour y réfléchir.
7: Mais il y a un suspense dans le lieu. Attendez, pour vous, c'est trifouillé les doigts.
8: Je vais vous donner un indice. Ça s'est passé le 22 janvier 2016.
7: Ah, les gars, c'est à tout de suite de quelqu'un d'autre.
8: Florent Père reste avec vous jusqu'à 21h.
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8: On va aller très loin sur la planète Mars.

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2: Avec Florent Père, notre invité, un amoureux de la vie, un sourire, hein, franchement très agréable depuis 20h. Il partage son ascension ce soir de son premier one-man show, ça s'appelait comme ça d'ailleurs, en 2007, en passant par Nature, coécrit avec entre autres Philippe Cavrivière. C'était Pascal Obispo qui avait signé la musique du prénom au Théâtre Édouard VII à Paris, en passant par les producteurs d'Alexis Michalik, sans oublier quelques films, Red Dingue ou encore Duc au but. Florent Père est votre invité jusqu'à 21h. Je vous ai donné un indice dans la présentation par rapport à ce que je vous ai dit il y a quelques minutes, Florent. Saint-Loubès, le sud-ouest, 22 janvier 2016, à l'issue d'une représentation, c'est la première fois que vous déclarez, je vais faire du ciné.
3: Ah bon?
2: Et que vous allez annoncer que vous serez en tournage avec Danny Boone.
3: C'est vrai?
2: Bah oui. Donc c'est aussi un tournant. Voilà,
3: moi
2: je vous parle
3: de ça. C'est quand même un tournant, mais pourquoi moi je m'en souviens pas? Comment vous savez que j'ai dit ça là-bas?
2: Parce que je suis votre biographe.
3: Parce que vous êtes mythomane.
2: Non, mais c'est possible. Ça se vérifie tout ça. C'est
4: non, mais c'est possible que je danse. J'en étais très fier. Effectivement, c'est.
2: Peut-être dans une interview, vous avez dit ça, mais en tous les cas, vous en avez parlé à l'issue de cette représentation ce jour-là, 22 janvier 2016.
4: Ah ouais. Eh ben, écoutez, je vous remercie, mais effectivement, c'est probable que je l'ai fait parce que j'étais tellement fier, j'ai dû le dire à la fin du spectacle en disant au public, bah voilà. C'était bah oui, le tournage de Red Dingue.
2: C'était où?
4: C'était à Saint-Loubès, le 22 janvier 2016.
2: Vous l'avez tourné où ça?
4: On a tourné ça en Belgique, et enfin un peu à Bruxelles et ouais, un peu à Paris. Ouais. Et voilà, c'était mes premiers pas au cinéma. Adoubé par Danny Boone que j'adore et qui a toujours compté pour moi dans ma carrière et c'était fou de se dire que mes premiers pas au cinéma étaient accompagnés par ce grand humoriste qui m'a tant inspiré.
2: Le cinéma, le théâtre, j'en ai évoqué quelques spectacles, la télévision, la radio un petit peu vous avez fait?
4: Pas beaucoup, non, pas en tant qu'animateur, non, et en tant que chroniqueur, j'ai peut-être fait une ou deux chroniques, dans la bande originale chez ouais. Nagui.
2: Le sens de l'humour, parlons de cette actualité, puis on retournera en région dans un instant avec d'autres villes à évoquer. Aujourd'hui, le sens de l'humour, c'est au Théâtre Antoine, c'est donc à Paris, on va s'en dire un mot. Bon, une comédie très contemporaine, Sacha Judasco, Fabrice Donio pour l'écriture, qui parle, oui, de notre époque. L'histoire d'un quatuor assez exceptionnel, je voulais te donner la parole quand même, l'histoire d'un fou rire qui devient une catastrophe, quoi.
4: Oui, Romain, qui est auteur de comédie, qui est interprété par Ariel Mallet, prend un fou rire innommable chez ses beaux-parents un dimanche après-midi avec sa femme. Et le soir même, ils reçoivent la future patronne de sa femme et son mari. Donc ça commence déjà sur fond d'engueulade parce qu'on voilà, ce fou rire a créé un cataclysme dans la famille. Et en plus, ils vont se récupérer un couple assez haut en couleur. Et il y a un réel enjeu puisque Élise Diamant, qui interprète Sarah, la femme de Romain, donc va signer son CDI certainement à l'issue de cette soirée. Donc elle a la pression d'avoir sa patronne à la maison, son mari qui est banquier, que j'interprète, et ces quatre personnes à l'humour très différent. Qui vont cohabiter toute une soirée. Donc,
2: parce que c'est ça la pièce, c'est que tout le monde n'a pas le même humour, quoi. Et là, on a quatre humours totalement différents.
4: Comment ça fonctionne ensemble? Dans un, particulièrement débridé dans mon personnage qui s'appelle Jean-François, qui se permet à peu près tout et n'importe quoi, et surtout n'importe quoi, quitte à gêner. Lui, il aime l'humour un peu dérangeant. Donc, voilà.
2: Bon, cet éclat de rire arrive, effectivement, on l'a compris au pire moment, quand le sourire est totalement impensable. Ce fou rire devient impardonnable. On va comprendre dans la pièce, on peut pas trop en dire ce qu'il en est, mais effectivement, ça suscite aussi toute une réflexion autour du rire. Et la question que tout humoriste se pose depuis des années, est-ce qu'on peut rire de tout? Est-ce que le rire est une arme? Enfin, vous êtes posé toutes ces questions aussi?
4: Jamais, je suis pas assez intelligent. si, mais bien sûr, surtout quand on fait mon métier.
2: Bah oui.
4: Moi, ma réponse, c'est qu'on doit rire de tout. Il faut rire de tout parce que c'est une preuve de victoire, en fait. Là, je parle du rire sur sur le malheur. Mais le rire en général, de toute façon, vous constatez que vous rentrez dans un magasin, si vous avez ce pouvoir-là, vous faites rire cette personne qui est là depuis 6-4 heures du matin dans sa boulangerie et qui a peut-être une journée un peu longue. Vous lui faites deux blagues, elle rigole, vous la rendez heureuse, de la rendre heureuse, ça vous rend heureux. Et tout ça, ça met quand même une énergie très sympathique. Et pour ce qui est de rire des choses moins rigolotes, je pense qu'on doit parce que c'est une forme de recul, d'ironie et de victoire. C'est-à-dire que si on est capable de rire d'un grand malheur ou personnel, ou voilà, c'est que on l'a surpassé et pourtant pas oublié qu'on peut aussi lui rendre hommage par le rire. Et on peut tout faire par le rire. Moi, je ne communique que par le rire. C'est-à-dire que si je suis gêné, je vais trouver une vanne pour m'en sortir. Si je suis heureux, j'ai envie de faire rire. Si je vois quelqu'un de pas heureux, ou qui est celui qui rit jamais. Parce que c'est le bougon ou la bougonne et tout. Ça va être mon objectif de la faire rire. Et même, je peux même me sentir responsable. Oui. Si je, la personne ne rit pas, j'ai l'impression que c'est ma faute. C'est une espèce de, moi, je trouve que quand on a de l'humour, c'est ce que je dis à mon fils, qui a aussi beaucoup d'humour. J'ai quand t'as ce pouvoir-là, c'est presque un super pouvoir et il faut en user, en abuser parce que tu peux diffuser tout autour de toi, de la bonne humeur et c'est, et surtout actuellement, franchement, c'est un vrai pouvoir.
2: Où est-ce que vous avez le plus ri dans votre vie? C'était quand? Ou est-ce que c'est tous les jours? Allez, me dites pas tous les jours, parce qu'effectivement, vous riez tous les jours et vous voulez
4: l'expliquer. Oui,
2: vous, je
4: tous les jours, mais c'est vrai que, bah, après, avec l'âge, forcément, il y a moins d'insouciance, donc le rire est un peu moins immédiat. Mais je crois que là où j'ai vraiment ri, bah, c'est au Krebs, hein, où vraiment, bah, parce qu'on est en pleine adolescence, on est complètement neuneux, on rit de tout, c'est formidable. Ouais. Mais non, mais le rire est quand même très, très présent dans ma vie. Ça se cultive aussi, hein. Mais, non, mais j'ai des potes, mais qui sont pas du métier, qui sont, dont notamment, bah, un pote du sport études qui s'appelle Marion Malaquin, enfin Malak pour les intimes, qui est, je pense, la personne qui me fait le plus rire au monde, alors que c'est pas du tout un humoriste, mais il a un truc qui m'amuse, une espèce de folie, de voilà.
2: Le sens de l'humour, c'est en ce moment au Théâtre Antoine à Paris, Théâtre de Jean-Marc Dumonté, qu'on salue avec Claudia Tagbo, Ariel Mallet, Florent Père, notre invité, et Élise Diamant. Ce jour, là, ça vient débuter en mi-septembre, donc ouais. Vous êtes au moins jusqu'à la fin de l'année, j'imagine.
4: Jusqu'au 10 janvier.
2: Jusqu'au 10 janvier. C'est oui. Parfait, on viendra vous voir avec plaisir.
4: Venez.
2: Beau théâtre d'ailleurs, Théâtre Antoine. Quel est le... Ah, vous avez fait les théâtres. Il y a un théâtre que vous retenez en particulier, une ville où vous êtes dit, oh, ce théâtre, mais c'est un truc de fou. Un opéra ou un théâtre ou une salle où vous avez joué?
4: Il y a l'opéra de Vichy qui est très très beau. Je le fais pas pour vous faire plaisir, mais je l'avais fait pendant la tournée du prénom. Non, c'est magnifique. Il y a aussi un théâtre à Colmar que je trouve magnifique. J'adore quand on y va. À Paris, il y a le théâtre de Paris où j'ai joué les producteurs l'an dernier est quand même très très beau. Le théâtre Antoine aussi, on sent, c'est chargé. On comprend l'histoire qu'il y a eu. L'Olympia où j'ai eu la chance de jouer, où j'ai un vrai souvenir aussi artistique et familial. Non, mais il y en a plein de lieux comme ça. Mais c'est vrai que la magie de la tournée, c'est que des fois vous débarquez dans des petits patelins, vous dites bon bof, ça va être un petit lieu. Voilà. Alors, des fois c'est un gymnase et des fois. C'est un théâtre sublime de 1800, qui a été construit. On ne sait pas quand, comment, on connaît pas l'histoire, et on se dit mais là, lui est fou, quoi. Et on sent que c'est chargé. Je ne sais plus où j'ai joué, où le régisseur m'a dit mais viens voir. Ils avaient des pans de décor comme à l'époque peints sur des toiles qui gardaient, qui sortaient plus maintenant, qui sont protégés, mais ils avaient encore ça de l'époque de la préhistoire.
2: Et le public, le meilleur public, ça c'est pour vous fâcher avec la moitié de la France, sauf une région. Le vôtre, celui, votre meilleur public, vous dites, chaque fois que je passe ici, c'est top, quoi.
4: Bah, ça, c'est un petit peu dans toutes les villes, mon ami, vous savez, les gens
2: risquent. Il va pas se mouiller,
4: Non, mais non.
2: Beaucoup de gens me disent le Nord, je vous
4: mets à l'aise. C'est pour ça que j'allais faire un poncif, mais je reconnais, il faut reconnaître, que les gens du Nord sont quand même, et les Belges.
2: Ouais.
4: C'est un public qui vit, on sait qu'il est venu pour se marrer, donc il n'y a pas le petit moment de, quand on est habitué au théâtre parisien, au public parisien qui est un peu plus dans ses soucis. Là, on sent dès l'entrée que les gens sont là pour rire et qu'ils le manifestent clairement à haute voix et tout, et c'est très agréable. C'est vrai que le public du Nord est très chaleureux.
2: Et ça ne nous fâche pas, quand on est à Avignon, Orange, c'est déjà le Nord.
4: Oui, voilà, exactement.
2: On est d'accord.
4: Mais bien sûr, évidemment.
2: Vous vivez.
4: Très bon ce petit coup de violon. Il y a un mec qui est payé avec ses violons.
2: C'est Benoît Prospero. Okay.
4: Il fait ça aussi.
2: Et tout ici.
4: Et la dame qui fait des coussins en pépin à Avignon, elle joue pas de...
2: Vous vivez à Montmartre aujourd'hui.
4: C'est faux.
2: Vous vivez où aujourd'hui, alors, du coup?
4: J'habite à Montmartre, dans la tour nord du Sacré-Cœur.
2: Pourquoi vous me dites que c'est faux?
4: Pour vous embêter.
2: D'accord. C'est marrant d'être resté dans le quartier de Moulin Rouge, quoi.
4: Je connais pas très très bien Paris. Je connais uniquement le 9e et le 18e. Quand je suis arrivé au Conflans, j'étais installé à Pigalle et je suis resté 9e, 18e. Donc effectivement là, je suis au pied de la butte Montmartre.
2: C'est vrai que vous faites des road trips en van.
4: Oui, bien sûr, avec ma femme et mon fils.
2: C'est génial, ça. Par goût, par choix,
4: par économie. Par choix. Parce que j'ai la chance que ça soit un loisir. Mais c'est un peu le trip en van, c'est un peu syndrome de Stockholm, c'est-à-dire que quand vous y êtes, quand vous prenez le van et tout, vous le louez, vous dites putain mais pourquoi? Parce que c'est quand même une tannée, hein, faut reconnaître quand vous prenez un van qu'il faut tout déplier tous les soirs, tout emballer tous les soirs, hein. Pourquoi on a fait ça? Pourquoi on s'est pas loué une petite baraque tranquille? Pourquoi on Donc on souffre au début, on râle souvent. Moi, en tout cas, je râle souvent. On le fera plus jamais l'an prochain et tout. Et puis en fait, après on se retrouve dans des lieux tellement isolés où vous n'avez accès. En fait, quand d'un coup vous vous endormez au milieu d'une forêt ou au bord d'une falaise et que vous vous réveillez le lendemain matin où vous vous couchez avec les étoiles, ouais. Le bruit de la mer, et que ça n'est accessible que comme ça, et que vous prenez votre VTT, vous allez faire 3 heures de VTT dans une forêt ou une montagne dans laquelle vous ne seriez jamais venu si vous n'étiez pas en van. Il y a une communion avec la nature que j'adore dans le trip en van.
2: Vous l'avez fait dans les Pyrénées, vous l'avez fait dans les Alpes. Il y a 2 ans, vous étiez en Bretagne. Et peut-être que le prochain, ce sera dans le Massif Central ou l'Auvergne, car ça fait partie des destinations que vous connaissez moins,
4: exactement,
2: que vous avez envie de découvrir.
4: C'est vrai.
2: Merci Florent Père.
4: Mais merci à vous, c'est déjà fini?
2: C'est déjà fini.
4: Mais ça allait si vite.
2: Quel parcours depuis le petit gamin qui vendait dans les marchés nocturnes du côté de Saint-Raphaël, et qui aujourd'hui est au Théâtre Antoine, avec le sens de l'humour. On aurait pu parler du Pays Basque que vous adorez, parce que vous êtes un amoureux aussi du Pays Basque et des Landes.
4: Ouais.
2: Alors, revenez demain.
4: Ok.
2: Il y aura Benoît Prospero aussi.
4: Ah,
2: tout le monde sera là.
4: Mon Ben, mon Prosperos.
2: Merci Florent Père. Ici.fr pour écouter l'émission Le Théâtre Antoine. Jusqu'au 10 janvier pour le sens de l'humour. Rendez-vous demain, portez-vous bien. Merci pour ce rire en tous les cas.
4: Merci, c'est un plaisir.
2: Salut Florent, salut à tous.
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2: Et les mélodies de votre radio ici, Francis Cabrel, les murs de poussière.

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1: Passez une excellente soirée, il est tout juste 21h, merci d'écouter ici. Pour son 80 steak, Laurent Petit-Guillaume.
2: Bonsoir à tous. Est-ce que les tubes d'aujourd'hui seront toujours des tubes dans 40 ans? Ah, pas sûr. En revanche, ceux des années 80 sont toujours des tubes aujourd'hui. La preuve encore ce soir, ça commence comme ça.

0: Clouse, c'était Kenny Loggins.
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0: Chanteur et guitariste, cet américain pur jus est un habitué des bandes originales de films célèbres. Hein. Top Gun en 86 et puis Footloose en 84. Film qui a été plutôt un beau succès aux États-Unis et qui a permis à ce titre d'être nommé à l'Oscar de la meilleure chanson originale. Mais cette année-là, c'est Stevie Wonder qui reçut la statuette grâce à I Just Called to Say I Love You, BO du film La Fille en Rouge. Attention, chef-d'œuvre en vue, la voix de Brian Ferry arrive, 1982, Roxy Music à Valonne.

chanter Shadé avec Smooth Operator. Après la voix de Crooner de Brian Ferry, c'était la voix la plus sensuelle du monde de la musique du XXe siècle, la sublime Shadé, qui, contrairement aux rumeurs, n'aurait pas définitivement arrêté la musique. Son groupe existe toujours. Ils auraient enregistré de nouveaux titres dans un studio du sud de la France il y a de nombreux mois, mais mystère, toujours pas de nouvelles concernant une sortie prochaine. Eh oui, hélas. Allez, pour se consoler, on retrouve un groupe qui, c'est sûr, n'existe plus du tout. Image et leur corps à corps, ça c'était un tube sorti en 1986.

avec Malik Mandel. Elle est drôle cette chanson, elle raconte l'état d'esprit d'une femme qui se réveille un lundi mais qui préférerait qu'on soit dimanche. Ce titre qui devient un tube en 86 a été écrit et composé par un certain Christopher. Mais derrière ce prénom se cachait le génial Prince qui avait craqué pour ce groupe de filles, les Bangles. Dans un instant, c'est Mel Brooks qui arrive avec It's Good to Be the King, juste après ça.

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0: Indochine avec Canary Bay.
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0: Extrait de l'album 3 qui, comme son nom l'indique, est le troisième album d'Indochine sorti en 85. Un titre sur l'homosexualité féminine dont les paroles furent censurées par la télévision. Ah bah oui, c'était en 85, comme quoi. Hein. Les temps changent parfois en mieux. Pourtant, on était tolérant pendant cette décennie. On n'a rien dit quand la chanteuse italienne Spagna est arrivée avec sa coiffure blonde, style deux doigts dans la prise électrique. On l'a même adorée à l'époque. Tout comme son tube, très italo-pop, hein. Call Me, que voici.

Mylène Farmer, c'est de plus grand deal. En 1985, c'est le premier titre dont Mylène écrit elle-même le texte et qui exprime vraiment son univers sombre, mélancolique. Une chanson sur la peur de vieillir, la mort. Le clip qui l'accompagne, réalisé par Laurent Boutonnat, est le premier tourné en cinémascope conçu comme un court-métrage de 8 minutes. La suite, c'est David et Jonathan, célèbre duo Bella Vita.

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1: Merci d'avoir suivi notre rendez-vous quotidien avec les tubes des années 80. Rendez-vous demain dès 21h. La suite, c'est toujours en musique, avec 100% chansons françaises. Eh ben, je vous souhaite une belle fin de journée avec ici votre radio. Et oui, il est 22h. Chaque soir.
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3: La Ziza de Daniel Balavoine, un message d'amour à sa femme qui devient un hymne à la tolérance.
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3: Fin 1985, quelques minutes lui suffisent après un reportage sur les tensions raciales pour composer l'Aziza, qui signifie « la chérie » en arabe. C'est un hommage vibrant à sa femme, Corinne, juive marocaine, mais aussi un plaidoyer pour la tolérance.

0: destin bascule le 14 janvier 86. Le chanteur disparaît tragiquement dans un accident d'hélicoptère sur le Paris-Dakar. L'émotion est immense. L'Aziza s'installe en tête des ventes pendant 2 mois, dépassant le 1 million d'exemplaires vendus.
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2: On décolle pour un voyage intérieur avec les deux frères les plus célèbres de Toulouse, Big Flo et Oli.
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2: D'habitude, le duo, c'est l'énergie pure. Mais pour le titre Sur la Lune, tout a été différent. Ce titre les a littéralement hantés. Comment parler de la solitude quand on a tout? Oli l'avoue, l'écriture a été un véritable chemin de croix. Il a fallu des mois de doute et des dizaines de brouillons à la poubelle pour mettre des mots sur ce sentiment d'être déphasé, d'être ailleurs. Un jour, j'irai sur la...

0: Un morceau suspendu en apesanteur qui affirme une chose. Même sous les projecteurs, on a tous le droit d'être un peu ailleurs et d'avoir la tête dans la lune.
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2: Yatouni est d'origine mahoraise et nous raconte son parcours. Dites-moi, Yatouni, qu'est-ce que vous aimeriez que les gens connaissent de votre culture mahoraise?
3: La richesse vraiment relationnelle. C'est vrai qu'à Mayotte, il y a vraiment une solidarité extrême entre les habitants. Si, par exemple, vous rencontrez des inconnus dans la rue, vous allez toujours ressentir ce lien. Je ne sais pas, c'est quelque chose qui est naturel. Alors qu'ici, en France, les inconnus qu'on croise dans la rue, on ne sent pas forcément un lien avec eux et on ne serait pas forcément apte à les voir, leur poser des questions et tout ça. Oui.
2: Moins d'entraide, moins de solidarité, on ne va pas facilement demander un peu de sel ou un peu de sucre chez le voisin, en fait.
3: Oui, c'est ça, oui. À Mayotte, on a vraiment une relation assez intense avec les voisins. On les respecte et on vraiment montre beaucoup d'amour envers eux. Si jamais on manquait de quelque chose, parfois de l'eau ou du sel, peu importe, on peut aller toquer chez le voisin et lui demander. Et avec plaisir, la personne va lui offrir. Sauf qu'ici en France métropolitaine, je pense que ça paraîtrait un peu bizarre quand même.
2: Oui. Vous buvez-vous un jus de pomme?
3: Oui.
2: Comment on dit pomme en maoré?
3: Jus de pomme et jiva.
2: Ah, jiva?
3: Oui. Qui veut dire le jus de pomme est très bon. Oui.
2: Ici. Ah, c'est court, c'est facile.
3: Oui.
2: Vous avez hâte de retourner à Mayotte. Quelle est la première chose que vous allez manger quand vous arrivez?
3: Ça serait une mangue avec du sel. Oui.
2: Ça, c'est étonnant, ça.
3: Oui. C'est comme si on mangeait du chips, mais encore mieux. Et c'est super bon, les mangues. C'est. Le goût est juste indescriptible. Oui.
2: Mais avec du sel.
3: Oui, avec
2: le sel qui va faire ressortir le goût de la mangue.
3: Oui, c'est ça, oui, ça va vraiment faire ressortir le goût de la mangue.
2: Alors, votre maman, Siti Fatima, c'est elle qui cuisine à la maison. Qu'est-ce que vous aimez manger quand elle cuisine?
3: J'aime beaucoup manger le pilao. C'est un plat qui ressemblerait un peu au paella de l'Espagne. Plat très coloré.
2: Avec des épices un peu particulières que nous n'avons pas ici en France.
3: Il y a le curcuma, après il y a le masala et il y a aussi le poivre, le poivron. Et le citron aussi et le sel, donc tous les ingrédients ici en France.
2: Vous vous intéressez à la cuisine, vous? Vous avez appris à cuisiner avec maman?
3: En fait, à Mayotte, c'est très important pour une femme de savoir cuisiner. Depuis l'âge de 6 ans ou 7, jusqu'à mes 10 ans, donc j'avais l'habitude en fait de rejoindre ma mère et qu'elle m'apprenne à cuisiner.
2: J'ai entendu parler d'un fruit, le konona.
3: Konokono.
2: Kono, oui. Comment vous dites?
3: Konokono.
2: Ah oui.
3: Oui.
2: C'est pas du tout konona.
3: Non.
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4: 10e étage au CHRU de Nancy, service médecine légale, unité médico-judiciaire. Ah, elle est là.
5: Bonjour
4: Élodie. D'habitude, quand on voit un médecin, bon, ça peut être qui tout double, c'est pour se faire soigner ou pour avoir de mauvaises nouvelles. Mais comme vous êtes dans les coins, vous, c'est pas bon.
5: Alors généralement, non, c'est assez mauvais signe de venir chez le médecin légiste.
4: Ouais,
5: mais il y a des gens qui pensent qu'ils ne viennent chez le médecin légiste qu'une fois décédé,
4: oui.
5: Ce qui n'est pas vrai.
4: D'accord.
5: Puisque là, actuellement, vous êtes dans le service de l'unité médico-judiciaire où on prend en charge les victimes vivantes.
4: On vous connaît plus en tant que médecin légiste quand vous intervenez dans les feuilletons sur les scènes de crime, par exemple.
5: On va dire du point de vue du grand public, on nous voit à travers les séries télé, dans sa salle d'autopsie, parfois un petit peu lugubre pour rajouter, mais on intervient finalement beaucoup plus en fait auprès des victimes vivantes.
4: D'accord. Les victimes vivantes représentent plus de votre temps de travail?
5: Oui, alors sur Nancy par exemple, on voit à peu près 5000 victimes par an et on va faire 500 autopsies par an.
4: C'est qui une victime?
5: Alors une victime, c'est une personne qui a été victime, mais de violence. Alors on pense aux violences volontaires, bien sûr, aux agressions dans la rue. Malheureusement aussi des faits de violence sexuelle ou des maltraitances à enfants, mais aussi des personnes qui ont été victimes de violences dites involontaires, accident de voie publique, accident du travail, même un accident domestique.
4: Toutes les victimes passent par chez vous?
5: Alors oui, sur Nancy, en fait, à partir du moment où elles souhaitent déposer plainte, elles vont au commissariat ou à la gendarmerie et ensuite l'enquêteur va prendre contact avec notre service pour prévoir un rendez-vous sur cette unité.
4: Et c'est vous qui les recevez?
5: Et c'est les médecins légistes qui les reçoivent pour pouvoir les examiner.
4: Vous, c'est une vocation?
5: Oui, j'ai fait médecine pour faire médecine légale. Bon, je suis de l'ancienne génération où j'avais quand même une spécialité. Je suis médecin du travail de formation, mais je n'ai exercé que dans le cadre de la médecine légale.
2: Pourquoi ?
5: C'est une excellente question, souvent posée. Pourquoi on en arrive à la médecine légale ? Donc déjà, pas du tout par rapport aux séries télé ou autres.
2: Est-ce que vous avez quel âge ?
5: Alors moi, j'ai 38 ans.
2: Alors, votre génération, elle a regardé quoi comme séries télé médicales ?
5: Bon, à l'époque, c'était Urgence. Moi, j'ai connu aussi les débuts de Bones à l'époque. Et je fais, d'ailleurs, on pourra en parler, de l'anthropologie médico-légale dans mon activité.
2: Qu'est-ce que c'est, ça ?
5: Alors ça, c'est l'examen des ossements qui sont découverts soit, par exemple, à l'extérieur, hein, soit dans une habitation, dans la nature, mais ça peut être aussi l'examen d'ossements au décours d'une autopsie d'un corps qui a pu être très altéré, justement pour rechercher des lésions et aussi pour établir ce qu'on appelle le profil biologique pour essayer de comparer.

0: aux personnes disparues.
1: Oui, là, on rigole, mais c'est pas drôle, en fait. Hein.
0: Non, c'est pas drôle, mais c'est assez satisfaisant parce que ça permet aussi de pouvoir identifier des ossements. Et ça, c'est toujours satisfaisant de pouvoir rendre, on va dire, un défunt à sa famille.
1: Bon, on revient au pourquoi du comment. Pas du tout inspiré par les séries, votre vocation?
0: Non. Alors moi, de base, je pense que mon inspiration vient surtout de mon père, qui était paléontologue. Donc depuis toute petite, j'étais bercée dans les ossements, plutôt australopithèque, hein, on était plutôt sur l'ancien humain, et beaucoup sur l'archéologie, anthropologie, et je voulais être égyptologue quand j'étais petite, mais pour découvrir des momies. Donc maintenant je fais des momies, mais dans un cadre plus récent que de l'Antiquité, et je pense que c'est ce qui m'a donné en fait ce plaisir, cette curiosité vis-à-vis de l'humain, de l'humanité, et puis après d'autres m'ont fait découvrir en fait ce qu'était la médecine légale par le biais d'amis de mes parents qui étaient médecins légistes et médecins généralistes. Et quand j'ai assisté à ma première autopsie, quand j'étais en troisième année de médecine, j'ai su que ma place était là.
1: On peut aller visiter un peu le service?
0: Oui.
1: Il y a des victimes à toute heure et tous les jours qui viennent ici.
0: Alors en fait, l'unité médico-judiciaire, c'est un service de consultation. Donc on est ouvert de manière fonctionnelle du lundi au vendredi, aux horaires classiques de consultation. Mais on a aussi une permanence de médecine légale. C'est-à-dire que les nuits et les week-ends, un médecin légiste peut être contacté pour justement soit voir des victimes en urgence, soit aller faire des levées de corps, donc examiner des défunts sur des lieux de découverte.
1: Oui, c'est ça. De toute façon, si quelqu'un décède, on fait appel à vous. Vous vous déplacez, vous venez forcément?
0: Non. Alors, non. Si quelqu'un décède, c'est un médecin qui va faire le constat de décès. S'il y a quelque chose de suspect, si on est dans le cadre de mort violente, à ce moment-là, la justice sera informée par un obstacle médico-légal sur le certificat de décès et demandera à ce moment-là au médecin légiste de se déplacer éventuellement sur place ou décidera directement de faire amener le corps à l'Institut de médecine légale pour les autopsies.
1: Donc les autopsies, elles ont lieu ici au 10e étage?
0: Non, c'est pas dans ce bâtiment. C'est un bâtiment qui est excentré au fond du CHU à côté d'une petite chapelle en continuité de la chambre mortuaire.
1: Bon, là, le service, c'est quoi? C'est un couloir, des portes et des bureaux?
0: Exactement.
1: Il n'y a rien à voir.
0: Donc effectivement, ça c'est un service de consultation, donc il y a des consultations classiques de bureaux. Et en fait, à l'unité médico-judiciaire de Nancy, comme dans maintenant une grande majorité de centres hospitaliers universitaires, il y a en fait un dispositif qu'on appelle audition Mélanie. Donc ça, c'est cette salle où l'enfant va être en présence d'un enquêteur qui est formé à recueillir la parole d'un enfant victime de violence. Et pendant ce temps-là, donc il va être à la fois filmé et puis enregistré à l'aide d'un micro. Et donc il y a une vitre sans teint qui sépare d'une salle qu'on appelle la salle de régie où va se faire l'enregistrement et où un autre enquêteur sera également présent derrière la vitre pour voir un petit peu ce qui se passe et poser éventuellement des questions complémentaires par la suite.
1: Bon, quand vous avez choisi cette voie, vous saviez qu'il y avait cette partie-là?
0: Oui. Oui. Quand j'ai fait médecine, je voulais faire médecine légale. Et quand j'ai fait mes stages, en fait, en tant qu'étudiant en médecine, j'ai découvert ce que je n'avais pas eu l'occasion d'appréhender, le côté victime vivante. Donc oui, j'ai choisi la voie en sachant quelle était la globalité du travail.
1: C'est un quotidien très intense, j'entends. Hein?
0: Alors, très intense et très varié surtout. Et c'est ça qui est très agréable aussi, nous, dans notre travail, je pense, pour justement, même si ce ne sont pas des choses joyeuses dans tout ce qui se passe, mais on va être le matin auprès des victimes vivantes, on peut être l'après-midi au niveau de l'Institut de médecine légale, ça nous arrive d'être appelés pour faire ce qu'on appelle les reconstitutions, donc quand on a fait des autopsies ou des examens de victimes, un juge d'instruction peut demander à ce qu'on soit présent quand il va essayer de refaire ce qui s'est passé pour demander notre avis par rapport à ce qu'on avait constaté aux déclarations de la personne qui est entendue. Et puis après, comme ça arrive, je l'ai fait ce matin, aller aux assises également, enfin devant des cours criminels pour pouvoir être entendu par rapport à nos constatations faites et donc pouvoir apporter, en fait, suivre le dossier jusqu'au bout.
1: Ouais, c'est ça. Vous avez une vie comme dans une série quand même, j'ai l'impression. Hein.
0: Oui, on a quand même des éléments qui sont repris dans les séries télé.
1: Bon, on va refermer cette porte. Bon, souvent un médecin soigne. Il peut être porteur de mauvaises nouvelles, mais aussi de guérison. Vous êtes plutôt dans un aspect morbide, sordide, plus difficile. Comment vous le vivez finalement au quotidien?
0: Alors moi, je ne le vois pas en tant que morbide. Je suis un médecin de constat, d'expertise, pour apporter des choses objectives à la justice. On a quand même une pierre à apporter justement aux victimes pour faire reconnaître les préjudices qu'elles subissent et apporter un éclairage factuel à la justice.
1: Bon, merci de nous avoir accordé un petit peu de temps entre deux autopsies. Je rigole, mais
0: c'est pas tout à fait faux.
1: Merci bien, bonne fin de journée.
0: Merci, vous aussi.
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1: Salut Tom.
2: Salut Quentin et bonjour à toute la compagnie.
1: Quelle histoire aujourd'hui tu vas nous raconter?
2: Ah, celle d'un héros de la résistance qui a ouvert une galerie d'art à Nice.
1: Alors on ouvre.
2: Ouvre la page. Ah, là. C'est la raison 126, Jean Moulin, rue de France. Alors c'est vrai que lorsqu'on dit résistance, on pense directement à un homme avec une silhouette énigmatique, un chapeau, une écharpe. C'est devenu un symbole et une fierté française. Il s'agit bien sûr de Jean Moulin.
1: Alors Tom, pour ceux qui arrivent de Mars, c'est qui Jean Moulin?
2: Alors ça arrive, hein. Alors lui, il est né à Béziers en 1899. Étudiant brillant, il devient le plus jeune préfet de France. Mais en 1940, tout bascule. La France perd face à l'Allemagne nazie et le jeune fonctionnaire refuse la défaite et part à Londres pour y rejoindre le général de Gaulle.
1: Mais du coup, Top, quel est le lien entre Jean Moulin et la Côte d'Azur?
2: Eh bien, le général lui donne une mission de la plus haute importance, unifier la résistance. Et pour ça, il va traverser le pays et il arrive à Nice en octobre 42 pour y rencontrer les principaux chefs des mouvements de combat.
1: Ouais, mais faut pas se faire repérer, comment il fait?
2: Eh bien, il va ouvrir une galerie d'art, une sorte de diversion pour esquiver la police. Jean Moulin se fait alors passer pour un collectionneur et il ouvre au 22 rue de France la galerie Romanin. Il y expose des tableaux d'Henri Matisse, Edgar Degas et d'autres. Et grâce à cette couverture, Jean Moulin pouvait traverser la France en sa qualité de collectionneur d'art. Et l'appartement au-dessus de la galerie servait de planque aux résistants niçois.
1: Et puis il n'était pas tout seul dans cette galerie.
2: Et oui, il demande à son amie Colette Ponce-Dreyfus de s'occuper des lieux. Elle nous en parle dans une interview en 1983.
3: La fonction de ma galerie, c'était de couvrir l'activité de Jean Moulin. Je savais parfaitement que c'était une activité de résistance. Je ne savais pas son importance exacte, ça je ne l'ai su qu'après. Il ne fallait pas que je la sache, d'ailleurs tout ça a été très bien fait. Il tenait beaucoup à ce que ce soit une chose très officielle et qu'une fois pour toutes, qu'il soit Jean Moulin, un marchand de tableau.
2: Mais le 21 juin 1943, Jean Moulin est arrêté. Le jour même, Colette Ponce reçoit un télégramme avec ces quelques mots « Vendée ». Comme prévu. Et ce message codé signifie que la couverture de Jean Moulin est grillée. Elle doit donc de toute urgence fermer le local, mettre à l'abri les œuvres et fuir. Alors aujourd'hui, le grand chef de la résistance est au Panthéon. Son fameux « Entre ici, Jean Moulin ».
1: De Malraux dont on parlait déjà cette
2: Bien
1: semaine.
2: Bien sûr. Morale de l'histoire, il vaut mieux être collectionneur qu'un collaborateur. Et depuis 2013, au 22 rue de France, une plaque nous rappelle l'avenue de Jean Moulin, à Nice.
1: Et ça, c'est une bonne raison d'aimer la Côte d'Azur.
2: En plein dans le mille.
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4: Anthony est un enfant de Galeria. Et au village, il a tous ses souvenirs.
5: J'ai grandi ici depuis mon enfance. J'ai toujours vécu ici. J'ai été à l'école à Galeria. Et j'ai essayé de m'investir associativement à Galeria, donc voilà. C'est pour cela qu'on a repris, il y a maintenant 2 ans, avec des amis à moi d'ici, des jeunes de Galeria, l'association du village qui se nomme l'Asso Djoufalazor Minkou. Donc c'est vrai qu'on met plutôt en avant tout ce qui est associatif pour Galeria, pour les jeunes, les futures générations et les plus anciens, bien sûr. Donc on essaye de faire vivre Galeria au maximum en toute saison.
4: Et l'association propose plusieurs rendez-vous sur l'année.
5: Des balles, on fait 2 à 3 balles par saison en été. On fait également des concours de boules qu'on fait pareil en été. Et on a aussi également des concours de belote ainsi que des concours de beach soccer.
4: Le but, réunir les gens et les générations.
5: C'est plus ou moins difficile dans certains points. Mais bon, c'est vrai que quand on fait un bal, il va y avoir toute génération. Pareil pour des concours de boules, ceux qui aiment jouer aux boules. La belote, c'est vrai que ça rapproche vraiment pas mal de monde parce qu'on a beaucoup d'anciens qui jouent. On a appris avec eux. On joue tout le temps avec eux, que ce soit au bar, à la maison. Voilà, c'est vrai que ça rassemble vraiment beaucoup de monde et c'est très important. Il y a plus de locaux qui participent à ces événements qu'au tourisme, quoi, on peut le dire.
4: Parallèlement à son engagement associatif, Anthony est étudiant à Corté.
5: Je suis en 2e année de technique de commercialisation en BUT. Alors à côté de ça, je suis aussi impliqué pour les pompiers volontaires à Galeria. Donc je suis pompier volontaire, ça fait maintenant 1 an que je suis rentré. Donc c'est vrai que ça m'aide de beaucoup, que ce soit pour le village, pour le lien avec les gens, parce que vis-à-vis de ma famille ou les gens du village, c'est très important pour moi. donner ma passion, apporter de l'aide aux personnes qui sont en cas de danger. Être là et présent pour les gens d'ici, ça me tient vraiment beaucoup, beaucoup à cœur.
4: Anthony ne quitterait pour rien au monde son village.
5: Alors, ma vision sur le village, c'est que c'est un très bon village avec une très bonne mentalité. On essaye de le refaire vivre d'ailleurs, beaucoup plus qu'avant. Il faut continuer sur cette voie-là et on est bien parti pour mettre en avant Galiria.
4: Anthony Spinoz y fait partie de ces jeunes du village qui comptent pour l'avenir de Galiria.
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6: Aviateur hors pair et héros national, Roland Garros était un pionnier de l'aviation de combat. Il a mis au point un système révolutionnaire permettant de tirer à travers l'hélice de son avion. À la veille de ses 30 ans, c'est le 5 octobre 1918, pendant qu'il accomplissait des missions périlleuses en tant que pilote, que Roland Garros va trouver la mort en plein vol, abattu dans le ciel de Saint-Morel par un ennemi durant la Première Guerre mondiale. Et quand on pense à Roland Garros, c'est immédiatement la terre battue, les échanges de balles et les exploits des plus grands champions de tennis qui nous viennent à l'esprit. Mais derrière ce nom, il y a une autre histoire. Il voit le jour à la fin.

0: qui a marqué son époque non seulement par ses prouesses aériennes, mais aussi par son sacrifice. Le 23 septembre 1913, il effectue la traversée aérienne sans escale de la Méditerranée, reliant la France à la Tunisie, un parcours de plus de 800 km, une prouesse technique qui marque l'histoire de l'aviation. La tombe de Roland Garros est visible au cimetière communal de Vouziers, un lieu de mémoire qui nous rappelle que derrière le nom du tournoi de tennis, il y a l'histoire d'un homme. Roland Garros, c'est l'un des trésors de Champagne-Ardenne.
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1: Bonjour Lise, bonjour à tous.
2: Les Suisses ont décidément besoin de nous pour tout.
1: Ouais, alors je vais pas vous faire toute la liste, on y passerait la journée, mais il y a quand même un truc qui est indiscutable. Est-ce que vous connaissez la langue suisse ? Eh ben non, et c'est normal, parce qu'ils n'en ont pas, ou plutôt si, ils en ont quatre, mais en fait, ils les piquent aux pays voisins. Et donc, nos voisins romands, faute d'avoir leur langue à eux, eh ben ils parlent la nôtre. Oui, les Suisses, ne vous étouffez pas, mais pensez qu'à chaque fois que vous ouvrez la bouche, c'est du français qui en sort. Sans nous, vous seriez muets. Remarquez que des fois, ce serait peut-être pas plus mal.
2: Bon, et d'après vous, on est trop gentils.
1: Bah, déjà, plutôt que de leur prêter, on devrait leur louer. Eux qui savent si bien dire qu'on est pauvre à côté de leur pays coffre-fort. Mais ça, bon, passe encore. Par contre, il y a une attitude qui est insupportable, c'est de se croire proprio de ce qu'on vous prête. Quand vous invitez des amis à manger, ils viennent avec un petit cadeau, mais ils n'amènent pas leurs meubles pour s'installer. Eh ben, les Suisses, si.
2: Ça mérite une petite explication, là, quand même.
1: Alors, ils n'ont pas de langue, donc pas de dictionnaire. Nous, on a le Robert. Eh ben, je vous le dis, si on les laisse faire, ils vont nous le naturaliser suisse, le Robert. Leur université a en effet fait le forcing pour entrer des mots de leur dialecte dans notre dico. Le carac. Est-ce que vous savez ce que c'est, le carac ?

0: évidemment non. Eh ben, ça y est, le carac est dans le Robert. C'est une tartelette garnie d'une ganache au chocolat et recouverte d'un glaçage de couleur verte surmontée d'une pastille de chocolat. Mais une tartelette suisse.
1: Oh là là.
0: Et comble de l'insolence, ils ont même proposé d'y entrer le mot frouze. Alors je vous le dis, méfions-nous de leur intrusion dans notre belle langue française, sinon on n'est pas à l'abri d'une lente annexion. Et ça, eh ben c'est impossible ou bien?
1: Merci beaucoup David. On entend le message. Attention, hein, ça commence par le dictionnaire et puis après on ne connaît pas la suite. Très bonne journée, puis on se dit à demain comme d'habitude.
0: À demain.
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3: C'est une attraction à ne pas manquer cet été. Une belle manière de redécouvrir notre ville du Mans sans effort et dans l'ambiance des chimères. Aujourd'hui, j'ai testé pour vous le petit train nocturne du Mans. 20h30, place des Jacobins à côté du pâté, devant moi, un petit train blanc, bien garé, attendant les premiers visiteurs. L'occasion est parfaite, je décide d'aller voir Myriam, animatrice depuis 4-5 ans, c'est elle qui accueille les voyageurs. Emmanuel, son compagnon, est le chauffeur depuis environ 8 ans, ancien chaudronnier de métier, il a rencontré cet univers dans un concours de circonstances.
4: J'ai cherché dans les bus, j'ai pas trouvé et j'ai répondu par hasard à une annonce à un petit train.
3: Aujourd'hui responsable du Mans, il garde sa passion intacte et me fait grimper dans sa locomotive. Face à moi, un grand nombre de boutons.
4: Alors on a toute la partie forcément tableau de bord avec le niveau de gasoil, le niveau de température, un petit peu comme une voiture, le niveau d'air aussi comprimé.
3: Et puis plusieurs autoradios reliés aux différents wagons pour diffuser la bande sonore.
5: Chers amis, bonsoir.
3: Je m'installe alors à côté d'un couple d'octogénaires assez particulier. Dominique est bretonne, Lothar est allemand. Tous les deux sont venus découvrir la vieille ville et n'avaient pas forcément envie de beaucoup marcher. Dominique nous avoue d'ailleurs qu'elle n'avait pas fait de petit train depuis son enfance. Quelques minutes plus tard, Myriam passe dans les wagons pour distribuer des bracelets lumineux. Manque de chance, notre ami Lothar casse le sien.
6: Il a cassé.
7: Ah, vous voulez que je vous le donne?
6: Non.
3: Un peu triste de ne plus avoir mon bracelet, je n'ai pas vraiment le temps de pleurer parce que la balade de 40 minutes démarre. Un parcours nocturne qui vous promène à travers la cité Plantagenêt jusqu'à la muraille romaine. Vous pouvez y observer différents points stratégiques, portraits sur les arbres, projections sur les monuments et puis sentir cette ambiance. Tout le monde a le sourire et rigole. Certains font coucou aux passants dans la rue et les gens répondent. J'ai eu l'impression d'être un peu dans une bulle féerique. C'était très particulier et assez magique. Seul bémol, faut bien tenir son téléphone sur les pavés du Vieux Mans, sinon vous aurez beaucoup de photos floues.
4: Alors, moi, je vous cache pas que ça secoue un petit peu, hein. C'est le charme du Vieux Mans.
3: Mais rassurez-vous, plusieurs moments exprès pour les photos sont prévus. Et c'est après une remontée sous le tunnel que notre petit train termine son voyage à la case départ, place des Jacobins. Tout le monde est ravi. À peine les gens descendent, qu'une deuxième tournée se prépare pour toutes celles et ceux qui n'avaient pas pu réserver. En clair, une belle parenthèse enchantée à faire en famille, le petit train du Mans, c'est testé et approuvé par ICI Mène.
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9: Timéo, le chasseur.
10: Il était 5 heures du matin, on avançait dans les marais, couvert de brumes.
9: Révélé par The Voice Kids, Timéo Béas est un jeune chanteur originaire de Cran. L'interprète de Canaillou a aussi su séduire les studios Disney en prêtant sa voix au personnage de Mufasa, le roi lion.
10: Marchait devant dans les roseaux.
9: Pour l'un de ses enregistrements, il rend hommage à Michel Delpech.

0: C'était Tineo.
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3: La nature.
4: Aux gens qui habitent à côté.
5: Bah moi, je sais pas, mais il y a monsieur le maire. Dans son prénom, il y a le maire. Bah, il y a la mère. Du coup, bah moi, du coup, je pense que c'est Ali.
6: Ah, tu penses que monsieur le maire est le propriétaire de la mer?
5: Oui.
6: Et comment on appelle les habitants de la mer?
5: C'est ceux qui habitent dans les îles.
6: Et est-ce que vous savez combien elle mesure, la mer? Est-ce que vous savez jusqu'où ça peut descendre?
5: 60 mètres.
4: 3 kilomètres.
5: 100 mètres.
6: Quels sont les animaux qui vivent tout dans le fond, tout dans le fond, tout dans le fond de la mer?
5: Une raie.
4: Une pieuvre.
5: Une tortue.
4: Les étoiles de mer.
5: Les corails.
4: Les requins.
5: Les poissons.
7: Et avec ceci,
8: oui.
7: Ce sera tout.
8: Non.
7: Ce sera tout.
8: Non.
7: Ce sera tout.
8: Non.
7: Ce sera tout.
8: Non.
6: Comment ils font pour voir?
5: Ils ont une vision plus adaptée dans l'eau.
4: Ils ont des gros yeux.
6: Mais des fois, il fait vraiment très nuit. Hein. Vous avez vu des images, des fois?
5: Parce qu'en fait, il y a des poissons que ils ont une antenne où il y a une petite boule qui fait de la lumière.
6: Mais ils n'en ont pas tous. Alors comment ils font les autres, ceux qui n'ont pas de lampe?
5: Ils s'approchent d'eux et du coup, ils voient.
6: Tu penses qu'en fait, il y en a qui ont des lampes et ceux qui veulent voir, bah, ils suivent ceux qui ont des lampes?
5: Ouais.
6: Et quel est le plus gros des animaux selon vous qui vit sous l'eau, tout dans le fond de l'eau?
5: Une pieuvre, des grosses pieuvres,
4: des baleines,
5: une grosse baleine,
4: et un requin,
5: la barrière des corails.
6: C'est quoi la barrière de corail?
5: Bah ça permet pour pas que les requins aillent manger ceux qui sont après la barrière.
6: C'est comme une clôture en fait?
5: Un peu. C'est comme un filet dans l'eau et c'est pour que les gens ils se baignent dedans et pour pas que les requins ils mangent les gens qui se baignent.
6: Est-ce que les requins ça mange les gens?
4: Les requins c'est méchant donc bah moi je pense que oui.
5: Des fois je regarde des vidéos de requins et donc, du coup et ben je vois où des fois ils en mangent des gens et je pense que c'est très très très méchant.

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1: Ah, faudra attendre la Saint-Paul pour savoir qui sera le cognon.
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1: Cognon, à rapprocher de quignon, désigne un morceau de pain. Dans le temps, à la messe, on partageait un pain béni qui était offert à tour de rôle par une famille de la paroisse. Celle qui venait d'offrir le pain allait emporter un morceau, le cognon, à celle dont ce serait le tour le dimanche suivant. À Mentoux-Salon et dans les villages voisins, les vignerons n'ont pas choisi Saint-Vincent comme patron, mais Saint-Paul, célébré le 25 janvier. Eh oui, l'hiver, les gens de la terre ont un peu moins de travail, les jours sont courts et on peut faire la fête. À Mentoux, le cognon, c'est celui qui succède au bâtonnier. Dans les années 2000, la fête de Saint-Paul a bien failli disparaître. Et il a fallu toute la ténacité de Paul Gilbert, qui avait fondé la confrérie en 1950, pour lui redonner de la vigueur. Traditionnellement, Paul Gilbert entonnait la chanson de Mentoux à la fin du repas. En 2007, il nous a exprimé sa joie de voir revivre la Saint-Paul, a entonné la chanson, mais il l'a jamais terminée, vu qu'il est passé de vie à trépas en chantant le refrain. Voici les paroles de cette chanson, qui se chante sur l'air de la Charibiaude, dont les paroles sont de Jean-Baptiste Magnon. Et qu'on chante encore à la Saint-Paul.
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1: Dans notre pays, sans fait de manière, on poste notre vie ben honnêtement. 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Que ça soit chez Pierre, ou ben chez Paul, ou Bourdin ou ben d'en bas, chez le curé ou chez le maître d'école, en vrais amis, trinquons les gars. C'est qu'à Mentoux, une autre bonne terre, chant heureux tout en travaillant. J'en ai filles, qu'à son genre, t'es fier. Du beurre, du blé, des gavaillants, et poum des cravères et du bon vin blanc. Si vous passez par Mentoux, venez donc me voir, je vous la chanterai.
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3: Bonjour, donc je suis Jean-Luc Perrin, j'habite à la commune de Levignon. Je suis agriculteur et musicien de musique traditionnelle.
4: Cette passion des musiques traditionnelles, elle est venue comment ?
3: Elle est arrivée un peu sur le tard, après pas mal d'années de musique conventionnelle, banda, ça fait du coin quoi. C'est vrai que j'écoutais beaucoup Nadao, j'aimais bien ses sons, ses bruits, ses instruments bizarres. Et puis finalement, je me suis rendu compte que ces instruments étaient bien de notre région. Et puis il y avait des cours debout de ce type d'instrument-là, qui était à proximité, je me suis dit, allez hop, on tente, et puis voilà. Je joue à Tradalaï, de la cornemuse, la fête de la boue. Je jouais aussi de la clarinette, de la flûte.
4: Quel est votre instrument préféré ?
3: La boue.
4: Pourquoi ?
3: C'est assez typique comme instrument, c'est un doigté assez simple, mais peu commun. C'est un son que j'aime bien. Par rapport aux autres cornemuses, c'est une cornemuse qui est beaucoup plus simple. Le bourdon n'est pas séparé de la gamme, en quelque sorte. Tout se fait sur le même morceau de bois, parce qu'autrefois, c'était tout simplement un morceau de bois dans lequel on faisait des trous et qui faisait du bruit, et puis voilà. Moi, la musique, en fait, m'est venue par mes parents, hein, qui m'ont mis dans une école de musique, tout simplement parce que j'avais un oncle qui, lui, était musicien, et donc il fallait aussi que je fasse de la musique, puisque c'était une discipline comme une autre, qui était plutôt bien, individuelle et collective. Donc j'ai grandi avec un saxophone dans les mains, comment faire pour ma communion, ma première communion, c'était un bel événement. Et puis ça a duré jusqu'à presque mes 30 ans, quand ma vie familiale s'est bien complétée, et me laissait plus trop le temps dans les bandas.
4: Est-ce qu'il y a quand même un métier que vous avez rêvé de faire et que vous n'avez jamais fait?
3: Waouh! Quand j'étais gamin, je voulais être pétrolier, mais alors je sais pas pourquoi.
4: Ah bon?
3: Musicien, ça aurait pas fait rêver mes parents, hein, comme beaucoup de parents, alors que maintenant, musicien, c'est une belle profession, bien encadrée. Je dis à tous les parents, quand votre enfant veut être musicien, laissez-le faire. De toute façon, on est en carence de professeurs de musique, et c'est une très belle profession. Notre type de bal, c'est souvent des danses collectives, des danses simples, et il faut que les personnes qui viennent voir se laissent prendre la main par d'autres personnes, par des danseurs. C'est vrai que tout le monde apprécie, ils se disent, mais punaise, c'est pas si mal, hein. De fil en aiguille, ils se prennent au jeu, ils aiment bien notre musique, puis la mayonnaise monte, ils dansent, ils chantent, et on fait, ouais, finalement, de belles soirées, c'est cool.
4: Jean-Luc Perrin, avant de se quitter, un petit défi, ça vous dit?
3: Oui, dites-moi.
4: Ben, le nom de la radio qui vous a tendu le micro, là, aujourd'hui, c'est qui?
3: Ah, ben, ici Gascogne.
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5: Avaler des légumes aux ados, c'est souvent mission impossible.
6: Parce que c'est pas bon.
5: Et si en plus les légumes sont moches, bah là c'est carrément la guerre.
7: Oh,
6: Oh, toi, file dans ta chambre, avec ça saute. Dépêche-toi. Allez, housse.
5: Carottes tordues, navets craquelés, patates trop grosses ou trop petites, difficile de leur faire avaler tout ce qui sort des standards parfaits des supermarchés.
7: Oh non, j'ai pas faim.
5: Du coup, les légumes moches finissent à la poubelle. Pourtant, ces légumes-là ont autant de goût, voire plus de caractère. Mais non, non, non, ils ne rentrent pas dans le moule. Comme dans la vie, ce qui n'est pas dans la norme est souvent mal perçu. Et dans l'alimentation, bah, carrément jeté.
7: Je me rappelle dans le temps que, quand j'étais petite, qu'on ne gaspillait rien.
5: Au lycée d'Avier à Joigny, on a décidé de casser les codes et de ne rien gaspiller avec une soupe un peu spéciale.
6: Tiens, ça c'est de la soupe au chou.
5: Alors, elle n'est pas forcément au chou, mais tous les mercredis, entre 10h-10 et 10h10, c'est l'effervescence dans la cafétéria. Des centaines d'ados, des cuillères qui s'agitent, des verres de soupe qui disparaissent en un clin d'œil, 150 portions englouties avec le sourire. Le secret ? Une soupe préparée avec des légumes moches. C'est tellement bon. Bah oui, des carottes difformes, des pommes de terre irrégulières transformées en un délice réconfortant.
8: Avant, j'étais moche. Ma vie était un enfer.
5: Et puis l'équipe choc de l'association Lycévasion, née en 2025, est arrivée et elle a tout changé. Avec cette idée choc, et si on montrait que moche ne veut pas dire mauvais? Et ça marche, les élèves adorent, tout se passe comme sur des roulettes au lycée Louis Davier. Voilà un geste d'éducation de bon goût, doublé d'un geste solidaire et anti-gaspi, qui met dans le mille. Du coup j'ai envie de m'y mettre aussi. Allez, sauvons les légumes moches.

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1: Peut-être que vous connaissez, vous, la place du village. Sur les réseaux sociaux, Jean-Noël et Philippe de Paris parcourent les Savoies avec leurs caméras et ils vous racontent leurs rencontres tous les jours au micro de votre radio ici. Aujourd'hui, Jean-Noël, on s'arrête dans l'ouest du département de la Savoie. C'est ce qu'on appelle l'avant-pays.
2: Nous sommes à Nance, du côté du lac d'Aiguebelette. Et on va rencontrer quelqu'un qui a un métier rare, un métier d'art. C'est celui de sellier, tapissier, décorateur. Et on va en parler avec Jean-Pierre Ancel. Dans cette région bien paisible autour du lac d'Aiguebelette, et Jean-Pierre commence par nous dire, j'ai choisi de m'installer à Nance parce que je voulais du calme. Et là-bas, il est servi. Et il nous dit qu'il a longtemps vécu en ville. Et il nous explique que là-bas, au moins, à Nance, on peut se garer. On connaît Nance au nord du lac d'Aiguebelette, c'est vraiment la campagne, et il est heureux de travailler là-bas. Et il travaille dans un métier dont il dit qu'il est un peu l'héritier du bourrelier, puisqu'il lui-même est sellier garnisseur, des bourreliers qui ont quasiment disparu. Lui, il va utiliser beaucoup de cuir, beaucoup de crin animal, donc très naturel, la ouate qu'il préfère, le tissu et la mousse. Et tout ça sur des supports extrêmement variés, notamment les vieilles chaises. Il nous dit qu'il aime bien travailler sur les vieux objets, les vieilles chaises. Il faut les recoller, il faut faire les vernis, il faut les retinter. Mais il travaille aussi sur l'automobile. Il va notamment refaire une vieille De Dion Bouton de 1902, à l'ancienne, avec justement du cuir et puis du crin animal. Donc il aime ce travail, il en est passionné. Et en particulier, il va travailler d'une drôle de façon, puisqu'effectivement, il utilise des petits clous qu'on appelle des semences. Et ces petits clous, il les met dans la bouche pour une bonne raison, c'est que c'est plus facile pour travailler. Et là, c'est original. Et on le voit faire. Il met une poignée de clous dans la bouche, il y a des petits clous qui sont pas très longs quand même, et il a un marteau aimanté, s'il vous plaît. Donc il prend avec la main droite le marteau, il va choper le clou dans la bouche, la main gauche est disponible, et il nous dit, c'est comme si j'avais trois mains. Ça, c'est formidable. Et il nous explique qu'il a des clous dans la bouche très souvent, et que il prend son clou, et il tape dessus, et paf, le clou. Incroyable, il enfonce ça avec une dextérité énorme. C'était un bonheur de le rencontrer du côté de Nance.
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3: Installée à Rivesaltes, dans les Pyrénées-Orientales, la boutique laboratoire showroom Les Givrées Haute Glacerie propose une approche originale de la gourmandise. Des pâtisseries en trompe-l'œil entièrement glacées.
4: Bonjour et bienvenue chez Les Givrées Haute Glacerie à Rivesaltes.
3: Merci de nous accueillir, Dominique, ici dans un univers de pâtisseries glacées.
4: C'est de la pâtisserie glacée, donc avec des caramels coulants, des pralinés, tout en restant dans de la glace avec des produits locaux au maximum. Donc c'est une boutique laboratoire showroom.
3: Et là, vous m'emmenez où?
4: Alors là, je vais vous amener voir mon époux, car c'est lui l'artiste, c'est lui qui crée tout ça.
3: On peut rentrer?
5: Rentrez donc.
3: Bonjour Xavier, c'est vous le créateur de tout ça?
5: C'est bien moi, oui, voilà.
3: Donc votre métier, c'est pâtissier à la base?
5: Pâtissier, oui, exactement.
3: Glacier?
5: Glacier, c'est une création de ma part, voilà.
3: Comment vous avez eu l'idée de vous spécialiser dans la pâtisserie glacée?
5: C'est avec le réchauffement climatique, je pense, ça m'est venu comme ça l'idée. Tiens, pourquoi pas faire une création de pâtisserie glacée, tout nouveau, nouvelle création, voilà.
3: Vous aviez envie, vous, de desserts un peu frais, de la fraîcheur?
5: Oui, c'est ça, oui, exactement, c'est par rapport au bord de mer aussi, que de côté rafraîchissant, réconfortant, pour se faire plaisir au bord de plage, par exemple.
3: Vous visez une clientèle grand public, mais aussi des professionnels?
5: Exactement, oui, c'est ça, oui. Les restaurations, la clientèle particulière aussi.
3: Dites-moi, ça sent très très bon, là, dans ce laboratoire. Vous avez travaillé quoi, juste avant d'être arrivé?
5: Je travaillais le chocolat, voilà, oui. Oui, je travaillais le chocolat, je suis en train de faire des chapeaux pour le CLAC. C'est un événement ici à côté. Et on fait des chapeaux de leur logo. En fait, c'est un chapeau factice, en revêt de chocolat.
3: Alors, dans votre laboratoire, bon, évidemment, il y a des appareils de pâtisserie.
5: Oui.
3: Ça, c'est sûr.
6: Et il y a aussi, j'imagine, des appareils à glace.
5: Voilà, nous avons ici devant nous une sorbetière. À côté, nous avons un pasteurisateur où je fais maturer mes glaces, où je cuis mes glaces et je fais maturer 24 heures. Ici, nous avons une cellule de refroidissement.
6: Ah, il y a quoi dedans?
5: Voici les petits chapeaux.
6: Ah, les petits chapeaux.
5: Voilà, oui.
6: D'accord. Ils vont rester longtemps, là?
5: Ils vont rester, deux heures pour que ça soit bien, bien glacé. Et après, ça va partir en boîte et en décoration, puis en boîte.
6: Alors, ici, ça, c'est la partie production.
5: Et nous allons dans la salle à côté. C'est la salle ici, emballage et finition.
6: Alors, on va faire une petite dégustation.
5: Oui, bien sûr, oui.
6: Xavier, vous avez fait de grandes maisons, vous?
5: C'est Monsieur Ducasse, à Paris et à Londres. J'ai pas mal baroudé, oui. Et beaucoup aussi travaillé sur la Côte d'Azur, oui.
6: Alors là, Dominique, vous avez sorti quoi?
4: Alors là, c'est une mangue fruit de la passion, sur une petite guimauve à la vanille.
6: Alors c'est incroyable parce qu'on dirait vraiment le fruit qui est dans l'assiette.
4: C'est exactement ça. On va la couper en deux.
6: C'est vraiment un trompe-l'œil.
4: Un vrai trompe-l'œil.
5: Alors à l'intérieur, c'est un sorbet à la mangue, un sorbet au fruit de la passion, un caramel coulant parfumé au gingembre et à la vanille, et un petit biscuit de coco. Tout ça déposé sur une guimauve à la vanille de Madagascar.
6: C'est trop trop bon. Bravo. Hein.
5: Pas trop sucré.
6: Et vous l'avez breveté?
5: Oui, nous avons déposé notre marque. Oui, exactement, oui. Les Givrés.
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7: Francis Magnot, j'ai écrit plusieurs livres sur la franc-maçonnerie et j'en ai fait un sur l'histoire de la franc-maçonnerie à Limoges.
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7: J'étais employé d'un petit service public. Je suis entré en franc-maçonnerie après plusieurs sollicitations. J'y étais entré pour la fraternité. Et très vite, j'ai compris que la fraternité n'était que de façade. Et je suis devenu un des spécialistes de l'histoire de cette association. Je suis devenu bouddhiste très prématurément parce que c'est quand le premier moine Tikwamde s'est immolé par le feu à Saïgon en 1963, donc j'avais 12 ans. Mes parents étaient tous les deux originaires de la résistance et ils m'ont laissé faire quasiment tout ce que je voulais. Donc je me suis intéressé au bouddhisme, ils m'ont trouvé les rares bouquins qui existaient sur le sujet. J'ai adhéré à la communauté Tunglan Minson qui est dans le nord de la Haute-Vienne, mais c'est pas un bouddhisme qui me convenait, donc j'ai trouvé ma voie définitive assez tardivement en 2008 et je suis membre du Fat Yao Wao depuis cette date-là et j'ai écrit un bouquin sur le sujet.
8: Voilà. Vous allez encore régulièrement au Vietnam ou pas?
7: J'y vais moins parce que le paradoxe de la retraite, c'est qu'on a beaucoup plus de temps pour dépenser l'argent qu'on n'a plus. Voilà. Il se trouve que le bouddhisme que je pratique va de la frontière Khmer jusqu'à Saïgon, tout le sud Vietnam.
8: Et donc c'est des endroits qui sont très dangereux quand même, quoi.
7: Dangereux en théorie parce que même la tendance de cette religion qui est noyautée par le parti communiste, les gens qui en sont membres m'ont donné des documents. Donc dès que j'ai eu ces documents, je les ai fait passer en France dans le but de faire ce livre adressé à mes parents, en disant que ma mère s'intéressait beaucoup à la musique vietnamienne. Ils n'ont pas vérifié les CD. C'est parti comme ça de la grande poste de Saïgon jusqu'à Limoges. Et moi, j'ai passé d'autres documents qui étaient interdit de communication parce qu'ils veulent pas que cette religion progresse.
8: Et qu'est-ce que ça vous a apporté le bouddhisme après avoir vécu donc cette franc-maçonnerie que vous avez, à laquelle vous n'avez pas du tout adhéré? Vous êtes arrivé au bouddhisme. Qu'est-ce que ça a changé dans votre vie concrètement?
7: Alors ça a changé dans ma vie parce que j'ai eu une grosse épreuve le 18 janvier 94. J'ai perdu une fille de 18 ans dans un accident de la route. J'ai eu plusieurs tentatives d'autolyse, j'ai failli me flinguer plusieurs fois. Et si je n'avais pas eu le bouddhisme comme support, je pense que, à l'heure qu'il est, j'habiterais à Louya.
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2: Karen Ponte est romancière, elle est picarde et sur ici Picardie, elle vient tous les matins pour donner son billet d'humeur du jour. Karen Ponte s'éparpille. Bonjour Karen.
3: Bonjour. J'étais au téléphone il y a quelques jours avec mon amie Karine et elle me dit « Tu devrais parler à la radio de l'enfer des codes de validation. » C'est vrai que j'ai déjà évoqué les ouvertures faciles, pas faciles, les chaussettes orphelines, les bouchons de bouteilles qui ne se décrochent plus des goulots. Je peux continuer cette série évidemment hein, en parlant de d'autres choses agaçantes telles que les mots de passe et les codes de validation.
2: C'est chiant.
3: Vous l'avez sans doute constaté, aujourd'hui on doit créer des mots de passe pour tout et pas n'importe quel mot de passe hein, évidemment. Il faut des majuscules, des minuscules, des caractères spéciaux, il faut au moins 8 caractères quand c'est pas 10. Et aujourd'hui, parfois, il faut même le changer tous les 6 mois. Et comme eh ben, on l'oublie, on clique sur mot de passe oublié, on est obligé d'en recréer un, bref, c'est l'enfer sur Terre.
2: Oui.
3: Mais comme si ça n'était pas suffisant, aujourd'hui, en plus des mots de passe, on reçoit des codes de validation.
2: Oui.
3: Soit par texto, soit par mail. Et une fois sur deux, eh bien évidemment, on ne les reçoit pas, hein, ces codes de validation.
2: Oui.
3: Ils doivent s'en douter sur les sites, hein, parce que si vous l'avez repéré, vous pouvez cliquer sur « Réenvoyer le code ». Donc eux-mêmes savent que ça ne marche pas tout le temps. Et évidemment, on ne parle pas de ces fameux CAPTCHA. Vous savez, ces petits trucs qu'on doit confirmer qu'on n'est pas un robot en cliquant sur des images avec des feux tricolores. Comme on ne voit jamais ce qu'il y a écrit, on clique sur tout et évidemment, ça ne marche pas. C'est mon amie Karine hein, qui a raison. Finalement, je crois que je préfère encore collectionner les chaussettes orphelines.
2: Oui.
3: Je vous dis à lundi et d'ici là, rappelez-vous, 4 focus c'est bien, mais 4 éparpillés, c'est encore mieux.
2: Karen Ponte, romancière picarde qu'on retrouve tous les jours du lundi au vendredi sur Ici Picardie, à retrouver évidemment sur notre site ici.fr.
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4: L'un des villages les plus légendaires de Bourgogne se trouve en Côte d'Or. C'est le village de Malin. Un lieu chargé d'histoire, de chevaliers et de sorcellerie. Bonjour Sandra Amani.
5: Bonjour Charlotte.
4: Cette légende est extraite de votre livre « Les légendes de châteaux en Bourgogne » aux éditions de l'Escargot Savant. Il était une fois la sorcière de Malin. Malin est un petit village médiéval accroché à une colline. Son château surplombe la vallée de Sombernon et sa plaine est traversée par la rivière Louche. Ici se trouve le fameux trou du diable.
5: C'est en effet un endroit terrifiant. Une grotte sombre que tout le monde évite depuis plusieurs siècles. Sauf Antoinette, une jeune femme très belle qui vit dans le village de Malin. Nous sommes au 15e siècle. Mais c'est semblable l'ennui. Antoinette veut du grandiose, de l'inattendu, de l'immortel. Seule au coin du feu, un soir d'hiver, elle pense à voix haute.
6: Je déteste mon existence de bonne femme sans avenir. J'ai hâte que minuit sonne. Satan, j'attends notre rencontre depuis si longtemps.
5: C'est avec entrain qu'Antoinette s'enfonce dans la forêt de Malin en une nuit glaciale de novembre. Sous sa capuche noire, son visage reste bien caché. Personne ne doit savoir qu'elle va rencontrer Satan. Et encore moins qu'il va lui donner l'immortalité. Arrivée devant le trou du diable, Antoinette sent une chaleur s'échapper de la grotte. Elle s'approche et tombe sur un homme splendide.
6: Waouh, elle est stupéfaite.
5: Elle qui pensait se retrouver face à face avec le monstre cornu à la queue fourchue des légendes. Mais chacun sait que Satan maîtrise comme personne l'art des métamorphoses. Lorsqu'il est question de séduction,
7: approche, belle amie. Je veux que tu sois l'instrument de ma vengeance. Et uniquement si tu y parviens, je te donnerai l'immortalité. Trouve un prétexte pour te rendre au château de Malin. Deux sœurs y demeurent en ce moment, Catherine et Jeanne de Montagu, les nièces du propriétaire. Je déteste ces femmes qui ne cessent de m'humilier en proférant des prières pour m'obliger à quitter le village. Leur dernière trouvaille, avec la complicité du curé, c'est de combler ce trou pour m'en interdire à tout jamais la sortie. Je ne peux tolérer cela et je veux que les donzelles payent pour leur insolence. Tu es très intelligente, Antoinette, et c'est pour cela que je t'ai choisie. Imagine une vengeance qui soit digne de moi. Tu n'obtiendras ce que tu désires tant qu'à cette seule condition.
4: À votre avis, comment Antoinette va-t-elle venger son maître, Lucifer ?
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4: Nous sommes de retour à Malin au XVe siècle où vit Antoinette, une sorcière en devenir. Elle a promis de venger son maître Satan des deux nièces du seigneur de Malin. Première partie du plan, tuer le seigneur. Cette histoire est extraite de votre livre, Sandra Amani, Les légendes de château en Bourgogne aux éditions de l'Escargot Savant. Antoinette se fait discrètement passer pour une marchande de tissus et empoisonne le seigneur. Le pauvre homme

0: succombe quelques jours plus tard d'un mal inconnu. C'est à partir de ce moment-là que les choses deviennent intéressantes pour Antoinette.
1: Mon plan se déroule à merveille. Le seigneur est mort sans avoir eu d'enfant. Ses deux nièces vont donc se battre pour son héritage. Leur vie dans le château va devenir un véritable enfer.
2: Mon maître Satan va enfin être vengé.
0: C'est exactement ce qu'il va se passer. Les deux nièces entrent en guerre quelques semaines à peine après la mort du seigneur. Elles font même construire un mur en plein milieu du château pour ne plus se voir. Le château sera ainsi divisé jusqu'en 1654. Plus personne ne songe alors à combler le trou du diable. Antoinette, quant à elle, obtient enfin l'immortalité. Deux siècles plus tard, la vie d'Antoinette est cependant menacée. Elle est poursuivie pour sorcellerie et les habitants de Malin la précipitent dans l'Ouche. Mais Antoinette ne se noie pas. Elle est immortelle. On l'envoie donc à Dijon, où elle comparaît en justice en compagnie d'autres accusés.
1: Jamais ils ne pourront prendre ma vie. J'appartiens au seigneur des enfers.
0: Antoinette n'a pas peur, enfermée dans le noir d'une cellule du château de Dijon. Mal nourrie, assoiffée, elle reste emprisonnée ainsi pendant 4 longues années et finit par être libérée par miracle. Pas de bûcher ni de pendaison pour la sorcière de Satan, qui par précaution quitte Malin pour s'installer à Anteuil, l'autre village des sorciers au cœur de la vallée de l'Ouche. Se succèdent alors les mois, les années, les siècles, sans qu'Antoinette ne soit de nouveau accusée de sorcellerie. Elle traverse les époques, mais arrivée au 21e siècle, elle commence clairement à s'ennuyer. Alors elle retourne à Malin.
2: Ça fait plusieurs siècles que je n'ai pas vu mon maître Satan. Serait-il encore caché dans le trou du diable ?
0: Debout devant l'entrée, Antoinette dresse l'oreille. Soudain, elle se sent happée par une force qui l'attire vers le fond de la grotte et l'entraîne dans un vaste souterrain où l'attend celui à qui elle a voué son existence.
2: Personne n'a jamais signalé la disparition d'Antoinette. On a retrouvé sa voiture au pied du château. Et certains journalistes d'aujourd'hui s'interrogent encore. La jeune femme aurait-elle été emportée par le malin ?
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4: Ah, quel enfant n'a pas rêvé un jour de devenir pompier, enfant adolescente. Gaëlle Hérault est adjudante, les gens d'ici.
5: Bonjour, je suis l'adjudante Gaëlle Hérault, je suis pompier professionnel depuis 23 ans et j'occupe le poste de chef de salle opérationnelle adjointe au CODIS de la Sarthe. Mon histoire, j'ai découvert l'univers pompier en classe de 4e lors du stage de découverte et donc j'ai dû intégrer la section des jeunes sapeurs-pompiers au centre de la Ferté-Bernard. Par la suite, donc rentrée pompier volontaire. Après le bac, je suis rentrée militaire technicienne de l'air en tant que pompier. Donc le déclic et puis l'ambiance caserne, alliée du sport, travail d'équipe et puis de passer les différentes formations, ça a concrétisé et aujourd'hui je regrette pas et je continue dans ce métier avec passion.
6: Un incendie s'est déclaré.
5: Alors la fameuse question, quand on est femme, est-ce facile de progresser ou d'être pompier ? Comme tout métier, lorsqu'on l'exerce avec passion, conviction et beaucoup de sérieux, je pense que tout le monde a sa place. Et la Sarthe représente bien ce corps-là, féminisé au maximum. Chaque pompier se doit de répondre à ses missions. Et là, il n'est plus question de femme ou d'homme. Au moment de partir en intervention, il y a toujours cette phase de gestion du stress, l'adrénaline. On aime cette phase-là, en fait, qui nous porte et puis qui nous galvanise pour la mission à venir. Voilà, au fur et à mesure des années, l'expérience font que ce stress, on le dompte, on le familiarise et puis grâce aux formations, mais on vraiment on en fait une clé de réussite en fait. Mmh. Et on a tous besoin de ce stress-là et de cette adrénaline pour continuer à exercer ce métier. Et toujours cette fameuse question, est-ce que la tenue de pompier peut faire fantasmer? Bah, je suis désolée, alors soit parce que je la vois depuis trop longtemps, pour moi elle s'apparente à mon métier, ma passion, et forcément certains la portent tout de même mieux que d'autres, faut être honnête. Mais après voilà, je suis pas du tout dans le mythe de l'uniforme, peut-être parce que ça fait trop d'années que je le porte. Mais c'est valable aussi pour les autres corporations, hein, gendarmes ou autres. Donc voilà, désolée de mon côté, je rentre pas dans le mythe du pompier en tenue.
7: Un pompier doit toujours être prêt à intervenir.
5: Voilà, c'était l'adjudante Yael Hérault. Merci de m'avoir écouté et gardez en tête, toujours réserver un meilleur accueil possible pour les pompiers qui, sachez-le, au téléphone ou en mission, font le maximum pour vous aider.
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1: Un mot usuel occitan que vous connaissez, Necha et Chegur, j'en suis sûr. C'est le mot bigot. Laurent, tu peux aller me chercher le bigot, je te prie. Je savais pas un tekai, ton téléphone. Non, pas mon téléphone, mon bigot. Dit Montalier, dans mon atelier, en entrant à gauche. Effectivement, ce n'était pas le bigot phone, l'argot du téléphone. Bigot étant le nom de l'inventeur d'un instrument de musique en carton qui porte son nom avant de désigner familièrement l'appareil téléphonique. Non, le bigot dans la campagne de chez nous, c'est la bêche. Vaisersa lou bigot, va me chercher la bêche, la binette ou la houe. En technique, le bigot est cette fourche retournée qui sert à tirer le fumier ou à briser les mottes après le bêchage. Bon nombre de révoltes paysannes se faisaient avec le bigot, l'arme qu'on attrape facilement, appuyée contre un mur. Si prenez le bigot, va veire. Si je prends le bigot, tu vas voir. Ané adio.
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2: À Laval, je vous emmène à la rencontre d'un musicien qui s'appelle Julien Gauthier et qui fabrique depuis un peu plus d'un an un instrument qu'on n'a pas l'habitude de voir ni d'entendre, la cigar box guitare. Ça très beau comme son, c'est justement ce que je lui fais remarquer en arrivant chez lui.
3: Bah oui, c'est ce qui m'a plu quand j'ai commencé ce projet. Le son m'a tout de suite emballé, donc je me suis dit, allez, il faut continuer, il faut en faire d'autres.
2: Alors, vous appelez ça une cigar box guitare. On n'est pas vraiment sur la boîte de cigares, hein, d'ailleurs, avec vous.
3: Bah oui, mais bon, pour l'instant, guitare bidon, je ne sais pas si c'est très vendeur.
2: Parce que vous utilisez des bidons d'huile à la place.
3: C'est ça, ce sont des bidons en fer blanc, d'huile, des bidons anciens. Et puis, moi, ce qui me plaisait, c'était surtout le côté recyclage.
2: Ça fait un an que vous avez lancé votre activité. C'est venu comment? Comment c'est né?
3: Eh bien, pareil, j'avais vu des cigar box, des petites guitares en boîte de cigares. Et puis, en discutant comme ça, avec un ami, puis en regardant à gauche à droite ce qui se faisait, l'idée de la boîte en fer blanc s'est imposée, en fait.
2: Parce que même dans l'histoire de la musique, elles ont leur importance, hein, ces cigar box.
3: Bah, les cigar box, oui, c'est l'instrument rudimentaire des musiciens de blues fabriqués avec ce qui traînait dans la rue, quoi, un manche à balai, une boîte de cigares vide et une corde et c'était parti, quoi.
2: J'ai l'impression qu'on peut faire vraiment plein de choses en termes de son, c'est le cas.
3: Ben c'est ça, c'est vraiment fait pour faire du blues, et puis notamment quand on rajoute le bottleneck. Donc
2: Alors attendez, qu'est-ce que c'est que ça? Parce que là vous venez de rajouter quelque chose sur votre petit doigt.
3: Oui, c'est un goulot de bouteille que je coupe moi-même et qui permet de glisser sur les cordes et de produire ce son-là. C'est un son typique du blues qu'on connaît bien, quoi.
2: Et alors, ce qui est bien, c'est que c'est plus facile à jouer cet instrument que la guitare classique. Parfait pour les débutants. Je demande donc à Julien Gauthier si je peux lui emprunter son instrument.
3: Avec grand plaisir.
2: Allez, on y va. Je m'assois quand même, c'est mieux.
3: Ah oui, oui, ça va être mieux.
2: C'est parti, allez hop. Tremble, Jimi Hendrix. Bon ben je préfère quand c'est vous qui jouez en fait, Julien, hein, c'est mieux quand même.
3: Oui, mais il faut un tout petit apprentissage quand même.
2: Pour en savoir un peu plus sur cet instrument, n'hésitez pas à aller faire un tour sur nos réseaux sociaux, Facebook et Instagram. On vous partage une vidéo en compagnie de Julien Gauthier et de ses cigar box guitare. Julien qui propose aussi des ateliers pour fabriquer soi-même son instrument.
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4: Bonjour, je m'appelle Isor. Je suis née au milieu des animaux. J'ai 15 ans et j'habite à la Bédouère, à Serret.
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4: Mon père a créé le parc il y a 35 ans maintenant. Et il prenait des animaux à un peu de différents endroits. Et on a des naissances chaque année pour renouveler un peu la arme.
6: Ma guide aujourd'hui n'est pas une adolescente comme les autres. Elle partage sa vie entre

0: Parce qu'en fait, elle est née très très tard par rapport à la période de naissance des daims. Elle est née en septembre, alors que c'est juin, juillet. C'est pareil, on l'a élevée au biberon. Là, par exemple, c'est notre père, c'est Sixtine et moi, qui sommes devenus ses mères adoptives. Et en fait, le premier individu qu'un petit voit, il le considère comme sa mère. L'élément nourricier va devenir sa mère. On connaît quelques trucs que les autres n'ont pas forcément en connaissance. Donc forcément, on apporte un peu, par exemple, dans des évaluations ou des choses comme ça, pour essayer aussi de rater des points, forcément.
1: Malicieuse mademoiselle Isore est contemplative.
0: Alors là, c'est des oies du Canada, de Bernache. Donc en fait, elles sont sauvages, elles viennent de temps en temps sur le plan d'eau et tout, comme ça, elles ont de la nourriture, elles sont complètement libres de partir, de revenir, enfin elles font ce qu'elles veulent. C'est joli le matin par exemple de se lever et de voir les oies sur le plan d'eau, c'est pas mal.
1: Ce plan d'eau qui rappelle forcément de bons souvenirs.
0: Puis, toute petite, on se met à l'eau avec les biches. On se baigne avec elle. Et c'est vrai que, entre guillemets, j'ai appris à nager avec elle. Appris à être en confiance dans l'eau avec mes petits brassards tout roses. Et en fait, on profite du cadre à fond, que ce soit par la nature ou même par le domaine animalier.
1: Et là, on se dit que la vie est belle quand on a 15 ans. Pour découvrir Isore et Sixtine, direction la page Facebook du même nom, Le Monde d'Isore et Sixtine. Prochainement, des événements seront organisés qui s'appellent Dans la foulée des biches. Affaire à suivre.
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1: Itinéraire bis cette semaine, nous sommes à Villeneuve-sur-Yonne et aujourd'hui pause gourmande et sucrée.

0: Je suis à la maison Denon. François de Charon, bonjour.
1: Bonjour, bonjour.
0: Merci de nous accueillir dans cette maison qui a toute une histoire ici à Villeneuve-sur-Yonne.
1: Oui, effectivement, c'est un passage obligatoire, la maison Denon à Villeneuve-sur-Yonne. Elle a été créée en 1920 par la famille Denon. Et aujourd'hui, au 1er janvier 2023, j'ai repris l'entreprise et j'essaie de perpétuer cette tradition du pain d'épices et du miel. Moi, je suis arrivé dans Lyon, enfin ma famille est arrivée dans Lyon il y a une quarantaine d'années et on était déjà clients en fait depuis toujours à la maison Denon. Et c'est comme ça qu'en fait j'ai été complètement séduit et conquis à la fois par les produits, par l'équipe et par le cadre idéal dans lequel on exerce notre métier.
0: Cette maison, vous avez voulu lui donner une autre image. Quelle est la pâte François de Charon ici?
1: Alors, la pâte François de Charon, c'est d'abord, en fait, perpétuer la tradition et le savoir-faire de la maison Denon au travers de nos produits intemporels qui sont le pain d'épices, la biscuiterie et également le miel, bien entendu. 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
0: Et puis, ici aussi, on est au cœur de la maison, à côté de l'atelier de fabrication. Ici aussi, vous avez voulu redonner une autre image à cette maison.
1: Oui, en fait, quand je suis arrivé, je me suis aperçu qu'il y avait beaucoup de clients qui aimaient passer du temps chez nous, qui aimaient regarder ce qu'on faisait, regarder la fabrication. Et donc, j'ai installé effectivement une cour, je l'ai végétalisée, j'ai installé des tables, j'ai mis tout un tas de visuels où on voit le processus de fabrication pour que nos clients, quand ils viennent, ils ont envie de rester et qu'ils soient bien quand ils restent, qu'ils puissent déguster nos produits, boire un café ou une boisson fraîche.
0: Là, on est dans ce salon de thé, votre création, et puis juste à côté, une boutique qui, elle aussi, est nouvelle.
1: 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On a remis en avant nos produits d'exception, qui sont vraiment le pain d'épices et le miel. Et puis, on a aussi développé toute une gamme de biscuits qui maintenant deviennent de plus en plus recherchés par nos clients. 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
0: Colmy Daddy.

0: Mais quand comprendront-ils? Call Me Daddy, un coup de cœur Isimène. 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
3: Bonjour Olivier, vous nous racontez une expérience professionnelle aujourd'hui.
1: Oui, linguistico-professionnelle. Mais blé. Aujourd'hui, je vais vous raconter l'histoire d'une jeune kiné qui s'est installée à Saint-Té, toute fraîche diplômée et persuadée que chez nous, tout le monde parlait comme dans les manuels de l'école de kiné. Le travail, pas de souci, elle en a d'abord, comme tous les kinés. Mais ce qu'elle n'avait pas prévu, c'était une aide pour les séances de traduction simultanée en gaga. Premier cas, un patient vient pour une rééducation à une prothèse de hanche. Il s'assied, soupire et déclare « Mon problème principal, c'est que j'arrive plus à m'acacasser. » « Ah, vous quoi ?» qu'elle lui rebique, perplexe. « Ben, à mettre un cacasson, pardi. » Et là, notre kiné reste planté, croyant qu'il parlait d'un nouveau mouvement de yoga. Alors qu'en fait, bien sûr, il voulait juste s'accroupir. Deuxième séance de la matinée,

0: Deuxième quiproquo. Une patiente entre en se tenant le dos et lui dit « Ma sciatique, elle m'a fait kiné ». La jeune praticienne la regarde, ébahie. « Ah, vous vous êtes découvert une vocation ?» Mais la patiente ne voulait pas dire « kiné » au sens de kinésithérapeute, mais bien « kiné », Q-U-I-N-E-R, qui veut dire « gémir, pleurer, couiner ». La jeune femme s'imaginait qu'à peine arrivée, la patiente voulait lui faire de la concurrence. Troisième épisode, un monsieur arrive, pas très en forme, et déclare « J'ai du mal à me concentrer sur les exercices, j'ai le bas beau depuis quelques jours ». Et la kiné dorbiquée « Mais si vous avez le bas du corps qui est beau, c'est plutôt positif, non ?»« Mais non, kiné, ma blette, avoir le bas beau, c'est ne pas avoir le moral ». Et pour finir, la palme de la consultation la plus confuse, une dame entre et lui dit « J'ai une consulte ». 5 minutes d'incompréhension plus tard, la jeune kiné découvre que « consulte », ici, ça veut dire « ordonnance ». La tatin, elle est allée la voir, la jeune kiné. Elle m'a dit qu'elle avait bien progressé parce que, après 2 mois à synthé, la kiné lui a dit, allez, on s'accacasse doucement, tâchez moyen d'y aller doucement pour pas kiner. Moi, je suis été la voir, la kiné, pour lui remettre le diplôme du grand lauréat.
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1: Bon, tout va bien, Sébastien ?
2: Ouais, tout va bien. Oh, mais moi, je fais une belle balade avec vous. Par contre, il va falloir s'arrêter, Claire, pour faire l'interview.
1: Bon, ben, attendez, je m'arrête, là. J'attends le plat. Ça y est,
2: c'est
1: bon.
2: Ah, ça fait bizarre, hein. Bonjour, Claire Gombeau.
1: Bonjour, Sébastien.
2: Vous faites partie de l'association À Vélo Sans Âge à Toulouse. Et d'abord, on va raconter un peu votre... Avant de raconter ce qu'est l'association, on va raconter votre parcours. Vous êtes retraitée, mais qu'est-ce que vous faisiez dans la vie ?
1: Alors, j'étais institutrice au départ, puis chef d'établissement. Donc, pendant plus de 38 ans, je me suis occupée des pitchounes.
2: Et à la retraite, quand arrive l'heure de la retraite, vous vous dites quoi ?
1: Je me dis, oh, chic, je vais me poser. Et... patatras, je lis un article dans un journal qui raconte l'odyssée d'un vélo sans âge. Et je me dis, mais qu'est-ce que c'est que ce truc ? C'est génial. Je les appelle et ils me disent, il n'y a pas d'antenne entre Bordeaux et Nice, Claire, il faut que tu en montes une.
2: C'est quoi ce slogan ?
1: Du vent dans les cheveux et de la lumière dans les yeux, c'est magique.
2: Ouais. Alors que fait l'association ?
1: On propose aux personnes à mobilité réduite ou personnes âgées, isolées ou en EHPAD, des balades en triporteur. Figurez-vous que vous avez deux personnes devant et un bénévole derrière qui pédale.
2: Et c'est génial parce que, évidemment, vous mettez des étoiles dans les yeux des personnes que vous transportez, notamment des personnes âgées et ce couple qui pourrait en être un. Émile et Gaston, deux copains.
1: Oh, Émile et Gaston, magique. Quand on a ouvert l'antenne, Gaston a inauguré le premier triporteur. Il avait mis la cravate de son mariage, trop fier, en disant « Aujourd'hui, c'est jour de fête ». On est parti place du Capitole où on a été accueillis par le maire. Gaston était le roi du jour. Tout le monde voulait monter avec lui pour découvrir ce drôle d'engin. À la suite de cette première balade, il ne ratait jamais, jamais une balade avec son copain Émile.
2: Quel âge tous les deux ?
1: Je pense qu'Émile avait déjà 91 ans et Gaston devait en avoir 92. On a emmené des personnes jusqu'à 104 ans.
2: Oh, magnifique. Il y a aussi la petite Élise.
1: Élise, extraordinaire, une jeune autiste qui, quand elle arrive, elle hurle de joie, de je ne sais. Et à partir du moment où elle s'installe sur le triporteur, elle s'arrête net, les yeux pétillent, elle sourit pendant toute la balade et dès qu'on rentre et qu'on remet le pied à terre, elle se remet à hurler. C'est quand même magique.
2: Et vous alors, le bonheur que ça vous procure, vous nous en parlez ?
1: Honnêtement, ce sont les personnes qui nous le transmettent parce que ce sont que des sourires, que du bonheur. Et j'avoue qu'il y a des jours où on se donne un petit coup de pied dans le derrière pour y aller parce qu'on a la flemme. Mais quand on rentre, on se dit, heureusement qu'on y est allé, c'est magique.
2: On repart, Claire ?
1: Allez, on y va, en route !
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3: Bonjour Daphné Michelin.
4: Bonjour Philippe, bonjour à tous.
3: On vous pose des questions tous les matins sur le patrimoine et la Drôme Ardèche. Aujourd'hui, on parle d'un trésor mondial, mais très local. Pourquoi, Daphné Michelin, cette grotte mondialement connue s'appelle Chauvet ? C'est un nom d'artiste ?
4: Pas du tout, Philippe. En fait, si la grotte Chauvet porte ce nom, c'est simplement parce que l'un de ses découvreurs ou de ses inventeurs, eh bien, s'appelait Jean-Marie Chauvet.
3: Et voilà.
4: Un agent du ministère de la Culture passionné de spéléologie. Avec ses deux amis, Eliette Brunel et Christian Hilaire, eh bien, ils ont exploré un recoin du cirque d'Estre près de Vallon-Pont-d'Arc en décembre 1994.
3: Donc, il a mis son nom dessus.
4: Alors, c'est pas lui qui l'a baptisé, en fait. Hein. Le nom Chauvet, c'est imposé très vite dans les médias et dans les milieux scientifiques. Car c'était la première personne citée dans les premiers rapports.
3: Ouais,
4: c'est un usage courant d'ailleurs dans l'exploration, le nom du premier déclarant reste.
3: Bah, j'imagine la jalousie, enfin je sais pas, la grotte aurait pu s'appeler Brunel ou Hilaire, non ?
4: Alors exactement, on aurait pu l'appeler la grotte Brunel ou même la grotte des trois amis,
3: bah oui, c'était
4: mais bien. Chauvet, c'est resté en fait. Ce qui compte, c'est surtout ce qu'elle contient. Hein. Des peintures vieilles de 36 000 ans, lions, rhinocéros, chevaux, mammouths, même un hibou. Hein.
3: Oui.
4: C'est l'un des plus vieux chefs-d'œuvre de l'humanité.
3: Comment ont-ils su que c'était si ancien au moment où ils l'ont découverte ?
4: Ça, c'est la science. Non, non,
3: ouais.
4: C'est un petit peu après.
3: C'est après
4: qu'on a su avec la datation au carbone 14. Hein. Et puis l'étude des couches géologiques. Et puis... eh bien, finalement, tout concordé. Et ce bestiaire a été pas à l'époque de l'Homo sapiens, il a environ 36 000 ans. Et tout ça est resté intact, scellé par un éboulement pendant des millénaires.
3: Et c'est pour ça.
4: Et aujourd'hui, la grotte Chauvet 2 permet à tous, eh bien, de découvrir ce trésor sans endommager l'original. Un hommage à la fois aux artistes d'il y a 36 000 ans et aux découvreurs d'aujourd'hui.
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6: 7h38, à cette heure-là, chaque matin, on apprend plein de choses grâce à Arnaud Fromage et sa nécessaire minute comtoise. Bonjour Arnaud.
7: Bonjour Loïs.
6: Il faut bien se rendre à l'évidence, les francs-comtois sont partout.
7: Oui, et s'ils le font un peu moins savoir que les Bretons ou les Corses, force est de constater que les francs-comtois ont conquis le monde. Je vous avais déjà parlé des villes fondées par les colons comtois au Nouveau Monde, Saint-Claude au Canada, Saint-Hippolyte et Besançon sans cédille aux États-Unis. D'autres, venus de Champlite, ont fondé des villes au Mexique, mais aujourd'hui, c'est au bord de l'océan Pacifique que j'ai décidé de vous emmener.
6: Attendez, on est aussi là-bas ?
7: Ben carrément, vous y êtes les petits gars. Et si je le sais, c'est parce qu'en 1924 paraissait le premier numéro d'un journal intitulé « Les Gaudes d'Extrême-Orient, revue trimestrielle des francs-comtois résidant sur l'océan Pacifique ». Le siège de cette parution était installé à Hanoï, alors en Indochine française, et elle avait pour but, je cite, « de servir de trait d'union entre les membres de la société dispersés sur les distances effarantes qui courent du Kamtchatka aux îles Malaises et de l'océan Pacifique aux frontières de la Russie ». Sur ce territoire fantastique, nous dit le préambule de la revue, sont éparpillés nos compatriotes. Les Gaudes iront leur porter les nouvelles du pays, les nouvelles des amis, qui sont eux aussi en Extrême-Orient.
6: Et donc, il y a quoi dans cette revue ?
7: Alors, il y a un peu de tout. C'est un sacré bottin, quasiment 100 pages, qui contiennent des poèmes, des souvenirs du pays, quand la neige tombe et qu'on picole, ou encore des extraits de livres de Louis Pergaud. Et puis, il y a la chronique économique, où l'on apprend que ça exporte pas mal, des montres, des bicyclettes, des automobiles, de la quincaillerie, du fromage de gruyère, des vins d'Arbois, et jusqu'à la recette de la cancoyotte, nous affirme l'auteur, qui se réjouit. Nous sommes ici nombreux en tant qu'individus. Le nombre de maisons franc-comtoises nous met parmi les provinces de France les mieux représentées. On y apprend aussi au détour d'un paragraphe que Gré est la ville des jolies filles et que les hôtels y sont bien tenus et confortables. Bon, j'ai pas réussi à trouver combien de francs-comtois étaient présents à l'époque sur les rives de l'océan Pacifique, mais ce que je peux vous dire, c'est qu'il y avait des naissances, bah oui, un carnet rose aussi. Donc, avec 100 ans de retard, je voulais souhaiter la naissance de Maurice Chamodeau, fils de Monsieur Chamodeau de la gendarmerie d'Hanoï, et envoyer tous mes vœux de bonheur à Jean Détouillon et Anna Ripert qui se sont mariés. Voilà, ça me semblait important. Et on salue les francs-comtois qui nous écoutent partout dans le monde, et oui, plus besoin d'une revue dédiée. Aujourd'hui, il suffit d'avoir son appli ici pour avoir des nouvelles de la région où que vous soyez dans le monde, et ça c'est beau quand même.
6: Et oui, amis franc-comtois du Pacifique, merci de nous écouter avec Ici Besançon, et merci Arnaud Fromage pour cette nécessaire minute comtoise encore très intéressante. On parle souvent, c'est vrai, des Bretons avec leur drapeau qui sont absolument partout. La légende dit même que les Américains, quand ils sont arrivés sur la Lune, il y avait déjà le drapeau breton de planté, c'est pour vous dire. Mais finalement, les franc-comtois, on est quand même pas mal représentés à l'échelle internationale. Merci Arnaud, on retrouve évidemment la nécessaire minute comtoise en réécoute à tout instant sur l'application Ici, puis également sur ici.fr Besançon.
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1: Oui, salut, bonjour. Je m'appelle Jean Meyer. Je suis né à Sarlat, mais je suis bordelais d'adoption depuis 1964.
2: C'est un florilège de klaxons. Alors on a commencé par le klaxon italien, ensuite le klaxon de combi.
1: Tous les enfants ont klaxonné un peu plus dans les tunnels et voilà.
2: Ça affirme aussi la personnalité d'une voiture.
1: Oui, oui, chacun.
2: Comme la de chevaux. Jean Meyer nous reçoit chez lui à Bordeaux, dans le quartier de la Bastide. Difficile d'imaginer que derrière la porte d'un garage se cache un véritable trésor sentimental. Des voitures anciennes dont deux modèles font sensation. La 2 chevaux cactus et la 2 chevaux vigne, sur laquelle poussent des raisins.
1: J'ai trouvé un marchand de plants à Sainte-Livrade qui nous a dit on va trouver un cépage qui résiste au vent, et on a fait faire une très belle galerie complètement adaptée. Je crois que j'amuse la galerie avec ma vigne. Oui, tout le long de l'auto. L'auto a même été prolongée puisque je dors dedans. Donc il y a un lit dans l'auto et vous imaginez qu'une berline est transformée en break. Et la vigne dégueule sur les côtés et sur l'arrière. La vigne tient toute la longueur de l'auto.
2: Et elle pousse bien.
1: Et elle pousse très bien, oui. Elle est bichonnée l'hiver.
2: Et ça veut dire qu'au mois de septembre, quand vous promenez avec cette deux chevaux, cette voiture, avec la vigne à l'intérieur, vous pouvez conduire en dégustant des raisins.
1: Sûrement pas, hein, parce que c'est vraiment un cépage qui est choisi pas pour être dégusté ni pour faire du vin.
2: Quand les Bordelais vous croisent, comment réagissent-ils exactement ? Est-ce qu'ils sont surpris ? Est-ce qu'ils vous saluent ? Ils vous font des grands sourires ?
1: Ceux qui l'ont vu s'en souviennent. Donc après, la vigne est verte, alors on a fait ça sur une auto verte, oui.
2: Vous concevez que c'est pas quelque chose de commun ?
1: Mon goût, c'est effectivement de faire les choses belles, efficaces et drôles. Ça sert à aimer la vie.
2: Le but d'une voiture, c'est quand même de se déplacer, d'être mobile avec. Elle roule à combien ?
1: Elle roule à combien ? Oh là là, je dépasse pas 60 à l'heure avec cette auto, mais ce qui m'a pas empêché d'aller et de revenir de Grèce en l'an 2000.
2: Est-ce qu'elle a un nom d'ailleurs, cette voiture ? Est-ce qu'elle a un surnom ?
1: Nous, on l'appelle la vigne.
2: Il y a la vigne et puis d'autres voitures. Il y en a une qui me plaît bien. C'est la 2 chevaux cactus.
1: Ben moi, à la place de la roue de secours, j'ai mis un jardin de cactus. En 2007, je suis allé à Pékin et retour.
2: Et toujours le lit dedans. Mais avec les cactus donc sur le capot, jamais vous vous êtes fait arrêter sur la route par la gendarmerie ou la police ? On vous a posé des questions ?
1: Ils ne nous arrêtent que en disant « c'est pour la photo du magazine de la gendarmerie ».
2: On peut rentrer à l'intérieur ?
1: Mais bien sûr.
2: Ça couine à l'intérieur.
1: Coquin.
2: La 2 chevaux vigne est de l'année 1980. Les pieds de vigne ont été plantés en 2000. Ce véhicule a véritablement créé le buzz. Des propriétés viticoles du Médoc ont même contacté Jean Meyer à plusieurs reprises pour organiser des animations. Et Jean Meyer, quand il rentre dans son garage tous les matins, qu'est-ce qu'il se dit ?
1: Ben que je suis le plus heureux du monde.
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3: Moteur !
4: Allez, on se
5: C'est quoi le texte ? C'est ma France, hein ? C'est moi qui l'ai dit tout le temps.
6: Action ! Je passais le plus clair de mon temps au cinéma Le Star.
7: Coupé ! Elle était bien celle-là.
8: Poupou, pidou.
9: Août 1997, Gérard Pires pose sa caméra à Marseille pour réaliser son prochain film, Taxi.
10: Est-ce que vous pouvez me sauver la vie ?
11: A priori, non.
10: J'ai un avion en arrière dans 25 minutes. Si je rate, je suis un homme mort. Si j'attrape, vous êtes un homme riche.
11: Monsieur a de la chance. Vous pouvez attacher votre ceinture, s'il vous plaît ?
9: Daniel est chauffeur de taxi, mais aussi un fouille volant qui s'est échappé aux radars les plus sophistiqués.
12: Un taxi blanc à grande vitesse.
13: Il a renversé mon radar.
14: On s'en occupe, t'as relevé le numéro ?
12: J'ai pas eu le temps, il est allé trop vite.
14: Eh bien alors, ma peau, il faut ouvrir les yeux, hein. C'est un métier, ça.
9: Mais un jour, il croise la route d'Emilien, policier recalé pour la 8e fois à l'examen du permis de conduire.
15: Tac au tac, je gratte. J'encaisse.
9: Pour conserver son taxi, il va devoir l'aider à arrêter un gang de braqueurs de banque.
15: T'étais pas à 90, t'étais à 190.
16: Ah, ça y est, je sais, ça doit être à cause du soleil. J'ai pas vu le 1 sur le cadran, j'ai vu que le 90. C'est pour ça que je m'affolais pas, si j'avais su, j'aurais levé le pied.
17: De toute façon, même 90, c'est interdit, c'est limité à 50 en ville et pour tout le monde. Les voitures, les skateboards, les taxis, tout le monde.
3: Tu veux connaître mon rêve, écoute ça, rouler un Testarossa.
9: Quelques années plus tôt, alors que Luc Besson est coincé en taxi dans un embouteillage parisien, il imagine le chauffeur se transformer en as du volant pour s'en extraire. La rêvasserie prend de l'ampleur et devient vite une idée de film, puis un scénario. Mais qu'il n'a pas le temps de réaliser lui-même, totalement accaparé par le cinquième élément qu'il est en train de finir.
4: Faut que ce soit green, ok ?
9: Mais à partir de là, les choses se compliquent. Besson confie la réalisation à Gérard Pires, qui est hospitalisé quelques jours avant le début du tournage à cause d'une chute de cheval. Il est remplacé au pied levé par un autre Gérard pour tourner les premières scènes. Gérard Krasik, qui deviendra d'ailleurs le réalisateur des opus suivants. Mais ce n'est pas le seul problème, comme s'en souvient Pires.
8: À peu près personne n'était intéressé à produire ce film, ou le distribuer tel que Gaumont. C'est à cause de ça qu'on a eu du retard à la réalisation de ce film. C'est qu'il a fallu trouver des comédiens au dernier moment. Donc, le casting prévu, c'était Olivier Martinez et Attal.
9: Et ce sera finalement Samy Nasseri et Frédéric Diefenthal, qui se souvient très bien aussi qu'à l'origine, le film ne devait pas se faire à Marseille.
13: Il était question que le film se tourne à Paris. Ça devenait très compliqué pour les autorisations de tournage, et c'est là où Besson s'est tourné vers Marseille, et où les choses pouvaient se faire simplement, puisque aussi il avait trouvé une chose quand même assez artistique, c'est que c'est une ville où tout de suite vous arrivez, vous avez la vue, allez, à 180 degrés de Marseille, du port, de la Bonne Mère, vous embrassez la ville en arrivant comme ça en voiture. Et ça, cette chose-là, je sais qu'elle était importante pour lui visuellement. Et du coup, il y a eu une évidence.
9: Malgré les embûches, Taxi devient non seulement un énorme succès, mais également un pur produit marseillais, avec la musique confiée à Kenaton.
18: Alors les Bavaroises, ça marche ? Toujours en tracteur ? M'excuse pour la dernière fois, mais comme un con, j'avais oublié le frein à main, c'est pour ça que j'avançais pas.
9: Du rap, du soleil et un budget tôle froissé illimité, Besson fonce vers les sommets du box-office.
19: J'ai donc décidé de baptiser cette opération l'opération Zen.
0: 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Wikizef, petit guide à l'usage des étrangers du sud du péage d'Arras en vacances dans notre belle région.
20: De retour dans la famille, aujourd'hui, vous allez fêter un anniversaire. Donc, préparation de la journée avec une de vos matantes, la table est mise à 8h alors que les invités arrivent à midi, vous savez que vous allez passer la matinée au garde à vous parce que, évidemment, c'est interdit de s'asseoir sur les chaises, ça va bousculer son organisation. J'ai déjà dit que la matante était souvent affectueuse, mais j'ai jamais dit que c'était pas une emmerdeuse. Alors qu'elle veille à la finition de sa table, elle pousse un cri « Ah !» Un gros minou collé sous un pied de chaise. Pas un gros chat, hein, un mouton. Elle se baisse pour le ramasser, elle se relève et elle dit « Eh, biche, berloque, mi, j'ai encore rien bu !» Ne paniquez pas, Wikizef est là pour vous aider. Je berloque, vous avez la définition dans ce merveilleux livre, le Wikizef illustré, toujours en vente pour la somme modique de 18 euros au profit d'une association. La mienne. Berloque, c'est vaciller. Le stade au-dessus, c'est balocher. Et le stade encore au-dessus, c'est avoir du vent dans les voiles. Tout dépend de la taille de la canette. Et la phrase complète, c'est « Eh ben, je berloque, mi, et j'ai encore rien bu !»
0: Définition.
20: C'est une manière imagée de demander un peu de soutien parce que ça tourne, elle voit des étoiles. Et aussi, vous laisse présager une bonne journée d'anniversaire parce qu'elle précise bien « J'ai encore rien bu !» Ça signifie que ça va venir. Et que tout vient à qui sait déboucher une bouteille. Et c'est aussi pour vous dire qu'il est 8h du matin et que ceux qui berlent au castor-là, parce qu'ils ont déjà entamé les hostilités, ben, chez que des buveroles. Par contre, elle sait qu'à un moment dans la journée, si elle reberloque, elle saura pourquoi. Et elle dira, je crois que je suis un peu carvé. Je vais arrêter les bulles. Lucien, tu peux m'amener une bière? Ça fait foncer.

en face, espionne le ballet domestique. 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
2: Bonsoir à tous, bienvenue ce soir sur le réseau des 44 stations. Ici, je suis très heureux de vous retrouver, comme on le fait chaque soir d'ailleurs à 20h. C'est une heure de voyage, une heure de balade, parce que vous l'avez entendu, il n'y a pas que Paris dans la vie. Une heure dans notre pays à la rencontre des initiatives positives. Ce soir, on parlera d'un centre de soins pour animaux. Coup de projecteur à Pau sur l'opération Un mois sans ma voiture. Enfin, nous irons dans l'Hérault, où l'on recycle les filets de pêche en bobines de fil, parce que c'est aussi ça la France. Mais cette émission, c'est avant tout un invité, un parcours de vie à travers les lieux qui ont marqué son existence et qui ont façonné son parcours. Ce soir, mon invité a créé M6 aux côtés de Jean Drucker en 1987. Il a dirigé cette chaîne jusqu'en 2024, directeur général du groupe RMC BFM, directeur de LFP, la Ligue de foot professionnel, et encore peu de temps, homme d'affaires, chef d'entreprise, est aujourd'hui président du conseil d'administration du Stade Rennais. Il publie chez la réédition avec Alexandre Desilets à la télé comme jamais, lui qui a été au cœur de tous les grands changements de l'audiovisuel, qui les a parfois aussi provoqués. Je reçois Nicolas de Taverneau. Bonsoir Nicolas Taverneau.
3: Bonsoir.
2: Les confidences du parrain du PAF, c'est à ce point-là la télé, l'univers du parrain ?
3: Le parrain, je ne sais pas, mais enfin ça c'est un titre d'édition, mais en tous les cas c'est un univers où on doit se battre.
2: Oui. On parlera bien sûr de ce livre avant 21h, mais je vous invite ce soir dans une espèce de machine à remonter le temps. Je ne sais pas si Nicolas Taverneau, vous aimez ça d'ailleurs. Est-ce que vous êtes du genre à feuilleter un peu les albums photos, à regarder dans le rétro ou pas?
3: Moi, je pense que le passé dit beaucoup de choses de l'avenir. Hein. Ouais. Donc c'est toujours intéressant de regarder. Et puis, ça fait partie de la culture aussi, hein, de regarder les choses. Et voilà, et quand on...